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1: La nature.
2: Aux gens qui habitent à côté.
3: Bah moi, je sais pas, mais il y a monsieur le maire. Dans son prénom, il y a le maire. Bah, il y a la mère. Du coup, bah moi, du coup, je pense que c'est Ali.
4: Ah, tu penses que monsieur le maire est le propriétaire de la mer?
3: Oui.
4: Et comment on appelle les habitants de la mer?
3: C'est ceux qui habitent dans les îles.
4: Et est-ce que vous savez combien elle mesure, la mer? Est-ce que vous savez jusqu'où ça peut descendre?
3: 60 mètres.
5: 3 kilomètres.
2: 100 mètres.
4: Quels sont les animaux qui vivent tout dans le fond de la mer?
3: Une raie.
6: Une pieuvre.
2: Une tortue.
7: Les étoiles de mer.
8: Les corails.
9: Les requins.
10: Les poissons.
11: Et avec ceci,
12: oui,
11: ce sera tout.
12: Non.
11: Ce sera tout.
12: Non.
11: Ce sera tout.
12: Non.
11: Ce sera tout.
12: Non.
4: Comment ils font pour voir?
3: Ils ont une vision plus adaptée dans l'eau.
2: Ils ont des gros yeux.
4: Mais des fois, il fait vraiment très nuit. Hein, vous avez vu des images, des fois?
3: Non, parce qu'en fait, il y a des poissons qu'ils ont une antenne où il y a une petite boule qui fait de la lumière.
4: Mais ils n'en ont pas tous. Alors comment ils font les autres, ceux qui n'ont pas de lampe?
3: Ils s'approchent d'eux et du coup, ils voient.
4: Tu penses qu'en fait, il y en a qui ont des lampes et ceux qui veulent voir, bah, ils suivent ceux qui ont des lampes?
3: Ouais.
4: Et quel est le plus gros des animaux, selon vous, qui vit sous l'eau, tout dans le fond de l'eau?
3: Une pieuvre. Les grosses pieuvres.
5: Des baleines.
2: Une grosse baleine.
3: Et un requin.
5: La barrière des corails.
12: Barrière de corail!
4: C'est quoi la barrière de corail?
5: Bah, ça permet pour pas que les requins aillent manger ceux qui sont après la barrière.
4: C'est comme une clôture, en fait?
5: Un peu.
3: C'est comme un filet dans l'eau. Et c'est pour que les gens ils se baignent dedans et pour pas que les requins ils mangent les gens qui se baignent.
4: Parce que les requins, ça mange les gens?
3: Les requins, c'est méchant, donc bah moi, je pense que oui.
2: Des fois, je regarde des vidéos de requins et du coup, et ben, je vois où des fois, ils en mangent les gens. Et je pense que c'est très, très, très méchant.
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13: En 2012, cela fait 2 ans que Georges, on va l'appeler Georges aujourd'hui, a ouvert un gîte à Néfiès, à côté de Pézenas. Il est anglais et ce jour-là, il attend qu'un de ses hôtes revienne quoi au gîte. C'est un concitoyen, un anglais aussi, comme lui. Il s'appelle Marc-Anthony McGovern, il a la cinquantaine sympathiquement rougeaude et il a payé son séjour en cash quelques semaines avant, à la fin du mois de février. Sauf que Marc ne revient pas. C'est les gendarmes qui arrivent. Marc-Anthony McGovern a été arrêté juste avant avenue de la gare. C'est un fugitif et ça fait 6 ans que Interpol le cherche. Avant d'atterrir dans le gîte de Néfiès, il a vécu en Espagne, il a séjourné à Marseillan. Il a été condamné en 2008 par un juge de Canterbury pour avoir mené une escroquerie à la TVA pour un montant total de 7 millions de livres, c'est-à-dire à l'époque 8,5 millions d'euros. Marc-Anthony McGovern a alors envoyé une lettre au juge en lui disant que la perspective de la prison était bouleversante et le terrifiait, et il s'est tiré. D'autant plus qu'il savait de quoi il parlait, puisqu'en fait, une dizaine d'années auparavant, il avait déjà mené une affaire de fraude, il avait déjà été découvert, et il avait déjà pris la tangente en Belgique cette fois-là. Il avait été arrêté en 2001, extradé en Angleterre et condamné en 2002. En 2012, donc, Marc-Anthony McGovern est arrêté le 28 mars à Néfiès, écroué à Villeneuve-les-Maglones, et le 16 avril, la police britannique vient le chercher à l'aéroport de Toulouse. Il est incarcéré ensuite à Gatwick. Et puis bon, plus de nouvelles pendant quelques années. Tout est tranquille, voilà, on n'a plus de nouvelles de Marc-Anthony McGovern. Jusqu'en 2020. Une entreprise, la Westway Holdings Limited, domiciliée en Estonie, a reçu 26 millions de livres de la part d'investisseurs pour les placer dans l'immobilier. Cette entreprise est placée en liquidation en 2021. Et le propriétaire de ce fonds d'investissement, c'est un dénommé Anthony Marx. Hein, vous noterez que c'est quand même assez proche de Marc-Anthony. Anthony Marx donc a caché le fait qu'il avait déjà été condamné pour escroquerie, ce qui est un problème bien sûr pour gérer un fonds d'investissement. Au-delà du fait qu'il ait menti sur son pédigré, Il a aussi tapé dans la caisse allègrement. On estime qu'il a dépensé au moins 1,2 million de livres pour des dépenses personnelles. Alors, florilège, je vous fais la petite liste. Il a bien sûr acheté et loué des biens immobiliers au Royaume-Uni et en Espagne. Il a aussi dépensé 53 000 livres pour des Rolex. Il a utilisé 121 000 livres pour aller à Dubaï et en Estonie en jet privé. Il a acheté des parts dans l'entreprise d'un de ses proches pour la modique somme de 30 000 livres. 22 000 livres pour faire installer une salle de cinéma dans un logement privé. 215 000 livres pour acheter des places de foot. On est sur un gros fan de foot. 20 000 livres de shopping dans des boutiques de luxe. Et puis 450 000 livres pour spéculer à la bourse. Je ne sais pas si notre ami Georges, qui a un gîte à Nefiès, écoute ici Héros, mais si par hasard il n'avait pas eu de nouvelles de son hôte sympa mais recherché par Interpol, c'est maintenant chose faite.
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1: Voici Pauline Guillouche, hépato-gastro-entérologue à Nantes. C'est un médecin très suivi sur les réseaux sociaux. Elle y partage sa passion pour la médecine avec l'envie de la rendre simple, claire et accessible à tous. Mais comment devient-on hépato-gastro-entérologue ?
2: Dès la quatrième année de médecine, quand on passe en stage en fait pendant nos études, moi j'ai été happée par le service de gastro-entérologie du CHU de Nantes, où j'ai fait toutes mes études et mon internat et mon clinica et quelques années de praticien hospitalier. Et c'est une rencontre avec les médecins, avec les seniors, avec nos mentors en fait. Et là, je me suis dit, ok, c'est vraiment cette spécialité que je veux faire.
1: Qu'est-ce que vous aimez le plus dans votre métier aujourd'hui, Pauline ?
2: Les rencontres avec les gens, le fait de les suivre. Comme je suis installée en libéral, je peux voir les patients des années et des années après. Donc en fait, je suis leur évolution. Je suis leur vieillissement aussi. Je suis leur petit parcours de vie, leurs accidents de vie parfois. Et ça, c'est en dehors, évidemment, de la consultation et de ce qui les amène. Mais c'est ça qui rend la relation hyper intéressante entre le patient et le praticien. Moi, je ne serais pas la même sans toutes les rencontres que j'ai faites depuis le début de ma carrière. J'ai toujours des histoires qui m'ont marquée, qui m'ont inspirée. Et bien sûr que c'est ces rencontres qui, aujourd'hui, font que j'ai envie de continuer ce métier.
1: Vous êtes présente sur les réseaux sociaux, Pauline, pour vulgariser un peu la médecine. Vous avez plus de 200 000 followers, donc 200 000 personnes qui vous suivent sur les réseaux sociaux. Ça veut dire que même les médecins doivent s'y mettre ?
2: Tous les médecins doivent s'y mettre pour contrer les fausses informations en santé, ça c'est clair et net. Donc oui, j'encourage chaque confrère et chaque consoeur à s'y mettre. C'est passionnant, c'est un autre terrain de jeu, on va dire, un autre terrain d'exploration que sont les réseaux sociaux.
1: Vous êtes surprise justement de l'intérêt qu'on porte à toutes les vidéos que vous pouvez publier, à tout ce que vous pouvez dire sur les réseaux sociaux ?
2: En ce qui concerne ma spécialité, je vois que le ventre effectivement intéresse les gens, probablement les angoisses, donc ils sont allés chercher l'information ailleurs que sur mes vidéos, et puis ils ont plein d'idées qui sont fausses, et l'idée c'est de se dire revenez vers peut-être la parole du professionnel de santé. Donc j'essaye de les rattraper et peut-être de contrer effectivement ce qu'ils ont vu, parce que ce qu'on sait c'est que l'information fausse, elle diffuse de façon virale par rapport à une information vraie qui a beaucoup plus de mal à circuler. Donc c'est pour ça qu'il faut qu'on soit nombreux à apporter cette parole.
1: Qu'est-ce qui vous rend le plus fier aujourd'hui, Pauline ?
2: Waouh, c'est mes enfants, en fait. Et si on en revient sur le métier, c'est de pouvoir accompagner les gens dans la durée. Ça, c'est vraiment une grande fierté.
1: Avec Pauline Guillouche, la médecine sort des cabinets pour aller à la rencontre du public. Une approche pédagogique et humaine qui permet à chacun de mieux comprendre et de se réapproprier sa santé.
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3: Jolie bouteille, sacrée bouteille, veux-tu me laisser tranquille ?
4: Je veux une petite révolution est en train de se jouer et elle ne pèse pas bien lourd, juste 55 grammes. 55 grammes en moins par bouteille, autant dire même pas le poids du cassis que l'on met dans un kir royal.
5: Tu bois des kirs, toi ?
4: Bah oui, je bois des kirs, avec modération, bien sûr. Mais revenons à notre bouteille. 55 grammes en moins, je disais.
6: Elle est légère, légère !
4: Ce régime minceur pourrait bien alléger sérieusement le bilan carbone de toute la filière, racontent nos confrères de Lyon Républicaine. Testé par les caves de Bailly-Lapierre à Saint-Brie et conçu par Veralia, le géant européen du verre, cette nouvelle bouteille passe de 775 à 720 grammes. Visuellement, rien ne change. À l'œil nu ou en main, on n'y voit que du feu. Mais derrière cet allègement invisible se cache un vrai coup de pouce pour la planète.
7: Eh bien, c'est une merveilleuse invention,
4: Car aujourd'hui, le gros problème environnemental du vin, c'est la bouteille. Produire du verre, ça chauffe fort, des fours à 1800 degrés et beaucoup d'énergie. Alors forcément, chaque gramme économisé, c'est du CO2 en moins dans l'air. À grande échelle, le calcul est vite fait. 1 million de bouteilles allégées, c'est 18 tonnes de CO2 économisées.
8: Tu sens l'impact là ? Ah oui, je sens l'impact.
4: Un gros impact, mais il a fallu 2 ans de tests, de modélisation et d'essais en conditions réelles. Eh oui, encore raté. La bouteille devait tenir le choc, supporter la pression, le transport, le vieillissement en cave. et les gens qui font de la musique avec. Maintenant, la transition va se faire en douceur. Chez Bailly-Lapierre, cette démarche s'inscrit naturellement dans une philosophie déjà bien ancrée, stocker, produire et avancer pas à pas vers un crément plus éco-responsable.
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1: Aujourd'hui, direction les Grands Mursins à Arcon. C'est un site qu'on connaît un petit peu pour ses arbres majestueux et ses panoramas, mais un petit peu moins pour son emblème animal. Avec nous, Marion Gilardon de l'Office du Tourisme de Roanne. Est-ce que vous pouvez nous en dire un petit peu plus ?
5: Effectivement, l'emblème de cet espace naturel sensible est l'écureuil. C'est un clin d'œil historique. Le domaine a appartenu pendant près de 80 ans à la Caisse d'épargne, de 1934 à 2011. Et comme vous le savez, leur emblème, c'était l'écureuil. Quand Roanne Agglomération a repris la gestion du site, ils ont conservé l'écureuil comme symbole du lieu pour deux raisons, à la fois par fidélité et parce qu'il y a de vrais écureuils qui y vivent, bien sûr.
1: Et puis l'écureuil, on le retrouve un peu partout, sur les panneaux et même sur un sentier de randonnée.
5: Oui, tout à fait. Le petit sentier balisé, une boucle très accessible, s'appelle la boucle de l'écureuil. Ce sentier est idéal pour les familles avec enfants. Il est en quelque sorte l'entrée en matière idéale pour découvrir la diversité des milieux qu'offre le domaine des Grands Mursins.
1: Revenons un petit peu en arrière. Racontez-nous l'histoire de ces lieux.
5: L'histoire commence en 1932 quand la Caisse d'épargne souhaite créer un centre de vacances au grand air pour les enfants et son personnel. Deux ans plus tard, les premières plantations forestières démarrent et en 1936, on aménage un arboretum pour étudier les essences forestières adaptées au reboisement local.
1: Il y a une essence prédominante dans cet arboretum ?
5: Globalement, au Grand Mursin, on retrouve une dominance impressionnante de résineux, mais le plus répandu est le douglas, qui couvre à lui seul la moitié du domaine. Ce sont des grands arbres élancés, aux aiguilles persistantes. Et à leur côté, on retrouve les sapins pectinés, qu'on appelle ici les sapins noirs, qui donnent leur nom au bois noir.
1: Et ce lieu, géré par Roanne Agglomération, vit, bouge et accueille.
5: Cet espace naturel accueille des activités de pleine nature, notamment la course d'orientation et le VTT avec des sentiers balisés. Et un programme d'animation est également proposé chaque année et renouvelé d'avril à octobre, proposant ateliers, balades, cinéma en plein air, toujours dans un respect de l'environnement.
1: Voilà, un site où l'on peut respirer, apprendre, se balader et même croiser quelques écureuils malicieux. À très bientôt, Marion Gilardon.
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1: J'écrivais déjà quand j'étais punie au lycée, que j'avais quand même une scolarité un peu chaotique. Quand j'étais punie au lycée, on me demandait de faire des rédactions. Pour moi, c'est une bonne nouvelle.
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3: C'est une signature que l'on reconnaît au premier coup d'œil. Illustratrice, autrice de BD, la Vésulienne Sophie Lambda s'est imposée en quelques années dans nos librairies. Sophie, à la Haute-Saône, cette terre, qu'est-ce qu'elle représente pour vous ?
1: Oui, moi je viens de Haute-Saône. En plus, c'est une partie de la Franche-Comté. C'est pas forcément la partie de la Franche-Comté de laquelle on parle le plus. On parle beaucoup du Doubs, on parle beaucoup du Jura, du marché de Noël de Montbéliard. Mais la Haute-Saône, on est un peu les oubliés. Et moi, c'est une région qui m'est chère, c'est là que j'ai grandi, c'est là que j'aime revenir régulièrement. Et voilà, c'est chez moi.
3: Et malgré cet attachement, le déclic de la création n'est pas arrivé tout de suite. Il a fallu attendre, je crois, la trentaine pour que l'écriture s'impose un peu comme une évidence, Sophie.
1: J'écrivais déjà quand j'étais punie au lycée, que j'avais quand même une scolarité un peu chaotique. Quand j'étais punie au lycée, on me demandait de faire des rédactions. Pour moi, c'est une bonne nouvelle. Donc, je pense que j'aimais déjà écrire, mais je m'étais pas rendu compte que je pouvais le faire pour le plaisir, que je pouvais potentiellement en faire un métier. Donc, c'est arrivé tard quand j'ai vraiment ressenti le besoin de raconter une histoire, celle que j'ai racontée dans ma première BD, qui était une espèce d'urgence à écrire. Mais voilà, c'est arrivé tard et je pense qu'on m'a pas assez peut-être à l'école, encouragée à le faire.
3: Aujourd'hui, vous, Sophie Lambda, vous ne rentrez plus dans les cases, vous les dessinez, vous explorez de nouveaux formats, comme des carnets de voyage, pour exprimer notamment une soif d'indépendance qui définit son quotidien, c'est ça un peu, non ?
1: Je fais ce format qui me ressemble, j'adore le carnet de voyage, mais celui que je fais, il est un petit peu différent, parce qu'il y a de la BD dedans, et c'est directement inspiré par des voyages que je fais, qui sont toujours très différents. Des fois, je pars avec des groupes, des fois, je pars toute seule, des fois, je vais rejoindre des amis, des fois, je pars complètement à l'arrache, des fois, je suis très organisée. C'est toujours très différent, et moi, c'est des aventures que j'adore raconter. Donc là, j'ai le deuxième que j'ai envoyé à l'imprimeur, qui va arriver d'ici 2 mois, que j'ai vendu sur ma boutique en pré-vente, sophielambda.com. Et puis voilà, là j'espère en 2026 refaire de la bande dessinée, de la vraie bande dessinée, un peu comme la première que j'ai sortie, Tant pis pour l'amour. Ma priorité, c'est de garder d'être indépendante, d'être autonome, de compter principalement, c'est pas pour ça que je ne sais pas demander d'aide, mais je compte principalement sur moi. J'ai toujours voulu cette indépendance et ne pas compter sur quelqu'un d'autre pour vivre. Aujourd'hui, ma priorité, c'est vrai que c'est de continuer à voyager, de continuer à pouvoir bouger tant qu'on le peut, que ce soit au niveau de la santé et financièrement. C'est un luxe et c'est une chance de pouvoir faire ça.
3: Une femme libre au parcours inspirant à retrouver d'ici 2 mois, d'ailleurs, avec son nouveau carnet de voyage, et en 2026 pour sa prochaine bande dessinée aussi. C'est l'objectif. Merci Sophie Lambda d'être intervenue au micro ici Belfort Montbéliard.
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4: Wikizef, petit guide à l'usage des étrangers du sud du péage d'Arras en vacances dans notre belle région.
5: Dimanche matin, levé avant le soleil, vers 9h, vous descendez prendre un café que vous pensez amplement mérité. 8 heures de sommeil, franchement, on mérite une pause café. Et devant la cafetière, votre cousin regarde attentivement le café couler. Ça s'appelle une sentinelle de cafetière. Et là, il se retourne et dit « Bon, t'es déjà debout ? Il fait corps noir, t'as qu'est ta lit ou quoi ?» Ne paniquez pas, Wikizef est là pour vous aider. Taquer ta lit. C'est une réflexion semi-désagréable, parce qu'il y a plusieurs niveaux de réflexion désagréable. Ça dépend de l'heure qu'il est, du temps qu'il fait. Admettons, il fait 27 degrés à l'ombre, et c'est l'heure de « fais pas chier ». Ou alors, il y a 3 grammes à quart. Et c'est pas la peine de se demander pourquoi il est désagréable d'un seul coup, c'est parce qu'il n'y a plus de canette.
4: Exemple.
5: Vous avez la réflexion désagréable qui serait « t'es déjà debout ? Ah, retourne te coucher, c'est pas le jour à me faire quiller du côté de la cafetière, hein ?» La réflexion pas désagréable, t'es déjà debout. Oh bah alors, j'ai fait du café pour un régiment de soldats, t'inquiète, assis-toi, je te ramène un jet. Réflexion semi-désagréable, t'inquiète, t'as lié ou quoi ? Petite phrase qui présuppose que pour que vous parvinciez à vous lever tôt, il faille forcément que vous fûtes tombé du lit. Vu que vous n'êtes pas totalement du nord, que forcément tout ce qui est au sud du péage d'Arras possède un degré de fainéantise qui augmente au fur et à mesure qu'on s'approche de la Côte d'Azur. Ou là-bas, pour se lever tôt, faut pas qu'ils quittent leur lit, mais qu'ils descendent en rappel. Allez, au revoir, et un baisse à marraine.

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0: C'est quoi votre passion, Eric?
1: Alors moi, c'est le chant lyrique italien.
0: Vous avez toujours fait ça?
1: Non, pas du tout. J'ai commencé à chanter depuis à peu près 2 ans.
0: Vous faisiez quoi avant alors?
1: Alors avant, moi, j'étais plutôt dans le côté sportif. J'étais joueur de foot national. J'ai eu la chance d'être professionnel pendant un petit peu de temps. Et ensuite, j'ai été entraîneur de football.
0: Et alors, comment votre vie a basculé?
1: Alors, tout simplement, ça a été un concours de circonstances. J'étais dans un camping. Anne-Laure Cibon, qui a fait la Starac, qui a fait la finale à Star Academy, m'a entendu ma voix et m'a proposé de faire sa première partie.
0: C'est un conte de fées.
1: Complètement, surtout que je n'avais jamais fait de scène de ma vie.
0: Il y avait des chanteurs quand même dans votre famille ou pas du tout?
1: Oui, j'avais ma maman qui était chanteuse, qui devait rentrer au conservatoire de Paris. À l'époque, c'était Jean Nouin et Régine. Et ben, je me sens un peu coupable parce qu'elle venait d'accoucher et donc elle n'a pas pu continuer son rêve.
0: Le chant italien, c'est important, ça m'est rendu compte.
1: Absolument. J'ai mes ancêtres qui habitaient Palerme et j'ai quand même baigné un petit peu dans le chant italien avec ma grand-mère qui adorait les chants italiens.
0: Les fauteuils se sont retournés. Dites-nous pourquoi je dis ça.
1: Oui, j'ai eu l'occasion, comme ça, c'est un concours de circonstances. J'étais sur un bateau en croisière et j'ai une amie qui était avec moi qui me dit « Rick, il y a The Voice sur le bateau ». Donc je ne le croyais pas. Et donc j'ai fait les auditions. On était 47, il n'en gardait plus que 7. Et j'ai eu la chance de pouvoir chanter, d'aller en finale. Et ouais. Donc c'était l'Italie contre la France. Hein. Mais j'ai perdu contre une sacrée chanteuse, une fille qui était superbe.
0: Vous chantez où alors aujourd'hui?
1: Actuellement, je fais des petites scènes, mais alors quand je dis les scènes, c'est des salles des fêtes et dans les petits villages. Et j'ai eu l'occasion de faire l'année dernière le tremplin musical à Muret, où il y avait des artistes, auteurs, compositeurs, et j'ai eu la chance de gagner le prix du jury, le coup de cœur du jury, et ils m'ont offert la première partie des Vendredis de l'été qui se font chaque année sur Muret.
0: Vous y pensez régulièrement à votre maman, du coup?
1: Absolument, oui. En fait, j'ai une coach qui s'appelle Aurore Massad, qui est ma coach et qui chante avec moi, qui me fait penser beaucoup à ma maman parce qu'elle a à peu près la même voix. Et c'est vrai que ma maman, quand je chante, j'ai l'impression qu'elle est à côté de moi, quoi. Et jamais j'aurais cru qu'un jour j'arriverais à chanter, et je sens qu'elle est avec moi.
0: Vous envoyez en tout cas, on finit par Caruso?
1: Allez, si vous voulez.

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1: Frédéric Roch a créé à Saint-Pavas un lieu divin et qui expose bien plus de 10 vins produits à consommer évidemment avec modération. Sa passion, les vins, les vieux millésimes. Frédéric Roch, légende ici.
2: Bonjour, je m'appelle Frédéric Roch, j'ai 51 ans. Je suis né à Alençon, dans l'Orne, mais je me considère manceau de cœur. Et ma particularité, c'est donc d'être un amateur de vieux millésimes de vin. Alors, quel a été mon parcours? Je suis scientifique de formation, j'ai été statisticien dans des laboratoires pharmaceutiques. Ensuite, je suis devenu conseiller en gestion de patrimoine, où j'ai travaillé en banque, en assurance et à mon compte. Et depuis 2022, j'ai créé Boire du Bon, une cave bar à vin. Et cette cave bar à vin, elle est à Saint-Pavas. Alors cette passion pour les vieux millésimes, ça a commencé quand je me suis intéressé au vin, dès l'âge de 18 ans. Je me suis intéressé petit à petit aux vieux millésimes lors d'achats de vin en vente aux enchères. Un jour, je suis tombé sur une bouteille de ce type-là qui était vraiment exceptionnel et donc là a commencé mes achats de vieux millésimes et c'est devenu vraiment une passion et la majorité de mes bouteilles en cave sont des vieux millésimes maintenant. Est-ce que je suis alcoolique si je bois des vieux millésimes? Non, au contraire, c'est vraiment dans des moments exceptionnels où je sors ce type de bouteille. Alors, quel est le plus vieux millésime que j'ai pu goûter? Alors, j'ai bu un Sauternes de 1937, qui est une très grande année de Sauternes. Et récemment, pour mes 50 ans, je me suis ouvert une bouteille de ma cave personnelle, un quart de chaume 1933, du château de l'Écharderie. Et donc, c'était exceptionnel aussi. C'est le seul vin de la Loire qui a l'appellation Grand Cru. Ah, le meilleur vin du monde, ça c'est une question très difficile, parce qu'aujourd'hui, on fait du bon vin partout dans le monde. Mais c'est vrai que la France fait des vins exceptionnels. Et donc, voilà, il y a les amateurs de Bordeaux, les amateurs de Bourgogne. Donc, je veux pas rentrer dans ce match. Moi, je suis un amoureux des vins de la Loire. Voilà, c'est notre région. Hein, on est en Sarthe. On touche du doigt l'appellation de la Loire avec les Janières sur le sud Sarthe. La Loire, c'est immense. Hein, ça va de Muscadet jusqu'à Saint-Étienne avec les côtes du Forez. Et donc, entre ces deux appellations, il y a énormément, énormément de choses. Est-ce qu'en Sarthe, on fait des bons vins? Oui, on fait des très bons vins. Le Janières est une appellation qui est de plus en plus réputée. Kurnonski, qui était surnommé le prince des gastronomes, disait que deux ou trois fois par siècle, le Janières peut être le meilleur vin du monde. Voilà, c'était Frédéric Roch. J'étais très heureux de vous parler de ma passion et donc profiter de la vie parce que chaque année est un bon millésime.
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3: Itinéraire bis, Catherine Marchesin.
4: Itinéraire bis à Mailly-le-Château cette semaine et aujourd'hui, eh bien, je me suis arrêtée chez Olana, chez Amélie Moreau, ici à Mailly-le-Château. Amélie, bonjour.
5: Bonjour.
4: Olana, c'est quoi, Amélie?
5: Olana, c'est une prolongation de moi. C'est mon entreprise, en fait, que j'ai créée en 2020. Et donc, c'est Olana, laine et savoir-faire. Et donc, en deux mots, tout est dit. Laine et les savoir-faire pour la transformer.
4: Cette laine, elle vient d'où?
5: Elle vient du Trou.

0: troupeau d'Adrien Sala, qui est aussi à Mailly-le-Château et qui est éleveur agro-pastoral, c'est-à-dire qu'il est éleveur itinérant. Et son troupeau est très intéressant pour la laine, puisque la race des brebis est Estalène Mérinos. Et pour moi, c'est la Rolls des toisons.
1: Pratiquement, votre métier, il consiste en quoi? Vous n'élevez pas les brebis pour la laine, mais vous arrivez à quel moment?
0: Moi, le début, c'est la tonte annuelle. La source, c'est le tri de la laine. La compétence numéro un pour faire quelque chose avec cette matière, c'est de savoir trier les toisons.
1: Et ensuite, après le tri, on fait quoi?
0: Alors, après le tri, on compacte toute cette laine récoltée dans des sacs qu'on appelle des curons. Et on l'envoie dans un lavage spécialisé pour laver la laine. Et ensuite, on va décider, donc là, pour le cas, c'est du fil à tricoter, qui sera envoyé dans une filature française, toujours dans une recherche de faire un produit de qualité, voire haute qualité, et sur notre territoire.
1: Alors là, on a des pelotes de laine devant nous, parce qu'on est chez vous et que chez vous, c'est également la boutique. On peut venir vous voir sur rendez-vous. Cette laine, quelles sont ses qualités ?
0: Alors, ce que vous avez sous les yeux, Catherine, ce n'est pas des pelotes, c'est des écheveaux. C'est le langage, c'est le vocabulaire lainier, écheveaux, et c'est la forme qu'on doit utiliser pour teindre. Et donc, les qualités du fil, c'est que la laine, c'est thermorégulateur, c'est respirant, c'est antibactérien. Ça nécessite peu de lavage, puisque s'il y a des odeurs, il suffit d'aérer son pull quelques heures à l'air libre. En fait, la matière reste vivante. Comme sur l'animal, en fait.
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1: Itinéraire bis à Mailly-le-Château cette semaine. Et aujourd'hui, eh bien, nous allons parler de pâturage itinérant. Adrien Sala, bonjour.
3: Bonjour.
1: Le pâturage itinérant, Adrien, est-ce que vous pouvez m'expliquer ce que c'est?
3: C'est marrant parce que pâturage itinérant et itinéraire bis, finalement, ça rapproche un peu parce qu'on prend souvent les chemins de traverse, en tout cas des endroits moins fréquentés pour déplacer les brebis. Parce qu'en fait, donc c'est un troupeau qui est arrivé en 2021 et qui depuis se déplace uniquement à pied sur des trajets jusqu'à 5-6 kilomètres pour aller chercher des pâturages chez des céréaliers, aller dans leurs parcelles, après accord verbal effectivement, pour faire pâturer et puis dans une démarche de restauration de la fertilité des sols.
1: Restauration de la fertilité des sols, c'est-à-dire?
3: Aujourd'hui, on se rend compte que les engrais de synthèse sont aussi limités et que il faut trouver autre chose. Et les agriculteurs, après avoir essayé toute une série de solutions, en arrivent à se dire que remettre des bêtes sur des parcelles qui souvent n'ont pas vu d'animaux d'élevage, en tout cas depuis au moins une génération, mais des dizaines d'années, c'est potentiellement bénéfique.
1: Et j'aimerais bien que vous me parliez de vos brebis. Ce sont des brebis particulières, il y en a combien?
3: Il y a une centaine de mères, ce sont des brebis de race Estalène Mérinos. La race Mérinos, on la connaît pour la laine parce qu'elle est très fine, donc elle permet de faire du textile avec. Et on est sur une race spécifique puisqu'elle s'est développée sur plutôt l'est de la France, Alsace-Lorraine, croisée avec une race Württemberg d'Allemagne du Sud, qui donne une brebis de belle taille, avec une toison conséquente et une capacité à endurer les aléas climatiques extrêmes. Voilà, une race très plaisante à élever, même si c'est plus que de l'élevage. C'est vraiment, on partage, on passe du temps ensemble finalement.
1: Est-ce qu'on peut vivre de ce métier, Adrien ?
3: Oui, je vis de cette activité. Alors, on a parlé de la laine, mais j'ai aussi une activité de vente de viande. Donc, on nourrit aussi un territoire, donc on répond à un besoin. Et en ça, oui, ça me fait vivre, ça donne raison, ça donne sens à ma vie. Je pense que la question était aussi financière. C'est vraiment un combat. J'ai envie de dire que plus le temps passe, plus on pourra en vivre. C'est l'origine quasiment de la civilisation, du fait qu'on est passé de nomade à sédentaire. Donc tant qu'on sera sédentaire, c'est un métier qui aura du sens et qui répondra.
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1: Itinéraire bis à Mailly-le-Château, aujourd'hui encore. Et aujourd'hui, je me trouve au planétarium de Mailly-le-Château. Patrice Berger, bonjour.
4: Bonjour.
1: Un planétarium, c'est ma première question. Patrice, elle est toute simple. Qu'est-ce que c'est?
4: Alors, un planétarium, c'est un lieu où on va pouvoir observer le ciel comme si on était en pleine nuit, au froid. Sauf que là, on est bien au chaud et on a le ciel au-dessus de nous, mais il est en numérique, tout simplement.
1: Ce planétarium de Maïl Château, il est né de quelle façon ?
4: Alors, il est né parce que on a une section dans l'association d'astronomie et nos contrées font que les samedis soirs, pour observer avec un beau ciel, ils sont très rares dans une année. Et comme on aime transmettre notre passion, on a dû trouver un autre moyen de la transmettre. Et l'autre moyen, c'est le planétarium.
1: Quand on construit un planétarium, on obéit à des règles quand même.
4: Oui, bien sûr, on est obligé, déjà parce qu'on a un ERP, on reçoit des publics. Et puis, la particularité du planétarium, puisque, comme vous le constatez, c'est un dôme que l'on a au-dessus de nous, qui est notre écran.
1: On peut mettre combien de personnes, combien de spectateurs ici ?
4: 30 personnes.
1: Alors, qu'est-ce qu'on peut voir ? Là, en ce moment, moi j'ai la grande chance d'être au milieu du planétarium. J'ai un ciel, c'est le matin ou c'est le soir ?
4: Alors là, non, c'est le ciel actuel. On est en journée, là, pour l'instant, avec le soleil à l'endroit où il serait, bien sûr, si on n'avait pas les nuages au-dessus de nous.
1: Quels sont les types d'animations que vous proposez dans ce planétarium ?
4: Alors, on peut déjà observer le ciel du soir, comme on l'observerait en sortant à l'extérieur. On peut même observer le ciel comme il était il y a 2000 ans, ou comme il sera dans 2000 ans, parce qu'il sera différent, bien sûr. Alors ça, c'est la partie, je dirais, purement observation, comme on peut le faire à l'extérieur. Et on a aussi la projection de films qui sont spécifiques pour les planétariums, qui sont à 360 degrés.
1: Des films qui sont à la portée de quel public ?
4: Alors, tout public, on a des films d'animation pour les enfants, ça commence à partir de 5 ans. Et puis après, on monte crescendo, hein, et bien sûr, on a aussi des films pour adultes. Pour adultes et enfants. On a des spécifiques pour les enfants, mais sinon on a des films tout public.
1: C'est un endroit assez magique, je dois le dire, avec une réverbération du son qui est incroyable.
4: Oui, c'est très particulier parce qu'en réalité le son reflète partout dans le dôme et parfois on est à l'autre bout du planétarium et on a l'impression que la personne est juste à côté de nous. Oui, c'est complètement magique, hein, pour les personnes qui ne sont jamais venues. À chaque fois, c'est vraiment un émerveillement. Et quand on y revient, puisqu'on peut revenir pour voir d'autres choses aussi, hein, bien sûr.
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1: Itinéraire BIS à Maïl Château, aujourd'hui encore, pour vous faire découvrir aujourd'hui un merveilleux métier. Gaëtane Millet, bonjour.
5: Bonjour.
1: Vous êtes vitrailliste, maître verrier. Est-ce que vous pouvez nous expliquer en quoi consiste votre métier ?
5: Mon métier consiste à la création et à la restauration de vitraux, que ce soit pour du particulier ou des vitraux de patrimoine, comme les églises.
1: Ce métier, vous l'avez approché de quelle façon ?
5: J'ai eu la chance de rencontrer Bernard Dubourg, un souffleur de verre, qui m'a transmis sa passion pour le verre au départ.
1: Votre amour du verre, Gaëtane, il est né de quelle façon ?
5: C'est la fascination par rapport à la matière, aux couleurs, aux reliefs, tout ce qu'on peut transmettre aussi à travers une création, c'est le partage.
1: Alors, ce vitrail, c'est totalement magique, on est dans votre atelier à Maïl Château, parce que la boutique, elle est à Vézelay. Hein.
5: Tout à fait, la boutique est au 10 rue Saint-Étienne à Vézelay.
1: Et expliquez-moi, qu'est-ce qu'on a devant nous, là ?
5: Alors, pour l'instant, devant vous, vous avez donc des petits vitraux pour la décoration, et je vais montrer un petit peu tous les effets du verre qui sont destinés à la boutique.
1: Ce métier de vitrailliste, maître verrier, quelle qualité il demande, Gaëtane ?
5: Il demande beaucoup de précision, un grand travail de dessin, une connaissance sur ses verres. Le choix des verres est très important par rapport au rendu que l'on veut donner et une passion débordante.
1: Quand on parle de vitrail, on pense souvent au vitrail qui prend la place d'une fenêtre, mais le vitrail, il se conçoit également à l'intérieur des maisons.
5: Tout à fait, le vitrail peut servir en miroir, il peut être aussi en séparation de portes, il peut être sur une cloison, il peut être une petite lampe décorative. On a beaucoup d'idées d'endroits différents pour mettre les vitraux.
1: Et puis, vous restaurez des vitraux. Et là, à côté de moi, il y a un vitrail d'église. Il arrive d'où, celui-ci ?
5: Celui-ci, c'est un vitrail qui arrive de Précy-le-Sec.
1: Est-ce que c'est exactement le même travail quand on crée un vitrail ou quand on le restaure ?
5: Alors non, quand on fait une création, on démarre à partir d'un dessin. On fait le dessin en taille réelle, qui va nous servir en fait de trame pour découper le verre. Pour une restauration d'église, on va conserver au maximum toutes les pièces qui sont en bon état, pas cassées, et on va remplacer uniquement celles qui sont inexistantes. Ce sont deux mondes très différents. Quand on fait de la création, on sait qu'on va laisser sa petite trace sur un verre qui va durer plus d'un siècle.
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1: Itinéraire BIS, toujours à Maïl-le-Château, cette semaine et aujourd'hui je vous emmène dans un endroit magnifique, un endroit étonnant. Je suis allée au musée des outils d'autrefois. Jean-Louis Lajambe, bonjour.
6: Bonjour.
1: Dites-moi, ce musée ici à Mailly-le-Château, il existe depuis combien de temps, Jean-Louis ?
6: Ah, je réfléchis. Oh, plus de 5 ans, hein. Plus de 5 ans, oui, pas plus, je crois pas.
1: Qu'est-ce qui vous a donné envie de créer un tel lieu ?
6: Mon grand-père était ferblantier, j'ai donc récupéré tout son atelier, et c'est de là qu'il m'est venu l'idée de faire des métiers anciens.
1: Vous avez débuté avec combien d'outils ?
6: J'ai commencé avec une cinquantaine d'outils.
1: Et aujourd'hui, là, autour de nous, sur 3 étages, il y a combien d'outils ?
6: Je pense environ entre 4 et 5 000 outils, de différents métiers, évidemment.
1: Tous ces objets, vous les achetez ou on vous les donne ?
6: On m'en donne beaucoup. J'en achète très peu, en définitive.
1: Au fur et à mesure que ces outils sont arrivés dans votre musée, j'imagine qu'il a fallu que vous vous documentiez.
6: Oui, je me suis beaucoup documenté. Soit que j'allais voir des gens qui ont fait ces métiers-là, ou soit que je cherchais, mais dans les livres, hein. Pas sur Internet.
1: Parce que lorsque les gens viennent visiter ce musée, ils vous posent énormément de questions.
6: Énormément de questions, oui, oui, ben c'est normal et je peux répondre, voilà.
1: Ce musée extraordinaire, parce qu'il est vraiment extraordinaire, Jean-Louis, il est ouvert tous les jours ?
6: Oui, c'est ouvert tous les jours, à n'importe quelle heure, il suffit de me donner un coup de téléphone, voilà, un coup de fil.
1: C'est un vrai travail de mémoire que vous avez fait.
6: Oui. C'est vrai, j'aime ça, donc voilà, j'ai réussi à faire ça sans problème, quoi.
1: Vous êtes fier de ce travail, quand même, j'imagine.
6: Oui, oui, oui, il y a quoi d'être fier. Ce que j'aurais jamais pensé avant, faire ça, voilà. Et puis, bon, il y a des métiers que j'avais en tête, donc comme le métier d'imprimeur, voilà, parce que j'ai fait un peu d'imprimerie dans le temps, j'ai travaillé pour un imprimeur, etc. Donc, j'ai commencé par ça.
1: Que vous disent les gens lorsqu'ils poussent la porte, comme moi, de cet écomusée des métiers d'autrefois ?
6: Ils disent, oh, c'est pas possible, ils disent, voilà. Bien souvent, ces réflexions-là, c'est formidable, c'est bien présenté, ben oui, parce que j'ai ça dans... C'est moi, quoi, voilà.
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1: Deux fois nommé aux victoires de la musique, le groupe Archimède, emmené par les frères Nicolas et Frédéric Boinard. Archimède nous livre un son pop-rock aux sonorités britanniques avec des textes en français et des refrains entraînants.

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3: C'est Décibel, toute l'actualité musicale avec ce soir un amoureux de musique qui planque depuis 5 décennies ses états d'âme derrière des lunettes noires pour ne voir que les flammes infernales du rock'n'roll. Philman pour les intimes et les fans avait sorti en 2018 ses mémoires intitulées Rock. La suite, qui s'appelle tout naturellement Enroll, vient de sortir. Mélange de souvenirs, de chroniques, d'interviews, de rencontres. 30 textes sélectionnés sur 50 années de carrière. Réjouissant comme un deuxième rappel au concert des Stones, Philippe Manœuvre est dans Décibel. Et oh, let's go!
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3: Salut à toutes, salut à tous et bienvenue sur votre radio. Ici, c'est Décibel et c'est jusqu'à 21h. Dans l'actu musicale du jour, il y a aussi les 82 ans d'un grand réalisateur américain qui nous a offert de bien belles musiques grâce à ses films. C'est George Lucas. Rendez-vous en fin d'émission si vous voulez partir un petit coup dans les étoiles. La découverte du jour s'appelle Ronnie, un vrai coup de cœur qui, je pense, devrait vous plaire. Et puis, on retrouvera Laurent Petit-Guillaume en direct de Vienne pour la finale de l'Eurovision qui approche, hein, J-2. Il vous révélera tout ce qui se passe en coulisses et croyez-moi, il s'en passe de belles. Un petit Johnny Hallyday au cinéma aussi, ça fait partie de l'actu musicale. Vous allez pouvoir acheter vos tickets dès maintenant. Et là, je file retrouver Philippe Manœuvre parce qu'entre son bouquin et son spectacle, l'attraper en studio, c'est pas facile et c'est pas tous les jours. Bonsoir Monsieur Philman.
4: Bonsoir Émilie.
3: Comment ça va?
4: Ça va bien quand je suis avec Émilie à Paris. Tout va bien.
3: C'est vrai. Alors, grosse actualité, je le disais, Philippe, on s'est vu il n'y a pas très longtemps pour parler de ton spectacle Un enfant du rock raconte. T'es sur scène, tu racontes tes anecdotes, tes souvenirs, les artistes. T'es pas tout seul, t'as un musicien avec toi.
4: Oui, il y a Rol Poupeau, le guitariste de FFF et de Johnny Hallyday, et qui me donne l'assurance, quoi. Je me sens épaulé.
3: Alors, on s'était parlé, c'était au tout début de la tournée, t'avais fait quelques dates parisiennes et je crois une ou deux en France. Là, ça y est, t'en as fait pas mal, il y en a de nouvelles qui viennent de tomber, les amis. En 2027, Philippe Manœuvre, il va passer près de chez vous, à Troyes, à Saint-Julien, en Genevois, en Belgique aussi, il y a plein de nouvelles dates qui tombent.
4: Mais oui.
3: Comment ça se passe? Est-ce que ça te plaît alors d'aller rencontrer les fans de rock partout en France?
4: Mais c'est fantastique.
3: C'est vrai.
4: C'est fantastique. Je les fais crier, j'en fais des trucs qu'on n'a jamais fait dans aucun théâtre en France, je pense. Et c'est fou parce qu'on joue dans des salles entre 700 et 1000 places. Et moi, je fais réagir la salle. C'est ça qui est incroyable.
3: Oui, tu
4: ne
3: donnes
4: moi.
3: Pas une conférence.
4: Non.
3: Toi, tu veux vraiment qu'il y ait un aller-retour.
4: C'est l'anti-conférence, c'est un aller-retour. Hein. On a joué en Suisse, c'était bourré de monde. Les gens étaient extatiques. Là, on était à Pinmar, en Bretagne. Mais les Bretons, mais je les embrasse sur les deux oreilles parce que c'est... Ils ont été, mais d'une chaleur...
3: Déchaînés, il paraît. Et puis, c'est beau de se dire que voilà, après la télé, la presse écrite, la radio, il y a aussi des premières fois pour Philippe Manœuvre. Et voilà, et pour la première fois, tu montes sur scène. Et en plus, tu te régales. Donc, ne ratez pas, les amis, ce show. Philippe Manœuvre en tournée.
4: Un enfant du rock raconte.
3: Alors, je parlais de ce bouquin qui vient de sortir aux éditions Hugo. Le premier, c'était Rock. Donc là, c'est End Roll.
4: Voilà.
3: Et la quatrième de couverture nous cite quelqu'un que tu aimes beaucoup. Monsieur Keith Richards, responsable de ce solo incroyable de Sympathy for the Devil. Tout le monde parle du rock ces jours-ci. Le problème, c'est qu'ils oublient tous le rôle. Alors Philippe, c'est quoi le rôle?
4: Moi-même, franchement, j'avais sorti Rock grâce à tous les gens qu'on a fait beaucoup autour. Rock, ça s'est vendu à 100 000 exemplaires.
3: Ah ouais, c'est un carton.
4: Oui, oui, c'était un vrai carton. Et je sors un autre bouquin juste après. Et la première dédicace que je fais, il y a un gamin, il me dit « Ah bah vous avez pas osé ». Je dis « Oser quoi ?» Il me dit « Après Rock, fallait faire un drôle. » je me suis dit, mais je suis trop bête, moi. Mais heureusement, j'ai des lecteurs hyper intelligents. Et donc, j'ai gardé ça dans un petit coin de ma tête. Et quand tout le monde me dit, mais vous faites une pièce de théâtre, il faut sortir quelque chose, un livre. Parce que c'est vrai, après, on aime bien se retrouver avec les gens qui sont venus au théâtre. Ils veulent acheter un livre, oui. Qu'on leur fasse une dédicace, un selfie, des choses. C'est très adorable, très sympa. Et sauf que j'avais pas de livre. Yarol, il a ses disques. Moi, j'avais pas de livre. Alors, on en a fait un.
3: Ouais. C'est hyper réjouissant de lire Philippe Manœuvre pour la génération bébé rocker qui lisait Rock'n'Folk, pour la génération d'avant, pour ceux qui vous ont lu, c'est vrai, dans plein d'hebdo, etc. Enfin, il y a toute une histoire vraiment de la musique. Ça a été, j'imagine, hyper difficile de choisir ces 30 textes.
4: Oui, franchement.
3: Franchement, heureusement le corpus, il fait combien ? T'as compté ou pas, Philippe ?
4: Il y a plusieurs millions de signes.
3: Non, ouais, c'est ça.
4: Comme il faudrait sortir trois gros bouquins de 1000 pages pour
3: entre les
4: tout.
3: Chroniques de disques, les rencontres, les interviews, les reportages et tout.
4: Alors souvent, il y a des gens qui me parlent de vieux textes, comme j'ai fait un immense texte sur le heavy metal. J'étais le premier en 1975, il faut savoir. AC/DC répète, ils n'ont jamais joué encore. Les groupes de Iron Maiden n'est pas formé. Et moi, je suis là à dire, ah, il y a un nouveau truc, c'est le heavy metal, vous allez voir ce que vous allez voir. Enfin bon, je me base sur Led Zeppelin, Black Sabbath, donc c'est pas une erreur.
3: Oui.
4: Et après, j'ai dit quelles pourraient être les pistes. Bon, la plupart des groupes ont disparu, mais enfin, il y a des gamins qui m'ont dit sur Instagram, mais vous vous rendez pas compte, vous avez été le premier en France à écrire un article sur le heavy metal. Alors c'est amusant de dire, regardons ce qu'on a fait quand c'était que de la musique, que de l'aventure. Et puis, il y a des textes auxquels je tiens, textes sur le Bataclan que j'avais écrit.
3: Ah oui, on en parlera tout à l'heure.
4: Voilà, il y a des choses que j'aime bien. Et puis, surtout, alors, il y a un chroniqueur dans le Figaro, monsieur Nicolas Nguemout, qui a dit, quand on lit un texte de Philippe Manœuvre, en fait, c'est un solo de guitare avec des mots.
3: Et il est bon, Nguemout, il a raison.
4: Ça me fait plaisir, sa définition de mon livre. Je me dis, c'est que des solos de guitare avec des mots.
3: Alors, il y a des solos drôlement barrés, un peu psychédéliques, dirons-nous, monsieur Manœuvre.
4: Ah oui, mais c'est normal.
3: Je pense notamment page 123. Alors, c'est tiré du Rock'n'Folk numéro 134, mars 1978. Vous nous emmenez dans une espèce de voyage très étrange avec John Lennon. Et en fait,
4: j'ai la prémonition.
3: Vous avez la prémonition
4: va être assassiné.
3: De son assassinat.
4: Ouais.
3: Ça, c'est fou. On écoute quelques notes. Tiens.
4: Et quand Lennon a été assassiné, beaucoup de lecteurs de rock et folk m'ont écrit personnellement en disant « Mais qu'est-ce que vous aviez appris? Comment vous le saviez ?» Et là, j'ai eu peur. C'est un coup incroyable. Ouais. Mais c'est des prémonitions, je ne sais pas pourquoi.
3: Tu ne te l'expliques pas, toujours pas.
4: Voilà, il y en a eu une autre, un jour, je dirige le journal Rock et Folk et je dis en plein mois d'août, on va faire une couve Pink Floyd. Je ne sais pas pourquoi, ce qui m'a pris, il n'y avait aucune raison, aucune réédition, rien. Mais je commande un grand article, le journal sort, le lendemain, Syd Barrett meurt.
3: Ah, wow.
4: Le fondateur de Pink Floyd. Alors, voilà, ça, c'est inexplicable. Hein. C'est sur 40 ans de carrière. Il y a eu 2-3 fois comme ça, vraiment incroyable.
3: C'est cosmique, quand même.
4: C'est des prémonitions. Voilà.
3: Ouais. Il y a un grand moment, ça, je pense que tout le monde va t'en parler. Celles et ceux qui l'avaient lu à l'époque s'en rappellent sans doute. Moi, je n'avais pas lu à l'époque et j'ai découvert dans ton livre le portrait de Gainsbourg dans Playboy en janvier 1980. Alors, avant qu'on écoute Gainsbourg pour se souvenir de ce mec incroyable, qu'est-ce que toi t'en gardes déjà en le relisant? Ça a dû te faire remonter des émotions.
4: Oui, parce que alors j'interviewe Serge, Aux Armes, etc. n'est pas sorti. Ça sort 8 jours après. Et moi, j'ai eu le test pressing. Je l'ai écouté à Metal Hurlant tout l'été. Et tous les dessinateurs de Metal Hurlant disaient « Mais c'est génial, Gainsbourg fait du reggae, mais c'est fou, c'est bien. » Et puis le résultat était vraiment... Donc je dis à Gainsbourg « Cet album, ça va être le carton total. » Et Gainsbourg, il rigole, il me dit « Dieu t'entende !» Parce que lui, il n'a jamais vendu aucun album.
3: Oui.
4: Melody Nelson, 30 000. Je t'aime moi non plus, l'album, 50 000. Enfin, alors ouais. que Johnny, Michel Sardou, Julien Clerc, tout le monde
3: millions,
4: vend des camionnés ouais. d'albums. Gainsbourg, il ne fait que des 45 tours. Il a cette image, il fait des 45 tours, mais il peut pas faire un album. Et je lui dis aux armes, etc., c'est l'album. Et cet album va se vendre à 100 000, puis 300 000, puis dépasser 1 million d'exemplaires. Donc ça devient un des 10 albums qui ont dépassé le million en France. Il doit y avoir un Johnny, un Julien Clerc, un Sardou, ouais. un Gainsbourg. Enfin, c'est faire 1 million et demi avec un disque, c'est très très difficile. Hein. Donc voilà. Et du coup, pour Gainsbourg, j'étais un peu comme une mascotte. Mais... Donc, bon, on a fait cette interview, et dans quand on la lit aujourd'hui, on se dit, en fait, il dit au revoir à Gainsbourg,
3: peu, hein.
4: et il y a déjà Gainsbourg qui pointe le bout de son nez, parce que les réactions à l'album sont terribles. Notamment, il devait aller le dédicacer à Marseille, où il y avait une fête des Antilles, et des tropiques, et donc il y avait un stand de la Jamaïque, et Gainsbourg devait venir dédicacer aux armes, etc. Et les parachutistes avaient dit, eh ben nous, on va venir lui dédicacer sa gueule.
3: Oh, wow.
4: Et donc, il y avait... Gainsbourg n'avait pas osé aller dédicacer à Marseille, je le taquine là-dessus. Et en fait, il va les rencontrer à Strasbourg pendant la tournée en janvier 80. Il fait sa tournée, il fait le Palace 9 soirs, j'y suis 2 fois, et après, il part en tournée. Et quand ils arrivent à Strasbourg, les paras sont dans la salle. Et Gainsbourg, alors les Rastas ne veulent pas, on entend, y aller. Gainsbourg, il dit, on va aller jouer, on va leur montrer. Les Rastas, ils disent, oh la manne, et oh, c'est, ouais. c'est l'armée, là, nous.
3: C'est dangereux, ouais.
4: On n'y va pas. Et du coup, Serge ira seul sur scène chanter la Marseillaise, le poing brandi. Et avec les paras, quand on chante la Marseillaise, obligé de se mettre au garde à vous quand
3: ils
4: même.
3: Ont pas le choix.
4: Donc, c'est des images surréalistes hein, qu'on voyait à l'époque à la télévision.
3: C'est fou, on va la réécouter, tiens, cette Marseillaise reggae de Serge Gainsbourg, aux armes, etc. Et si vous voulez lire un entretien incroyable entre Philippe Manœuvre et le grand Serge, bah rendez-vous dans Enroll qui vient de sortir aux éditions Hugo.

0: aux armes, etc. Dans Enroll, Philippe Manœuvre continue de raconter sa vie d'enfant du rock et ses rencontres. Une sélection voilà, d'une trentaine de textes sur ses 50 ans de carrière. Il y a évidemment l'entretien avec Serge Gainsbourg. Johnny Hallyday, statue du commandeur du rock français depuis les années 60.
1: Oui.
2: Hey Joe, cours pas comme ça, dis y a pas le feu chez toi.
0: Il commence dans les années 60. Toi, à quel moment tu commences à l'interviewer, Johnny? À quel moment tu commences à le trouver intéressant, toi, en tant que rocker?
1: Ah, mais moi, en tant que gamin, il m'a fasciné.
0: Dès le début.
1: Parce que,
0: ouais.
1: Ah ouais, quand j'ai entendu la guitare électrique, c'est ce que j'explique dans le spectacle. J'ai jamais su si c'était Johnny ou la guitare électrique, mais j'ai entendu un truc complet de rébellion contre la musique dominante en France à l'époque, qui était l'accordéon. Tous les bals populaires, c'était l'accordéon. Il y avait des émissions avec des accordéonistes non-stop.
0: C'est
1: les
0: vrai.
1: Plus gros. Les plus gros cachets de la SACEM, c'était Aimable, André Verschuren, enfin, oui. Les accordéonistes, hein, c'était un truc. Et ça, c'était en 1960. Johnny arrive et c'est la révolution. Il y a les pour et les contre, tous les croulants, comme on les appelait. Oui. Parce que, en 1968, soudain, ils se rendent compte de quoi. Il y a la moitié de la population française à moins de 25 ans. Et l'autre moitié, beaucoup plus de 50. Donc c'était un mélange détonnant.
0: Le titre de la chronique qui est dans le livre, c'est « Johnny revient, les rocks les plus terribles ».
1: Oui, c'est la chronique. C'est son album que je préfère. C'est un album que j'ai entendu qui date de 64. Et à l'époque, ils ont envoyé Johnny faire son service militaire. Quoi. Ils ne savaient plus comment faire. Ça devenait... Le général de Gaulle était concerné. Il y a eu la fête de la Nation. 360 000 personnes gratuitement sur la place de la Nation pour voir qui Johnny Hallyday. Donc, c'était le Woodstock français. Personne n'était au courant que ça existait. La télé n'est pas venue.
0: Non.
1: 360 000 personnes, rien, aucun document. 10 photos de Jean-Marie Perrier. C'est tout. Et ça, c'était quand on l'a vécu, parce qu'après, ça a continué. Donc tout le monde, il y avait évidemment des gamins, rien n'était prévu pour un aussi grand nombre de gens.
0: Non.
1: Il y en a qui étaient montés sur des voitures pour essayer de voir Johnny, il n'y avait pas d'écran ni rien. Les voitures étaient abîmées, donc ça tonnait. Et le général de Gaulle avait dit, s'ils ont autant d'énergie, on va les envoyer construire des autoroutes, ces jeunes. Alors, imagine Johnny Hallyday, quoi ? Donc, il faisait des réponses au général dans ses concerts.
0: Énorme.
1: Il disait, nous les jeunes, nous sommes des millions. Et toute la salle hurlait, ouais. Non mais c'était, voilà. Donc ça a eu un moment, et ben donc en 64, ils se sont dit, ça y est, il peut aller faire son service militaire. Et ils l'ont envoyé 2 ans en Allemagne. Et le consensus général, Émilie, tout le monde disait, il ne reviendra jamais.
0: Oh, mais quel horreur. Ah, c'est doux ces années 60.
1: Ouais.
0: Alors Philippe, c'est vrai que quand on pense à toi, on pense oui à tes rencontres. Alors oui, avec Johnny Hallyday, avec les Stones, etc.
1: Tina Turner.
0: Tina, on en parlera tout à l'heure. Mais il y a des gens un peu moins connus, en tout cas du grand public en France, et que t'as décidé de mettre en avant dans ce nouveau livre. Et je pense notamment à Johnny Thunders and the Heartbreakers.

0: Johnny, là, beaucoup moins connu que Johnny Hallyday. Pourquoi il est dans ton livre? Pourquoi il est marquant, selon
1: toi? Parce que c'est un personnage. Il vient de New York, il était dans les New York Dolls. J'ai eu la chance de les rencontrer à Paris en 73, ces New York Dolls. Donc j'ai été totalement partant. Et ensuite, il est devenu un peu, avec son groupe, les Heartbreakers, c'était le meilleur groupe punk en circulation à l'époque du punk. Hein. Ouais. Ça battait tout le monde à plat de couture, les Clash, les Pistols. Au début, c'était les Heartbreakers. Et malheureusement, Johnny était un toxico, comme il y en a beaucoup dans le rock. Lui, c'était la poudre, l'héroïne. C'est des drogues qui abîment énormément, qui abîment et ton portefeuille, et ta vie privée, et tout, et ta carrière, tout, tout. Et mais Johnny, c'était un toxico, fier et heureux de l'être, et je trouve ça incroyable.
0: Ouais. Et il t'a marqué, en tout cas.
1: Ouais, hein. Il m'a beaucoup marqué, parce qu'il était vrai, celui-là. C'était un vrai, vrai bonhomme. Et je me souviens toujours, à la fin de l'interview, il me dit, ça sort quand, ton interview? Alors, on était en mars, je lui dis, ça sort le 15 avril. Il me dit, ah, je serais peut-être encore vivant. Et en fait, il est mort en avril, mais pas de cette année-là, quelques années plus tard. Mais waouh, quand tu relis ça aujourd'hui, tu dis voilà, voilà, lui c'était un authentique rocker. On pourrait se poser la question, Philippe, parce que il y en a qui prétendaient, il y en a qui l'étaient, il y en a qui se laissaient emporter par le truc, mais qui étaient des authentiques rockers? Mais ce Johnny Thunders, moi, quand je réécoute toujours les New York Dolls chez moi, et ses albums solo et les Heartbreakers, et je me dis c'était vraiment de la grande musique, quoi.
0: C'est beau, cette interview à relire, qui avait été publiée dans Rock and Folk en mai 1978. Alors, il y en a un autre qui n'est pas très très bien identifié forcément par le public français, ou alors pour les mauvaises raisons, c'est-à-dire pour la télé-réalité qu'il a fait dans les années 2000.
1: Ah, c'est Ozzy.
0: Ozzy Osbourne. Alors Ozzy, il est dans ton livre, vient de nous quitter. Black Sabbath, Ozzy Osbourne, avant qu'on les écoute, Philippe, qu'est-ce que tu peux dire pour convaincre celles et ceux qui ne s'y sont pas encore intéressés d'y aller, mais tout droit?
1: Black Sabbath, c'est les fondateurs du heavy metal. Il n'y a pas à tourner autour du pot. Le premier album de Black Sabbath, aujourd'hui, le heavy metal, ça fonctionne. Il n'y a pas de problème. Ils ont leur festival, comme le Hellfest en France. Il y en a en Allemagne, en Angleterre, il y en a partout. Ils ont énormément de groupes. Et le metal, c'est énorme. Et il y a aujourd'hui des familles. Il y a le folk metal, il y a le metal symphonique, il y a le death metal, il y a le thrash metal. Enfin, vous voyez, il y en a beaucoup, beaucoup des metals. On compte 200-250 familles.
0: Ah, carrément.
1: Mais ils sont d'accord sur rien, sauf sur un truc. Ils descendent tous de ce premier album de Black Sabbath. C'est le début de leur histoire. Et moi, j'étais fanatique de Black Sabbath. J'adorais ce groupe, qui était très décrié à l'époque. Et donc, chaque fois qu'il passait, je suppliais mon rédacteur en chef, je disais, je ne peux pas aller voir Ozzy Osbourne, voilà. Et je l'ai interviewé très souvent, Ozzy. C'est pour ça qu'il est venu aux Enfants du Rock, avec Lemmy de Motorhead, où ils ont fait la fameuse séquence où Lemmy détruit la chambre. Oui. Voilà, c'est des gens que je pratiquais depuis des années. Et Ozzy, on était tellement copains que j'ai retrouvé, en faisant des recherches pour l'émission, j'ai retrouvé mon vieux carnet de l'époque où je notais les adresses des musiciens. Parce que
0: l'adresse de la maison, adresse postale.
1: On n'avait pas Internet et tout. Et Ozzy m'a écrit son adresse et il m'a écrit en dessous, comme viens quand tu veux. Il y avait son adresse écrite. Mais alors, comme c'est Ozzy, il a pris deux pages du carnet pour écrire Kathleen. Mais
0: ça va trembler un peu.
1: Ouais, c'est tellement touchant. Oh. Dans le même carnet, j'ai les adresses de Kraftwerk, des Roxy Music. Enfin, mais c'est dingue. Wow.
0: C'est ça, c'est génial, le carnet, quand même.
1: Ouais.
0: Ah, c'est magnifique.
1: Et oui, c'était une époque pré-téléphone portable. Ouais. En tant que journaliste, il fallait avoir les numéros des journaux, les numéros des attachés de presse, les numéros des artistes. Enfin, on faisait avec ce qu'on avait. Et donc, on avait tous un tout petit carnet dans la poche arrière où on notait tout, tout, tout, quoi, voilà.
0: J'adore. Allez, Ozzy Osbourne, on va l'écouter avec le groupe Black Sabbath. Et je pense que c'est la première fois que ça passe sur la radio ici. Ça fait plaisir, hein. C'est grâce à toi, Philippe.
1: Merci, Émilie.

0: parfait de la première à la dernière seconde.
1: Ben oui, c'est Tony Iommi, le guitariste de Black Sabbath, qui est là. Avec Bill Ward à la batterie, Geezer Butler à la basse et notre ami Ozzy aux vocaux.
0: C'est une encyclopédie du rock sympathique et qui raconte bien, qui est mon invité ce soir, Philippe Manœuvre. Alors après ce petit Black Sabbath et votre envie folle de lire évidemment l'interview d'Ozzy qui est dans le nouveau bouquin de Philippe Manœuvre, je vous annonce que nous allons parler filles, car oui, Philippe Manœuvre n'a jamais eu de problème avec les filles. On a toujours eu dans ses équipes, dans les journaux dans lesquels il bossait et aussi dans les chroniques qu'il écrivait. Il y en a donc dans son nouveau bouquin. À tout de suite.
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0: Les filles journalistes rock, il n'y en a pas toujours eu, Philippe. Toi, tu les as vues arriver.
1: Ah oui. Moi, bizarrement, je suis arrivé à un tournant quand j'ai repris la direction du journal vers l'an 2000.
0: Ouais,
1: j'ai vu arriver
0: ans.
1: Beaucoup de filles qui disaient « on veut écrire sur le rock ». Plus des filles photographes comme Carole Épinette, Marion Ruzniewski, Gaëlle Guesquière. Enfin, j'avais vraiment une équipe.
0: Marion Ruzniewski, puisque tu en parles, un chapitre lui est consacré dans ce nouveau bouquin. N-Roll, en fait, tu reprends la préface que tu as écrite pour son livre
1: oui.
0: « Doing it to death, 20 ans de photo ». Au Bataclan.
1: Oui.
0: Est-ce que tu peux nous expliquer brièvement Marion? Qu'est-ce qu'elle fait dans ton bouquin et qu'est-ce qu'elle a vécu, Marion?
1: Quand il y a eu la fameuse, le 13 novembre 2015, il y a eu l'affaire du Bataclan.
0: L'attentat.
1: L'attentat terrifiant. Et moi, évidemment, je suis chez moi. J'appelle immédiatement le responsable des concerts, Basile Farkas, qui se trouvait avec toute l'équipe de Rock et Folk à un concert des Inrecuptibles, qui était à la Cigale. Ils avaient fait venir un groupe anglais, tout le monde portait les plus grands espoirs. Toute mon équipe était au festival des Inrock. Et je dis à Basile, qui on a au Bataclan? Et il me dit, on a Marion Ruzniewski. Je me dis, c'est pas possible.
0: Photographe
1: de concert, ouais. Une petite...
0: haute comme trois pommes.
1: Ouais, c'est ce que je dis, elle est haute comme trois
0: c'est
1: pommes.
0: C'est vraiment son sac photo est plus gros qu'elle.
1: Voilà. Elle a pris une balle dans le dos alors qu'elle essayait de sortir du Bataclan avec la première vague. Il y a un videur qui a ouvert une porte qui les a fait sortir. Elle a senti un choc. Il y a une balle qui a traversé son sac photo qui lui a emporté un petit bout de dos. Et dehors, dans la rue, elle s'est touché le dos, elle a ramené sa main pleine de sang. Enfin, c'était dans une telle... Elle n'a pas senti vraiment la balle arriver, quoi. Voilà. Du coup, ils l'ont emmenée à l'hôpital. Elle est partie, je crois que c'était la deuxième ou la troisième à partir dans la voiture des pompiers. Et là, son téléphone était tombé en panne. Elle n'avait plus de batterie. Et donc, elle essayait de me joindre, mais elle se souvenait du numéro d'un autre journaliste qu'elle a appelé avec le téléphone d'un pompier, elle a dit « Préviens Philippe, je ne pourrais pas être au concert de Motorhead demain. » Tu te dis « Ça, c'est de la roqueuse. »
0: Ça, c'est de la roqueuse.
1: La meuf, elle se prend une balle d'Al-Qaïda dans le dos, et ben, elle a la force de m'appeler pour me faire dire « Je ne pourrais pas être à Motorhead demain. » Mais cette fille, elle, c'est une journaliste avec un J majuscule, quoi.
0: C'est ce que tu dis. Ne cherchez pas le héros ici, c'est Marion et tous ceux qui étaient au Bataclan ce soir-là, morts ou vifs, héros du rock'n'roll.

0: Philippe, il y a aussi une reine. C'est Tina Turner.
1: Oui.
0: Ah là là, Tina Turner.
1: Animae Bollocks.
0: Ouais.
1: Animae Bollocks. Alors, elle, je l'ai rencontrée, j'ai passé 15 jours avec elle et une équipe cinéma dans le désert australien à Coober Pedy, la ville des mineurs d'opale, où elle tournait Mad Max 3 avec Mel Gibson, George Miller réalisait, bien sûr, et nous, moi j'avais traduit Mad Max 2 en français, donc George Miller m'avait à la bonne, et on avait été invités avec les enfants du rock à aller sur ce tournage, voilà.
0: C'est fou. Mais alors là, pour le coup, quand tu vas la rencontrer, c'est déjà une icône,
1: ah oui.
0: C'est déjà une méga star, et encore là, tu n'as pas de trac,
1: ah
0: n'as
1: non.
0: Pas de... C'est génial.
1: Bon, non,
0: ça,
1: c'est Tina, quoi. Enfin,
0: c'est
1: voilà.
0: C'est Titi.
1: Mais, non, mais on la connaît depuis tellement. Ouais. Depuis les 1967, ouais. River Deep, Mountain High. Et donc, on sait qu'elle fait ce métier par. Voilà, elle est là. Et, elle est tellement incroyable sur scène. Tout le monde aime Tina Turner. Et elle l'a bien senti. Elle a réussi à garder son nom de Turner.
0: Ouais.
1: Dans le divorce, elle a tout abandonné. Les voitures, les visons, la maison, tout. Elle a dit, je pars avec les enfants et le nom. Je veux garder mon nom de scène. Et donc, Ike a autorisé, vu qu'il gardait tout le reste.
0: Ouais.
1: Le juge a dit, soyons cool. Et elle a gardé ce nom de Tina Turner. Et donc, elle sait. Et mais c'est une personne étrange. Elle est déjà zen. Elle est macrobio. Elle fait de la méditation. Des fois, elle dit, non, là, on peut pas se voir. Je médite. Enfin, oh non, mais c'est, on est tous dans un motel, hein. On est ensemble dans le motel, quoi.
0: Et le texte, bah malheureusement que tu partages, c'est sa nécro, hein, puisque
1: oui,
0: c'est sorti dans Rolling Stone France en 2023. Ça, c'est un exercice qui doit être particulièrement douloureux pour toi, parce qu'on sent que les artistes, quand tu les rencontres, t'es vraiment avec eux. Même si c'est 10 minutes de ta vie, c'est 10 minutes où t'es complètement avec eux. Ça, c'est un exercice dur quand tu
1: vois qu'ils s'en vont. J'avais trouvé une interview de Bob Dylan à un moment où j'aurais pu devenir le critique méchant.
0: Ouais.
1: Et Dylan, il disait dans cette interview à Rolling Stone USA, il disait, est-ce que les artistes actuels ont besoin d'être piétinés? Il disait, non, j'ai pas l'impression. Moi, en tant qu'artiste, j'ai plutôt besoin d'être épaulé. Oh! Quand j'ai lu ça, je me suis dit, oui, voilà la règle de ce métier. Ces gars, ils font une musique formidable. Alors, bon, bien sûr, tous les 45 tours seront pas numéro un. Tous les albums seront pas des chefs-d'œuvre inébliables qu'on va rééditer pendant 50 ans. Mais ils essayent. Ouais. Ils font le job. Ils font la musique de, et pour ça, ils ont renoncé à beaucoup de choses. Ils ont renoncé au pognon, souvent. Ils ont renoncé à leur famille. Ils n'ont pas eu des vies normales, mais ils nous ont donné la plus belle musique du monde. Alors, aidons-les, quoi. Ouais.
0: Mais il y a beaucoup d'amour dans ce livre. C'est là où je voulais t'emmener, parce que vraiment, et que ce soit le Filmman des années 70 ou celui d'il y a 5 minutes, on sent que ça t'a pas quitté.
1: Non, alors c'est marrant. Voilà. L'autre jour, on parlait d'un chanteur et quelqu'un disait, s'il se retrouvait face à ce qu'il était à 18 ans, son double de 18 ans lui cracherait à la gueule de
0: Donc
1: ce qu'il est devenu.
0: Donc c'est quelqu'un qui a mal évolué.
1: Voilà.
0: Que tu ne nommeras pas.
1: Non.
0: Voilà.
1: Moi, quand j'y repense, je pense que si le Philippe Manœuvre qui a commencé à Rock & Folk à 18 ans me rencontrait le Philippe Manœuvre de 72 ans, bientôt, ouais. Hein, c'est le mois prochain.
0: Le mois prochain.
1: Donc, et je pense pas qu'il lui cracherait à la gueule. Je sais pas, je crois qu'il y aurait une compréhension.
0: Ouais.
1: De...
0: Il dit, moi, je pense qu'il te taperait dans la main.
1: Ouais, je pense qu'il serait un high five en disant, t'as fait le job, toi aussi, tu continues, c'est bien, voilà.
0: Tiens, pour finir, pour se dire au revoir et merci, Philippe, c'est un des textes les plus récents que tu as écrit pour une émission de télé, La Grande Semaine, à laquelle tu participais sur M6. Et c'est après la mort de Françoise Hardy.
1: Oh,
0: c'est un très joli texte, Les 10 raisons pour lesquelles nous perdons une immense chanteuse, qui montre aussi finalement que ton spectre est hyper large et que même s'il n'y a pas de solo de guitare, eh ben Françoise, ça te touche.
1: Alors Françoise Hardy, pour moi, c'est une personnalité rock.
0: Ouais.
1: Et elle était très contente quand je lui disais ça, parce qu'elle, elle se voyait pas du tout comme une chanteuse de variété pop. Mais moi, je pense que si on aime Nico et ce qu'elle a fait avec le Velvet, Françoise Hardy, c'est exactement pareil. C'est la même voix, c'est le même timbre et c'est la même façon de chanter doucement. C'est-à-dire, c'est ce que j'expliquais. Pourquoi les chanteuses devraient hurler, quoi, comme Edith Piaf hurlait, mais c'était magnifique, on adorait, mais après, toutes les chanteuses voulaient hurler plus fort qu'Edith, plus Flossy, alors il y avait Cora Vauquer, il y en avait d'autres, ça y allait, c'était des, vraiment des « Ah !» Ça hurlait, et Françoise Hardy arrive, et elle a des choses toutes simples, très belles à dire, dit « Tous les garçons et les filles de mon âge, elle ne va pas le hurler, elle le murmure, parce que c'est le murmure d'une adolescente qui se rend compte que sa vie commence bien mal, quoi, personne ne l'aime, alors que c'est en fait une des plus belles filles du monde !» Et c'est tellement touchant, et c'est tellement vrai, c'est tellement juste. Et puis après, moi j'ai continué, mon ami La Rose, enfin, vrai, cette femme était magnifique, et j'avais un très bon rapport avec elle. Mais on s'est très peu vus, on s'est vus que 5-6 fois dans toute ma vie, mais c'est inoubliable. C'était, pour moi, c'était la grande Françoise.
0: Bah, tu lui rends un très bel hommage, tu lui as rendu à la télé, et c'est dans End Roll, ce nouveau livre, donc, Philippe, aux éditions Hugo, que vous pourrez acheter au merch, oui, en coulisses, des spectacles de Philippe Manœuvre à venir. Un enfant du rock raconte. Alors, pour toi, Philippe, pour tout le monde, et pour ton chat qui nous écoute peut-être, comment te dire adieu, Françoise?
1: Avec Françoise, merci Émilie, merci,
0: merci
1: beaucoup.
0: À la prochaine, salut.
1: Allez, ciao.

0: Grasse à Vienne. Salut Laurent.
1: Hey, salut la France, salut Émilie, bonsoir à tous.
0: Laurent Petit-Guillaume, oui. En direct de l'Eurovision, avec évidemment un accès privilégié, on va dire, à la délégation française et à la chanteuse Monroe. Absolument.

0: Raconte-nous comment tu as vécu ce moment, c'était ce matin.
1: Oui, absolument. Ce matin, on était convoqué à l'ambassade de France, ici à Vienne, un très beau bâtiment, magnifique. Ah. L'ambassadeur avait proposé de regrouper tous les fans français qui se sont déplacés ici à Vienne. Il y en a à peu près 200, comme chaque année. Ils sont vraiment très fidèles, de les accueillir dans les salons de l'ambassade. Et à un moment donné, Monroe est arrivé, mais ils avaient préparé cette venue. Donc, ils s'étaient tous réunis, ils avaient répété la chanson. Et quand elle est arrivée, ils lui ont chanté sa chanson, qu'elle a repris ensuite avec eux plusieurs fois. C'est un très joli moment, un très joli partage, un échange. Elle était hyper émue et je dois dire que nous aussi, en tant que spectateurs, on était très émus parce que vraiment, les fans de l'Eurovision sont chaque année vraiment fans de notre représentant ou de notre représentante. Et là, c'était un très beau moment. Ensuite, elle a discuté un petit peu avec tout le monde. C'était hyper sympa. C'est une jeune fille magnifique, merveilleuse. Elle a 17 ans. Elle a un charisme incroyable. Et puis, elle chante vraiment bien en direct. Là, on a pu le juger. Et d'ailleurs, vous la verrez ce soir, puisque ce soir, on est diffusé sur France 4, la demi-finale qu'on va vivre, nous, ici en direct, également comme vous, ou sur le site de France Télévisions. Et Monroe, ne loupez pas son passage. Elle passe en sixième.
0: Ah oui, ça va, c'est pas trop tard.
1: Non, c'est pas trop tard. Non. Ça commence à 21h. Je vais courir après, justement, rejoindre la salle. Et je vous recommande également le passage extraordinaire. On l'a vu cet après-midi en répétition de l'Australienne, Delta Goodrem. On en a déjà parlé.
0: Oui.
1: Ouh, sur scène, c'est très fort. Et elle monte dans les sondages. Elle passe en 11e position ce soir.
0: Et voilà, alors, voilà. Il me semble aussi que tu nous recommandes de porter attention à la candidate suisse.
1: Oui, elle s'appelle Véronica Fusaro. Alors elle est très connue du public suisse. Elle est auteure, compositrice, interprète. Elle a déjà sorti un album, donné de nombreux concerts, même participé au Montreux Jazz Festival. Donc tu vois, c'est quand même assez classe.
0: Oui.
1: C'est de la pop-soul assez surprenante, beaucoup moins avec des paillettes, des décolletés vertigineux, etc. que les autres. Et elle chante Alice. Écoutez plutôt, franchement, c'est une super belle chanson. On la verra ce soir dans les demi-finales.

0: super chouette, mais c'est presque pas assez kitsch pour faire Eurovision, non?
1: Ouais. Je me suis dit que ça allait te plaire.
0: Oui, bien vu, Lolo.
1: Autre style, dans la sélection, il y a aussi des divas. Et Chypre, cette année, a sélectionné Antigone, une bombe blonde, façon Shakira du pauvre, mais quand même, elle a tous les attributs.
0: J'adore. Non, non.
1: Le déhanchement efficace, elle danse sur une table, son titre c'est... Jala, Jala, Jala, c'est entêtant, elle est vraiment hyper sympa en plus. Vous la verrez ce soir à la télévision de, sur France 4. Jala, Jala, Jala, c'est un tube.
0: Ah ben bah on découvre.
1: Ah oui. Il y a du déhanchement.

0: parce qu'elle danse sur une table et les paroles de la chanson c'est je danse sur une table. Je vois qu'on a encore sorti les meilleurs auteurs compositeurs du frigo. C'est magnifique.
1: Ah, faut ce qu'il faut.
0: Oh là là, bon, allez, là alors, les bookmakers ouais. j'imagine mettent pas tout ouais. leur pion sur cette petite dame.
2: Non.
0: Oui, Antigone.
2: Non.
0: Bon,
2: non.
0: Ouais,
2: non.
0: c'est comme
2: non.
0: ça. Non.
2: En revanche,
0: oui.
2: les bookmakers. Ils se trompent souvent. Ça n'a pas évolué. Les trois premiers, c'est toujours la Finlande, la Grèce et le Danemark. Et ensuite vient la France, ensuite vient Israël, ensuite vient l'Australie. Mais il faut se méfier du représentant danois. Il ouais. s'appelle Søren Torpegaard Lund. Lui aussi, il a, alors lui, c'est un très grand chanteur. Ouais, je parle pas bien ces langues-là.
0: Oui, c'est normal.
2: Ouais, ouais, on est d'accord. Mais alors lui, il est très connu aussi dans son pays parce que c'est un grand chanteur de comédie musicale. Il a joué dans West Side Story, Kinky Boots, Roméo et Juliette ah ouais. au Danemark. Et pour l'anecdote, l'organisation de l'Eurovision avait juste demandé qu'il modifie sa tenue, jugée trop provocante. Bon, ah. ils sont un peu coincés du...
0: Oui.
2: Parce que franchement, vous verrez, il n'y a rien de grave. Et la chanson s'intitule « For Vigard Jem ».
0: Oh là là, quel accent!

0: remercie Laurent, un des favoris. En tout cas, il nous fait une remontada au niveau des bookmakers. Il s'appelle Soren Torpegaard Lund. On le découvre grâce à toi. Bonne demi-finale, Lolo. Et à demain soir, en direct.
1: À demain.
0: Oui. Oh là là, pour la veille de la finale. Bisous. Oui.

0: Soren Torpegaard Lund. Voilà, c'est pas si difficile de... Non, si, quand même, c'est difficile, j'avoue. Voilà, un des favoris de ce concours Eurovision. Demain, on sera avec Laurent Petit-Guillaume, à nouveau, hein, en direct de Vienne. Et il nous racontera les derniers potins, j'espère les bonnes nouvelles de la délégation française. On envoie évidemment nos meilleures pensées à Monoro. Et puis voilà, samedi soir, vous vivrez la finale en direct à la télé sur France 2, avec votre radio ici.
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0: Depuis la mort de Johnny, tous les ans, le 15 juin, qui est le jour anniversaire de la naissance de Johnny Hallyday, eh bien, ses héritiers, celles et ceux qui sont là pour faire vivre sa musique et sa mémoire, préparent toujours un événement pour les fans qui auraient envie de se retrouver ce jour-là. Et là, depuis quelque temps, ça se passe au cinéma. Donc là, si vous êtes fan de Johnny Hallyday, sachez que vous avez rendez-vous au ciné le 15 juin pour découvrir sur grand écran un de ses concerts cultes. C'est le Bercy 1995 qu'on appelait le Lorada Tour. Lorada, c'était le nom de sa maison pour Laura et David. Le Lorada Tour donc de 95. Une projection unique dans toute la France. Le 15 juin donc, les billetteries sont déjà ouvertes et ça sera évidemment l'occasion de se retrouver entre fans et de chanter très fort. Hein, parce que oui, c'est un concert, mais c'est aussi pas mal un karaoké, il faut bien le dire. Écoutez comment ça sonnait Johnny en 95 à Bercy sur le Lorada Tour. Voici Gabriel.

0: Hallyday, Laura Datour dans une sélection de cinéma partout en France. Ça sera le 15 juin.
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0: Ah, mon coup de cœur du jour, c'est une jeune artiste dont je vous avais parlé l'année dernière, au moment de la sortie de son premier EP qui s'appelait La Romance. Elle, c'est Rony. Elle est née à la fin des années 90 à Grenoble et elle sort de la musique depuis 2023 sur le label français Enterprise. Elle a sorti le 30 avril une nouvelle chanson que j'adore qui s'appelle Encore un peu. Et je me suis dit que ce serait une bonne idée qu'on découvre ce titre ensemble ce soir. C'est le coup de cœur de Décibel. Encore un peu, signé Rony.

0: 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Elle s'appelle Ronnie et la chanson Encore un peu vient de sortir.
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0: Ah, c'est l'heure de la chanson anniversaire. Et ce soir, nous célébrons l'anniversaire de l'Américain George Lucas, grand réalisateur hollywoodien, 82 ans aujourd'hui. Un saint homme, si vous me demandez mon avis, vu qu'il a déjà réalisé des films incroyables. Évidemment, La Guerre des Étoiles, American Graffiti. Et puis, en tant que producteur et réalisateur, il a donné beaucoup de bonheur et beaucoup de plaisir à beaucoup de gens de plein de générations différentes. Hein, derrière Indiana Jones, Willow, et même le petit dinosaure et la vallée des merveilles. Il y a George Lucas, et oui, alors joyeux anniversaire à cet homme qui nous a fait passer des heures et des heures de bonheur cinématographique et qui nous a tous mis à la musique classique et symphonique. C'était quand même pas gagné, mais c'est bien grâce à George Lucas que nous écoutons ce soir dans Décibels, sur votre radio ici, l'Orchestre Symphonique de Londres jouant en 1977 une composition de John Williams. C'est le thème principal de Star Wars. Et normalement, vous allez adorer ça.

0: Et joyeux anniversaire à George Lucas, 82 ans aujourd'hui. Décibel, pour ce soir, c'est fini. Et demain, tiens, on restera dans l'ambiance musique de film, puisque notre invité, ça sera un des Français les plus reconnus dans le monde en ce qui concerne les musiques de film. Depuis les années 80, c'est Eric Serra. C'est à lui qu'on doit notamment la musique du Grand Bleu et aussi de Nikita, Subway ou encore le cinquième élément, Eric Serra. Qui célèbre ses 40 ans de carrière en faisant une grande tournée. Alors, ce sera après les grandes vacances, mais là, comme on s'est dit qu'on était en plein Festival de Cannes et que vous alliez peut-être avoir un petit peu envie de goûter au cinéma, et ben, c'est ce qu'on va faire demain soir dans Décibel. Il me reste, et c'est très important, un petit peu de temps pour remercier l'équipe de l'émission. Il y avait ce soir Iris Guitoni, Basile Combe, Élorie Roussillon et Franck Moilier. Et puis vous, évidemment, hein, parce que si vous n'êtes pas là, tout ça ne rime à rien. Je sais que le blind test vous manque un petit peu cette semaine, mais voilà, à cause de l'Eurovision, on fait pas de blind test. Promis, dès la semaine prochaine, on s'y remet. Promis juré.
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4: Bonjour à toutes et à tous. Ravie d'être avec vous cette semaine. Pendant que Valérie Damido et Éric Bastien sont en congé, c'est l'occasion de découvrir ou redécouvrir des moments sympas et drôles avec nos candidats. D'ailleurs, si vous voulez participer à l'émission, appelez votre radio locale pour vous inscrire et ne vous mettez pas la pression pour les anecdotes. Tout le monde a des choses sympas à raconter. On vous aidera à les retrouver. Alors aujourd'hui, nous serons par exemple avec Jean-Yves qui a découvert que faire la chenille lors d'un mariage, ça pouvait être dangereux. Et Aymeric qui fait cuire son gratin dauphinois dans le four tout en jouant sur votre radio ici.
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4: Et avant de retrouver Éric Bastien, Valérie Damido et les meilleurs moments de l'émission, nous profitons de la musique avec Daniel Balavoine. C'est le chanteur sur votre radio ici.

0: Vous écoutez ici le chanteur Daniel Balavoine. Alors en octobre dernier, Valérie Damido et Eric Bastien jouaient avec Thierry d'ici Provence et Soraya d'ici Picardie. Le premier est un homme très occupé à cause de sa femme, ou plutôt grâce à sa femme, car vous allez voir, cela lui fait plaisir. Quant à la seconde, elle aime bien le sport, mais à la télévision, comme beaucoup d'entre nous d'ailleurs.
1: Alors, Thierry, pas de point, Soraya, pas de point, Thierry qui vit à Marseille. Oh là là là, on adore Marseille. Alors, il paraît que tous les jeudis, tu fais beaucoup de sport avec ta chérie. Tu fais de l'aquatraining.
2: Exact.
1: Qu'est-ce que c'est l'aquatraining ?
2: Ben, disons qu'on va se jeter dans une piscine, on fait un peu de sport, un peu de vélo, un peu de musculation, beaucoup de gestes. Parce que ma femme a dit que j'ai pas assez d'abdos, alors on va à l'aquatraining. Elle m'a dit, mes abdos ils ont dégonflé, donc je les regonflerai à la piscine.
1: Bah oui, t'es comme moi, t'as des tablettes de chocolat, mais à l'intérieur, voilà, c'est tout.
2: C'est ça.
1: Ouais, bah oui.
2: Pour les abdos, mais à l'intérieur.
1: Eh oui, évidemment.
3: Quand je mets une bouée à la piscine, on me confond avec moi-même, hein. On sait plus qui est qui, hein. Entre la bouée et moi.
2: Ah bon, carrément.
3: Vous riez. Vous savez, vous la voyez pas, elle a le petit sourire comme ça.
1: Non, non, vous me voyez très bien et vous pourrez avoir la preuve sur les vidéos.
3: Vous êtes en gênance?
1: Ah ouais, je suis. T'as payé Bertrand pour pas qu'il mette la musique de la vanne pourrie ou comment ça se passe?
3: Ça va bien, ça va bien.
1: Alors, il paraît que tu bricoles beaucoup à la maison.
2: Oui, quand même. Ben, j'ai pas le choix, hein. Ma femme, à chaque fois, me dit, tiens, Thierry, tu peux mettre ce tableau. Tu peux accrocher le.
3: La femme.
2: À chaque fois. Ma femme, elle me trouve toujours quelque chose. Dès que je m'ennuie, dès que je suis pas à mon atelier, elle trouve quelque chose. C'est fou, hein.
1: C'est dingue.
2: Tout le temps, tout le temps.
1: Oh là là là là.
3: T'es une femme, ça.
2: Le reproche. Je refasse les décès suspendus. Sinon, pas de suite.
1: Oh là là là là, bah oui. Bah, elle veut pas que tu t'ennuies. Voilà.
2: C'est ça. Elle est trop gentille, elle passe à moi.
1: Bah, évidemment.
2: Elle passe,
1: je m'endorme. Évidemment. Alors, quand tu bricoles pas, t'es quand même très occupé parce que tu jardines. Hein, eh ben
2: c'est
1: oui.
2: Ça aussi.
1: Eh ben, oui.
2: Le jardin, c'est tous les week-ends. Le jardin, c'est tous les week-ends.
3: Oui, mais ta femme samedis. Trouve quelque chose à redire sur le jardin, j'imagine
1: non,
3: aussi.
1: Non, pas du tout.
2: Non, ça va. Ça,
3: ah,
2: va.
3: Ça
2: elle
3: va.
2: Elle est assez indulgente avec moi. Elle est trop gentille.
1: Voilà. Parce qu'attention, ils plantent les épinards, les choux, là. Enfin, dans pas longtemps parce que c'est les légumes de l'automne.
2: C'est ça.
1: Et attention, et en plus de tout ça, il cuisine une fois par semaine.
2: Mmh. Ben, pareil, j'ai pas le choix. Non, en fait, là, c'est vraiment pour faire plaisir à ma chérie.
1: Ah.
2: Elle adore quand j'ai pris part des petits plats. Elle est trop contente. Donc, moi, ce qui me fait plaisir, me fait plaisir. On y va.
1: Mais qu'il est mignon, celui-ci. Alors, mon Thierry, tu vas marquer ton premier point immédiatement.
2: Oui.
1: Alors, je te pose une petite question. Tu as 5 secondes pour me dire vrai ou faux. C'est vraiment 5 secondes, hein, faut répondre.
2: Allez, ça marche.
1: Attention. Un berger corse a déposé le brevet du fromage anti-moustique. Alors, un berger corse a déposé le brevet du fromage anti-moustique. Est-ce que c'est vrai, est-ce que c'est faux? Top chrono.
2: C'est faux.
1: C'est bien évidemment faux.
3: Bravo.
2: Wow.
1: Voilà, c'est totalement faux. C'est une blague de nos auteurs qu'on salue, Luigi et Raph.
3: J'ai appris que les moustiques avaient 47 dents. C'est une vraie info. J'ai lu ça hier. Et c'est fou. Imaginez ce petit truc avec 47 dents. Voilà. Soraya, il n'y avait pas de vanne. Hein. C'était même quand je donne une info, bro. Voilà. Ok. Soraya, elle cherche un emploi. Là, on va être sérieux. Là, tu cherches un emploi en ce moment. Dans quel secteur, si on peut te donner un coup de main, on le fera avec plaisir, hein, Soraya.
4: Alors, dans le domaine de l'insertion professionnelle.
3: Ok. En fait, voilà, t'es conseillère en insertion professionnelle et tu voudrais retourner dans ce secteur. Tu veux continuer là-dedans?
4: Oui.
3: Okay.
4: Absolument, oui.
3: Bah, écoute, si quelqu'un dans ta région, Picardie, dans l'Aisne, entend voilà, ton profil ou te découvre, ou a envie de te découvrir, 0810 055 056, on donnera ton numéro de téléphone. Il paraît que tu adores le sport, mais à la télé.
5: Je suis allé les voir passer.
3: Le sport à la télé, elle n'est pas du tout sportive, Soraya.
1: Hein, bah, comme toi et moi, quoi.
3: C'est ça. Soraya, tu aimes bien regarder le Tour de France, notamment les mollets, les cyclistes.
4: Ouais, j'adore. J'adore le cyclisme dans sa globalité. Et oui, plus précisément, le Tour de France, effectivement. Ouais, j'en rate pas un.
3: Ah oui,
4: exemple, c'est le rendez-vous, ouais.
3: Soraya, voici un hymne national. C'est l'hymne du Canada. Écoute bien. Et pluribus unum, de plusieurs, un. C'est ce que ça signifie. Et moi, j'affirme que c'est la devise du Canada. Est-ce que c'est vrai ou faux? 5 secondes, top chrono.
4: Je dirais oui.
3: Et pluribus unum? Eh bien non, figure-toi que de plusieurs, virgule 1, c'est la devise des États-Unis qui a été adoptée en 1782, devise du Canada. C'est la Marie Usque Ad Mare, j'espère que je le prononce bien, qui autrement dit veut dire d'un océan à l'autre. Bon bah je suis désolé, Soraya, pas de point.

0: The Way You Make Me Feel, Michael Jackson sur votre radio ici. Allez, place à Julie d'ici Champagne-Ardenne et François d'ici Nord maintenant. François qui va nous faire une petite imitation de voix de bande dessinée pour le plus grand plaisir de Valérie D'Amédo et Eric Bastien. François, vous avez du talent, j'adore.
1: Allez, donc nous sommes avec François et Julie qui ont un point chacun. François qui habite à Choc dans le Nord-Pas-de-Calais. François qui nous a mis en copie son Instagram. Dis donc, quel beau dessin! Qu'est-ce que tu dessines bien?
2: Ben merci beaucoup. Alors, ouais, je suis allé à l'école pour apprendre, et tout petit et jusqu'à jeune adulte en fait.
1: Mais tu as fait quand même des études d'art. T'as pas...
2: Alors je suis rentré aux Beaux-Arts à l'âge de 6 ans. Sur Dunkerque, parce que je suis originaire de Dunkerque,
1: ouais.
2: Et ensuite je suis allé en école d'art appliqué, ce qu'on appelle à l'époque la section F12, donc ouais. Les sections F, bien sûr ça n'existe plus maintenant quand on est vieux, et après le bac je suis allé à la fac d'art plastique de Lille.
1: Ah, voilà. Ok, d'accord.
2: J'ai enchaîné.
1: Ouais. D'accord. Ok, enfin, tu adores le dessin, mais tu as fait plein de métiers. Hein. Tu as été animateur pour enfants, vendeur, responsable de magasin, téléconseiller à la FDJ, tu as été serveur. Voilà. Tu voulais aussi être doubleur de dessin animé.
2: Ah. Ah, ça, j'aurais adoré. Franchement, ça aurait été un grand rêve, vraiment, de faire des voix pour des personnages, même pour des séries ou des choses comme ça. J'aurais adoré. Vraiment.
3: C'est pas facile.
1: Moi aussi, j'aurais adoré, mais c'est une...
4: C'est pas facile, mais on peut avoir des voix très différentes, c'est très sympathique.
3: Ah oui, voilà. Non, mais il est bon.
1: Mais c'est bien, super. Alors...
2: Exactement, Valérie.
1: Oh mon Dieu. Oh my God.
3: Il essaye de vous séduire pour les points, ça. Je le sens venir, celui-là.
1: Ouais, je le sens venir aussi. Alors, on va voir si tu as marqué un deuxième point, mon chat. Je vais te mettre une petite chanson d'Annie Cordy.
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1: Arrêtez-moi.
3: Les stagiaires ne connaissent pas.
1: Hein. Bien sûr, hein, c'est de la musique d'EHPAD. Alors, pourquoi cette chanson d'Annie Cordy? Parce qu'elle parle de cucurbitacé. Et moi, je t'affirme que le mot cucurbitacé vient du grec et qu'il signifie fruit qui se cache sous terre. Est-ce que c'est vrai? Est-ce que c'est faux? Top chrono, 5 secondes.
2: C'est faux, parce que la cucurbitacée, elle est au-dessus de la terre.
1: Mais oui! Cucurbitacé, ça veut dire cucurbita, ça veut dire courge, ça, voilà, donc c'est, ça vient, citrouille, potiron, courgette, blablabla, et ces fruits ne se cachent pas sous terre, ils sont à la surface, voilà, bravo, un point de plus, deux points.
3: Vous verriez Inès et Hélène qui boivent vos paroles, qui apprennent plein de choses, c'est vrai, hein, Inès et Hélène.
6: On dormirait moins bête ce soir. Ouais,
1: bah voilà, c'est le but du jeu, exactement. Mes petites chéries.
3: Julie est avec nous, elle a 22 ans, elle habite à Reims, elle est en couple avec Lucas, elle a dit, elle fait des études de droit, tu me l'as dit, Gabin, c'est en master 2. Il faut que tu trouves un stage d'ailleurs bientôt, parce que nous, on est stagiaires. Oui. Bah, viens chez nous.
7: Oui, exactement, il faut que je trouve un stage. Je suis en pleine recherche en ce moment.
3: Ah oui, bien, mais nous, par rapport au droit, oui, bah non, nous, tu peux pas venir à la radio, ça n'a aucun lien, du coup.
7: Oui, ça... c'est sûr que c'est pas trop lié.
3: Le service juridique de Radio France.
1: Tout bah est, oui, ah, tout tu est possible. Peux faire un non, stage.
7: Voilà, c'est ça.
3: Exactement. Petite, tu voulais être... Vous êtes policière. C'est vrai?
7: Oui.
3: Eh ben, pourquoi
7: oui, c'est vrai, oui.
3: Eh ben... Bon, t'es dans le droit, tu me diras, mais t'as pas été jusqu'au bout du truc?
7: Non, j'avoue que j'ai un peu changé d'avis, mais oui, quand j'étais petite, je voulais beaucoup faire policière, et c'est aussi un peu pour ça que j'ai fait des études de droit, parce que j'aimais bien. Mais finalement, je sais plus trop ce que je veux faire en ce moment, donc bon. On verra bien.
3: Bon, ça, t'inquiète pas, les idées vont venir. Tu faisais de l'équitation quand t'étais petite, parce que t'adores les chevaux, et nous aussi. Et puis, tu fais un peu de sport, tu fais quoi comme sport?
7: Je fais de la natation.
3: Ok, brasse coulée, dos, crawl.
7: Bras coulé et puis du dos crawl. Le crawl, j'ai un peu du mal au crawl normal.
3: Ouais. Faut qu'on aille à la piscine, Valérie, je vous rappelle. Hein.
1: Ouais, 200 kilos de bonne humeur, pose ta question.
3: Exactement, on a dit qu'on irait à la piscine. Allez, on parlera de pâtisserie dans un instant, Julie, parce qu'elle adore la pâtisserie. Mais voici une nouvelle question pour un point extrait.
7: Oui.
1: Ça, c'est Eric Bastien qui s'est cogné le petit doigt de pied dans la table.
3: Ce n'est que le début, que quand je commence à voir, mais après, c'est de pire en pire. Bon, c'est Tarzan, à la base. Tarzan, tout le monde voit qui est Tarzan, quand même.
1: Oui. Ouais. Non, mais tu les prends pour des demeurés, quand même. Bon, allez.
3: À la base, Tarzan n'avait pas de slip. Est-ce que c'est vrai? Est-ce que c'est faux? Top chrono.
7: Vrai.
3: Eh bien, c'est vrai, oui. D'après les romans originaux d'Edgar Rice Burroughs, Tarzan vivait quasiment nu dans la jungle. Le célèbre donc ensuite a mis une espèce de bagne en peau de bête, qui est une invention du cinéma pour être plus pudique, parce que Hollywood, voilà, ne supportait pas que, enfin voilà, un acteur dû ou quoi que ce soit.
1: En même temps, on n'était pas dupes. Hein. Comment tu te fabriques un petit slip avec les ficelles et les élastiques dans la jungle, faut pas exagérer.
3: Mais c'est fou, quoi. Il avait, voilà, il n'y avait pas de slip.
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3: Cette semaine, Éric Bastien et Valérie Damido sont en vacances, l'occasion de découvrir ou redécouvrir des moments sympas et drôles de l'émission, de quoi vous changer les idées à l'heure du déjeuner, que vous soyez à la maison ou au travail. Mais d'abord, musique avec Michel Jonas, les vacances au bord de la mer, sur votre radio ici.
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0: vous écoutez ici les vacances au bord de la mer, Michel Jonas. À présent, je vous propose de vous évader non pas au bord de la mer, mais avec Jean-Yves d'ici Pays de Savoie, un très grand voyageur, et Mélanie d'ici Armorique, qui a tendance à passer l'aspirateur plusieurs fois par jour. Oui, mais elle a une bonne raison, comme elle l'explique à Valérie Damido et Eric Bastien sur votre radio ici.
1: Alors Jean-Yves qui joue avec ici Pays de Savoie, qui habite à Vimines, qui est un Viminou, ouais, qui collectionne les verres à bière, qui cuisine, qui bricole. Il a participé déjà à un jeu télé, celui-ci. À quoi t'as participé?
2: La cible.
1: Bon, dis donc, qu'est-ce que t'as gagné?
2: Une parure, montre, bracelet.
1: Oh,
2: dis donc.
1: Bah, tu l'as offert à ta, bah, du coup, tu l'as offert à ta chérie.
2: Bah, bien sûr.
1: Évidemment. Alors, tu adores voyager. Hein. Toi, t'as déjà voyagé partout. Hein. Au Sénégal, à l'île Maurice, en Grèce, en Espagne, en Italie. Mais surtout au Togo et au Bénin.
2: Oui, tout est originaire, mon épouse.
1: Voilà. Et alors, elle t'a fait découvrir son pays. Vous avez visité.
2: Oui, tout à fait.
1: Oh là là là là là là. Dis donc, alors qu'est-ce que...
2: C'est super beau.
1: Bah oui, c'est beau, bien sûr que c'est beau.
2: Oui.
1: Tu as aimé, tu voudrais y retourner?
2: Ah oui.
1: Mais t'aimerais bien aussi, j'ai vu, aller visiter les pays nordiques pour voir des aurores boréales.
3: Alors, c'est pas la vraie chose.
2: C'est un rêve, ça.
1: Ah bah oui, c'est un rêve. Bah ça s'organise, hein.
2: Bah bien sûr.
3: On est à 3 heures de Paris, l'Islande.
1: C'est pas très long.
2: Oui, bah, c'est ça.
1: Eh oui, un petit camping-car et hop. Alors, là, tu as 2 points. Tu es à égalité avec Mélanie. Je te propose d'en marquer 3 de plus. Attention, c'est la question à choix multiples. Je te pose la question, je te propose des réponses. Et à mon top chrono, tu as 10 secondes pour me donner ta réponse. OK?
2: OK.
1: Alors, Jean-Yves, de quel pays vient la fête d'Halloween à l'origine? Ça vient d'où la fête d'Halloween à l'origine? L'Irlande, les États-Unis, le Mexique ou le rayon déguisement de chez Jiffy? Top chrono, 10 secondes.
3: Salut Jiffy.
2: Ça vient d'Irlande.
3: Les idées de génie.
1: Les idées de génie.
2: Oui.
1: Et oui, bien sûr que ça vient d'Irlande, ça vient de la fête celtique Samhain, qui marquait la fin des récoltes, le début de l'hiver, et les Irlandais ont ensuite exporté cette tradition aux États-Unis avec à qui les citrouilles et les bons becs. Bravo, tu as 3 points de plus, tu es à 5.
3: Mélanie, elle déteste les activités à sensation. Elle n'est pas rassurée. Et quand elle monte dans un petit manège... Qu'est-ce que tu fais? Pareil que tu cries tout le temps, ça ressemble à quoi un cri de Mélanie sur un manège?
4: Oula, faut peut-être mieux pas le faire à la radio.
3: Si, vas-y, on a éloigné nos casques.
1: Vas-y, j'ai retiré mon casque.
3: Non, mais ça fait quoi, genre, ou plus que ça?
4: C'est pire que ça. Je crie, je ferme les yeux, je suis pas bien.
3: T'es pas bien. Alors, pour te détendre une fois que t'es pas bien, t'as un rituel et t'adores ça. Bienvenue dans le domaine de l'étrange. Ah. Elle passe l'aspirateur plusieurs fois par jour.
1: Ah d'accord, ok.
3: Alors écoutez... Mélanie, on est aspirologue comme ça, experte?
4: Bah non, mais avec tous les animaux, il faut bien.
3: Ah oui, c'est vrai qu'on rappelle, il y a 3 chats, il y a 2 chiens, oui, donc il y a des poils partout. Donc c'est plus pour eux. Donc pas très étrange. Tiens, juste un petit mot avant de jouer, parce que Jean-Yves, on a voyagé avec lui, on parlait de l'Afrique, et toi, t'as fait un voyage humanitaire en Afrique, notamment au Sénégal pendant un mois.
4: Oui, c'est ça.
3: Et alors, quel souvenir tu en gardes?
4: De très très bons souvenirs, c'était il y a très longtemps maintenant, mais des souvenirs qui sont gravés.
3: Tu as été auprès d'enfants dans un village très isolé, puis dans une maternité, je rappelle que tu es infirmière, donc voilà, ça t'a permis aussi peut-être de faire des choses intéressantes. Et il y a quelque chose de poignant, on va finir là-dessus, tu as une maman qui a choisi ton prénom, je crois, pour son enfant.
4: Oui, pour l'une de ses filles, oui. Ouais.
3: C'est génial.
4: Ouais.
3: Pourquoi elle a choisi ton prénom? T'avais sympathisé avec elle?
4: J'avais sympathisé avec elle et en fait c'était le jour de mon anniversaire aussi.
3: D'accord. Bon bah il y a une petite Mélanie qui est au Sénégal et qui porte ton prénom. Ça fait plaisir de le savoir.
4: C'est agréable. Oui, c'est agréable. Oui.
3: Allez, nous allons jouer avec ta question qui vaut, rappelons-le, 3 points à choix multiples. Quelle actrice française? On va parler de cinéma. J'espère que t'es un peu branché cinéma. Quelle actrice française née en 1898? Est décédé en 1992, repose sous l'épitaphe « Enfin seule ». Est-ce que c'est Jeanne Moreau, Simone Signoret, Arletty ou Hélène, qui a enfin réussi à se débarrasser des garçons dans « Hélène et les garçons ». La pauvre, elle n'est pas morte, top chrono.
4: La troisième, je dirais.
3: Arletty ?
4: Ouais.
3: L'épitaphe, enfin seul, donc c'est ce qui est écrit sur sa tombe. Oui, c'est Arletty, l'inoubliable partenaire de Jean Gabin dans Hôtel du Nord avec cette réplique mythique.
5: Bon Dieu, tu sais.
3: Elle est enterrée à Courbevoie et on peut lire Enfin seul, qui est un dernier clin d'œil mordant à l'image de cette icône du cinéma français.
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0: La Lune, un des derniers titres de Christophe Maé qui est actuellement en concert. Il sera à Paris fin mai, à Talence, Vienne ou encore Montauban en juin. Et puis ailleurs, puisqu'il a des dates jusqu'en mars l'année prochaine. Nous retrouvons Valérie Damido, Éric Bastien, mais aussi Mélanie d'ici Armorique et Jean-Yves d'ici Pays de Savoie. J'adore Jean-Yves. Il va nous expliquer pourquoi il a passé un mariage en caleçon. Petit indice, faire la chenille, ça peut être dangereux.
1: Alors Jean-Yves, il y a une petite anecdote que tu nous as racontée qui m'a bien amusée. Oui, parce que Jean-Yves, il a passé le mariage de sa cousine Véro.
2: Véro, ouais.
1: Eh oui,

0: On y voyait l'os. Enfin, c'était pas mal. Ouais. Donc, direction hôpital, on m'a recousu. Et après, retour au mariage, mais en caleçon.
1: Il n'a pas vu le pire au canard. Il a marché comme un canard.
2: Il a marché avec une attelle, quand même. Hein,
0: c'est ça.
2: Mais t'avais un beau caleçon, rassure-moi, t'avais un beau caleçon.
0: Ah ben, à l'époque, oui, c'était du turquoise fleuri. Ah ouais, ça... Puis en plus, il allait bien avec ma chemise, qui était bleu turquoise aussi.
2: Ah, ben voilà, quand même.
1: Les maris ont dû apprécier.
2: Ben oui, en même temps. Ouais. Ben oui.
0: Sûrement que j'avais prévu le coup pour sortir le caleçon à la chemise.
2: Oui, tu te disais qu'à un moment donné, tu te serais mis un peu en caleçon.
1: Je pense qu'il faut toujours prévoir la couleur de son caleçon à un prochain mariage maintenant. J'y réfléchirai.
2: Bah, réfléchissez, voilà. Réfléchissez bien. Oui. Alors, nous allons tout de suite essayer de gagner 5 points de plus avec la question cash et tout de suite, Dalida. C'est...

0: là.
1: On sent qu'il chante, Jean-Yves.
2: Oui, oui.
0: Alors attention, Jean-Yves. C'est pas une question difficile pour toi. Eh oui. En France, quelle fleur est associée au deuil? Top chrono, 10 secondes.
3: Les chrysanthèmes.
0: Eh oui, les chrysanthèmes, on va pas. Il n'y a pas de suspense. Si les jardiniers, il est en plein dedans, il en a plein son truc.
1: C'est d'actualité.
0: Bah oui, c'est d'actualité. Bien sûr que c'est les chrysanthèmes. Alors, il faut savoir qu'après la Première Guerre mondiale, Raymond Poincaré a demandé que chaque tombe soit fleurie le 11 novembre. Et le chrysanthème, bah, c'est un peu la fleur de l'automne. Bah, du coup, c'est devenu la fleur du deuil. Donc voilà, 5 points de plus. Jean-Yves, 10 points.
1: Parfait. Ou Ludon, Mélanie, il s'envole là. Hein.
3: Oui.
1: Ah oui, oui, oui. Mélanie, tu es capable de faire concurrence à Vitel Fraise? Tes parents s'appellent Mante et Allo? Non, du tout.
3: Non, c'est pas ça, mais je vais faire concurrence quand même.
1: Bon. Alors, on va se dire un petit mot sur la Bretagne. On a parlé de tes voyages, mais t'es évidemment fan du Finistère, notamment. Toi, tu vis dans le 22, c'est les Côtes d'Armor, hein, j'ai dit, hein,
3: oui,
1: le 22.
3: C'est ça.
1: Pourquoi? Qu'est-ce qui te marque dans le Finistère? Qu'est-ce qu'il y a de particulier dans ce département?
3: Que je trouve que c'est la coutume bretonne qui est bien plus présente, et puis c'est typique, c'est voilà, c'est l'accent en breton que j'aime bien.
1: T'as quelques villes comme ça dans le Finistère que tu aimes bien?
3: J'aime bien Crozon, c'est très joli.
1: Ouais.
3: Quimper aussi.
1: Quimper, c'est vrai que c'est beau.
0: Locronan, les amis, c'est beau.
3: Locronan, oui, Locronan.
1: Le Croisic, c'est dans le Finistère? Le Croisic, non, c'est, pourtant c'est pas très loin. Ah non, le Croisic, non, c'est pas du tout dans ce coin-là.
3: Non, c'est bon.
1: T'as un camping-car?
3: Oui, c'est ça.
1: Et t'as un beau camping-car, hein?
3: Oui, un vieux camping-car, c'est mon âge.
1: Ben oui, on a vu les photos, tu les as envoyées à Professeur Brown. Et alors, il y a des tags, et je crois que c'est un artiste de chez toi qui a tagué ton camping-car?
3: Oui, il vient de Saint-Brieuc, entre autres, et puis un qui vient de Quévert aussi.
1: Et Saint-Brieuc, c'est la Bretagne. C'est un artiste breton, vas-y, cite-le, hein, profites-en.
3: Il s'appelle Mars, et le deuxième artiste, c'est Stratosphère.
1: D'accord. Et avec ce camping-car, tu sillonnes la France entière et tu te balades, que ce soit en Bretagne ou ailleurs. Et des fois, tu termines avec deux mecs sur le toit parce qu'à Perros-Guirec, t'es tombé en panne. On va pas raconter l'histoire, mais t'as roulé avec deux gars sur le toit du camping-car quand même.
3: Sur le capot, ouais.
1: Sur le capot, ouais. Allez, nous allons jouer pour cette avant-dernière question. Elle vaut 5 points. C'est question cash.
0: C'est la dernière question. Après, il y a le bingo
1: après.
0: Mais c'est pas une question.
1: Ah, vous considérez que c'est pas une question, le bingo?
0: Non, pour moi, c'est le tout pour le tout.
1: Chaque jour, vous me surprenez. Et chaque jour, j'apprends des choses avec vous.
0: Allez. Dites pas de bêtises.
1: Je vais vous faire plaisir. La bande originale que vous adorez.
0: Ah oh là là là là.
1: Ben oui. 48 heures d'Halloween. Un petit sorcier qui va bien. Question. Quel comédien incarne Harry Potter au cinéma? Question simple.
3: Daniel Radcliffe.
1: Moi, j'en vois. J'ai quand même envie de prendre.
0: Attends, ta candidate, elle a l'âge de Harry Potter.
1: 36 ans. Alors ça nous fait 10 points. Oui, parce que c'est la bonne réponse. Daniel Radcliffe, cet acteur britannique qui est mondialement connu depuis. Bah, il avait 10 ans, hein, quand il a commencé. Bravo, J.K. Rowling et Harry Potter. 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

0: You Can't Hurry Love, Phil Collins sur votre radio ici.
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2: Alors, nous sommes avec Aymeric, donc je rappelle qu'il y a deux points. Et Aymeric qui habite à La Roche-sur-Yon, et Aymeric qui suit toutes les émissions de télé-réalité, qui adore cuisiner, qui adore jardiner, mais qui alors, par-dessus tout, il paraît que tu adores le fromage.
3: Ah oui.
2: Ah oui. Ah oui, monsieur, oui, oui. Alors, qu'est-ce que
3: là,
2: vous...
3: Ça donne envie, parce que là, je vois du fromage gratiné, là. Oh, oui, oui, oui.
2: Comment ça, tu vois du fromage gratiné, mon Dieu? Qu'est-ce que tu aimes?
3: Là, dans mon four, il y a un petit gratin qui m'attend, là, depuis tout à l'heure.
2: Un gratin de quoi, s'il te plaît?
3: De pommes de terre, et puis, bien sûr, du fromage dessus. C'est du fromage raclette.
2: Qu'est-ce que c'est ton fromage préféré?
3: J'aime vraiment, franchement, tous les fromages. J'aime beaucoup le Morbier notamment.
2: Ah, le Morbier, c'est pas mal. Le Morbier, c'est pas trop de ta région, mais c'est pas mal.
4: Saint-Nectaire en force.
2: Saint-Nectaire, oui. Bon,
3: ah, Saint-Nectaire,
2: oui,
3: bon, Saint-Nectaire,
2: c'est bon. Oui, moi, oui, c'est pas mal. Enfin, c'est vrai que le Morbier, c'est pas mal. Alors, est-ce que tu vas marquer 3 points de plus? Je te propose la question à choix multiple. Je pose la question, je te propose des réponses. Et à mon top chrono, tu auras 10 secondes pour me donner ta réponse. Alors, écoute bien. Quelle chanson arrive en tête du top 5 des morceaux les plus joués lors des enterrements en France? Une question bien joyeuse.
4: Sympa, hein?
2: Alors, je te propose Le Paradis Blanc de Michel Berger, L'Hymne à l'amour d'Edith Piaf, Puisque tu pars de Jean-Jacques Goldman ou Les Sardines de Patrick Sébastien. Top chrono, 10 secondes.
3: Puisque tu pars.
2: Oui, c'est cette chanson de Jean-Jacques Goldman.
4: Oh, c'est bien.
2: C'est d'une gaieté aujourd'hui, c'est magnifique.
4: Elle nous a quittés.
2: Elle nous a quittés puisque tu pars. Mais grâce à ça, tu marques 3 points de plus, tu as 5, Aymeric.
4: Alors que c'est tellement plus simple.

0: Bah dis donc, ça va.
1: Eh bien, c'est bien. Moi, mon candidat a marqué 3 points. Il a 5.
2: Ah oui, donc c'est à moi.
1: C'est à toi, avec ta candidate qui s'appelle Florence.
2: Oui, Florence.
1: Qui habite en Bretagne et qui a 1 point.
2: Ouais, et qui est une trouillarde.
1: Bah enfin, qui n'est pas trouillard? J'aimerais bien voir ta tête dans un château hanté, toi, tiens.
2: Demain, c'est Halloween.
1: Et... Non, non, mais il m'a fait le geste Allô, quoi. Ça va, Nabila? Ça se passe bien, Nabilo? Allez.
2: Et vive le shampoing. Il paraît que tu vérifies, on va se remettre dans l'ambiance qui fait peur, hein, moi ça me va. Elle vérifie toujours les portes. T'es une trouillarde, il paraît.
3: Oui, alors, je peux pas tout le temps les portes fermées sur moi.
2: Ah ouais?
1: C'est-à-dire
3: tout
1: tu
3: le temps, tout le temps.
1: Tu les fermes à clé, c'est ça que tu veux dire?
3: Ah, elles sont fermées à clé. Hein. Personne, si j'ai quelqu'un qui arrive chez moi, je ferme la porte directement à clé derrière.
2: C'est une peur ou c'est, où il y a quelque chose ou...
3: C'est une peur, oui, ouais. C'est une peur.
2: Je ne s'explique pas les peurs. Hein. Bon,
3: allez,
2: oublions la peur et partons en Thaïlande. Voilà, quelque chose qui est plus réjouissant. Voilà, c'est un de tes rêves ou tu as déjà été en Thaïlande?
3: Ah non, ça serait un rêve.
2: Ah.
3: Mais on va partir là-bas pendant notre retraite.
2: Avec Hervé, ça fait partie de vos projets, voilà, la Thaïlande. Ouais.
3: Ça fait partie de nos projets.
2: Bah écoute, je te le souhaite, à voyager déjà au Maroc, en Tunisie, en Espagne, en Italie, tu adores hein, le Maroc. Bon, bah la Thaïlande, c'est pour très bientôt. Florence,
3: sera pour très bientôt.
2: Nous allons jouer tout de suite et cette question qui arrive avec un QCM. Et ça vaut 3 points. Demain, nous sommes le 31 octobre.
1: Oh mon Dieu.
2: Et demain, c'est la journée mondiale de quoi? De l'épargne, si les bons s'en pas. Des vampires, la journée mondiale des villes ou la journée mondiale de la citrouille pour rendre hommage à tous les légumes qui se sont vidés sans broncher. Top chrono, 10 secondes. Journée mondiale de quoi demain? Vampire, ville, citrouille, épargne, vite.
3: Les vampires.
2: Alors demain c'est Halloween, mais c'est aussi la journée mondiale des villes. Créé par l'ONU, qui met en avant le développement urbain durable. Bon, c'est vrai qu'on pense plutôt aux citrouilles, aux vampires, je te l'accorde, par rapport à Halloween, mais c'est officiellement la journée mondiale des villes, Florence.
1: Ça me tue, j'ai appris ça ce matin. Je ne comprends pas. Moi, je trouvais que c'était classe, la journée mondiale de la citrouille, mais bon.

0: Et c'est avec Gabriel de Johnny Hallyday que nous terminons les meilleurs moments d'Otakey aujourd'hui. Rendez-vous demain pour une autre sélection. On parlera parc d'attractions, hockey, voyage entre autres, avec Valérie Damido et Eric Bastien sur votre radio ici.
1: Il est 5h, Paris s'éveille et Yoann Guérin arrive.
2: Il est très en forme, Yoann Guérin. Il vous accompagne jusqu'à 6h du matin. Donc c'est dans les prochaines minutes. On vient quand nous, Valérie?
1: Oh bah nous, on revient à midi, mon chat.
2: Ah bah on va se faire une petite chaise quand même avant.
1: Évidemment.
2: À tout à l'heure.

0: Axel Red, sensualité, parfait pour bien démarrer la journée. Soyez les bienvenus.
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0: Bonjour, très bon réveil, heureux de vous savoir avec nous. C'est la grande famille ici qui se réveille ensemble avec l'équipe de Lefto. Emeline, Saveria, Mélodie, Christophe et Aude Razo. Bonjour Aude.
3: Bonjour Johan Guérin, on sera à Fort Boyard dans le journal de 5h. Parce que oui, on est comme ça. Parce que le tournage des émissions de cet été vient de se terminer. Et on a pu demander à Cyril Ferraud, le nouvel animateur, ses premières impressions.
0: Mais c'est fou, vous avez les clés de tous les lieux emblématiques.
3: Même celle de Cyril Ferraud.
0: Oh là là, c'est magnifique. Bon, tiens, Aude, sujet qui va vous intéresser parce que Valère Correr vous livre ce matin le mode d'emploi pour éviter les arnaques aux placements financiers. Explication dans 5 minutes. 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
0: Jeudi 21 mai, excellent réveil. Merci de votre fidélité. 5h. L'actu du jour, ce sont les nouvelles annonces sur le carburant.
3: Sébastien Lecornu va détailler en fin d'après-midi les nouvelles aides pour ceux qui subissent de plein fouet la flambée des prix. Alors, qui sera concerné? En tout cas, Aurélie Herbemont, le Premier ministre, a prévenu qu'il allait falloir changer d'échelle. Ce sont ses mots.
4: Toujours aucun signe d'amélioration au Moyen-Orient, alors Sébastien Lecornu est contraint de ressortir le carnet de chèques. S'il évoque lui-même un changement d'échelle, pas question d'ouvrir en grand les vannes, car les finances publiques sont déjà dans le rouge. On reste sur des mesures ciblées, uniquement pour les secteurs d'activité et les Français qui travaillent les plus en danger, prévient Bercy. Mais les aides que détaillera Sébastien Lecornu pour le mois de juin concerneront un public plus large que jusqu'ici. Le Premier ministre compte aussi se projeter sur du moyen-long terme, explique Matignon, car cette crise est amenée à durer. La philosophie du gouvernement, c'est comment l'État aide ceux qui ont le plus besoin et comment l'État aide les entreprises à aider les gens, glisse un conseiller de l'exécutif. Manière de partager avec les employeurs le fardeau de la crise qui risque de coûter au moins 6 milliards à la France.
3: Le prix des carburants et ce coup de pression des entreprises de dépannage. Elles défilent à Paris ce matin, très touchées, elles aussi par la flambée des prix. Elles viennent de toute la France, opération Escargot sur le périphérique parisien, direction Bercy et le ministère de l'économie.
0: La pression s'accentue sur Patrick Bruel.
3: La pétition qui demande l'annulation de sa tournée dépasse ce matin les 31 000 signatures et voilà maintenant les élus, les maires de plusieurs grandes villes qui appellent le chanteur à ne pas se produire sur scène, Victor Maté.
5: C'est le maire de Paris, Emmanuel Grégoire, qui a réagi le premier hier matin sur France 2.
6: Face à la multiplication des témoignages, je crois que oui, il devrait faire une parenthèse dans sa carrière, le temps que la justice soit rendue.
5: Par respect pour la parole des victimes, le maire de Marseille, Benoît Payan, demande également à Patrick Bruel de ne pas venir dans la cité phocéenne pour son concert prévu le 30 octobre. Même demande du maire de Lille, il invoque la sagesse et la responsabilité le temps que la justice passe. À Nancy, Mathieu Klein en appelle, je cite, à la clairvoyance des organisateurs pour suspendre sa tournée. Même discours du vice-président de la métropole du Grand Nancy, Hossine Chabira, sur France Info.
7: Cette présomption d'innocence ne doit pas s'exercer au détriment de la protection des femmes, et notamment de toutes ces femmes et tous ces témoignages qui affluent de jour en jour.
5: Le maire de Brest, Stéphane Roudot, lui parle de décence. En Belgique également, demande d'annulation à Forêt, commune de Bruxelles. Tous ces élus rappellent cependant qu'ils n'ont pas le pouvoir eux-mêmes d'interdire ces concerts.
3: Des parents soulagés à Paris après l'interpellation de 16 personnes d'une école maternelle du 7e arrondissement. Coup de filet dans le scandale des violences dans le périscolaire parisien. La garde à vue des 16 personnes se poursuit ce matin. Elle est prolongée. Certaines de ces personnes sont soupçonnées de viol et d'agression sexuelle. À l'école toujours, le syndicat FSUS NUIPP dénombre plus de 3700 fermetures de classes en maternelle et en primaire à la rentrée 2026. C'est le département du Nord qui est le plus touché, devant le Rhône et la Seine-Saint-Denis. Seine-Saint-Denis où le syndicat appelle à la grève aujourd'hui.
0: À 5h03 sur votre radio ici, clap de fin sur le Fort Boyard.
3: Le tournage des émissions de cet été vient tout juste de se terminer et ici La Rochelle a pu passer un petit coup de fil au petit nouveau. J'ai nommé Cyril Ferraud, l'animateur qui prend la place d'Olivier Mine, ému et enthousiaste à l'issue de ce tournage. Écoutez.
2: C'est Fort Boyard qui m'a donné envie de faire de la télé, je l'ai dit plein de fois. C'est l'émission qui m'a fait rêver quand j'étais enfant, qui m'a donné envie de faire mon métier. Je faisais partie de la famille du Fort depuis 6 ans déjà en tant que personnage, mais c'est une vraie responsabilité de prendre les commandes d'un navire aussi impressionnant, aussi bien rodé aussi, et beaucoup d'émotions. C'est-à-dire qu'après la première, par exemple, j'étais vraiment très ému de me dire voilà, c'est une histoire de film, de se dire, tu regardes une émission quand t'es gamin, elle te fait rêver, elle te met des étoiles dans les yeux, et des années plus tard, c'est moi qui cours avec les candidats, qui les encourage. Au-delà de ce que ça représente pour moi, c'était, à titre personnel, c'était un plaisir fou de tourner ces 9 émissions.
3: Bon, on a hâte de voir les nouveaux épisodes de Fort Boyard qui vont rythmer, Johan, nos samedi soir, j'en bafouille.
0: Je comprends l'émotion.
3: Cet été sur France 2. Adieu la grisaille, rangez les parapluies, un dôme de chaleur s'installe au-dessus de la France avec une masse d'air chaud qui nous remonte d'Afrique subtropicale. Météo France nous annonce un épisode précoce de forte chaleur avec, Johan, des températures estivales.
0: Oui, avec les maximales, par exemple, aujourd'hui, on attend entre 22 et 27 degrés sur la moitié nord, de 25 à 30 degrés au sud et localement 31, voire 33 au sud de la Garonne. Oula. Dès demain, on pourra dépasser les 35 degrés d'ailleurs dans le sud. En attendant, ce matin, les températures à Rennes, Clermont-Ferrand et Besançon, 9 degrés. À Lille, Caen, Nantes et Guéret, 10. Nous avons à Paris, Strasbourg et Tours, 11. 13 à Bordeaux, 14 à Toulouse, 16 à Bastia et 18 degrés à Marseille et Perpignan. Le soleil brille assez largement sur le pays aujourd'hui. Alors parfois, après la dissipation de brume matinale sur la moitié nord et près du massif central, un léger voile nuageux qui est toutefois aussi présent cet après-midi sur l'est et le nord du pays.
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0: 5h06, c'est une belle journée qui s'annonce avec le soleil au rendez-vous. On prend une grande respiration et on profite ce matin avec Clara Luciani. Bon début de journée.

0: Clara Luciani respire encore. 5h09, bon réveil.
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0: Alors pas du tout, vous avez bien
3: Aude,
0: changé.
3: Moi.
0: Vous êtes c'est vous ou pas?
3: Je me Benjamin suis masculinisé, c'est Aude ça.
0: C'est
3: qu'est-ce
0: ça
3: qui se passe?
0: Qu'est-ce que c'est que cette écoutez, on a des petites blagues comme ça de bon matin. Bon, moi je vous propose une grande bouffée d'air frais parce qu'on a trouvé la capitale française du bonheur.
3: Ah bah on y va.
0: Ouais,
3: c'est
0: ouais. Selon le très sérieux Happy City Index de l'Institut pour la qualité de vie, c'est Grenoble.
3: D'accord,
0: qui est officiellement
3: j'aime beaucoup Grenoble.
0: Bah ouais, la ville où l'on vit le plus heureux en France. Alors au niveau mondial, la capitale des Alpes décroche une 23e place, coiffant Paris au poteau des deux petites longueurs. Et Bordeaux qui est loin derrière. Pour en arriver là, il y a eu 466 chercheurs qui ont passé 251 villes au crible. Alors environnement, transport, accès à la culture et même le prix de l'immobilier. Grenoble brille, même si le podium mondial reste dominé par les intouchables. Intouchables, vous avez une idée ou
3: pas? C'est dans le Nord, les pays du Nord.
0: Exactement, il y a Copenhague, Helsinki et plus près de nous, c'est en Suisse. C'est
3: Genève. Alors.
0: Genève, exactement, Genève. Après, où que vous soyez, de toute façon, la radio du bonheur, vous l'avez trouvée.
3: C'est nous.
0: Ben oui, exactement, c'est votre radio ici. 5h10 dans l'actualité ce jeudi, Aude.
3: C'est la semaine de la sécurité routière au travail et des entreprises en profitent pour sensibiliser leurs salariés. On ira gonfler nos pneus, Johan, dans quelques minutes.
0: Pour la musique, on se réveille avec Eddie Mitchell et Taylor Swift. Light, c'est le son qui arrive dans 15 minutes, mais avant, par ici les économies.
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0: Bonjour Valère Coréard.
4: Bonjour Johan, bonjour Aude.
3: Bonjour.
0: Chaque jour avec vous, un bon plan pour notre pouvoir d'achat. Aujourd'hui, vous vouliez nous parler des arnaques au placement.
4: Oui, parce qu'avec les réseaux sociaux, les faux conseillers financiers et les promesses de gains rapides, les arnaques explosent. Et le problème, c'est qu'on peut tous se faire avoir. Clairement, on voit passer des pubs pour des placements garantis, du trading miracle, des faux livrets mieux rémunérés que le livret A, ou encore des investissements en crypto-actifs avec des rendements complètement irréaliste. Donc, premier conseil, méfiez-vous des promesses trop belles pour être vraies. Quand on vous dit 8, 10, 15% de rendement sans risque, là, il y a un gros signal d'alerte. Deuxième réflexe, ne vous précipitez pas. Les arnaqueurs jouent souvent sur l'urgence. Genre, offre valable aujourd'hui, dernière place disponible, il faut investir maintenant. Un vrai conseiller financier vous laisse toujours le temps de réfléchir. Et puis, il y a une vérification très simple à faire. Regardez si la société est autorisée. L'autorité des marchés financiers, l'AMF, publie des listes noires et permet de vérifier les acteurs agréés. Ça prend 2 minutes et ça peut éviter de perdre beaucoup d'argent.
3: Valère, il y a d'autres signaux qui doivent nous alerter ?
4: Oui, plusieurs. Déjà, attention au démarchage sur WhatsApp, Telegram, Instagram. C'est pas comme ça que travaillent les établissements sérieux. Méfiez-vous aussi des faux témoignages, des captures d'écran de gains impressionnants. Beaucoup sont truqués. Il y a aussi l'intelligence artificielle qui est derrière. Autre point important, ne versez jamais d'argent vers un compte à l'étranger sans avoir vérifié à qui il appartient réellement. Et puis enfin, un conseil très simple. Parlez-en autour de vous avant d'investir. Quand on échange avec un proche, on voit souvent les choses plus clairement. Écoutez aussi la chronique d'Aude Razo sur les arnaques. Et puis, les escrocs comptent beaucoup sur l'isolement, la pression psychologique. Donc, ne restez pas seul. Vous avez déjà été confronté à une tentative d'arnaque financière. Vous avez des conseils pour éviter les pièges. Mon mail, c'est paricilleséconomies@radiofrance.com.
0: Merci beaucoup, Valère. Demain, on vous donnera la solution pour payer le parking 2 fois moins cher en vacances. Par ici les économies, le rendez-vous à votre service. Chaque matin, on parlait du rendez-vous, c'est pas vrai, on le retrouve tout à l'heure, 5h40, on va parler notamment des péages.
3: Oui, effectivement, les arnaques aux péages sont de retour, pile avant le week-end de la Pentecôte.
0: Forcément,
3: évidemment.
0: Et oui, soyez avec nous, ne bougez pas.
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0: Je compte sur vous pour m'impressionner de vos talents parce qu'on joue au garagiste ce matin.
3: Et oui, parce que c'est la semaine de la sécurité routière au travail, sujet très important puisque 440 personnes meurent chaque année lors d'un déplacement lié à leur travail, surtout sur les trajets domicile-travail. C'est donc une semaine de sensibilisation et on a décidé de la tester. On est dans la Sarthe. Notre reporter ici, Max Martin, a emmené la voiture de la radio, tout simplement sur un stand pour vérifier les pneus. Stand qui se trouve sur le parking de l'entreprise LDC à Sablé-sur-Sarthe, le géant de la volaille.
7: Bonjour.
8: J'espère que la voiture d'Issimène va bien.
7: Faut pas s'arrêter. Tu avances, tu roules.
8: Xavier Poulain, responsable mobilité du groupe LDC, c'est lui qui fait passer chaque voiture sur un petit dos d'âne, entouré de plusieurs capteurs qui s'allument à l'approche d'un véhicule.
7: Les flashs se sont allumés, on a pris des photos des quatre pneus sur les flancs, on a mesuré la profondeur des quatre pneumatiques. En quelques secondes, on fasse l'équivalent d'un check qui d'habitude est fait par un professionnel dans un garage.
8: Une action de sensibilisation gratuite pour les salariés et ô combien importante pour Xavier Poulain.
7: Les pneumatiques, c'est la donnée essentielle du contact d'un véhicule à la route. C'est l'équivalent d'une feuille A4. C'est quatre cartes postales qui vous tiennent à la route. Donc si les pneus sont usés, vous aurez moins d'adhérence et vous risquez, en cas d'intempérie, en cas de freinage d'urgence, de perdre le contrôle de votre véhicule, d'avoir un accident plus grave.
8: En France, il y a deux ans, plus de 500 personnes sont mortes sur la route pour des trajets liés au travail.
7: La sécurité au travail, c'est pas simplement sur le poste de travail. Nous, en tant qu'entreprise, on veut que le salarié rentre chez lui dans les mêmes états de santé et de sécurité que quand il est venu.
9: Et ça fait longtemps qu'elle a pas vu un gonfleur.
7: Depuis combien de temps vous n'avez pas vérifié la pression de vos pneus, madame ?
9: Ça fait au moins 2-3 mois.
8: Mauvaise réponse pour Anaïs, employée chez LDC. Les professionnels recommandent de vérifier la pression des pneus tous les mois environ. Et justement, cette action mise en place par son entreprise est très rassurante pour elle.
9: Je trouve ça sécurisant puisque moi personnellement je fais une demi-heure de trajet aller pour rentrer chez moi et de savoir que on pense à moi quand je rentre du travail, ça me rassure aussi.
8: Après être passé sur ce dos d'âne, les employés comme Anaïs reçoivent un QR code qu'ils peuvent scanner pour découvrir le dossier complet de l'état de leurs pneus, des pneus qui peuvent même se faire regonfler sur place, toujours gratuitement.
10: On est bon monsieur.
8: Donc la voiture de la radio Issimène va bien ?
10: Oui, elle se porte bien, vous pouvez rouler tranquillement.
8: Merci monsieur.
10: Au revoir.
0: On est rassuré. Merci à notre reporter Max Martin pour ce test grandeur nature. 5h16. Si vous avez envie de vous détendre ce soir devant la télé, après une longue journée de travail, et bien Patrice Gascon a sélectionné un programme qui va séduire toute la famille, les 100 vidéos qui ont fait rire le monde entier. C'est sur Gulli, c'est présenté par Issa Doumbia. L'humoriste se confie justement ce matin dans les coulisses télé. Mais avant Couleur Montalo, c'est Eddie Mitchell. Allez.

0: Couleur Mentalo, Eddie Mitchell, 5h20, l'éphéméride de ce 21 mai. On souhaite un bon anniversaire aujourd'hui à Antoine de Maximi, 67 ans. Vous savez, c'est le monsieur qui s'invite chez vous dans son programme télé. Eric Carrière, la moitié du duo, les Chevaliers du Fiel, lui a 69 ans. Tiens, 21 mai 1904, c'est la fondation de la FIFA à Paris, avec une organisation mondiale donc du football qui se met en place. Et puis, 21 mai 1981, investiture de François Mitterrand, premier président socialiste de la Ve République.
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0: On retrouve Patrice Gascon avec ses coulisses télé. Aujourd'hui, Patrice, vous nous proposez de nous détendre devant notre petit écran. Vous avez repéré un programme proposé ce soir par la chaîne Gulli.
2: Pour présenter ce soir l'émission Les 100 vidéos qui ont fait rire le monde entier, Gulli a fait appel à un humoriste. Lequel ? Celui qui nous confie dans quoi il se réfugiait quand sa carrière n'avait pas encore décollé.
3: Moi, je me réfugiais dans la bouffe, mais j'avais ma recette à moi. Nuggets, camembert, mayo, Nutella. Il y a des gens qui me jugent. Respectez-moi ! J'ai besoin d'amour !
2: Et de l'amour, le public en a donné à Issa Doumbia. Il n'a plus besoin de se coltiner ce sandwich au mélange improbable. Issa Doumbia est même l'un des visages du groupe M6, alternant les apparitions sur M6, W9, Sister ou ce soir sur la chaîne Gulli, l'une des petites sœurs de M6, pour présenter les 100 vidéos qui ont fait rire le monde entier. Et ce soir, attendez-vous à une spéciale, les animaux pètent les plombs, entre des chats et des chiens complètement fous, des lamas revanchards, des dromadaires complètement toqués, Gulli nous emmène sur la piste des animaux les plus drôles de la planète. Et pour nous montrer tout cela, Issa est entourée de quatre joyeux partenaires de rire. Le chef Norbert Tarrère, la chanteuse Priscilla Betty, l'ancienne Miss France et désormais animatrice Camille Serre et l'humoriste Boudère.
1: Alors que les animaux sont des humains plus vrais que nature.
4: Moi aussi je le fais ça.
1: En plateau, Issa doit domestiquer un véritable zoo.
5: Faut bien dresser les animaux.
6: Je sens qu'il y a un tournant dans ma carrière. La marche de l'empereur.
1: Et quand Boudère s'y met, c'est encore plus poilant.
6: Et là tu ramènes la mouette qui mange le poisson.
2: Issa Doumbia est comme un poisson dans l'eau à la présentation des 100 vidéos qui ont fait rire le monde entier. Mais est-ce pour autant un animateur télé comme les autres ?
7: Je suis pas un animateur de télé comme les autres parce que je viens pas du tout de ce milieu de base. Je suis comédien. J'ai fait des séries, j'ai fait du cinéma, j'ai fait des téléfilms. Et en fait, l'animation, c'est venu... par hasard un peu. On m'a proposé un programme, j'ai dit oui pour rigoler. J'ai accroché et je développe de plus en plus. Et ce qui m'intéresse, c'est que je retrouve mon métier de base et ma passion de base, c'est transmettre.
2: Issa Doumbia qui va encore transmettre ce soir sur Gulli dans les 100 vidéos qui ont fait rire le monde entier. Quant à moi, je vous dis à demain pour vous transmettre de nouvelles coulisses télé.
0: Merci Patrice Gascoin, 5h23. Tiens Patrice, qui est un trailer, ça tombe bien parce que ce matin on part à la conquête du Mont Blanc. Avec vos petites baskets, Aude, on est nickel côté équipement, franchement on est au top. Stéphane Bern, on revient sur la première fois que des hommes ont gravi le Mont Blanc. La balade démarre dans 3 minutes, le temps de s'échauffer un petit peu avec Taylor Swift et son titre Hoplite.

0: Opalite, Taylor Swift à 5h27. Chaque jour avec votre radio ici, un peu d'histoire avant l'actu. Stéphane Bern, ce matin, on voyage au temps où on a pris de la hauteur, 4809 mètres exactement.
1: Au XVIIIe siècle, deux hommes décident que la montagne n'est plus un décor, mais un défi. Au milieu du XVIIIe siècle, un savant genevois, Horace Bénédict de Saussure, se passionne pour les Alpes et ses montagnes qui surplombent toute la région, au point qu'il lance un défi et promet une récompense à celui qui atteindra la cime du Mont Blanc. Le pari fait son chemin et, pendant des années, quelques-uns s'y risquent, mais attention, les échecs se succèdent. Les ascensions se transforment vite en ascenseurs émotionnels. Jusqu'au 8 août 1786, Jacques Balma, chasseur de cristaux, et Michel Paccard, médecin, partent avant le lever du soleil. Les deux hommes du pays grimpent sans cordée organisée, ni matériel moderne ou carte précise.
2: C'est pas le premier de cordée qui tire les autres sur la corde.
1: Les conditions sont rudes. Ils s'enfoncent dans la neige. L'air se raréfie à mesure qu'ils s'élèvent en altitude. Mais ils vont au culot. Ils ne manquent pas d'air. Forts de leur détermination, ils avancent. Si bien qu'à 18h23, ils en viennent à bout. Pour la première fois, des hommes ont atteint le sommet du Mont Blanc. L'année suivante, le scientifique genevois de Saussure gravit à son tour le Mont Blanc, aidé de 18 guides et sûrement équipé de bonnes chaussures de randonnée. Une performance qui fera le tour des salons et propulsera la montagne sur le devant de la scène. Le sommet devient une destination et même une aventure pour laquelle certains seront prêts à payer. Ces exploits ne sont pas que de simples ascensions. C'est la naissance de l'alpinisme. Aujourd'hui encore, le Mont Blanc est un sommet mythique pour les alpinistes. Je dirais même que le Mont Blanc, c'est la crème de la crème.
0: Merci Stéphane Bern. 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Nous sommes le jeudi 21 mai, il est 5h30. Toute l'actualité en France et dans le monde, c'est le 90 secondes avec vous, Drazo.
3: Sébastien Lecornu, le Premier ministre, annoncera en fin d'après-midi les nouvelles aides pour le carburant, en priorité toujours aux professions et aux gros rouleurs très touchés par la flambée des prix. Le gouvernement pousse aussi les entreprises à proposer des aides à leurs salariés. Les petites entreprises qui souffrent de la guerre au Moyen-Orient, niveau de trésorerie tendu, voire critique dans plus d'un tiers des PME et TPE françaises, avec un impact significatif du conflit pour près de la moitié d'entre elles. C'est une étude de la CPME. Les entreprises de dépannage manifestent à Paris ce matin. Il y aura à la rentrée plus de 3700 fermetures de classes en maternelle et en primaire. C'est le décompte du syndicat FSU SNUIPP. C'est selon lui le département du Nord qui est le plus touché, devant le Rhône et la Seine-Saint-Denis. Seine-Saint-Denis où le syndicat appelle à la grève aujourd'hui. Les colorants alimentaires augmentent de 14% les risques de cancer. Les conservateurs alimentaires augmentent de 24% le risque d'hypertension. Constat de chercheurs français, ils appellent à renforcer l'information du consommateur. 3 études sont publiées aujourd'hui. Est-ce que vous avez fait votre déclaration d'impôt ? Attention, si le numéro de votre département est compris entre 1 et 19, vous avez jusqu'à ce soir, 23h59, pour vous rendre sur impots.gouv.fr. Pour les autres, vous avez encore quelques jours. À suivre, aujourd'hui, le tirage au sort de Roland-Garros, très attendu, c'est à 14h. Quels adversaires pour nos Françaises et nos Français ? C'est Tony Estanguet, ex-président du comité d'organisation des JO de Paris, qui se charge du tirage.
0: L'info du jour, on tend le micro aux aides à domicile.
3: En première ligne face à la flambée des prix à la pompe, pour l'instant la profession n'a rien touché. Le guichet d'aide de l'État pour les gros rouleurs ouvre la semaine prochaine. Situation tendue pour cette aide à domicile dans le Nord. Il s'appelle Théo, bien obligé de mettre la main à la poche et rogner sur son salaire pour payer ses trajets chez les patients. C'est un reportage ici de Jeanne d'Anglejean.
4: Les prix de l'essence ont tellement augmenté que certains collègues de Théo ont tout simplement rendu le tablier.
5: C'est plus avantageux pour eux d'être en arrêt maladie, en arrêt de travail, que d'aller travailler. Les patients, ils se rendent compte qu'il y a moins d'intervenants, parce que leur prix de l'essence revient plus cher.
4: D'autres privilégient la trottinette électrique ou se déplacent à pied, mais ça a des limites.
5: Et après, les temps de route, c'est pas toujours évident. Donc ils sont... En fait, c'est très compliqué d'utiliser d'autres moyens que notre véhicule personnel.
4: Et même si la Dacia Noire de Théo roule au GPL, moins cher que l'essence, les prix augmentent vite, surtout quand on fait le plein 3 ou 4 fois par semaine.
5: Pour le GPL, je cherche moins cher autour, parce que le GPL a augmenté aussi de 3-4 centimes. Ça paraît rien, mais ça fait 5 euros en plus sur le plein.
4: Alors le jeune homme fait tout pour faire baisser la facture.
5: Rouler en mode éco, respecter les vitesses au maximum, même si on est dans un métier malheureusement où c'est pressant.
4: Mais malheureusement, ça ne suffit pas.
5: On fait attention surtout. Je connais beaucoup de collègues qui ne vont pas profiter avec leurs enfants, c'est restreindre les budgets. Au supermarché, de toute manière, je préfère me déplacer en magasin et regarder produit par produit, ce qui est le plus intéressant. Regarde au prix du kilo, au prix du litre, ce qui est le plus intéressant aussi.
4: Si les négociations avec la direction de son agence n'aboutissent pas, Théo et ses collègues n'excluent pas de faire une grève.
3: Les aides à domicile qui roulent en moyenne 1000 km par mois, on verra s'ils font partie des aides ciblées, des nouvelles aides qui seront annoncées tout à l'heure par Sébastien Lecornu.
0: Ouais, le Premier ministre qui doit prendre la parole à 17h et ce matin on pense fort à vous qui êtes aide à domicile. 5h33, la météo, c'est un avant-goût d'été. Les maximales, on attend entre 22 et 27 degrés sur la moitié nord, de 25 à 30 au sud et localement jusqu'à 33 au sud de la Garonne. En attendant ce matin, les températures à Rennes, Clermont-Ferrand et Besançon, 9 degrés à Lille, Nantes et Guéret, 10 à Paris, 11, 13 à Bordeaux, 14 à Toulouse, 18 degrés à Marseille, Perpignan. Vos messages aussi sur la page Facebook ici, dans le Calvados, à Aunay-sur-Odon, Frédéric a relevé à 5 degrés, 9 en Alsace, on salue Tania, 10 degrés à Falampin dans le nord, Merciani, 11 à Metz, ça c'est une info de Patricia, on a 12 à Bourges en ce moment, où est Nadège, 13 en Corrèze, merci Rosita, 14 dans le Pays Basque, ça c'est Marie-Laure. Et puis pour ce qui est de la météo, c'est le soleil qui brille assez largement sur le pays. Alors parfois après la dissipation de brume matinale sur la moitié nord ce matin et près du massif central. Et à noter aussi cet après-midi un voile nuageux qui peut être présent sur l'est du pays et le nord.
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0: 5h34, bon réveil, merci de rejoindre la grande famille ici dès 5h. On démarre la journée du bon pied avec Frédéric Goldman-Jones à nos actes manqués. Excellent jeudi.

0: On est comme ça le matin, on sort les trompettes pour vous réveiller avec Frédéric Goldman Jones. Ça nous a que manqué. 5h38, bon réveil.
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0: Info, musique, bonne humeur au menu de votre petit déjeuner. Une mise en garde ce matin dans votre rendez-vous, c'est pas vrai. Ce matin, Aude, on prend l'autoroute.
3: Oui, on fait très attention à ces mails qui arrivent là en ce moment pour nous dire qu'on n'a pas payé le péage. C'est reparti pour les arnaques au péage, je vous explique.
0: Pour la musique du réveil, c'est avec ABBA. ABBA, on l'écoute avant 6h, mais avant on accueille Joël qui est à Marguerite, c'est dans le Gard. Bonjour Joël.
4: Bonjour.
0: Ravi de vous accueillir de bon matin. Marguerite, c'est, on est dans la banlieue de Nîmes, c'est ça?
4: Oui, c'est ça, sur les à côté de Nîmes, oui.
0: Parfait,
4: c'est un petit village.
0: Ouais, petit village.
4: C'est sympathique.
0: Franchement, on viendra découvrir d'ailleurs avec Aude prochainement. Joël, qu'est-ce que vous faites dans la vie?
4: Là, je travaille sur les marchés. J'amène le café sur le marché directement. C'est-à-dire que j'ai une petite roulotte avec je fais du café, du chocolat, des cappuccinos, les jus d'orange, des croissants, un chocolat chaud pour matin.
0: C'est canon. C'est vous qui apportez du bonheur aux gens, Joël.
4: Exactement. J'ai une phrase qui dit une journée commence toujours avec un bon café.
0: On est bien d'accord. Ça, c'est vrai qu'on en a bien besoin avec Aude aussi. Joël, là, vous partez donc sur le marché ce matin?
4: Oui, c'est ça. Oui.
0: Sur lequel?
4: On va sur Agnan.
0: Ok. Et donc, tout au long de la semaine, vous avez d'autres lieux sur lesquels on peut vous retrouver?
4: Oui.

0: de sélection?
1: Ben après, je travaille avec un torréfacteur qui est à l'Est, qui s'appelle La Brûlerie, donc qui est un très très bon torréfacteur. Après, on a des bonnes machines aussi, des très bonnes machines à grains, voilà, où le café est moulu à la demande, et du coup, ben voilà, vous avez du bon café avec une bonne saveur, de l'eau de source surtout, pas d'eau du robinet. Ouais. Donc voilà, ça donne... d'amener de la qualité sur le marché aussi.
0: Eh ben, ça donne tellement envie. Joël, merci en tout cas pour ce petit moment. On va vous commander deux expressos avec Aude.
1: Avec plaisir.
0: Et nous, ce matin, on vous offre le jeu de cartes par ici, les économies de Valère Correa, pour vous amuser avec les amis. Pourquoi pas avec les collègues aussi sur le marché?
1: Ben oui, pourquoi pas. En tout cas, c'est très gentil de votre part. Merci beaucoup.
0: Ben, on vous souhaite une bonne journée, Joël, et merci de votre fidélité.
1: Merci, pareillement.
0: Et à bientôt.
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0: C'est pas vrai, le rendez-vous anti-arnaque et Aude, vous nous annoncez donc ce matin le grand retour des arnaques au péage.
5: Effectivement, plusieurs collègues m'ont transféré ce mail pas plus tard que cette semaine. Votre dernier passage au péage n'a pas été réglé, le montant de 6,80€ reste dû. Et ça, ça nous rappelle quelque chose. Mmh. L'été dernier, rappelez-vous, souvenez-vous, on en avait reçu des tonnes, on en avait parlé ensemble, des mails, des textos, avec à chaque fois le logo Ulysse, le vrai service de télépéage de Vinci Autoroute. Un collègue me dit, j'ai failli cliquer tellement c'est bien fait, mais à y regarder de plus près, c'est n'importe quoi au niveau de l'adresse mail et du lien. Il a raison, c'est ça effectivement votre premier réflexe. Qui m'écrit? Là, le mot Vinci s'affiche certes en lettres capitales, mais l'adresse n'est pas du tout la bonne. Je lis noreply@vachiagency.com, ou ça va pas. Je vais vous mettre sur ici.fr la liste des bonnes adresses Ulysse et Vinci, gardez-la en poche pour ce grand week-end de Pentecôte et puis pour l'été aussi, ça peut servir.
0: Bien sûr. Mais Aude, on garde aussi en tête que Ulysse Péage n'envoie jamais de texto qui commence par 06 ou 07.
5: Oui, vous avez raison, c'est important de le dire et de le savoir puisque l'arnaque a beaucoup tourné l'été dernier par SMS. Attention, parfois les textos sont ultra crédibles, l'escroc vous glisse dedans le modèle de votre voiture et carrément votre plaque d'immatriculation. Je vous annonce aussi, Johan, le grand retour de l'arnaque au kit d'urgence Vinci Auto. Route, le fameux, la trousse d'urgence. Merci à Solange et Michel, deux auditeurs de m'avoir alerté. Ce sont ces mails mensongers qui vous font miroiter un gilet jaune, un triangle de signalisation, des lampes torches, etc. Tout un tas d'outils fort pratiques si vous tombez en panne. L'escroc vous dit au début que c'est gratuit, mais finalement ce sera 1 euro par carte bancaire, s'il vous plaît, parce que oui, c'est votre carte bleue toujours qu'il veut connaître, faites attention.
0: Ouais, soyez toujours vigilants et on est là pour vous rappeler les bonnes pratiques. Merci beaucoup Aude Razo, chronique à retrouver sur ici. Page, c'est pas vrai. 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

0: voix d'Affiletta et Francis Cabrel pour vous accompagner. Tiens, ici, vous le savez, c'est la région des territoires. On s'intéresse, c'est la radio des territoires, on s'intéresse maintenant au rôle de nos régions françaises. À quel niveau agissent-elles pour votre quotidien? On en parle avec le 1 Hebdo dans moins de 2 minutes. 5h48, retrouvons l'équipe d'ici matin pour un point sur l'actualité qui va marquer votre journée. L'info près de chez vous, c'est ici. Bonjour.
1: Bonjour Johan, bonjour tout le monde. Nous sommes le 21 mai aujourd'hui. Bonjour Delphine Marion.
2: Et bonjour Mathieu, bonjour à tous.
1: Les infos de ce matin en Auvergne.
2: Alors d'abord, on va parler de ces annonces attendues, celle de Sébastien Lecornu, le Premier ministre, qui va annoncer un nouveau paquet d'aides pour faire face à la flambée des prix des carburants. On va en parler avec le président de l'Observatoire CTLM, qui est aussi le maire de Sébaza. Flavien Neuvy sera en studio avec nous à 8h moins le quart ce matin. Dans l'actu également, une chambre pas comme les autres au CHU de Clermont-Ferrand, une chambre pour décharger ses émotions en psychiatrie. Vous allez voir que ça limite par exemple le recours au gros calmant, ça limite le recours aussi à l'isolement. Ce sera à découvrir à 6h30 dans le grand reportage. Et puis, ça ravigote les Clermontois, forcément très heureux comme vous, comme moi, Mathieu, de retrouver le soleil et des températures clairement beaucoup plus de saison.
1: Et bien justement, ces températures, on va y jeter un petit œil avec des maximales aujourd'hui qui grimpent encore. Hein. C'est la promesse que je vous ai fait cette semaine. Ça gagne quelques degrés tous les jours. Aujourd'hui, c'est Clermont-Ferrand. 28 degrés à l'ombre. C'est chaud. C'est à peu près ça qui nous a... Oui. Oula, vous avez les grosses voix un peu? Écoutez. Combien, monsieur?
3: 28 degrés à l'ombre.
1: Et voilà. Point complet sur la météo, ce sera dans une dizaine de minutes sur Ici Pays d'Auvergne. C'est Benoît Allard qui met les glaçons dans votre café ce matin. Voilà, bonjour cher ami, il est à la réalisation jusqu'à 9h. Delphine Marion pour les infos et Priscilla à l'accueil. Premier rendez-vous pour jouer tout à l'heure à 6h10. Bon réveil, à tout à l'heure.
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0: 5h49, la une de la presse.
5: Quelle région pour demain? C'est la question que pose en une le 1 Hebdo.
0: Ouais, et on est avec Patrice Trappier, co-rédacteur en chef du 1 Hebdo. Bonjour Patrice.
6: Bonjour.
0: Merci d'être avec nous. Le dossier du 1 montre que les Français ont bien plus confiance dans l'échelon local que national. Très concrètement, en quoi ont-ils le plus confiance aujourd'hui? Est-ce qu'ils souhaitent que l'on donne davantage de pouvoir politique et de compétences à nos régions?
6: Oui, ça c'est clair. Et puis surtout, ils ont confiance dans leur maire. 60% de cote de confiance. Quand on regarde le niveau national, 22% seulement pour la politique nationale, c'est nettement plus bas que nos voisins européens. Et après, quand on monte dans les échelons, c'est un peu moins bon que le maire. 44% pour les conseillers départementaux, 42% pour les élus de la région. Et c'est vrai que l'IFOP, l'année dernière, a produit une enquête très intéressante. 2/3 des Français estiment que les collectivités locales n'ont pas assez de pouvoir, et même 90%, c'est énorme, trouvent que l'État est déconnecté de leur vie concrète. Je crois que c'est une demande de proximité évidente qui s'exprime.

0: et de passer de la déclaration de revenus à celle des convenus.
1: Merci beaucoup Muriel Jordan. Vous savez quoi, je vais la faire aujourd'hui. Oui. Je la ferai demain. Après-demain. Bon, écoutez, en tout cas, c'est l'équipe d'ici matin qui arrive en studio.
2: Méfiez-vous que je vous taxe pas pour ça.
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2: Allez, bienvenue sur Ici Pays d'Auvergne. Ce jeudi 21 mai, ça passe à toute vitesse. Dans un mois, c'est l'été, hein, ça y est. Hein. Et les jours vont commencer à diminuer. Non, je rigole. Enfin, si, mathématiquement, c'est vrai. À partir du 21 juin, on perd 1 à 2 minutes par jour. Mais ça se ressent pas tout de suite, tout de suite. Là, ce sont les jours les plus longs. Eh bien, le soleil est déjà levé chez vous. Je le vois par la fenêtre. Il se couchera ce soir à un peu plus de 21h également. Donc là, ça permet de profiter de longues journées. Ne soufflez pas, Delphine Marion. Ça vous fatigue, les longues journées? Vous aimez bien quand il fait nuit tôt?
4: C'est plus simple pour endormir, pour je confirme. Ouais.
2: Mais c'est moins sympa pour le barbecue quand même.
4: C'est vrai.
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2: On se réveille tranquillement ce matin, bienvenue, il est 6h. Et le premier coup d'œil en Auvergne à l'actu de ce 21 mai, c'est avec vous Delphine Marion Boule. Bonjour.
4: Bonjour Mathieu, bonjour à tous.
2: Dans l'info, ce matin, on va regarder de près un trafic présumé de chardonnerets élégants dans le Puy-de-Dôme.
4: Les trois personnes arrêtées mardi à Clermont, suspectées d'avoir participé à ce trafic d'un oiseau protégé, Juliette Michelot.
6: Un oiseau prisé pour ses couleurs et son chant. Les trafiquants l'attrapent dans la nature à l'aide de cages spéciales pour les revendre à des prix allant jusqu'à plus d'un millier d'euros. Ce sont ces cages, mais aussi une dizaine d'oiseaux et des documents attestant d'un trafic sur plusieurs années qui ont été retrouvés lors des perquisitions chez le principal mis en cause. Un Clermontois soupçonné de capture, détention, acquisition et cession d'une espèce protégée. Le commerce de cet homme de 53 ans, une boucherie, avait été inspecté en début d'année. Les enquêteurs y avaient déjà saisi des oiseaux en cage, les locaux servant visiblement au trafic. Les deux autres Clermontois interpellés risquent, eux, des poursuites pour détention illicite de ces chardonnerets. Des trafiquants présumés qui étaient dans le viseur des enquêteurs depuis 2023, quand deux protagonistes de l'affaire avaient été contrôlés en Belgique avec oiseaux et argent liquide à bord de leur fourgon. Pour l'heure, les gardes à vue des trois suspects ont été levés. Le temps d'exploiter le contenu d'un téléphone saisi, ils seront convoqués ultérieurement par la justice.
4: Les précisions de Juliette Michelot. Dans l'Allier, une femme de 40 ans, elle, est jugée aux assises à partir de ce matin. Elle est accusée d'avoir mortellement poignardé sa fille de 7 ans à Saint-Loup en février 2023. Elle est jugée pour assassinat, un drame sur fond de rupture amoureuse selon l'enquête. Une cinquantaine de pompiers déployés vers 9h hier matin à Beaulieu, c'est en Haute-Loire, pour sauver un château à l'arrivée des pompiers. Un bâtiment de 200 mètres carrés qui contenait du bois était totalement embrasé. Le feu s'était déjà propagé à la maison forte située juste à côté. Les pompiers sont parvenus à préserver la partie historique du château, mais également deux habitations. En revanche, trois chats sont morts dans le sinistre.
2: C'est une nouvelle façon d'aider les patients en psychiatrie.
4: Oui, au-delà des traitements conventionnels ou de l'isolement, une chambre pour se défouler, une chambre de décharge émotionnelle. Le CHU de Clermont-Ferrand en a ouvert une le mois dernier, avec de premiers équipements, couverture lestée, ciel étoilé par exemple. Et pour finir, les installations, le CHU lance une opération de mécénat. Objectif, lever 5000 euros pour un mur de frappe. Les explications de Carole Saint-Jean, c'est l'infirmière à l'origine de la création de cette chambre.
7: C'est des panneaux qui se fixent sur donc la partie qui sera juste derrière la porte d'entrée pour que les gens puissent se défouler sur des moments de frustration et vraiment décharger leur colère, leurs émotions, parce que parfois nos patients n'arrivent pas à exprimer leurs émotions, ils n'arrivent pas à expliquer leurs ressentis. Une émotion, c'est pas forcément simple à décrypter, et plutôt que de déborder sur du matériel ou sur des gens ou sur autre chose, et ben de pouvoir les emmener à se défouler là. Malheureusement, enfin, on voit beaucoup d'agressivité. Du coup, il faut arriver des fois à aider les gens à canaliser. Et le but de ce mécénat, c'est vraiment de les aider à évacuer cette colère et cette frustration pour pouvoir communiquer.
4: Et on vous fait visiter cette chambre de décharge émotionnelle. Ce sera dans l'info d'ici, dans une petite demi-heure. Après l'installation de quelques 70 caravanes de la communauté des gens du voyage à Châteauguay, la municipalité organise une réunion publique ce soir. C'est à 18h30, ça se passe salle Jacques Escuy. Le maire a déposé plainte lundi pour occupation illicite d'un terrain public. Il explique n'avoir pas engagé de procédure de mise en demeure avec demande d'expulsion, car le temps qu'elle soit traitée, les caravanes seraient normalement

0: Déjà partie, la communauté a en effet prévu de quitter Châteauguay dimanche 31 mai direction Moulins.
1: C'est d'ores et déjà historique hein, pour les handballeurs Cournonnais.
0: Oui, qui attaquent ce soir les playoffs d'accession à la Star League et c'est la première division, la première fois pour eux. Ils ont terminé 9e du championnat et pour le quart de finale, ils affrontent le deuxième Ivry, sacré morceau, invaincu depuis 5 matchs. Guillaume Dupin, l'entraîneur Cournonnais, veut faire déjouer les pronostics.
2: C'est la première fois que le club est au play-off, donc c'est une belle première. Maintenant, l'essentiel, c'est de performer, essayer de créer la surprise et faire déjouer les pronostics. Certainement qu'individuellement, ils ont les meilleurs joueurs presque à tous les postes, c'est clair. Ça se jouera sur le fait que collectivement, on arrive à défendre individuellement chaque joueur envers. Surtout être au top, on va dire, dans la gestion des émotions, dans la maîtrise tactique. Mettons le cœur sur le terrain. Après, on sait que le public à nous suivre, il est de plus en plus conséquent sur chaque match. Voilà, le groupe de supporters a été créé. Ils nous suivent, ils nous mettent une ambiance incroyable. On n'oubliera jamais que le handball c'est un jeu et si on joue on va s'amuser et dans ce cas-là on risque de créer des problèmes avec notre énergie de groupe.
0: Le quart final aller c'est ce soir 20h30 à la Maison des Sports. Le quart final retour c'est dimanche à Ivry. La météo, le soleil est revenu hier timidement, mais ça y est, ça s'impose aujourd'hui.
1: Oui, enfin timidement, on en a quand même bien profité. On va remettre le couvert aujourd'hui avec quelques nuages inoffensifs ce matin qui vont rapidement se dissiper. Le vent de sud va bien faire son travail ensuite pour remonter les températures qui, ça y est, hein, franchissent la barre symbolique des valeurs saisonnières. On est au-dessus aujourd'hui avec, écoutez plutôt, les maximales de cet après-midi. 26 degrés prévus à Moulins et Montluçon, 25 à Vichy, Clermont et Rion. Aujourd'hui, 23 à Saint-Flour et Aurillac, jusqu'à 24 degrés à Brioude avec un grand, grand ciel bleu et un soleil qui va bien taper hein, quand même aujourd'hui. L'indice UV est très fort, indice UV de 8 cet après-midi. Si vous voulez bronzer à travers la fenêtre de l'open space du boulot, mettez quand même un petit peu de crème solaire puisque les températures ressenties sous l'influence du soleil atteignent 31 degrés en pleine cet après-midi. Demain vendredi, il sera encore plus chaud, encore plus beau avec très, très peu de nuages, très peu de vent aussi. Un soleil de plomb qui va arriver dès le milieu de matinée et qui va apporter des températures de 26 à 29 degrés pour demain vendredi, jusqu'à 30 à 31 par endroit pour les journées de samedi et dimanche avec que du soleil. Vous voyez en fait qu'il ne se passe rien côté météo parce que Météo France peine à trouver des synonymes pour dire que petit 1, l'ensoleillement est excellent, petit 2, le soleil règne en maître du matin jusqu'au soir, petit 3, aucune précipitation, enfin vous avez compris.
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1: Le ciel est bleu. Comme toi. Oh, je vous flatte. Bienvenue dans Ici Matin, il est 6h07. On écoute Étienne Dao pour démarrer cette nouvelle demi-heure en musique. Et puis après, l'éphéméride de ce jeudi, plus des cadeaux. Alors restez là.

écoutez ici matin, il est 6h10. Bienvenue, nous sommes aujourd'hui le jeudi 21 mai 2026 et nous fêtons les Constantins. Bonne fête aux Constantins qui nous écoutent peut-être. Moi, j'en connais pas beaucoup des Constantins, hein, pour le coup. Ça s'est passé un 21 mai en 1904, la création de la FIFA, la Fédération Internationale de Football, association fondée à Paris par la France, les Pays-Bas, la Belgique, la Suède, le Danemark, la Suisse et l'Espagne. Nous fêtons aujourd'hui l'anniversaire de l'humoriste Éric Carrière. Il a 69 ans, il forme, vous les connaissez, vous les aimez, le duo des Chevaliers du Fiel. Bon anniversaire également au cycliste Marc Cavendish qui a 41 ans. Antoine de Maximy, souvenez-vous de ce que je vous dis, faites ses 67 ans aujourd'hui. Et puis c'est l'anniversaire de Stomy Bugsy.

Tommy Bugsy, qui a aujourd'hui 54 ans. Bon anniversaire à vous, qui êtes peut-être du 21 mai. J'ai un cadeau, j'en ai même deux pour commencer. Ce jeudi matin, je vous offre pour jouer en famille à la maison la nouvelle boîte de jeu BioViva, le jeu naturellement drôle. Nouvelle et épatant en fait, parce que ce jeu naturellement drôle fête ses 30 ans. Et donc il ressort, ce grand jeu de plateau, c'est la grosse boîte BioViva, hein, grosse boîte, ressort dans une édition 30 ans enrichie avec des épreuves inédites à l'intérieur, donc pour fêter les 30 ans de ce jeu désormais culte, le fameux jeu naturellement drôle BioViva que vous allez pouvoir gagner dans cette édition spéciale 30 ans. Ça promet des parties sympas, soit à la maison, ça c'est quand on a la météo toute pourrie du week-end dernier, soit en terrasse ou dans le jardin avec un petit parasol pour ce qui nous attend ce week-end, c'est mieux. Je mets tout ça dans le sac ici, Pays d'Auvergne, le petit sac qui va bien pour faire ensuite vos petites emplettes. 04 73 34 2000 pour jouer avec nous au jeu du générique télé. Et donc j'espère que vous avez bien écouté l'éphéméride, ça va vous donner un gros indice. On écoute le générique d'une émission de télévision qui est diffusée depuis de nombreuses années, qui est encore diffusée aujourd'hui, un inédit qui est en préparation, je vous en reparlerai. Il faut nous donner le titre de cette émission-là.

0: Alors, il nous faut le nom de l'émission télé. Je vous ai parlé dans l'éphéméride de l'animateur qui fête aujourd'hui ses 67 ans. Il est bien plus qu'animateur. On le trouve pas trop sur les plateaux de télévision, plutôt en dehors des plateaux de télévision, reconnaissable à sa chemise bien rouge. J'ai donné déjà beaucoup d'indices. 04 73 34 2000, vous nous apportez le nom de cette émission et vous gagnez les cadeaux ce matin. Bonne chance.
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0: Toutes les semaines, dans le kiosque ici Pays d'Auvergne, on prend des nouvelles de l'actu des trails, des courses à pied dans notre région grâce à notre spécialiste maison qui s'appelle Mathieu Cropy. C'est le rendez-vous Blabla Run. Hello Mathieu.
3: Hello les runners. Aujourd'hui, nous recevons Kevin Merle qui est responsable de l'organisation de la course nature du Mont-Soleil. Bonjour Kevin.
4: Bonjour à tous.
3: Alors Kevin, deuxième édition de cette course nature. Est-ce que vous pouvez un petit peu nous raconter quelle est déjà un peu la jeunesse de cette course? Pourquoi vous l'avez créée? Pourquoi vous la continuez cette deuxième année?
4: Eh ben c'est ça, deuxième édition. L'an dernier, on a voulu lancer une course dans le sud du département parce que on a vu que le trail ça revenait beaucoup à la mode et il n'y avait pas d'offre dans notre coin pour ce genre de course. Et du coup, on s'est décidé de se lancer l'an dernier et au vu du succès, on refait cette année pour répondre aux envies des coureurs.
3: Pas étonné, c'est un très beau coin. On rappelle que vous êtes dans le sud du Puy-de-Dôme, entre Issoire et Brioude. Vous avez deux formats, le Mont-Soleil, 21 km, et la Ségonzatoise de 8,5 km. Est-ce qu'il y a des particularités sur le parcours, des endroits sympas où vous passez?
4: Eh ben, les deux parcours ont le même départ et le même début. Et en fait, les deux vont arriver sur un grand plateau. Il y aura un grand panorama où on pourra voir d'un côté le château de Léotoin et de l'autre côté tout le panorama de la chaîne des Puys. Donc c'est vrai que le coin est assez sympa pour courir.
3: En termes d'animation autour de la course, qu'est-ce que vous avez prévu?
4: Eh ben pour la remise des prix et pour l'ambiance à la buvette après la course, on a la fanfare de rue de l'orchestre du Cendre qui vient jouer. Et donc, il viendra nous mettre l'ambiance pour garder la majorité du monde toute l'après-midi, on va dire.
3: Ah, c'est bien ça. La bonne ambiance est importante hein, dans ce genre d'événement. Vous avez également, est-ce que vous êtes associé à une cause solidaire ou quoi que ce soit, ou vous avec quelqu'un d'autre notamment?
4: Eh ben, le trail, on le co-organise avec l'Amicale des sapeurs-pompiers de Saint-Gervaisis, parce que nous, le comité des fêtes, on n'était pas assez nombreux pour assurer une manifestation de cette ampleur tout seul. Et du coup, on a fait appel à nos sapeurs-pompiers qui sont encore présents sur la petite commune qu'on est. Et donc, c'est un plaisir de pouvoir collaborer avec eux.
3: Ah oui, les pompiers, on peut toujours compter sur eux. Ils sont vraiment très serviables. Cette deuxième édition, est-ce que vous êtes complet?
4: Non, pour l'instant, il nous reste 100 places.
3: Ouais.
4: Donc, les inscriptions, c'est jusqu'à vendredi soir minuit. Et après, sinon, on prendra des inscriptions sur place.
3: Vous aurez le beau temps avec vous sur cette édition?
4: Il va faire chaud, je pense, même.
3: Il va faire même très, très chaud et on va reprendre un coup de chaud. Ça va pas être facile pour les coureurs. En tout cas, on vous souhaite un beau succès, Kevin, pour cette deuxième édition.
4: Eh ben, merci beaucoup.
0: Ben, moi, ça m'a coupé les pattes, déjà, de me parler de course à 6h16 du matin. En tout cas, n'hésitez pas à vous inscrire si vous souhaitez participer à cette course. On vous en donnera d'autres, hein, évidemment, avant la fin de la saison, grâce au rendez-vous Blabla Run toutes les semaines. Mais en attendant, c'est sur les pistes de danse qu'on va. On est obligé là. Avant d'accueillir Mickaël qui va jouer avec nous à Châteldon, c'est Earth, Wind and Fire. Ça rappelle des souvenirs de la scène intouchable, ça. Magnifique. Sur ici, Pays d'Auvergne, à 6h17, c'est Boogie Wonderland. C'est parti.

0: Dance, Boogie Wonderland à 6h21. Bonjour Mickaël.
1: Oui, bonjour.
0: Ça va ce matin à Châteldon?
1: Ça va pas mal, merci.
0: Ouais. Allez, on est jeudi, on a le droit de commencer à regarder le week-end. Vous allez faire quoi, vous, dans ce week-end très ensoleillé qui se prépare, Mickaël?
1: Oh, je pense qu'on va faire un peu de tondeuse.
0: Oh. Il faut, c'est un peu obligatoire, mais c'est pas le truc le plus sexy quand même. Hein.
1: Non, mais bon, il faut y passer.
0: Ça pousse vite là, hein?
1: Ah, ça va pousser encore plus vite, je pense.
0: Oui. Là, il y a un petit peu de pluie, beaucoup de soleil, ça va partir à toute vitesse. C'est un week-end de 2 ou 3 jours pour vous?
1: 3 jours.
0: 3 jours. Faites quoi dans la vie, Mickaël?
1: Je suis mécanicien aéronautique.
0: Ouh, c'est précis, ça. Hein. On va pas rigoler tous les jours, hein. Pas faire n'importe quoi.
1: Exactement.
0: Moi, je peux faire n'importe quoi. Benoît, qui réalise l'émission, il peut faire éventuellement n'importe quoi. Il peut mettre la musique derrière moi très très fort, là, voilà. Hein. Ça n'a pas trop de conséquences. Vous, vous vous amusez pas à faire ça en tant que mécanicien aéronautique, quoi.
1: Ah non.
0: Mickaël, on joue avec un générique télé. Son animateur aujourd'hui fête son anniversaire. Il a 67 ans. Le nom de l'émission, c'est...
1: J'irai dormir chez vous.
0: J'irai dormir chez vous, effectivement, avec Antoine de Maximi. Vous regardez ou vous avez regardé cette émission?
1: Oui, de temps en temps.
0: Oui. Oui. Alors, elle est diffusée en ce moment en rediffusion et en inédit aussi sur la chaîne RMC Découverte, Canal 24. Il y aura un inédit d'ailleurs qui sera proposé. Ce sera la semaine prochaine, vendredi prochain, destination l'île Maurice pour la 16e saison de J'irai dormir chez vous. Bravo Mickaël.
1: Merci.
0: Vous allez pouvoir vous amuser avec le jeu BioViva, le jeu naturellement drôle qui ressort dans une édition inédite pour les 30 ans. J'ai mis tout ça dans le petit sac aux couleurs de la radio, voilà.
1: Eh bien, je vous remercie beaucoup.
0: Passez une bonne fin de semaine et un bon long week-end, Mickaël. À bientôt.
1: Merci. Au revoir.
0: 6h23, Patricia Farah passe 2 minutes avec vous tous les matins. Elle va nous montrer que les talents sont parfois dans la rue. Il suffit juste de les écouter. Rencontre ce matin avec Rodi et ses potes.
2: Dans la rue du 11 novembre, là, ils sont 4 assis par terre. Alors 4, 5 avec le chien. Et je ne sais pas s'il n'y en a pas un autre derrière. 6 avec encore une petite toutounette derrière. Si on parlait un peu de la bonté des gens.
3: Comment dire? Il y a quand même pas mal de gens qui sont sympas. On ne nous écoute pas toujours, on ne nous répond pas toujours. Des fois, c'est compliqué. Des fois, on est un peu à cran. Donc, nous répondons mal. C'est juste que les gens ne nous répondent pas. On les regarde, on dit juste que la politesse est gratuite, c'est tout. Simplement. C'est pas être méchant, juste la vérité. Après, voilà, on dit bonjour. Bonjour, mademoiselle. Voilà, on nous répond avec un sourire. Comme ça, nous sommes heureux. Nous en demandons pas plus, voilà. Ça égaye un peu notre journée, voilà. Les gens qui prennent 2 minutes, comme vous, d'ailleurs, pour discuter avec nous, je pense que c'est une bonne chose. Nous, on a que ça à faire, donc...
2: Bon, alors, comment ça se passe, la vie, là, au quotidien, avec...
3: Alors, l'expert, c'est lui?
4: Non.
3: Il s'appelle Rodi. Enchanté.
5: Il parle pas beaucoup, mais il chante.
2: C'est vrai?
5: Salut. Ça va?
2: Il paraît que vous êtes... Alors, chanteur, c'est pas le mot, la beatbox. C'est autre chose?
5: Beatbox? Non, je fais pas du beat.
2: C'est eux qui m'ont dit,
5: bah... Ouais, mais ils disent beaucoup de conneries, hein. Même beaucoup trop, d'ailleurs. Allez savoir.
2: Alors, vous, c'est quoi votre talent?
5: On va voir s'il y en a. Forcément, ils se moquent un peu bêtement. Parce qu'au final, encore une fois, moi j'entends tous ces gens passer. Ils déambulent, c'est fatigant, non? Toi tu trouves pas, mais pourtant, encore une fois, cognitivité inexistante. Comment faire? Je ne sais pas, dans ma tête ça tourne. Ah, je suis robuste, mais non, ça c'était il y a longtemps. Au final, un esprit soluble, mais comment faire? Ça passe, je me dépasse, alors du coup, voilà. Comment ça se passe? Je pourrais dire et faire ça toute la journée. Ils me font rire bêtement parce qu'ils savent que j'adore ça, ces enculés. Ah, on m'a dit de rester poli, mais là j'ai voulu arrêter. Alors du coup, je vais leur jeter des noix parce qu'ils cassent les miennes, non? Ah.
2: Bravo Rodi, c'est super bien.
5: Cool, merci.
3: Quel talent.
2: Eh ben merci beaucoup les gars, c'était super sympa.
3: Merci à vous.
0: Eh, hey, sacré flow, on dit, franchement, hein. Bien joué. Merci Patricia, on se retrouve un peu plus tard. En attendant, l'horoscope de ce jeudi, je vous l'ai préparé avec Catherine Viguier. Après Zaz, mon sourire.

0: j'espère.
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1: Et bonjour Catherine Viguier.
3: Bonjour Mathieu, bonjour à tous.
1: On regarde l'horoscope.
3: Bélier, vous aimerez ce jeudi qui renforce en vous l'envie d'aimer et de l'être en retour. Taureau, une rencontre possible, même si aujourd'hui vous endossez le rôle de chef de famille. Gémeaux, autorisez-vous à ne pas suivre la même route que d'autres, quitte à surprendre. Cancer, il est important de tenir compte de vos ressentis. Vous en ferez dans la réalité de très belles choses. Lion, plein feu sur votre ego, sur votre côté solaire. Vous êtes ambitieux, vous êtes bien parti. Vierge, c'est une priorité, vous apportez la sécurité qui vous manque. Balance, vous allez adorer, on vous prend par la main et vous allez loin. Scorpion, une journée marquante, demain aussi, avec un enjeu lié à votre vie d'homme, de femme, adulte. Sagittaire, ce qui vous anime, c'est enrichir vos connaissances, voir d'autres paysages et d'autres têtes aussi. Capricorne, en face de vous, des personnes aussi ambitieuses que vous et vous cherchez à faire la différence. Verseau, c'est la période du mois au cours de laquelle vous avez un rendez-vous clé, une discussion majeure. Cher poisson, deux choses. Allégez votre emploi du temps et soignez votre forme en général.
1: Merci Catherine. Nous écoutez ici matin, il est 6h30. C'est l'heure du 90 secondes avec Aude Razo.
4: Le Premier ministre Sébastien Lecornu annoncera en fin d'après-midi les nouvelles aides pour le carburant. Priorité toujours aux professions et aux gros rouleurs très touchés par la flambée des prix. Et coup de pression ce matin des entreprises de dépannage. Les remorqueuses défilent à Paris, elles viennent de toute la France. Trois ONG attaquent l'État en justice pour dénoncer, je cite, une carence fautive dans la lutte contre les PFAS. Elles soupçonnent l'État français d'avoir eu connaissance de la contamination depuis plus de 15 ans et des risques associés à ces polluants éternels massivement utilisés dans l'industrie chimique. À l'école, le syndicat FSUS NUIPP dénonce plus de 3700 fermetures de classes en maternelle et en primaire à la prochaine rentrée. C'est 60% de plus que l'an dernier selon lui. Le gouvernement invoque la baisse démographique, 120 000 élèves en moins, un prétexte selon le syndicat. La garde à vue est prolongée pour les 16 personnes d'une école maternelle parisienne interpellées hier. Coup de filet dans le scandale des violences dans le périscolaire à Paris. Plusieurs familles font part de leur soulagement. Ranger les doudounes et les parapluies, un dôme de chaleur s'installe sur la France. Les 30 degrés vont être dépassés dans le sud-ouest et ils gagneront cette semaine le reste de la France. Clap de fin sur le Fort Boyard. Le tournage est terminé pour les émissions qui seront diffusées sur France 2 cet été. Et ça a été un plaisir fou pour Cyril Ferraud, le nouvel animateur du jeu. Il remplace Olivier Mine. Il réagit à notre micro ici.
5: Dans l'infodition, on visite une chambre pas comme les autres ce matin. Dans votre grand reportage, on vous propose de visiter ce tout nouvel outil du CHU de Clermont-Ferrand pour les patients en psychiatrie. Alors que la santé mentale, on le sait, est nommée grande cause nationale, l'hôpital a ouvert le mois dernier une chambre de décharge émotionnelle pour calmer les patients, leur éviter l'isolement et les traitements plus lourds. Visite guidée avec vous, Lucanich.
6: Au milieu de l'agitation des patients et infirmières du service psychiatrie, une petite porte mène à une chambre.
7: Hop, on va rentrer.
6: Dans laquelle la lumière tamisée, la musique douce et le calme contrastent avec l'agitation de l'hôpital.
7: Vous avez au départ le meuble avec une colonne à bulles, des effets lumineux, vous avez tout ce qui est images projetées au mur. Vous avez aussi une possibilité de diffusion d'huile essentielle.
6: Carole Saint-Jean, l'infirmière à l'origine du projet, a aussi demandé l'installation d'un lit avec un matelas à eau chauffante.
7: Et pour accompagner donc ce lit, on a une couverture lestée aussi. C'est quelque chose qui joue beaucoup au niveau de la proprioception et les gens du coup se sentent vraiment réconfortés une fois qu'ils se pelotonnent à l'intérieur. Ce qu'on voulait en fait, c'était amener quelque chose de doux, qui soit vraiment rassurant et qu'on enlève un petit peu ce stress de l'hospitalisation.
6: Il y a aussi une table de massage en dessous des étoiles projetées sur le plafond. Autant d'équipements qui fonctionnent pour calmer les crises.
8: Par exemple, j'avais un patient qui voulait juste
0: les étoiles.
6: Toula Yilmaz y amène régulièrement des patients.
0: Ça m'avait un petit peu marqué parce qu'il disait que ça lui avait rappelé son enfance où bah, il regardait un peu le ciel et qu'il voyait toutes ces étoiles. Et en fait, ça lui avait permis de se détendre, d'apaiser en fait son état de crise qu'il avait avant.
6: Jusqu'ici, cette infirmière était souvent obligée de passer par des calmants pour apaiser les occupants de son service.
0: Là, justement, cette salle d'apaisement, c'est une autre approche pour éviter de leur donner en fait tout le temps des médicaments, des traitements et tout ça, quoi.
6: Une partie de la chambre a été financée par le CHU, mais il manque encore des décorations et un mur de frappe. 5000 euros de travaux pour lesquels l'hôpital a lancé un appel au mécénat, explique Nadine Morin, qui encadre les équipes paramédicales.
8: On a quand même pas mal de violence dans nos types de services. Donc l'idée du mur de frappe, en fait, c'est de pouvoir en fait extérioriser en fait cette violence, de prévenir en fait la crise et donc d'éviter en fait qu'on soit contraint nous en fait à amener le patient en fait en chambre d'isolement.
6: Une mesure nécessaire pour le bien-être des patients, conclut Nadine Morin. Le mécénat est ouvert aux entreprises, associations et aux particuliers.
5: Le reportage signé Lucas Nitsch. Le reste de l'actu en Auvergne, c'est d'abord ce procès qui démarre ce matin aux assises de l'Allier à Moulins, procès d'une mère de famille de 40 ans poursuivie pour avoir tué sa fillette de 7 ans. C'était il y a 3 ans à Saint-Loup dans l'Allier. Et puis un trafic d'oiseaux, un trafic de chardonnerets élégants. 3 personnes ont été interpellées mardi à Clermont. On va y revenir dans le journal de 7h. La météo en dôme de chaleur s'installe, c'est ce que nous indique Aude Razo. Est-ce que c'est la réalité chez nous en Auvergne?
9: Oui, alors elle a des plus jolies formules que moi, Aude Razo. Hein. C'est un dôme de chaleur. Et moi, je dis qu'on va crever de chaud, voilà ce qui va arriver. Parce que mais quand ça vient d'un coup comme ça, vous savez, c'est surprenant. Hein. Il fera plus de 30 degrés au soleil dans les après-midi de vendredi et de samedi. Je suis sûr que, comme moi, vous avez peut-être remis un petit peu de chauffage le week-end dernier. Vous avez fait une petite flambée, une petite bûche dans la cheminée, un petit coup de soufflette bien chaude dans le radiateur. Ah, vous auriez vu la tête de Benoît qui réalise l'émission.
5: On a perdu Benoît.
9: Qu'est-ce que c'est que cette histoire de petit coup de soufflette là? Hein? Bon. Alors, tout ça pour dire que bah, aujourd'hui, on gagne encore quelques degrés. Il fera jusqu'à 25 degrés cet après-midi en plaine à Moulins, Montluçon et Vichy. 26 degrés à Clermont-Ferrand et Rion. 23 dans le Cantal et en Haute-Loire cet après-midi. On partira déjà avec des valeurs d'un bon niveau, hein, ce matin comprises entre 8 et 12 degrés en matinée. Ciel dégagé. Donc petite, toute petite fraîcheur matinale. Et puis ensuite le soleil fait bien son boulot et réchauffe tout ça. Indice UV fort hein, cet après-midi de 8. C'est vous dire que le soleil va bien bien taper. Il nous accompagne jusqu'à au moins mardi prochain, avec un pic de chaleur ce week-end. Des températures qui même, oh là là, je regarde dimanche, atteignent 31 ressentis, 38 au soleil en pleine par exemple. Donc rafraîchissez-vous hein.
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9: 6h36, on chante ensemble sur Ici, Pays d'Auvergne, avec très vite dans cette nouvelle demi-heure que des tubes. On va écouter Toto, Véronique Sanson et Alain Souchon, le coquin sous les jupes des filles. Bon réveil.

0: La musique qui fait bouger la tête pour ce début de jeudi matin, c'est Alain Souchon, il est 6h40.
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0: Alors, le vétérinaire Pierre Fabin va venir nous voir dans 3 minutes. Il vient de me poser la feuille du sujet du jour. On va parler des poules ce matin, des poules de salon. Voilà. Est-ce qu'il faut mettre une couche à sa poule de... Bah, c'était sûr. Est-ce qu'il faut mettre une couche à sa poule de salon? Non mais, très sérieusement, on n'y pense pas à ça. Eh bien, Pierre nous dira tout dans 3 minutes. Ça va être un grand moment, ça, je le sens.
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0: D'abord, le sport d'ici avec le grand défi des handballeurs de Courdon.
3: C'est une première pour les Dragons. Ils attaquent ce soir les play-offs d'accession à la Star League, la première division. Ils ont terminé 9e de la saison régulière et ils affrontent un gros morceau pour ce quart de finale. Ivry, qui a terminé 2e et qui reste invaincu depuis 5 matchs. Très clairement, Colin Sabatier, la victoire, ça va se jouer au mental.
4: Oui, créer la surprise, c'est le défi qui attend les Dragons dans cette double confrontation. Sur le papier, les Français les Franciliens partent favoris, c'est le constat lucide de Guillaume Dupin, l'entraîneur du HCCA.
5: On a une très belle équipe d'Ivry qu'on va jouer avec beaucoup d'individualité. Certainement qu'individuellement, ils ont les meilleurs joueurs presque à tous les postes, c'est clair.
4: Pas question pour autant d'abdiquer. Après leur courte défaite d'un point à Caen, 3e, les Cournonnais veulent rebondir pour les premiers play-offs de l'histoire du club.
5: On aurait aimé la 7e place, maintenant ça se joue à des détails. C'est la première fois que le club est au play-off, donc c'est une belle première. Maintenant, l'essentiel, c'est de performer, essayer de créer la surprise et faire déjouer les pronostics.
4: Faire déjouer les pronostics, car face à Ivry, la différence se fera avant tout à l'envie.
5: Ça jouera sur le fait que collectivement, on arrive à défendre individuellement chaque joueur envers. Surtout être au top, on va dire, dans la gestion des émotions, dans la maîtrise tactique. On n'oubliera jamais que le handball, c'est un jeu. Et si on joue, on va s'amuser. Et dans ce cas-là, on risque de créer des problèmes avec notre énergie de groupe.
4: Une énergie de groupe boostée par le départ à la retraite de Laurent Lagépitre en fin de saison. Le Cournonnais espère une sortie royale avec ses play-offs.
6: Vous imaginez une fin de carrière avec une finale, pourquoi pas une accession en division 1, ça serait même pas magnifique, je pense. Toujours bien de finir, pour que ce soit pour le staff, que ce soit pour les gens qui vont partir, pour moi aussi, et pour aussi eux-mêmes. Parce qu'il faut dire que c'est un sport collectif, mais c'est le sport individuel avant tout.
4: Du haut de cette 17 saisons en professionnel, l'arrière-gauche garde la tête froide. Pas question de flancher, d'autant qu'il affronte ce soir son club formateur.
6: Ça me ferait un peu du mal de finir mon dernier match retour à Paris. Si on pouvait finir en finale, ça m'arrangerait encore mieux. On va jouer sans pression, avec l'envie et cette histoire de faire plaisir à notre public.
4: Pour ce choc, la maison des sports sera pleine à craquer. 2500 spectateurs sont attendus. Une motivation supplémentaire pour Laurent Lagépitre.
6: Bah oui, ça fait toujours plaisir de savoir que d'année en année, le club ne cesse de progresser. Il n'y a pas longtemps, il y a 4 ans, on jouait dans le gymnase de Boisset devant 400 personnes, 300 personnes, mais c'était chaud bouillant. Et là maintenant, on passe d'année en année de plus 1000, plus 500. C'est vraiment une satisfaction.
4: Le coup d'envoi sera donné à 20h30 à la Maison des Sports de Clermont-Ferrand.
0: Et le quart de finale retour se jouera à Ivry ce dimanche.
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0: On est parti ? On est parti. Bonjour Pierre Fabin.
10: Bonjour Mathieu.
0: Merci de venir nous voir ce matin. On voit fleurir en ce moment sur les réseaux sociaux une tendance pour le moins étonnante, la poule d'intérieur. J'entends par là, promener en laisse, installer sur le canapé devant la télévision et surtout affublée d'une petite couche culotte pour pas salir le tapis. Alors, c'est vrai que c'est une mode qui peut faire sourire et qui part souvent d'une véritable affection pour l'animal, j'entends bien Pierre, mais vous allez nous expliquer pourquoi c'est pas vraiment une bonne idée d'accueillir une poule finalement dans son salon.
11: Et c'est vrai que la poule est un animal fascinant, très attachant, qui interagit énormément avec l'humain. Mais la transformer en chien d'appartement, c'est ce qu'on appelle un déni de besoin d'espèce. Une poule n'a strictement rien à faire sur un canapé ou sur du parquet. C'est un oiseau qui a un besoin viscéral dicté par son ADN de gratitude. gratter la terre, de picorer des insectes et de prendre des bains de poussière pour entretenir son plumage et se débarrasser des parasites. L'enfermer dans une maison, même avec tout l'amour du monde, c'est la priver de ses comportements naturels les plus primaires et générer chez elle un stress profond.
0: Et alors le summum de cette tendance, c'est cette fameuse petite couche en tissu. Au-delà de l'aspect purement ridicule, est-ce qu'il y a un danger médical pour l'oiseau, Pierre ?
11: Et oui, le danger médical est énorme. Une poule ne contrôle pas ses sphincters de la même manière qu'un chien ou qu'un chat pour se retenir. Son métabolisme fait qu'elle fait des besoins environ toutes les 15 à 30 minutes. Son anatomie est conçue pour que les fientes tombent directement au sol. En lui mettant une couche, vous plaquez en permanence ses fientes qui sont très acides et chargées en ammoniac contre sa peau et son cloaque. Le résultat est désastreux, elle perd les plumes et de redoutables infections bactériennes peuvent s'installer. Sans oublier que cet accessoire l'empêche physiquement de pondre un œuf correctement.
0: Et comment faire si on aime passionnément sa poule et qu'on a envie de la câliner au quotidien ?
11: Eh bien, la solution, c'est d'aller chez elle plutôt que de l'obliger à vivre chez vous. Le véritable amour pour un animal, c'est de respecter sa nature profonde. Offrez-lui ce qui la rendra vraiment heureuse. Un beau poulailler sécurisé dans le jardin, avec un grand parcours en herbe et une copine. Car la poule est un animal très grégaire qui déprime quand elle est toute seule. Rien ne vous empêche de mettre un transat au milieu de l'enclos pour lire un livre. Vous verrez que vos poules viendront très naturellement se poser sur vos genoux ou vos épaules pour se faire caresser.
0: Merci beaucoup. Qu'est-ce que c'est que cette poule, franchement. Merci bien. Allez, je crois qu'on a clos le sujet. À demain, Pierre Favin. 16h47, on écoute Toto sur Ici Pays d'Auvergne avec tout de suite dans vos oreilles Africa. Ah, on me réclame une blague de Toto. Allez, on y va. La maîtresse demande à Toto: Toto, est-ce que tu peux conjuguer le verbe marcher au présent ? Oui, maîtresse. Je marche, tu marches. Non, Toto, plus vite. D'accord. Il court, je cours, tu cours, nous courons.

0: 6 matin, 6h51 à l'instant, Africa et Toto, bien évidemment. C'est l'heure des 3 plus ici matin, les 3 infos pratiques, locales, utiles et sympas à trier sur le volet comme tous les matins. On va aller faire un tour à Saint-Nectaire, vous allez vous régaler ce week-end. On va se dépenser à Espinasse-Fauzelles et puis une projection proposée demain dans le Cantal.
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0: Rendez-vous dans ce long week-end de Pentecôte à Saint-Nectaire pour la nouvelle édition des sites remarquables du goût. C'est tout au long de ce week-end, 23, 24 et 25 mai, la fine fleur de la gastronomie vous attend à Saint-Nectaire pour découvrir évidemment le délicieux fromage AOP Saint-Nectaire ainsi que d'autres producteurs qui viennent de d'autres sites remarquables du goût. C'est un petit peu le principe. Vous allez vous régaler avec de nombreux produits issus de l'ensemble de nos terroirs français. Vous avez rendez-vous tout au long du week-end pour concocter un panier très gourmand. C'est organisé par le comité des fêtes et la ville de Saint-Nectaire. Entrée libre des visiteurs sur le camping-car parc de Saint-Nectaire-le-Bas, donc dans le département du Puy-de-Dôme. Vous avez 3 jours pour en profiter, samedi, dimanche ou lundi, et vous allez vous régaler. Un film, demain à voir dans le Cantal, ça va vous rappeler des souvenirs.
3: Dis donc, il est marrant lui, c'est qui ?
4: Nicolas, ça te dirait pas qu'on en fasse quelque chose tous les deux ? Toi, tu lui écris des histoires, moi je les illustre.
3: Si on l'appelait tout simplement le petit Nicolas.
5: Oh, c'est chouette !
3: Je sens qu'on va bien rigoler.
4: Tu sais ce qui lui manque ?
3: On va lui inventer des copains à notre petit bonhomme.
5: Et ça va pas la tête ? C'est une fille ! Oh ah ! Des bêtises ! C'est chouette ça ! Qu'est-ce qu'on se marre !
6: Mes meilleures idées me viennent comme ça, en rêvassant, comme quand j'étais môme.
0: À Ladignac ! Dans le département du Cantal, demain, projection du film Le Petit Nicolas. Qu'est-ce qu'on attend pour être heureux? C'est une projection organisée dans le cadre de l'animation du ciné-club Écran de campagne. Ce sera à 20h30, donc sur la commune de Ladignac. Et sachez qu'il y aura des ouvrages qui seront présentés également en partenariat avec la FNAC de Riac pour mettre en avant l'univers du Petit Nicolas qui a bercé toutes les générations et qui va vous rappeler plein de souvenirs. Rendez-vous demain 20h30 à Ladignac, demain vendredi pour la projection de ce film avec l'association Écran de campagne. Et puis à Espinasse-Fauzelles, dans l'Allier, c'est la Ken's Run 5e du nom qui aura lieu ce dimanche 24 mai. Plusieurs épreuves sont prévues. Au départ du stade municipal Henri Morand le matin avec un parcours kids et l'après-midi avec des parcours ados et adultes, soft selon votre niveau ou extrême. 3 parcours sans chrono vous sont proposés. Pour les 5 à 11 ans, de 10h à midi sur une distance de 2 km avec 24 obstacles. Et puis pour les adultes, de 14h à 17h, vous avez un parcours de 28 obstacles sur 5 km ou bien l'extrême de 42 obstacles sur 7 km pour aller vous dépasser. Rendez-vous à Espinasse-Fauzelles, vous pourrez profiter dans le village départ de plusieurs activités proposées et d'un concert également qui sera proposé à midi et d'une soirée festive avec repas à partir de 18h et de spectacles de cabaret le soir à 20h30. Bah oui, parce que lundi, il n'y a pas école. 6h54 sur ICI Pays d'Auvergne. On continue avec Véronique Sanson et chanson sur ma drôle de vie. Bon jeudi.

0: petit matin. Il est 6h57. Après les infos, on va faire la fête.
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0: C'est bien ça pour se réveiller, hein. Et ça fait aïe aïe aïe aïe. À suivre l'humour en tube dans une minute.
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0: Avant les infos, on vous donne le sourire grâce à l'humour en tube de Fred Ballard. Comment répondre intelligemment quand on est agressé bêtement? La démonstration.
10: Je les aime tellement. Le hater misogyne. Pseudo, toutes les mêmes. Phrase fétiche.
11: Les préliminaires, ça sert à rien.
10: Eh ben, glisse sur le toboggan de la piscine quand il n'a pas encore été mouillé, tu m'en diras des nouvelles.
12: Eh ben voilà, comme quoi on peut s'amuser follement avec un internaute agressif. Hein, il suffit de l'emmener à la piscine. Donc suivons les bons conseils d'Élodie Pou et fendons-nous la poire avec un haineux misogyne de compète.
10: Alors lui, son occupation favorite, c'est de dire aux femmes qui portent une jupe que la jupe est trop courte. Nota bene, l'homme qui reproche aux femmes d'avoir quelque chose de trop court a bien souvent lui-même
13: le même problème.
10: Et enfin, pour finir, la hater féministe. Pseudo, patriarcat égale caca. Comme dirait une tour jumelle un 11 septembre, hé, c'est moi ou ça vole pas haut?
12: Ah bah c'est sûr que c'est pas sur les réseaux.

0: de 0% et l'envergure d'un cure-dent, mieux vaut faire des vannes que se prendre des mandales. Humour épais, telle est notre devise.
1: À demain, Fred Ballard.
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1: Et c'est jeudi aujourd'hui, nous sommes le 21 mai. Bienvenue, il est 7h. Les infos avec Delphine Marion Boule. Dans l'Allier, elle encourt la réclusion criminelle à perpétuité.
3: Pour l'assassinat de sa fille, oui. À partir de ce matin, une femme de 40 ans est jugée aux assises à Moulins pour un drame qui avait marqué les esprits il y a 3 ans à Saint-Loup, entre Moulins et Vichy. Le corps d'une fillette de 7 ans, blessée à l'arme blanche, avait été découvert par les secours chez sa maman. À côté, celle-ci gisait inanimée et présentait des brûlures au niveau de la tête. La quadragénaire comparée aujourd'hui détenue Olivier Vidal.
4: C'est son mari qui prévient les secours peu après 9h ce mercredi 1er février. Il indique aux gendarmes que sa femme, avec qui il est en instance de divorce, vient de poignarder sa fille. Quelques minutes plus tard, sur place, les militaires découvrent la fille très grièvement blessée sur le seuil de la porte. La mère, elle, gît au rez-de-chaussée, blessée au cuir chevelu et au visage. Malgré les tentatives des pompiers, l'enfant ne pourra pas être réanimée. Transportée à l'hôpital de Moulins, la mère, dans un mutisme complet, présente des traces de blessures au cou. Elle a tenté de mettre fin à ses jours après avoir poignardé son enfant. Cette dernière ne supportait plus la vie sans son époux. La veille du meurtre, elle appelle celui-ci pour lui dire qu'elle l'aime encore et qu'elle veut reprendre la vie conjugale. Plusieurs rapports d'expertise psy seront menés sur la mère. Une seule conclura sur une abolition du discernement au moment des faits. Les débats porteront sur ce point précis. La douleur et la souffrance liées à une rupture amoureuse peuvent-elles conduire une personne à ne plus se rendre compte de ce qu'elle fait, même le meurtre de sa fille à coups de couteau. Cette potentielle irresponsabilité pénale sera bien sûr défendue par les avocats de l'accusé.
3: La mère de famille qui reste présumée innocente jusqu'à l'issue du procès, le verdict est attendu en fin de semaine. Elle encourt donc la réclusion criminelle à perpétuité. Eux encourent jusqu'à 3 ans de prison et 150 000 euros d'amende pour trafic d'une espèce protégée. Écoutez bien. Ce que vous entendez, c'est un chant mélodieux, celui du chardonneret élégant, oiseau victime d'un trafic chez nous. 3 personnes interpellées avant-hier après une enquête de l'OFB, l'Office français de la biodiversité. Les 3 personnes ont été interpellées à Clermont-Ferrand. L'animal est prisé et Raphaël Desmolis, le directeur régional adjoint de l'OFB, nous explique pourquoi.
5: C'est un oiseau pour lequel, en fait, certaines cultures ont un réel attrait. Culturellement, c'est plaisant, c'est même signe de bonheur d'avoir un chardonneret élégant chez soi. Alors, c'est une espèce protégée, et donc, de fait, la capture, la détention sont répréhensibles par la loi de 3 ans d'emprisonnement et jusqu'à 150 000 euros d'amende. Malheureusement, oui, c'est un trafic qu'on va rencontrer assez souvent parce qu'il est assez facile à mettre en œuvre. Il peut être assez lucratif. De fait, une simple petite cage qui est bien placée, quelqu'un qui est un petit peu connaisseur de la biologie et du comportement des espèces peut assez aisément capturer ce oiseau. Puis s'ils engagent ensuite dans de la revente, peut tirer jusqu'à 200 euros par oiseau. Pour des couleurs particulières, notamment lorsque les trafiquants vont procéder à des croisements ou pour des champs extrêmement mélodieux, mais c'est vraiment question de spécialistes. Les prix peuvent monter jusqu'à 1000, 2000 euros en fonction aussi du sexe, etc. de l'oiseau.
3: Un propos recueilli par Juliette Michneau. C'est un commerce qui ne vendait pas que des paquets de chips et de soda après le trafic d'oiseaux. Voici donc le trafic de tabac à Clermont-Ferrand. Une épicerie du quartier de la gare a été épinglée pour vente illégale de tabac, détention d'une grande quantité aussi de cigarettes d'origine non justifiée. Le commerce situé à avenue Albert et Elisabeth est fermé administrativement par la préfecture du Puy-de-Dôme pour 4 mois jusqu'au 20 août prochain. Et puis une réunion publique ce soir à Châteauguay, conséquence de l'installation de 70 caravanes de gens issus de la communauté des gens du voyage. C'était dimanche. Ils sont pour l'instant sur le terrain de rugby jusqu'au 31 mai, date annoncée de leur départ. La réunion publique est organisée par la municipalité. Elle a lieu à 18h30 à la salle Jacques Escuy.
1: La guerre au Moyen-Orient fait-elle progresser la vente de voitures électriques ?
3: Question que l'on va poser à notre invité tout à l'heure, le président de l'Observatoire CTLM et expert automobile, Flavien Neuvy, à 8h moins le quart. Si on se pose la question, Mathieu, c'est que les ventes de voitures électriques et hybrides ont fortement progressé, plus 48% entre janvier et avril. Et en ces ponts de mois de mai, on fait la queue aux bornes de recharge sur les autoroutes, à tel point que les sociétés d'autoroutes se sont adaptées, ont même embauché du personnel pour guider les automobilistes. D'ailleurs, vous les avez peut-être déjà vus chez nous, ils ont un gilet bleu, par exemple, sur le réseau Vinci. Sophie Bermond, en charge de l'exploitation de Vinci Autoroute en Auvergne-Rhône-Alpes.
6: Ça permet de réguler le flux

0: de façon à venir accompagner les conducteurs dans leur recharge, à fluidifier les files d'attente, à leur passer également les bons messages. Par exemple, le gilet bleu va expliquer que ce n'est pas la peine d'aller jusqu'à 100% de recharge, qu'il vaut mieux s'arrêter à 80%. 80%, ça correspond à une vingtaine de minutes de recharge, ce qui laisse le temps du coup au conducteur de pouvoir profiter de sa pause avant de reprendre la route.
1: Lui viendra bel et bien en train demain. Philippe Tabarot prendra celle qu'on surnomme la pire ligne de France, la ligne Clermont-Paris, l'Intercité. Le ministre est attendu pour participer au comité de suivi des dessertes ferroviaires de cette ligne, en espérant qu'il aura forcément des annonces concrètes sur les améliorations pour les 6 millions de voyageurs qui l'empruntent chaque année. Il est attendu notamment sur le calendrier du déploiement des nouvelles rames oxygène et puis sur le financement après 2028 pour assurer l'entretien régulier de la ligne.
2: Jusqu'à 30, vous avez bien entendu, 30 degrés attendus ce week-end.
1: Qui dit mieux, Mathieu Mouebs? On va gagner 10 degrés par rapport au dernier jour qui était, il faut clairement le dire, maussade. Cet après-midi, 25 degrés par exemple à Clermont-Ferrand. Le beau temps qui arrivait déjà hier, doucement mais sûrement entre soleil et nuages, avec un effet bonne humeur garanti, comme sur Michel qui se prélasse devant la fontaine et le petit plan d'eau du jardin Le Coq à Clermont.
3: Ça fait du bien, mais pourvu que ça dure. Je traîne, je suis en balade, je vais faire mes jeux, ma bouteille d'eau, mon petit sandwich. Et voilà, tranquille. Ça va se dégager un peu, je pense, et puis voilà.
4: Crème solaire, chapeau ou non?
3: Oh non, pas encore. Il y a le temps pour ça. Et vous?
4: Eh ben moi, je vais voir les gens qui sont heureux.
3: Ouais, ben on est heureux, pour l'instant. Ouais, il y a un peu de ciel bleu, là. Ça va un peu se dégager, j'ai vu sur mon téléphone, là. Dans quelques heures, et après, on verra. Demain, ça sera meilleur. Après-demain, meilleur. Là, on mettra la crème solaire, je pense.
1: Allez, on va mettre la crème solaire à 7h30 pour le grand reportage, pour prendre un petit bain de soleil. Les handballeurs de Cournon attaquent ce soir les playoffs d'accession à la Star League, la première division. Et c'est une première pour nos dragons. Ils sont arrivés 9e en championnat cette année. Ils affrontent Ivry, arrivé 2e. 20h30 pour le coup d'envoi, c'est à la Maison des Sports. C'est le match aller des quarts de finale. Le retour, quart de finale, retour, ce sera dimanche à Ivry. Donc jusqu'à 25 degrés aujourd'hui à Clermont-Ferrand.
2: Voilà ce qui nous attend en moyenne sur l'Auvergne, avec des températures qui effectivement gagnent encore quelques degrés par rapport à hier. Le vent de sud, lui aussi, va réchauffer tout ça cet après-midi, va souffler modérément. Et puis le soleil va déjà s'imposer et régner en maître dès le milieu de matinée. Pas de précipitation à l'horizon jusqu'en milieu de semaine prochaine. Le thermomètre qui ne va faire que grimper. Les températures de ce jeudi après-midi atteignent effectivement 25 degrés. En plaine, dans le secteur de Vichy, de Moulins, de Montluçon, de Clermont, il fera 24 cet après-midi. Par exemple à Amber, 23 degrés à Aurillac ainsi qu'à Brioude, et c'est encore plus chaud demain avec 28 à 29 l'après-midi en plaine, autour de 20 à 22 degrés si vous prenez un petit peu d'altitude. On va dépasser les 30 degrés sur la carte de Météo France pour les journées de samedi et dimanche, avec 31 par exemple à Moulins et Montluçon. Ça va bien bien chauffer. La route, on y jette un œil maintenant avec attention à un obstacle qui n'est plus signalé sur la 71. Il y avait une petite difficulté de circulation à Saint-Bonnet-de-Four. Ça vient de rentrer dans l'ordre, donc vous pouvez circuler tranquillement dans le coin. Et je regarde le centre-ville de Clermont. Pour l'instant, tout va bien. 04 73 34 2000. Si ça vient à changer, bien sûr, vous surveillez de votre côté ce qu'il en est sur les routes. Et puis nous, on regarde les cartes, on vous tient informé.
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2: Bah oui, c'est ça la route, c'est une équipe. C'est vous et nous pour circuler en toute sécurité, et c'est une équipe qui est là pour veiller également sur vous. Benoît qui réalise l'émission, Priscilla qui est à l'accueil, Delphine Marion pour vous informer, et Maxime Le Forestier qui chante.

0: En bas là-bas, Maxime Le Forestier, il est 7h12.
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0: 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Vous remporterez vos billets en jouant tout à l'heure au jeu dit, notre traditionnel jeu du jeudi matin avec une énigme à retrouver. Voilà. 7h13, David Ossiou va nous rejoindre dans 30 secondes.
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0: À 7h14, mon œil avec le regard de David Ossiou sur l'actu. Les deux chevaux, David, reviennent. Le groupe Stellantis devrait dévoiler le projet aujourd'hui aux États-Unis et cette deux chevaux sera électrique.
3: Eh bien, moi, j'ai envie d'y croire. Il faut rappeler ce qui a fait le succès de cette voiture née il y a 78 ans. Sa simplicité, le fait qu'un mécanicien amateur pouvait démonter le moteur avec trois tournevis. Elle pesait 600 kilos et consommait presque rien. Moi, j'ai tout adoré dans la deux chevaux. Le bruit infernal de l'essuie-glace. Ah oui, le clignotant archaïque. Et le klaxon. Dans un sondage paru en 2023, 13 ans après l'arrêt de la production, elle était encore élue voiture préférée des Français de tous les temps. Mais attention, hein, là on nous parle d'une Dodge avec une batterie. Et ça ne se répare pas dans un hangar de ferme. À elle seule, cette batterie devrait peser la moitié de la vieille deux chevaux des années 40. Mais il y a quand même un argument. 15 000 euros. Si c'est vrai, ce serait une bonne nouvelle. Ce sera le même prix qu'en 1948 avec l'inflation. C'est très malin ça. Est-ce qu'on va succomber au retour de l'icône? Peut-être. Pas forcément parce que c'était mieux avant, mais parce que c'est surtout le bon moment de passer à l'électrique. Le peu de voitures que les constructeurs français arrivent à vendre en ce moment se branchent sur une prise sur les 4 premiers mois de l'année, plus 48%. Un décollage provoqué, bien sûr, par la flambée des cours du pétrole. Ceux qui disaient que jamais ils n'achèteraient ce qui n'était pour eux qu'une sorte de gros téléphone portable sur roue sont en train de changer d'avis. Si c'est confirmé, la deux chevaux arrivera sur le marché sans faire de bruit. En tout cas, pas celui-là.
0: Bon voyage! À demain, David Ossiou. 7h15, nous on voyage jusqu'à Bangkok ce matin. Il fait 36 degrés là-bas, ça chauffe, hein. Préparez les valises, on y part avec Murray Head.

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1: Avant de jouer et de vous gâter, l'écho d'ici nous dévoile les tendances de la nouvelle saison touristique du territoire des Combrailles. Jean-François Pugente, le guide 2026, vient de paraître. Vous avez rencontré Yann Garnarch, le directeur de Combrailles Auvergne Tourisme.
4: Une saison qui est un contre-pied au tourisme classique dans un territoire qui se réinvente. Cette année, le mot d'ordre dans les Combrailles est « ne rien faire sinon s'aimer ». Un concept audacieux qui mise sur l'être, le ressenti, les vertus de l'amour et du temps qui paisiblement s'écoule ici. Yann Garnarch.
5: Alors notre stratégie, c'est de se dire qu'en ce moment, on est dans un monde de brut et ça se passe pas trop bien.

0: Le danger des aliments ultra transformés. Les colorants augmentent de 14% les risques de cancer. Les conservateurs augmentent de 24% le risque d'hypertension. Des chercheurs français appellent à renforcer l'information du consommateur. Ils publient 3 études aujourd'hui. À suivre cet après-midi, le tirage au sort de Roland-Garros. C'est Tony Estanguet qui va s'en charger, ex-président du comité d'organisation des JO de Paris. Le premier tour commence dimanche.
1: On l'a tellement attendu qu'il va falloir le savourer. Le soleil, bien sûr, l'été aussi, jusqu'à 30, 31 degrés attendus en fin de semaine chez nous. Bien plus en ressenti, nous dit Météo France. Mais déjà, le ciel auvergnat a retrouvé des couleurs. Les températures sur nos thermomètres sont remontées. Tout comme notre morale exemplaire au Jardin Lecoq à Clermont, Laurie Navarre.
2: Les oiseaux qui chantent, la nature qui s'éveille, les fleurs, les plantes. Et d'ailleurs, il y a cette dame-là qui est en train de prendre des photos. On va aller la voir. Bonjour, madame.
3: Bonjour.
2: Et qu'est-ce que vous avez pris en photo, là?
3: Ah, j'ai pris ce truc-là. Ouais, ben, je sais pas son nom, mais j'aime bien parce qu'il est taillé avec des...
2: Ça fait comme un bonsaï géant, un peu.
3: Voilà. Et puis, j'aime bien les couleurs, ce rouge derrière. C'est très coloré, c'est très chouette. Je reviens à la verdure et tout ça, ça me fait du bien, prendre du soleil.
2: Oui, ça fait du bien au moral.
3: Ah oui, on a besoin de soleil, hein. Ça nous ravigote. Et le bruit de l'eau aussi, j'aime bien le bruit de l'eau. Là, au Jardin des Plantes, on a tout ce qu'il nous faut.
2: Et ça se prélasse au bord de l'eau, sur la pelouse.
4: Moi, je m'appelle Paul, j'ai 16 ans et je suis au lycée Fénelon. Et ben, je profite de la vie avec mes amis juste avant un examen, donc on mange. Et on passe le BIA, c'est un brevet d'aéronautique.
2: Et l'examen, il est dans combien de temps, là?
4: Il est dans... C'est très longtemps, maintenant. Oui, dans 3 heures.
2: Donc là, l'idée, déjeuner sur l'herbe pour déstresser.
4: Comme Monet, hein, faut bien profiter du beau temps aussi.
2: Il y en a qui préfèrent le banc, le classique, au soleil. Bonjour, messieurs, dames. Vous prenez le soleil?
5: Oui, et on peut aller au-delà de Clermont-Ferrand. Après, on peut monter, on peut aller au pays de Murat Le Caire, au pays de Jean-Louis Murat, notre Jean-Louis Murat qui nous manque.
6: On était à Blaise Pascal ensemble, et il a fait des chansons. C'est pas parce que c'était mon copain, mais il a fait des chansons magnifiques.
5: Très, très doué.
6: Il nous manque, il nous manque surtout nous les Auvergnats, parce qu'il chantait surtout l'Auvergne.
2: C'est quoi la chanson qui vous viendra en tête là tout de suite?
6: La Croix-Morant.
5: La Croix-Morant.
6: Pardi. Vous connaissez?
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5: Je te garderai.
7: Je te garderai.
2: Évidemment, on ne touche pas à Jean-Louis Murat, mais pour les beaux jours, moi je préfère ça.

0: pour l'ambiance ce matin. Merci à Lauriane Navarre pour cette carte postale à côté de la radio au Jardin Lecoq à Clermont-Ferrand. Le reste de l'actualité, vous allez en profiter, ce soleil aujourd'hui. Le reste de l'actualité en Auvergne ce matin, c'est d'abord ce trafic d'oiseaux de Chardonneret-les-Gonds. Trois personnes interpellées mardi à Clermont-Ferrand. Elles sont suspectées d'avoir participé à un trafic d'espèces protégées. On va y revenir en détail dans le journal de 8h. À 8h également, on reviendra sur cette nouvelle façon d'aider les patients en psychiatrie à Clermont-Ferrand avec une chambre de décharge émotionnelle. Et la météo, magnifique, incroyable.
1: Avec du soleil aujourd'hui sur nos quatre départements, des températures qui gagnent encore quelques degrés par rapport à la journée d'hier. On sera sur du 26 degrés en moyenne cet après-midi en pleine. Et puis au soleil, ça grimpe davantage. L'indice UV est de, je le précise, 8. Aujourd'hui, ça tranche très nettement avec ce qu'on a connu le week-end dernier, par exemple. Et là, vous vous dites, ah, si seulement pour mon long week-end de l'Ascension, il avait fait une météo comme ça. Écoutez, vous vous contenterez du week-end de Pentecôte, sachant que tout le monde ne profite pas du lundi férié, hein. Pentecôte, c'est un jour un petit peu particulier. Les températures grimpent encore demain, avec jusqu'à 28 à 29 l'après-midi. Et puis samedi et dimanche, on va dépasser les 30 degrés en pleine. Il fera à Moulins, par exemple, dimanche après-midi, 31 degrés. Pas de pluie à l'horizon pour l'instant, simplement un petit voile nuageux ce matin qui peut persister sur le département de l'Allier et qui va rapidement se dissiper au profit des éclaircies. Les températures matinales sont comprises entre 8 et 12 degrés. 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
2: Ah, je sais pas vous, mais moi, cette météo, ça me donne envie de chanter, de profiter du soleil et du beau temps. Bah, c'est ce qu'on va faire. Vous savez pourquoi ? Cette chanson-là, je l'ai dans la tête hier, tout l'après-midi. Je me suis dit, allez, on va vaincre le mal par le mal. On va tous l'écouter ce matin. C'est Gold dans la radio.

0: Gold, c'est que des tubes, on les écoute tous sur ICI Pays d'Auvergne. À l'instant, laissez-nous chanter, il est 8h20.
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0: Alors on va chanter oui, mais dans un autre registre maintenant, grâce à Patricia Farah et le reportage Ici et Là, puisque c'est d'opéra dont il est question. L'opéra qui vient à vous à Clermont-Ferrand rencontre ce matin avec les chanteuses dans un lieu tout à fait inhabituel pour cet art.
3: Je vous invite à l'opéra, à moins que ce ne soit l'opéra qui vienne vous voir. C'est une très très belle initiative de Clermont-Auvergne Opéra qui a décidé d'amener l'opéra dans des lieux divers et variés dans la ville de Clermont-Ferrand. Et nous sommes aujourd'hui à l'Archipel, qui est un tiers-lieu au niveau de la gare, pas très loin de la gare de Clermont-Ferrand. Et tout est installé ici, à l'extérieur. J'entends des voix d'opéra. Vous vous entraînez en faisant des bulles?
4: Je chauffe un petit peu ma voix en faisant des bulles, effectivement, en soufflant dans une bouteille avec une paille d'un diamètre aléatoire pour le moment.
3: Ah, intéressant. Et vous-même?
5: Je me suis enfermée toute seule pour ne pas déranger les gens et pour pouvoir lâcher la voix à fond pour être prête pour tout à l'heure. Alors moi, c'est Svitlana Vlasiuk. Et voilà, je suis très contente d'être là, surtout que le projet est vraiment intéressant et je trouve que c'est vraiment bien de faire ça pour le public, on va dire, sensible. Et puis voilà, promouvoir un petit peu l'art lyrique auprès de ces gens-là, c'est vraiment très important, surtout pour tout ce que l'art lyrique vit aujourd'hui.
6: Clémence Poussin.
3: Clémence Poussin, vous aussi, vous partagez votre art ailleurs qu'à l'opéra.
4: Absolument. Et d'ailleurs, c'est vraiment très chouette. On va chanter en extérieur pour des gens qui certainement n'ont jamais entendu d'opéra de leur vie, peut-être un petit peu, mais et dans une autre forme, on va essayer, je pense, d'aller chercher les gens, de faire en sorte qu'ils se sentent autorisés à aimer l'opéra, parce que c'est ça qui est le plus difficile, je pense, de se sentir autorisé et que ça vienne à eux.
3: Rencontre avec Rachel Zatla, qui coordonne un petit peu tout ça.
7: C'est Michael Picon, qui est ténor, qui est chanteur lyrique et qui, au moment du confinement, a pas mal chanté à la fenêtre de son immeuble à Marseille. Et donc, il a monté un collectif et ils ont créé donc cet opéra déconfiné. En tous les cas, on fait intervenir des chanteurs à chaque fois avec des programmes différents, des chanteurs de la région qu'on a auditionné exprès pour ce projet-là. Il faut, comme dit Michael Picon, en l'occurrence le créateur de ce projet, des artistes tout terrain, des artistes voilà, qui viennent en jean basket aussi.
3: Chanter en extérieur, ça demande une force supplémentaire, une adaptation particulière?
4: Alors oui, ça dépend, on va dire, de l'environnement. Là, on est quand même pas mal parce qu'on a pas mal de bâtiments autour et la voix résonne pas mal. En général, en extérieur, le son part. Et on ne s'entend plus et on a tendance à pousser, donc c'est assez dangereux. Mais là, on a un bon retour de notre propre son. Donc normalement, ça devrait aller. Et c'est pour ça qu'on fait des petits tests avant pour savoir à peu près comment jauger.

0: savez pas, c'est que c'est Patricia Farah qui chante là. Oula, si vous saviez. L'opéra déconfiné vous attend jusqu'au 18 juin, tous les jeudis au cœur des quartiers de la gare et quartier Saint-Jacques. Le programme complet est à retrouver sur le site clermont-auvergne-opéra.com.
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0: Et Charlotte Cardin.

0: Charlotte Cardin avec Tant pis pour elle, il est 7h47.
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0: Quel impact pour la guerre au Moyen-Orient sur le secteur électrique et hybride automobile? On va en parler avec votre invité Delphine Marion.
3: Oui, ce jeudi après-midi, le Premier ministre Sébastien Lecornu va annoncer de nouvelles aides, en priorité pour les professionnels face à la flambée des prix des carburants. En parallèle, on observe une progression des ventes de véhicules électriques ou hybrides depuis le début de l'année. On en parle avec le maire de Sébaza et directeur de l'Observatoire CTLM, expert du marché automobile. Flavien Neuvy, bonjour.
4: Bonjour.
3: Plus 48% de ventes de voitures hybrides et électriques entre janvier et avril. Est-ce qu'on peut déjà voir un effet de cette guerre au Moyen-Orient ou c'est de l'ordre encore de la normalité? C'est un secteur qui progresse.
4: Non, alors, il y a deux choses. D'abord, la trajectoire des ventes de voitures électriques progresse. Il faut rappeler qu'il y a 2020, il y a 5-6 ans, on était à 2% des immatriculations en 100% électrique. On est monté à 18-20%. Et là, effectivement, comme vous venez de le dire, elle progresse fortement. Et on voit un impact concret, puisque depuis mi-mars, les concessionnaires automobiles voient arriver en concession des gens qui disent « je veux une voiture électrique », alors que jusqu'à présent, c'était plutôt les concessionnaires qui leur disaient « regardez peut-être cette voiture électrique, peut-être qu'elle pourrait vous intéresser ». Donc c'est vrai que la forte hausse des prix des carburants pousse un certain nombre d'automobilistes à se tourner vers le 100% électrique.
3: Il y a eu un déclic avec cette nouvelle crise pétrolière, vous pensez ?
4: Oui, je pense que ça a poussé des automobilistes qui se posaient la question, qui hésitaient à franchir le pas, en quelque sorte. Et en réalité, le fait que les prix des carburants soient très élevés, ça renforce la compétitivité de la voiture électrique, parce que votre voiture électrique coûte plus cher à l'achat, mais après, à l'usage, au moment où vous roulez, elle vous coûte moins cher. Et évidemment, plus les prix du carburant sont élevés, plus vous amortissez rapidement le surcoût à l'achat.
3: La part d'électrique est passée de 25 à 32%, c'est ça en un an, ça sera encore plus dans un an. Il y a la question de la recharge qui est importante, on en parlait dans nos journaux. Moi, je l'ai constaté sur ces week-ends de pont, nos auditeurs aussi, il y avait la queue dans les stations de recharge. C'est la limite pour l'instant du modèle électrique, du tout électrique.
4: Oui, c'est vrai que la question de la recharge, la capacité à pouvoir recharger facilement sa voiture, rapidement sa voiture, ça reste un frein important pour beaucoup de gens qui se posent encore la question de passer, parce que même si les ventes progressent, tout le monde n'est pas passé à l'électrique. Donc il y a beaucoup de gens qui s'interrogent encore sur la capacité à recharger facilement.
3: Et est-ce que je peux la recharger chez moi, par exemple, quand on est dans un logement, je pense aux appartements,
4: oui,
3: par exemple, on n'a pas forcément le droit dans la copropriété de brancher sa voiture électrique, par exemple.
4: Alors maintenant, les réglementations sont en train d'évoluer sur les copropriétés, mais des gens qui habitent en appartement et qui n'ont pas de parking et qui se garent leur voiture dans la rue, c'est pas facile de recharger sa voiture. Et puis, quand on part en vacances, au moment où il y a des week-ends où il y a beaucoup, beaucoup de voitures sur les aires d'autoroute, il faut faire la queue, donc c'est un petit peu compliqué. Mais on peut quand même penser que les autonomies vont augmenter. Donc ça veut dire que quand on aura des voitures qui feront 700, 800 km d'autonomie, la recharge ne sera plus forcément obligatoire si on part en vacances et qu'on fait 300, 400 km. Et qu'on peut aussi penser, et on le voit d'ailleurs depuis maintenant 5 ans, c'est que le nombre de bornes de recharge dans l'espace public augmente rapidement. Donc il y a encore beaucoup de travail à faire, mais c'est vrai qu'il y a beaucoup de choses qui ont été faites au cours de ces 5 dernières années et qui vont quand même dans le sens d'une augmentation des ventes de voitures 100% électriques.
3: Vous-même, vous êtes maire à Sébaza, oui. Sur votre commune, il y a 4 sites de recharge, 3 à Ladoux. Il n'y a pas de borne de haute intensité, ça suffit par exemple ?
4: Non, il faut qu'on continue à développer ça. Ce qui se passe, c'est que pour déployer les bornes dans l'espace public, il y a des intervenants.
3: Beaucoup de contraintes ?
4: Il y a beaucoup de contraintes, et puis c'est surtout que c'est pas forcément les communes qui le font directement, c'est un syndicat d'énergie qui porte ces sujets-là pour justement faire en sorte qu'on ait un déploiement harmonieux sur tout le département.
3: Ouais.
4: Oui, il faut absolument qu'on ait une réflexion globale là-dessus. Donc il faut qu'on continue d'accélérer, sachant quand même que l'essentiel des recharges se fait à domicile.
3: Est-ce que la solution, ça serait pas l'hybride à ce moment-là? Parce qu'il y a des voitures aujourd'hui qui n'ont pas besoin d'être branchées, qui se rechargent en roulant et qui sont un mix entre de l'essence d'un côté et un peu d'électrique, et ça permet d'alléger la facture sans totalement basculer, passer, franchir un cap qui serait un peu gros parfois.
4: Oui, alors les ventes de voitures hybrides, ça représente la majorité des ventes, même si les ventes d'électriques ont beaucoup progressé. C'est l'hybride qui est devenu la motorisation numéro un. Oui, absolument. Simplement, la réglementation européenne interdira les voitures hybrides en 2035. Donc on sera au 100% électrique. Donc en réalité, aujourd'hui, le fait qu'il y ait cette guerre en Iran et l'augmentation forte des prix du pétrole et donc des prix à la pompe fait gagner quand même quelques années en matière de transition vers l'électrique. S'il n'y avait pas eu ce conflit, je pense qu'on n'aurait pas ces niveaux-là, évidemment, de vente en 100% électrique. Et donc, ça accélère un petit peu le processus, sachant quand même que les constructeurs proposent des modèles un petit peu moins chers. Ils ont compris, les constructeurs, qu'il fallait baisser les prix, proposer des modèles peut-être un peu plus petits et moins chers. On a eu l'annonce récemment de Stellantis, potentiellement avec sa 2 chevaux électrique, qui sera proposée à un prix compétitif. C'est très important que l'ensemble des ménages
3: puissent y accéder. Bah oui. On voit, il y a pas mal de LOA, c'est du leasing, hein, comme on dit, oui, pour accéder. C'est-à-dire que pour l'instant, bah, ça coûte très cher, faut faire du crédit leasing, et il n'y a pas beaucoup d'offres finalement sur l'occasion.
4: Non, alors le marché de l'occasion doit se développer, effectivement, ça c'est très important, mais sur le leasing, il y a le leasing social qui avait été porté par le gouvernement qui permettait à peu près à 50 000 voitures, 50 000 ménages d'acheter une voiture électrique à des conditions tarifaires intéressantes, mais c'est vrai qu'il faut que les constructeurs proposent des véhicules électriques moins chers, ils y travaillent, et s'ils font ça, je pense qu'on aura encore une augmentation des ventes de voitures 100% électriques.
3: Merci beaucoup Flavien Neuvy, maire de Sébaza, directeur de l'Observatoire CTLM, expert du marché automobile. Merci d'avoir été avec nous.
4: Merci
3: ce matin.
4: À vous.
0: 7h53. Ah, la meilleure, c'est la Moyenne. 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On part en Italie avec Eros Ramazzotti qui va plutôt nous servir ce matin à l'heure qu'il est. Un petit café con leche dans votre radio, c'est parti.

0: C'est beau ça, hein? C'est Cose della Vita avec Eros Ramazzotti sur ici Pays d'Auvergne. Bonjour Stéphane Bern.
1: Bonjour à tous.
0: Avant les infos, on voyage dans le temps tous les matins. Ce matin, on voyage au temps où on a pris de la hauteur. 4809 mètres exactement.
2: Au XVIIIe siècle, deux hommes décident que la montagne n'est plus un décor, mais un défi. Au milieu du XVIIIe siècle, un savant genevois, Horace Bénédict de Saussure, se passionne pour les Alpes et ses montagnes qui surplombent toute la région. Au point qu'il lance un défi et promet une récompense à celui qui atteindra la cime du Mont Blanc. Le pari fait son chemin et pendant des années, quelques-uns s'y risquent. Mais attention, les échecs se succèdent. Les ascensions se transforment vite en ascenseurs émotionnels. Jusqu'au 8 août 1786. Jacques Balma, chasseur de cristaux, et Michel Paccard, médecin, partent avant le lever du soleil. Les deux hommes du pays grimpent sans cordée organisée, ni matériel moderne ou carte précise.
3: C'est pas le premier de cordée qui tire les autres sur la corde.
2: Les conditions sont rudes. Ils s'enfoncent dans la neige. L'air se raréfie à mesure qu'ils s'élèvent en altitude. Mais ils vont au culot. Ils ne manquent pas d'air. Forts de leur détermination, ils avancent. Si bien qu'à 18h23, ils en viennent à bout. Pour la première fois, des hommes ont atteint le sommet du Mont Blanc. L'année suivante, le scientifique genevois de Saussure gravit à son tour le Mont Blanc, aidé de 18 guides et sûrement équipé de bonnes chaussures de randonnée. Une performance qui fera le tour des salons et propulsera la montagne sur le devant de la scène. Le sommet devient une destination et même une aventure pour laquelle certains seront prêts à payer. Ces exploits ne sont pas que de simples ascensions. C'est la naissance de l'alpinisme. Aujourd'hui encore, le Mont Blanc est un sommet mythique pour les alpinistes. Je dirais même que le Mont Blanc, c'est la crème de la crème.
0: Oh là, vous êtes au sommet, Stéphane Bern. Bravo. À demain, tous les voyages dans le temps sont à revivre sur ici.fr, évidemment, pour faire un beau voyage.
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0: Et c'est jeudi aujourd'hui, bienvenue dans Ici Matin, il est 8h. L'actu de ce 21 mai avec vous Delphine Marion, un trafic présumé d'oiseaux protégés dans le Puy-de-Dôme.
5: Trois personnes ont été arrêtées mardi à Clermont-Ferrand. Elles encourent 3 ans de prison et 150 000 euros d'amende, suspectées d'avoir participé à un trafic de chardonnerie élégant en oiseaux protégés, Juliette Micheneau.
6: Un oiseau prisé pour ses couleurs et son chant. Les trafiquants l'attrapent dans la nature à l'aide de cages spéciales pour les revendre à des prix allant jusqu'à plus d'un millier d'euros. Ce sont ces cages, mais aussi une dizaine d'oiseaux et des documents attestant d'un trafic sur plusieurs années qui ont été retrouvés lors des perquisitions chez le principal mis en cause, un Clermontois soupçonné de capture, détention, acquisition et cession d'une espèce protégée. Le commerce de cet homme de 53 ans, une boucherie, avait été inspecté en début d'année. Les enquêteurs y avaient déjà saisi des oiseaux en cage, les locaux servant visiblement au trafic. Les deux autres Clermontois interpellés risquent, eux, des poursuites pour détention illicite de ces chardonnerets. Des trafiquants présumés qui étaient dans le viseur des enquêteurs depuis 2023, quand deux protagonistes de l'affaire avaient été contrôlés en Belgique avec oiseaux et argent liquide à bord de leur fourgon. Pour l'heure, les gardes à vue des trois suspects ont été levés. Le temps d'exploiter le contenu d'un téléphone saisi, ils seront convoqués ultérieurement par la justice.
5: Les précisions de Juliette Micheneau. Un autre trafic, toujours à Clermont-Ferrand. Une épicerie du quartier de la gare vient d'être fermée par la préfecture pour 4 mois. Accusé par les services de l'État de vente illégale de tabac et détention d'une grande quantité de cigarettes d'origine non justifiée. L'épicerie est fermée jusqu'au 20 août prochain. Elle encourt la réclusion criminelle à perpétuité dans l'Allier aux Assises à Moulins. Une femme de 40 ans est jugée à partir d'aujourd'hui pour la mort de sa fille de 7 ans. L'enfant avait été retrouvé mortellement poignardé à Saint-Loup en février 2023 au domicile de sa maman. La mère avait été retrouvée inanimée à ses côtés. Elle est jugée jugé pour assassinat, un drame sur fond de rupture amoureuse.
0: C'est une nouvelle façon d'aider les patients en psychiatrie.
5: Au-delà des traitements conventionnels, médicamenteux, Mathieu, ou bien de l'isolement, une chambre pour se défouler, une chambre de décharge émotionnelle, le CHU de Clermont-Ferrand en a ouvert une le mois dernier avec de premiers équipements, couverture lestée, ciel étoilé par exemple. Et pour finir les installations, le CHU lance une opération de mécénat. Objectif, lever 5000 euros pour un mur de frappe. Explication de Carole Saint-Jean, l'infirmière à l'origine de la création de la chambre.
1: C'est des panneaux qui se fixent sur la partie qui sera juste derrière la porte d'entrée pour que les gens puissent se défouler sur des moments de frustration et vraiment décharger leur colère, leurs émotions, parce que parfois, nos patients n'arrivent pas à exprimer leurs émotions, ils n'arrivent pas à expliquer leurs ressentis. Une émotion, c'est pas forcément simple à décrypter. Et plutôt que de déborder sur du matériel ou sur des gens ou sur autre chose, et ben, de pouvoir les emmener à se défouler là. Malheureusement, enfin, on voit beaucoup d'agressivité. Du coup, il faut arriver des fois à aider les gens à canaliser. Et le but de ce mécénat, c'est vraiment de les aider à évacuer cette colère et cette frustration pour pouvoir communiquer.
5: Et on vous présente cette chambre de décharge émotionnelle, visite guidée dans l'info d'ici, votre grand reportage dans une petite demi-heure.
0: Quand on parle de santé, vous êtes un adepte des plats tout préparé, du style facile, rapide sur la pause déjeuner, eh bien voilà qui devrait vous inquiéter.
5: Ce n'est pas un secret de polichinelle, la nourriture industrielle ultra transformée, ce n'est pas bon pour notre santé. Mais à quel point les chercheurs de l'INSERM, en partie basés chez nous à Clermont-Ferrand, enquêtent depuis 14 ans sur les habitudes de 100 000 Français. Trois études d'ampleur sont publiées aujourd'hui. Elles montrent que les colorants et les conservateurs augmentent largement nos risques de développer un cancer, un diabète ou de l'hypertension, Anne Le Gall.
7: Sur les emballages, ces additifs portent un code allant de E100 à E399. Ils sont présents dans près d'un quart des aliments industriels et ces chercheurs ont établi dans le détail que d'une part, les colorants alimentaires augmentent de 14% le risque de cancer, de 38% le risque de diabète de type 2 chez les plus gros consommateurs et que d'autre part, les conservateurs augmentent, eux, de 24% le risque d'hypertension. Pour Mathilde Touvier, chercheuse INSERM qui a coordonné ces travaux, plus on ajoute de portions de produits ultra transformés dans son alimentation, plus le risque augmente.
8: Ça va être, par exemple, une portion d'un plat préparé avec une pâtisserie industrielle et un soda qui contient ces conservateurs ou ces colorants. C'est ce type d'exposition-là qui est en jeu. Ce ne sont pas des consommations extrêmes avec des participants qui consommeraient des kilos de ces conservateurs ou de ces colorants chaque jour.
7: Ces trois études ont été publiées dans des revues de référence. Elles sont inédites par leur ampleur. Face à ces résultats, les chercheurs appellent à réévaluer la sécurité d'utilisation de certains ingrédients, d'autant que certains additifs, les colorants notamment, n'ont pas d'autre fonction que de rendre les aliments plus attractifs.
5: Les précisions d'Anne Le Gall. Il viendra en train demain à Clermont-Ferrand, le ministre des Transports attendu chez nous pour participer au comité de suivi des dessertes ferroviaires de la ligne Clermont-Paris. Espérons qu'il ait des annonces concrètes sur les améliorations. 6 millions de voyageurs empruntent chaque année la ligne Intercité. Philippe Tabarot qui est attendu notamment sur le calendrier de déploiement des nouvelles rames oxygène et puis sur le financement après 2028 pour entretenir régulièrement la ligne mais aussi regagner quelques minutes de temps de parcours vers la capitale. Et puis une réunion publique ce soir à Châteauguay, salle Jacques Escuy à 18h30. C'est organisé par la municipalité qui veut tenir une réunion d'information après l'installation de 70 caravanes de la communauté des gens du voyage sur le terrain de rugby. Ils sont installés depuis dimanche dernier. Le groupe a prévu de quitter les lieux le 31 mai prochain.
0: C'est d'ores et déjà historique pour les handballeurs Cournonnais.
5: Qui attaquent ce soir les play-offs d'accession à la Star League, la première division. C'est la toute première fois pour les Dragons. Ils ont terminé 9e du championnat. Et pour le quart de finale, ils affrontent le 2e Ivry. Beau morceau, invaincu depuis 5 matchs. Guillaume Dupin, l'entraîneur des Cournonnais, veut déjouer les pronostics.
9: C'est la première première fois que le club est au play-off, donc c'est une belle première. Maintenant, l'essentiel, c'est de performer, essayer de créer la surprise et faire des jouets pronostics. Certainement qu'individuellement, ils ont les meilleurs joueurs presque à tous les postes, assez clair. Ça se jouera sur le fait que collectivement, on arrive à défendre individuellement chaque joueur envers. Surtout être au top, on va dire, dans la gestion des émotions, dans la maîtrise tactique. Mettons le cœur sur le terrain. Après, on sait que le public va nous suivre. Il est de plus en plus conséquent sur chaque match. Le groupe de supporters a été créé. Ils nous suivent, ils nous mettent une ambiance incroyable. On n'oubliera jamais que le handball, c'est un jeu. Et si on joue, on va s'amuser. Et dans ce cas-là, on risque de créer des problèmes avec notre énergie de groupe.
5: Le quart de finale, allez, c'est à la Maison des Sports. Ce soir, le quart de finale retour, ce sera à Ivry dimanche. On y revient dans Sport d'ici dans une trentaine de minutes. Et puis, c'est aussi historique, toujours en sport, la pelouse du stade Jean-Alric à Aurillac, mise en vente. C'est une pelouse foulée par les plus grands noms du rugby français pendant plus d'un siècle. La pelouse naturelle va être remplacée par du synthétique cet été. Vous pouvez donc vous offrir un petit morceau de terrain en souvenir. 500 carrés de 30 cm sur 30 cm proposés contre un don d'au moins 5 € par carré. Les fonds vont aller à l'école de rugby. La vente démarre à 17h30. Attention, premier arrivé, premier servi, comme on dit Mathieu Mouebs. La météo.
0: Du soleil aujourd'hui, mais aussi demain, tout au long de ce long week-end de Pentecôte, vous allez profiter de conditions idéales, avec un temps qui sera plus seulement printanier, il va devenir estival. Les températures dépassent les normales saisonnières dès cet après-midi, où Météo France nous annonce un soleil de plomb avec un indice UV de 8, ça va bien taper, vous allez commencer à le sentir. Avec dans le détail 26 degrés annoncés à Moulins, Montluçon et Vichy, il fera 25 cet après-midi à Clermont, Thiers et Issoire, 23 à 24 degrés en moyenne en Haute-Loire et dans le Cantal. Aujourd'hui, c'est encore moins que demain où on annonce 28 à 30. On dépassera les 30 dans le Bourbonnais pour l'après-midi de dimanche. Il fera par exemple 31 à Moulins avec des températures ressenties de 36. C'est un savoureux mélange de soleil et de vent du sud qui va nous apporter ces températures ressenties très très chaudes. Je vais boire un coup, voilà, et ça va aller mieux.
5: C'était quoi ce bruit?
0: C'est pour faire un petit peu d'exercice de diction, vous voyez, parce que les températures
5: ressenties. Les chaussettes de l'archiduchesse sont voilà.
0: Ah allez-y, je voulais y aller. Ah si. Allez, essayons, allez-y.
5: Les chaussettes de l'archiduchesse sont sèches et archi-sèches.
0: Les chaussettes de l'archiduchesse sont-elles sèches ou archi-sèches? Et bam!
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0: Vous aimez les années 80? Eh ben ça tombe bien. Nous aussi, c'est reparti pour un tour avec Confidence pour Confidence. Jean Schultes, avant l'Info Expresso.

0: Dans l'équipe d'ici matin, on est de sacrés insolents parce que c'est la journée mondiale du thé aujourd'hui.
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0: Et ben nous, on va se faire un
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0: Pour l'info expresso, c'est l'info qu'on se raconte le matin à la machine à café. Mais vous pouvez prendre un thé, vous avez le droit aussi. C'est autorisé. Alors à 8h13, on va profiter de ce long week-end de Pentecôte qui s'annonce pour s'intéresser aux habitudes des Françaises et des Français quand ils vont à l'hôtel. Hausse de fréquentation dans les hôtels évidemment au mois de mai avec tous les ponts et les week-ends à rallonge qu'on a eu. Et vous savez, les Français, on a tous des petites habitudes qui ont la vie dure quand on va à l'hôtel. Alors déjà, un truc qui m'a sidéré, c'est une enquête qui vient d'être révélée pour Campanile qui met ça en lumière. Un Français sur 10 part à l'hôtel avec son propre oreiller. Mais franchement, quel est l'intérêt d'aller à l'hôtel? Vous faites ça?
2: Non.
0: Non.
2: Non, en plus, je trouve que les oreillers d'hôtel sont
0: super.
2: Bien. Ah oui.
0: Je vais vous donner un bon plan.
2: Beaucoup plus moelleux, beaucoup plus.
0: J'avais offert ça à ma femme pour son anniversaire. Vous pouvez acheter des oreillers à la réception. Non, mais c'est sérieux. Neuf à la réception des hôtels. Souvent, ils les vendent. Si vous avez aimé l'oreiller dans lequel vous allez dormir, ça peut faire une bonne idée de cadeau, ça. Un Français sur 10 également emmène son rouleau de papier toilette personnel.
2: Je vois pas l'intérêt. Très clairement, je ne comprends pas.
0: Moi, je tire le rouleau de papier toilette avant de partir, plutôt. C'est voilà. Plutôt mon truc. Il y en a quelques-uns aussi, un peu moins, qui emmènent une photo de famille ou un cadre pour mettre dans l'hôtel, vraiment comme à la maison. Hein. Un tiers des Français emmènent des peluches ou des doudous. Et c'est un chiffre qui monte beaucoup chez les 18-24 ans. Le doudou revient très très fort. La première réflexe des Français quand ils rentrent dans la chambre d'hôtel, qu'est-ce qu'ils font dès qu'ils ont ouvert la porte? Vous faites quoi?
2: Vraiment?
0: Ouais, allez-y.
2: Je vais acheter la literie, je regarde s'il n'y a pas des bestioles, des. Voilà, je suis flippée. Ah ouais. Vous savez, depuis qu'il y a eu ces histoires de punaises de lit, etc.
0: Non, on ne parlait pas des punaises de lit. Non, ça, c'est un gros, trop gros dossier, on n'en parle pas.
2: C'est un traumatisme pour Mathieu Moël.
0: J'en ai pas eu, mais ça me fait peur. Premier réflexe des Français, c'est d'aller voir la vue par la fenêtre. Qu'est-ce qu'on voit par la fenêtre de l'hôtel? Et le deuxième, effectivement, c'est comme Delphine Marion, c'est. On saute sur le lit pour aller tester.
2: Si,
0: c'est ce que vous faites. Pour aller tester.
2: En plus, vous m'imitez très mal.
0: La literie. Et il y a un chiffre qui m'a effrayé, on va terminer avec celui-là. Ce sont les Français qui emmènent leurs animaux de compagnie à l'hôtel, les toutous notamment.
2: Et c'est autorisé dans certains hôtels.
0: 16% des Français les emmènent, mais un tiers d'entre eux dort avec le chien dans le lit. Directement.
2: Et vive les puces.
0: Vous y penserez lorsque vous dormirez à l'hôtel, pourquoi pas ce week-end.
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0: À 8h16, c'est pas vrai, le rendez-vous anti-arnaque avec Aude Razo. Vous nous alertez, Aude, ce matin, sur le grand retour des arnaques au péage.
6: Oui, plusieurs collègues m'ont transféré ce mail pas plus tard que cette semaine. Votre dernier passage au péage n'a pas été réglé, le montant de 6,80€ reste dû. Et ça nous rappelle quelque chose. L'été dernier, souvenez-vous, on en avait reçu des tonnes, on en avait parlé ensemble, des mails, des textos, avec à chaque fois le logo ULIS, le vrai service de télépéage de Vinci Autoroute. Un collègue me dit, j'ai failli cliquer tellement c'est bien fait, mais à y regarder de plus près, c'est n'importe quoi au niveau de l'adresse mail et du lien. Il a raison, c'est ça effectivement votre premier réflexe. Qui m'écrit? Là, le mot Vinci s'affiche en lettres capitales, mais l'adresse n'est pas du tout la bonne. Je lis noreply@vachiaagency.com. Bon, ça va pas. Je vais vous mettre sur ici.fr la liste des bonnes adresses Ulysse et Vinci. Gardez-la en poche pour ce grand week-end de Pentecôte et pour l'été aussi, ça peut servir.
0: Ouais, puis on garde en tête que Ulysse Péage n'envoie jamais de texto qui commence par 06 ou 07.
6: Effectivement, vous avez raison, c'est important de le savoir puisque l'arnaque a beaucoup tourné l'été dernier par SMS. Et attention, parfois les textos sont ultra crédibles. L'escroc vous glisse dedans le modèle de votre voiture et carrément votre plaque d'immatriculation. Je vous annonce aussi le grand retour de l'arnaque au kit d'urgence Vinci Autoroute, la trousse d'urgence. Merci à Solange et Michel, deux auditeurs, de m'avoir alerté. Ce sont ces mails mensongers qui vous font miroiter un gilet jaune, un triangle de signal, des lampes torches et tout un tas d'outils fort pratiques si vous tombez en panne. L'escroc vous dit au début que c'est gratuit, mais finalement ce sera 1 euro par carte bancaire, s'il vous plaît, parce que oui, c'est votre carte bleue toujours qu'il veut connaître.
0: Ben faites attention. On va faire très attention. Merci Aude, on se retrouve dans une dizaine de minutes. L'actu en 90 secondes à 8h30. On voyage avec Guillaume Claveau et son invité dans 3 minutes sur ICI Pays d'Auvergne. 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

0: Talking About Revolution. C'était Tracy Chapman sur ICI Pays d'Auvergne. 8h21, avant de jouer ensemble, on va retrouver Guillaume Claveau et l'Auvergne dans mon histoire cette semaine. Et depuis lundi, il nous présente le parcours de Yurick, que nous découvrons avec lui. Yurick Curtin qui nous raconte son épopée dans le 4e épisode de ce jeudi.
1: On s'est mis un peu à l'abri parce que ça souffle aujourd'hui avec Yurick Curtin à l'aérodrome Moulin-Montbeny. Yurick, ancien pilote de chasse, et puis sur la fin de votre carrière, vous avez été pilote d'essai. Racontez-nous ça un peu.
2: Oui, voilà, donc partie programme d'armement. Le but pour moi, c'était de participer à la rénovation à mi-vie du Mirage 2000D. Donc pilote d'essai, au début, c'est en équipe intégrée, on appelle ça, avec la DGA, avec Dassault Aviation. C'était pour tester les systèmes, les nouveaux systèmes qu'on mettait à bord, les nouveaux armements, etc. Être sûr que tout fonctionne correctement. Donc ça, c'est une première phase qui s'est déroulée à Istres. Et ensuite, j'ai poursuivi l'aventure à Mont-de-Marsan, au centre d'expertise aérienne militaire, pour cette fois concevoir et développer des logiciels, on va dire, utilisateurs qui vont à bord de l'avion pour aider l'équipage à prendre les bonnes décisions. J'ai commencé cette aventure-là en 2021.
1: Les pilotes de Mirage 2000D d'aujourd'hui volent sur ce que vous avez développé ?
2: Exactement. On a des bons retours, donc aussi bien sur la partie nouveaux armements, des missiles plus récents, un pot de canon qu'il n'y avait pas avant, et surtout cette partie logicielle qu'ils utilisent énormément lors de chacune des missions.
1: Quand on est militaire, sauf si on finit général, la carrière elle se termine plutôt de bonne heure. Vous, quand il s'est agi d'arrêter, soit vous rempliez, soit vous partiez. Qu'est-ce que vous avez décidé ? Comment on s'est retrouvé à Moulin?
2: Exactement, donc au bout approximativement des 20 ans de carrière, c'est la grande décision, est-ce que je reste, est-ce que je pars? Rester, c'est un petit peu le choix de cœur, parce que ça reste un métier passion. Hein.
1: Et une famille, si je peux
2: me permettre. Une vraie famille, c'est vrai qu'on y est bien. Et partir, c'est un petit peu se confronter à l'inconnu. Bon, une bonne partie des copains s'orientent vers l'aviation de ligne, c'est un petit peu le modèle standard. Moi, j'ai décidé de prendre en compte un petit peu la stabilité géographique, privilégier un petit peu l'aspect familial, se poser. Et le côté entrepreneur m'a toujours titillé. Donc, c'était le moment ou jamais, quand on approche la quarantaine, de se lancer là-dedans.
1: Comme vous avez été pilote, puis développeur, vous avez monté une entreprise qui concilie les deux. On va voir comment vous vous êtes posé à Moulin, parce que Cognac, Tours, Cazaux, Orange, Nancy, Istres, Mont-de-Marsan, l'Arizona, fallait arrêter le Moulin à un moment.
2: Pourquoi Moulin ? Bon, je cache pas que j'avais de la famille à Moulin, donc évidemment, ça m'a permis de connaître Moulin. Et avec ma compagne, quand on s'est dit, mais on a vécu dans plusieurs endroits, aussi bien en France que dans le monde, maintenant, où est-ce qu'on a envie de se poser ? Ah, mais Moulin, il y a quand même beaucoup d'avantages. On est très bien placé au barycentre de la France. C'est accessible, 2h30 de train depuis Paris, des autoroutes. C'est accessible même en avion, hein, on est sur Moulin-Montbeny. La qualité de vie est belle. La campagne, on respire de l'air pur. Et il y a plein de choses à faire. Il y a vraiment, vraiment plein d'activités, plein de choses à faire. Aucun regret à ce niveau, bien au contraire.
1: Bon, on va voir vos bureaux, Yurick.
0: Et on ira demain dans les bureaux à la même heure pour le dernier épisode avec Yurick et Guillaume Claveau qui est notre guide cette semaine. 8h24, direction l'hippodrome de Vichy-Bellerive. 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Des courses, il y en a plein à vivre avec ICI Pays d'Auvergne, évidemment. Le prochain rendez-vous sur l'hippodrome, c'est dimanche. Avec les invitations que je vous offre, vous pourrez choisir la course de votre choix pour aller en profiter en famille. Oui, en famille, car je vous offre 4 entrées pour l'hippodrome de Vichy. Vous pourriez aller deux fois en couple aussi, hein. Vous avez le droit. Pour ça, 04 73 34 2000, on joue ce matin au tiercé gagnant. Vous allez entendre 3 tubes dans le mix qui suit. Il faut retrouver les 3 interprètes de chansons, d'où le tiercé gagnant. Et dans l'ordre, s'il vous plaît. Donc, papier, crayon, vous notez les 3 interprètes des chansons que vous allez entendre. C'est pas les titres, hein, ce sont les interprètes qu'il nous faut. On écoute une seule fois. Donc, attention, tendez bien l'oreille et vous nous appelez très vite juste après. C'est parti.

0: Et là, on fait... Banana Split, c'était Lio sur ICI Pays d'Auvergne. Cécile nous rejoint dans une minute.
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0: Et Cécile est à Saint-Éloi-les-Mines pour jouer ce matin au tiercé gagnant. Bonjour Cécile.
6: Bonjour.
0: Ça va ?
6: Ça va très bien, merci, avec le soleil.
0: Ah, ça fait du bien, hein ?
6: Oui, n'est-ce pas ?
0: Il y a trois tubes dans l'extrait qui suit. On va les écouter les uns après les autres, Cécile, et puis on corrige au fur et à mesure. Vous nous direz qui vous avez reconnu. C'est reparti.
7: Rétine et pupille.
0: Le premier.
6: Les gars, Alain Souchon.
0: Oui.
6: Les
0: yeux qui brillent. Ensuite.
6: Mylène Farmer,
0: c'est bien.
6: Et Julien Clerc.
0: Et Juju, eh ben c'est bien joué, le tiercé dans l'ordre. Arrivée gagnante, Cécile.
6: Super.
0: Vous allez faire aussi bien sur l'hippodrome de Vichy-Bellerive avec ces quatre entrées que je vous offre pour aller profiter de l'une des courses de la saison. Vous le connaissez, l'hippodrome ?
6: Non, justement, ça sera l'occasion.
0: Ce sera l'occasion d'aller découvrir ça. Vous verrez, c'est une ambiance très sympa.
6: Bon, super.
0: Bonne journée, Cécile.
6: Merci beaucoup.
0: À bientôt. Bonne journée. Au revoir.
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0: Dans l'info d'ici, on va visiter une chambre pas comme les autres ce matin, une chambre de décharge émotionnelle au CHU de Clermont-Ferrand. C'est à suivre dans deux minutes. Après le 90 secondes, les infos d'Audrazo.
9: Le Premier ministre Sébastien Lecornu annoncera en fin d'après-midi les nouvelles aides pour le carburant. Priorité toujours aux professions et aux gros rouleurs très touchés par la flambée des prix. Et coup de pression ce matin des entreprises de dépannage. Des remorqueurs défilent à Paris, ils viennent de toute la France. Trois ONG attaquent l'État en justice. L'État français est responsable de la catastrophe des PFAS selon elle. Elle le soupçonne d'avoir eu connaissance depuis plus de 15 ans de la contamination et des risques associés à ces polluants éternels massivement utilisés dans l'industrie chimique. À l'école, le syndicat FSU SNUIPP décompte plus de 3700 fermetures de classes en maternelle et en primaire à la prochaine rentrée. C'est 60% de plus que l'an dernier. Le gouvernement invoque la baisse démographique, 120 000 élèves en moins, un prétexte selon le syndicat. Les auditions se poursuivent pour les 16 personnes d'une école maternelle parisienne interpellées hier. Leur garde à vue prolongée, coup de filet dans le scandale des violences dans le périscolaire à Paris. Lyon obtient la note maximale

0: patients en psychiatrie alors que la santé mentale est la grande cause nationale. L'hôpital a ouvert le mois dernier une chambre de décharge émotionnelle pour calmer les patients, leur éviter l'isolement ou les traitements plus lourds, médicamenteux. Visite guidée avec vous, Lucas Nitsch.
1: Au milieu de l'agitation des patients et infirmières du service psychiatrie, une petite porte mène à une chambre.
2: Hop, on va rentrer.
1: Dans laquelle la lumière tamisée, la musique douce et le calme contrastent avec l'agitation de l'hôpital.
2: Vous avez au départ le meuble avec une colonne à bulles, des effets lumineux, vous avez tout ce qui est images projetées au mur. Vous avez aussi une possibilité de diffusion d'huile essentielle.
1: Carole Saint-Jean, l'infirmière à l'origine du projet, a aussi demandé l'installation d'un lit avec un matelas à eau chauffante.
2: Et pour accompagner donc ce lit, on a une couverture lestée aussi. C'est quelque chose qui joue beaucoup au niveau de la proprioception et les gens du coup se sentent vraiment réconfortés une fois qu'ils se pelotonnent à l'intérieur. Ce qu'on voulait en fait, c'était amener quelque chose de doux, qui soit vraiment rassurant et qu'on enlève un petit peu ce stress de l'hospitalisation.
1: Il y a aussi une table de massage en dessous des étoiles projetées sur le plafond. Autant d'équipements qui fonctionnent pour calmer les crises.
3: Par exemple, j'avais un patient qui voulait juste les étoiles.
1: Toula Yilmaz y amène régulièrement des patients.
3: Ça m'avait un petit peu marqué parce qu'il disait que ça lui avait rappelé son enfance où il regardait un peu le ciel et qu'il voyait toutes ces étoiles. Et en fait, ça lui avait permis de se détendre, d'apaiser en fait son état de crise qu'il avait avant.
1: Jusqu'ici, cette infirmière était souvent obligée de passer par des calmants pour apaiser les occupants de son service.
3: Là, justement, cette salle d'apaisement, c'est une autre approche pour éviter de leur donner en fait tout le temps des médicaments, des traitements et tout ça.
1: Une partie de la chambre a été financée par le CHU, mais il manque encore des décorations et un mur de frappe. 5000 euros de travaux pour lesquels l'hôpital a lancé un appel au mécénat, explique Nadine Morin, qui encadre les équipes paramédicales.
4: On a quand même pas mal de violence dans nos types de services. Donc l'idée du mur de frappe, en fait, c'est de pouvoir en fait extérioriser en fait cette violence, de prévenir en fait la crise et donc d'éviter en fait qu'on soit contraint nous en fait à amener le patient en fait en chambre d'isolement.
1: Une mesure nécessaire pour le bien-être des patients, conclut Nadine Morin. Le mécénat est ouvert aux entreprises, associations et aux particuliers.
0: Le reportage de Lucas Nitsch. Le reste de l'actualité en Auvergne ce matin, c'est ce procès qui débute aux assises de l'Allier à Moulins. Une femme de 40 ans jugée pour l'assassinat de sa fille de 7 ans. Ça s'était passé il y a 3 ans à Saint-Loup. Elle encourt la réclusion criminelle à perpétuité. Explication dans le prochain journal à 9h. À 9h également, on reviendra sur le beau temps. Jusqu'à 30-31 degrés attendus ce week-end. Et déjà hier, les thermomètres ont repris des couleurs. On l'entendra avec notamment Michel, qui a savouré ce retour de l'été du côté de Clermont-Ferrand. Et oui, il va falloir le savourer, Mathieu Webbs.
5: Pourquoi ? Parce que vous croyez que ça va pas durer ?
0: Je me méfie.
5: Là, c'est parti pour un petit moment quand même. Il fait beau jusqu'à au moins mercredi prochain. Vous voyez, déjà, vous avez une semaine entière pour en profiter. Il va faire beau et bien, bien chaud aussi ce week-end. C'est un gros coup de chaud. Attention, 35 degrés ressentis sous l'influence du soleil et du vent. Ça plombe un petit peu quand même. Profitez-en pour sortir, prendre quelques couleurs. Crème solaire quand même, indice 50. Ne prenez pas de risques. Pourquoi vous me regardez comme ça ?
0: Pour rien.
5: Il paraît que pour la santé, c'est indice 50 toujours la crème solaire, normalement.
0: C'est
5: ce qu'il faudrait
0: faire.
5: Tout à fait. Voilà, donc je le dis. Indice UV de 8 cet après-midi, avec des températures qui atteignent 24 degrés à Aurillac et à Brioude. Il fera 26 à Moulins, Montluçon et Vichy, 25 à Clermont, Issoire et Thiers. Et vous pouvez rajouter 3 degrés de plus demain et 5 degrés de plus pour l'après-midi de samedi, avec un ciel incroyablement bleu. Pas de nuages, pas de précipitations. Qu'est-ce que vous voulez que je dise de plus ? J'en rajoute ou je peux m'arrêter là ? Allez, on arrête là. Je sais pas, faut faire une minute, moi je fais une minute.
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5: Après avoir dansé le ballet en compagnie de Céline Dion, eh bien, nous irons faire un tour du côté de Cournon dans le sport d'ici. Vous écoutez Ici Matin, il est 8h36. Bon jeudi avec nous.

0: révise les classiques de Céline Dion, hein, avant les concerts, qu'on y aille ou qu'on n'y aille pas d'ailleurs. Le ballet sur Ici Pays d'Auvergne.
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0: Et après un petit coup de balai pour nettoyer ce studio, eh bien, nous allons retrouver le sport d'ici. Delphine Marion qui me regarde avec des yeux, l'air de dire mais il faut vraiment qu'il fasse quelque chose. Je sais pas, vous êtes
3: des
0: effarés.
3: Vacances peut-être.
0: Non, sur les vacances, c'est un concept dépassé depuis des générations. Le grand défi des handballeurs de Cournon ce matin.
3: Et qui eux ne sont pas en vacances, c'est une première pour les Dragons. Ils attaquent ce soir les play-offs d'accession à la Star League. C'est la première division, ils ont terminé 9e de la saison régulière. Ils affrontent un gros morceau pour ce quart de finale. Ivry qui a terminé 2e et qui reste invaincu depuis 5 matchs. Colin Sabatier, c'est clair, la victoire elle va se jouer au mental.
4: Oui, créer la surprise, c'est le défi qui attend les Dragons dans cette double confrontation. Sur le papier, les Franciliens partent favoris. C'est le constat lucide de Guillaume Dupin, l'entraîneur du HCCA.
5: On a une très belle équipe d'Ivry qu'on va jouer avec beaucoup d'individualité. Certainement qu'individuellement, ils ont les meilleurs joueurs presque à tous les postes, c'est clair.
4: Pas question pour autant d'abdiquer. Après leur courte défaite d'un point à Caen, 3e, les Cournonnais veulent rebondir pour les premiers play-offs de l'histoire du club.
5: On aurait aimé la 7e place, maintenant ça se joue à des détails. C'est la première fois que le club est au play-off, donc c'est une belle première. Maintenant, l'essentiel c'est de performer, essayer de créer la surprise et faire déjouer les pronostics.
4: Faire déjouer les pronostics, car face à Ivry, la différence se fera avant tout à l'envie.
5: Ça se jouera sur le fait que collectivement, on arrive à défendre individuellement chaque joueur envers. Surtout être au top, on va dire, dans la gestion des émotions, dans la maîtrise tactique. On n'oubliera jamais que le handball c'est un jeu, et si on joue, on va s'amuser, et dans ce cas-là, on risque de créer des problèmes avec notre énergie de groupe.
4: Une énergie de groupe boostée par le départ à la retraite de Laurent Lagépitre en fin de saison. Le Cournonnais espère une sortie royale avec ses play-offs.
6: Vous imaginez une fin de carrière avec une finale, pourquoi pas une accession en division 1, ça serait magnifique, je pense. Toujours bien de finir, que ce soit pour le staff, que ce soit pour les gens qui vont partir, pour moi aussi, et pour aussi eux-mêmes. Parce qu'il faut dire que c'est un sport collectif, mais c'est le sport individuel avant tout.
4: Du haut de cette 17 saisons en professionnel, l'arrière-gauche garde la tête froide. Pas question de flancher, d'autant qu'il affronte ce soir son club formateur.
6: Ça me ferait un peu du mal de finir mon dernier match retour à Paris. Si on pouvait finir en finale, ça m'arrangerait encore mieux. On va jouer sans pression, avec l'envie et histoire de faire plaisir à notre public.
4: Pour ce choc, la maison des sports sera pleine à craquer. 2500 spectateurs sont attendus. Une motivation supplémentaire pour Laurent Lagépitre.
6: Bah oui, ça fait toujours plaisir de savoir que d'année en année, le club ne cesse de progresser. Il n'y a pas longtemps, il y a 4 ans, on jouait dans le gymnase de Boisset devant 400 personnes, 300 personnes, mais c'était chaud bouillant. Et là maintenant on passe d'année en année de plus 1000, plus 500. C'est vraiment une satisfaction.
4: Le coup d'envoi sera donné à 20h30 à la Maison des Sports de Clermont-Ferrand.
0: Et le quart de finale retour, eh bien, ça se jouera à Ivry ce dimanche. Vous faites ou vous avez fait de la chorale?
3: Quand j'étais toute petite, oui.
0: Il y a une chorale qui fête ses 30 ans, une grande chorale, qui s'appelle la chorale Voix des Dors. L'événement a lieu dans ce long week-end de Pentecôte. On en parle avec notre invité dans 5 minutes.
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0: On aurait pu mettre à l'honneur Mathilde Amet pour terminer le mois de mai, mais c'est Bruno Mars qui vient. On aime bien aussi la jouer comme ça. Bienvenue sur Ici Pays d'Auvergne, 8h44, c'est I Just Might dans vos oreilles tout de suite.

0: just might. Bruno Mars à 8h47.
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0: 30 ans, ça se fête. Vous verrez, Delphine Marion, quand vous fêterez les vôtres dans 6-7 ans à peu près.
3: Oh que vous êtes gentil. Allez. Oh que vous êtes gentil.
0: De temps en temps, il faut la flatter, c'est bien aussi. pour la bonne entente. Nous allons découvrir ce matin un chœur qui fête ses 30 ans. Les Voix des Dores. Et l'anniversaire, il va se fêter avec vous. Bonjour Pierre-Jean Rasquin.
4: Oui, bonjour.
0: Et vous pouvez nous présenter ce chœur et votre activité qui, maintenant, existe depuis 30 ans.
4: Oui, tout à fait. Bah, 30 ans de bonheur, surtout. Voilà, avec cette année, ces 14 membres qui se retrouvent tous les jeudis soirs au Mont d'Or pour répéter et préparer des concerts que nous représentons 5 à 6 fois dans l'année, en tout cas. Et nous avons le plaisir de chanter aussi bien du répertoire classique à de la Renaissance, à de la variété française et internationale. Voilà, on se représente beaucoup de fois dans l'année, en tout cas, et aussi bien sur le Mont d'Or que ailleurs. L'année dernière, nous avons chanté dans le Lot. Cette année, nous allons aller dans le Rhône. Enfin, voilà. Donc, beaucoup de préparation, en tout cas.
0: Et pour l'anniversaire, permettez-moi le mot, j'ai envie de dire, il y a une petite tournée qui s'organise avec un rendez-vous qui est proposé ce dimanche 24 mai pour fêter les 30 ans. C'est un rendez-vous, c'est même plusieurs rendez-vous.
4: Oui, tout à fait. C'est plusieurs rendez-vous sur la journée du dimanche 24 mai avec plusieurs chorales qui ont accepté l'invitation pour fêter nos 30 bougies. Voilà, dans l'après-midi, on va retrouver un marathon chantant dans les rues du Mont d'Or avec, dans un premier temps à 14h30, la chorale Volcalis de la Bourboule au parc thermal du Mont d'Or. Ensuite, à 15h15, la chorale Musica Conda, donc du Cantal, devant la médiathèque à l'espace forêt. À 16h, nous aurons au parc thermal une chorale Arven Gospel Singers qui se représentera. Et puis à 16h45, enfin le chœur Voix des Dores, place du Panthéon, au Mont d'Or. Et puis après ce marathon chantant qui va durer à peu près un peu plus de 2 heures, à 18h, nous animerons la messe de la Pentecôte à l'église du Mont d'Or. Et à 20h30, un grand concert avec les 4 chorales à l'église du Mont d'Or.
0: C'est marrant d'avoir organisé cette journée avec la participation de plusieurs chorales, alors qu'on découvre les unes après les autres dans un premier temps. Et donc ce concert des 4 chorales à 20h30, racontez-nous un petit peu les coulisses de la préparation de ce rendez-vous. Parce que chanter au sein d'une chorale, d'accord, chacun est disponible, vous venez chanter, vous vous connaissez, vous répétez. Mais travailler de concert avec 4 chorales, ça ne doit pas être tout à fait la même chose.
4: Tout à fait. 4 chorales, ça représente environ 80 choristes. Et donc, ça demande une organisation particulière. Ce qui fait que le dimanche matin, on se réunit avec les 4 chorales pour répéter toute la matinée, justement, pour ce grand concert qui aura lieu donc à 20h30 à l'église. Et voilà, et chaque chorale apportera son univers musical, puisqu'on est vraiment sur 4 chorales, 4 univers musicaux différents.
0: Allez découvrir ces univers. Donc dimanche, l'anniversaire des 30 ans, chœur Voix des Dores. Il y a plusieurs événements tout au long de l'après-midi. Et puis ce concert des 4 chorales à l'église du Mont d'Or. L'entrée est participative, c'est au chapeau, selon la formule consacrée. À 20h30, vous allez passer un bon moment. En plus, vous pouvez vous coucher un peu plus tard dimanche. Il y en a moins qui travaillent lundi, on peut s'autoriser ça. Moi, j'ai jamais trop chanté, Pierre-Jean, pour tout vous dire, parce que c'est plutôt un massacre, mais quand vous m'entendez parler, je sais plutôt quoi, baryton, basse, c'est quoi ?
4: Oh, je suis sûr que vous avez une très belle voix de ténor.
0: Merci. Pierre-Jean, donne rendez-vous à toutes celles et ceux qui veulent vous rejoindre donc dimanche pour partager cette joie de la musique et de la chorale pour fêter les 30 ans, et on vous souhaite un bon anniversaire.
4: Merci beaucoup.
0: À bientôt Pierre-Jean, au revoir.
4: Merci, à bientôt, au revoir.
0: 8h51. Le docteur Kerzek est dans les coulisses, dans la salle d'attente précisément. On va le retrouver pour notre consultation quotidienne autour des premiers secours en santé mentale ce matin. Petit kit de survie après Marc Lavoine. 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

0: Un bon bol de flocons l'avoine le matin avec un peu de lait, formidable. Marc Lavoine sur ICI Pays d'Auvergne, il est 8h55. Avant d'accueillir Guillaume Claveau. Ça, Guillaume?
1: Je l'attendais pas, celle-là, elle est très bien.
0: Le docteur Kierzek nous rejoint ce matin. On va se former au premier secours en santé mentale. Bonjour, docteur.
2: Bonjour à tous. On sait faire un massage cardiaque, on sait mettre un pansement, on sait appeler les pompiers. Ah oui, mais que fait-on quand un proche, un collègue ou même un voisin ne va pas bien, non pas dans son corps, mais dans sa tête? Comment on réagit pour ne pas aggraver les choses? Je vous fais une révélation. La santé mentale, c'est un peu comme un feu à la maison. On espère que ça n'arrivera jamais. Mais quand les premières flammes apparaissent, on aimerait avoir un extincteur à portée de main. Bien, figurez-vous que cet extincteur, il existe en santé mentale. Ce sont les premiers secours. L'objectif est simple, c'est apprendre à repérer les signes d'une détresse psychique, à écouter, à rassurer, à orienter. C'est pas une lubie, hein. Je vous rappelle qu'un Français sur quatre sera touché par un trouble mental à un moment de sa vie. On sera tous confrontés à un moment, pour nous ou pour notre entourage, à une personne qui ne va pas bien. Alors, l'idée, c'est pas de se substituer à un psy, bien sûr, mais c'est ses premiers secours. C'est plutôt une méthode simple, facile à retenir, et c'est un acronyme, ARE. Aérer, ça veut dire A, approcher, E, écouter, R, réconforter, E, encourager et R, renseigner. Allez, approcher, c'est trouver les signes inhabituels, c'est repérer un ami qui s'isole, un proche qui change radicalement de comportement. Faut plutôt, sans jugement, avec bienveillance, lui dire « je te trouve différent ces derniers temps, quelque chose ne va pas ». Ensuite, c'est écouter. Et là, c'est le plus important. L'idée, c'est pas de juger ou de donner votre avis, mais c'est juste écouter. Parfois, la personne n'a même pas besoin d'une réponse, elle a juste besoin de poser des mots sur son mal-être. Troisième étape, on réconforte. Je suis là pour toi. Est-ce que tu traverses ou ce que tu traverses, c'est une période difficile, c'est pas ta faute. Donnez-lui de l'espoir, essayez d'ouvrir. Tout ça, c'est pas toxique, au contraire. Et évitez les phrases « secoue-toi, c'est dans ta tête », évidemment. Ensuite, on encourage, on oriente. Bref, c'est le renseignement sur où consulter, et ça, c'est important. Justement, le quatrièmement, c'est encourager à aller voir un professionnel, le médecin généraliste, le psychologue, le psychiatre, et puis s'y renseigner. Il y a des numéros, le 3114, le numéro national d'écoute 24h/24, ou SOS Amitié aussi. Et bien sûr, vous pouvez suivre une formation PSSM, premier secours en santé mentale. Puis la santé mentale, on est tous concernés. Allez, je vais faire un petit coup d'autopromotion pour mon livre Santé mentale, tous concernés, que je viens de sortir aux éditions Le Duc. L'idée, c'est un dico guide des symptômes pour aller mieux, justement. Et d'ici là, portez-vous bien.
0: Merci beaucoup, docteur. Et à demain.
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0: Il est quasiment 9h ce matin, les décodeurs sont présentés par Guillaume Claveau et ça va jaser.
1: Oh, bravo, bonjour Mathieu.
0: Bonjour Guillaume.
1: Bonjour tout le monde. Oui, ça va jaser dans la deuxième partie des décodeurs, puisqu'on va parler du festival de jazz de Châtel-Guyon, qui débute vendredi et qui se termine lundi. C'est un pont encore.
0: C'est un pont.
1: Eh oui. Et puis, dans la première partie, on va parler des médiévales de Montferrand.
0: Ah, mais je me disais, j'osais pas lui dire pourquoi il est habillé bizarrement ce matin, Guillaume.
1: Pourquoi Tony médiéval. J'ai les glaives et le bouclier et le home.
0: C'est quoi ça?
1: Le home, le casque.
0: Ah ouais, le home, on appelle ça un home.
6: Home.
1: Je crois.
0: Un home. D'accord. Ouais, non, mais...
1: Vous êtes un bel home.
0: Merci. Merci, vous aussi.
1: À demain.
0: À demain. Salut, Guillaume.
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1: Vous avez choisi la plus belle radio d'Auvergne, vous avez bien raison. Merci à vous, il est 9h. Les informations avec Delphine Marion Boule. Bonjour Delphine Marion.
7: Bonjour Guillaume, bonjour à tous.
1: Dans l'Allier, elle encourt la réclusion criminelle à perpétuité pour l'assassinat de sa fille.
7: À partir de ce matin, une femme de 40 ans est jugée aux assises de l'Allier à Moulins pour un drame qui avait marqué les esprits. C'était il y a 3 ans à Saint-Loup, entre Moulins et Vichy. Le corps d'une fillette de 7 ans avait été retrouvé mortellement blessé par les secours chez sa mère. À côté de celle-ci, gisait la maman, présent avec des brûlures au niveau de la tête. La quadragénaire comparée aujourd'hui, détenue Olivier Vidal.
8: C'est son mari qui prévient les secours peu après 9h ce mercredi 1er février. Il indique aux gendarmes que sa femme, avec qui il est en instance de divorce, vient de poignarder sa fille. Quelques minutes plus tard, sur place, les militaires découvrent la fille très grièvement blessée sur le seuil de la porte. La mère, elle, gît au rez-de-chaussée, blessée au cuir chevelu et au visage. Malgré les tentatives des pompiers, l'enfant ne pourra pas être réanimé. Transporté à l'hôpital de Moulins, la mère, dans un mutisme complet, présente des traces de blessures au cou. Elle a tenté de mettre fin à ses jours après avoir poignardé son enfant. Cette dernière ne supportait plus la vie sans son époux. La veille du meurtre, elle appelle celui-ci pour lui dire qu'elle l'aime encore et qu'elle veut reprendre la vie conjugale. Plusieurs rapports d'expertise psy seront menés sur la mère. Une seule conclura sur une abolition du discernement au moment des faits. Les débats porteront sur ce point précis. La douleur et la souffrance liées à une rupture amoureuse peuvent-elles conduire une personne à ne plus se rendre compte de ce qu'elle fait ? Même le meurtre de sa fille à coups de couteau. Cette potentielle irresponsabilité pénale sera bien sûr défendue par les avocats de l'accusé.
7: La mère de famille qui reste présumée innocente jusqu'à l'issue du procès. Le verdict est attendu demain. Elle encourt la réclusion criminelle à perpétuité. 3 personnes interpellées avant-hier à Clermont, suspectées de trafic d'espèces protégées. En l'espèce des chardonnerets élégants, un oiseau apprécié pour ses couleurs et son chant. L'enquête était menée depuis 2023 par les enquêteurs de l'Office français de la biodiversité. Une première inspection en début d'année dans le commerce de l'une des 3 personnes suspectes avait d'ailleurs amené à la découverte d'oiseaux en cage. Pour l'heure, les gardes à vue des 3 suspects ont été levés, le temps d'exploiter le contenu d'un téléphone saisi. Ils seront ensuite convoqués ultérieurement par la justice.
1: De nouvelles annonces attendues sur les prix des carburants.
7: De nouvelles aides annoncées notamment pour les secteurs en difficulté cet après-midi par le Premier ministre Sébastien Lecornu. Alors que le conflit au Moyen-Orient qui fait progresser et exploser même les prix à la pompe, il faut le dire, booste aussi la vente de véhicules électriques et hybrides, plus 48% d'augmentation des ventes entre janvier et avril. On en a parlé ce matin avec notre invité Flavien Neuvy, maire de Sébazin, mais aussi directeur de l'Observatoire CTLM. L'interview est à réécouter sur ici.fr. Lui viendra bel et bien en train chez nous demain. Le ministre des Transports, Philippe Tabarot, va prendre celle qu'on surnomme la pire ligne de France, l'intercité Clermont-Paris. Le ministre des Transports est attendu pour participer au comité de suivi des dessertes ferroviaires de cette ligne, en espérant qu'il aura des annonces concrètes à faire. 6 millions de voyageurs empruntent chaque année cette ligne intercité. Philippe Tabarot est attendu notamment sur le calendrier du déploiement des nouvelles rames oxygène et sur le financement après 2028 pour entretenir la ligne et gagner peut-être, pourquoi pas, on l'espère, quelques minutes de temps de trajet vers la capitale. Et puis une réunion publique ce soir à Châteauguay. Ça fait suite à l'installation d'un groupe de gens du voyage dimanche dernier sur le terrain de rugby. 70 caravanes qui prévoient de rester jusqu'au 31 mai prochain. La municipalité organise donc une réunion publique d'information. C'est à 18h30 à la salle Jacques Escuy.
1: Jusqu'à 31 degrés attendus ce week-end.
7: Et jusqu'à 35 degrés ressentis, nous dit Météo France. On va gagner plus 10 degrés par rapport au dernier jour qui était plutôt maussade. Déjà hier, le thermomètre est remonté un petit peu. Le soleil est réapparu derrière les nuages et fait bonne humeur garantie, comme pour Michel du côté du jardin Lecoq.
9: Ça fait du bien, mais pourvu que ça dure. Je traîne, je suis en balade, je ferme mes jeux, ma bouteille d'eau, mon petit sandwich. Et voilà, tranquille, ça va se dégager un peu, je pense, et puis voilà.
10: Crème solaire, chapeau ou non ?
9: Oh non, pas encore. Il y a le temps pour ça. Et vous ?
10: Moi, je vais voir les gens qui sont heureux.
9: Ouais, ben on est heureux, pour l'instant. Ouais, il y a un peu de ciel bleu, là. Ça va un peu se dégager, j'ai vu sur mon téléphone, là, dans quelques heures, et après on verra. Demain, ce sera meilleur, après-demain, meilleur. Là, on mettra la crème solaire, je pense.
7: Allez, la crème solaire de sortie pour les prochains jours. Et puis, eux vivent une page de leur histoire. Les handballeurs de Cournon attaquent ce soir les playoffs d'accession à la Star League. La première division, c'est une première pour nos dragons. Et ils affrontent un gros morceau pour ces quarts de finale. Ivry, deuxième du championnat, invaincu depuis 5 matchs. Le match aller, c'est ce soir à 20h30 à la Maison des Sports. Le match retour, c'est dimanche à Ivry. La météo du beau du chaud.
1: Oui, c'est du beau qui arrive comme partout ailleurs. Allez, pour faire la fine bouche, quelques petits nuages par-ci par-là sur le Puy-de-Dôme et l'Allier ce matin. Mais le soleil gagne la partie sur tout le territoire pour le reste de la journée. Côté température, c'est déjà très agréable durant la matinée. 18 à 20 pour tout le monde. Un petit 15 pour Saint-Flour qui se distingue hein, comme toujours. Cet après-midi, on dépasse les 25 partout, même à Saint-Flour. 28 à Brioude, Moulins et Vichy. 27 à Clermont et Ambert, 26 à Aurillac et donc à Saint-Flour. Pour demain vendredi, soleil toute la journée et les mêmes températures.
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1: Ici Pays d'Auvergne, il est 9h06, elle a marqué 2023 et 2024 avec sa tournée phénomène Nevermore. La voici avec un de ses innombrables tubes, Mylène Farmer, pourvu qu'elle soit douce.

0: Mylène Farmer, pourvu qu'elle soit douce, sur Ici Pays d'Auvergne.
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0: Et aujourd'hui, tiens, un petit indice sonore pour vous dire de quoi on va parler. Vous l'aurez peut-être reconnu si vous êtes un fidèle, la série Camelot, pour parler des médiévales de Montferrand qui se déroulent ce week-end. Avec nous, Denis Croz. Bonjour Denis.
3: Bonjour à tous.
0: Un des coordinateurs, c'est comme ça qu'on dit?
3: Voilà, tout à fait.
0: Ah, on dit pas le patron.
3: Non, mais je le suis absolument pas, parce que au sein de l'association, c'est une direction collégiale.
0: Ah, voilà qui est bien.
3: Les décisions étant prises à l'unanimité.
0: Bon, et par acclamation?
3: Par acclamation, pas tout à fait.
0: Alors, ce sont les 31e ce samedi et ce dimanche.
3: Tout à fait. Elles ont été avancées sur le programme, puisque d'habitude, ces fêtes avaient lieu toujours le premier week-end de juin. Mm-hmm. Et là, nous avons un petit peu changé. Ça sera le week-end de la Pentecôte.
0: Bah, comme ça, on aura du temps pour s'en remettre.
3: Si... Et surtout pour ranger.
0: Oui, c'est le lundi. En ce qui vous concerne. Mais je parle des participants et des personnes qui vont venir vous rendre visite. Alors, ça se déroule à Montferrand, les médiévales, parce que de toute façon, au Moyen-Âge, Montferrand était à part.
3: Alors, Montferrand était séparé de Clermont. Montferrand n'était pas relié à Clermont. C'est qu'à ce n'est qu'en 1730 que Montferrand a été racheté.
0: Et au Moyen-Âge,
3: ça se chicanait pas mal avec la ville de l'évêque, puisque d'un côté, c'est la ville de l'évêque et la ville de Montferrand. Il faut savoir qu'il existe toujours une rue entre les deux villes. Si vous allez place du 1er mai, la rue principale qui croise l'avenue de la République s'appelle la rue entre les deux villes. Ça veut bien dire ce que ça veut dire.
0: Ça veut dire ce que ça veut dire. Alors, on est à Montferrand ce week-end pour la 31e édition, on l'a dit, qui s'étend sur combien d'hectares? Vous avez une idée un peu de l'emprise ?
3: Alors, les fêtes vont se dérouler principalement sur la, pour les gens qui connaissent un petit peu, sur la place Poli, c'est vraiment le cœur de Montferrand. Mm-hmm. Donc, place Poli, les rues adjacentes. Alors, on va dire le square du Moulin, qui n'était pas occupé auparavant, mais qui cette année va être occupé par des artisans, notamment un vitrailliste, et puis sous les remparts. Les remparts où là se tient le maximum de la manifestation avec des camps de chevaliers, des artisans, et c'est pratiquement ici que se passeront toutes les activités.
0: Alors, c'est donc samedi et dimanche. Comment on organise ça et avec combien de bénévoles? Parce que ça réclame un sacré boulot.
3: Alors déjà au niveau de l'organisation, enfin de la direction collégiale, nous sommes 8.
0: Oui.
3: Et à partir de là, nous avons chacun, il y a différents ateliers. Il y a des ateliers couture, des ateliers techniques, fabrication. Donc il nous faut des bénévoles qui travaillent avec nous. On a une vingtaine de personnes bénévoles qui nous assistent.
0: Alors, les médiévales, ce sont évidemment des troupes de musique et de
3: costumes.
0: Alors,
3: nous avons de tout. Nous avons des camps de, comme on dit, des campements de chevaliers, d'archers, de différentes troupes. Et cette année, nous aurons également un démonstrateur d'art martial historique européen. Ça s'appelle la MHE. C'est une fédération sportive reconnue,
0: oui,
3: qui existe comme la fédération de foot ou une autre fédération, où là on pratique, donc il y aura des démonstrations, où on pratique les arts martiaux depuis, je dirais, peut-être pas remonter jusqu'à l'Égypte, mais depuis les Vikings jusqu'à nos jours.
0: Ah ouais, c'est quand même impressionnant. En termes d'artisanat, parce que vous l'avez évoqué tout à l'heure, un vitrailliste.
3: Tout à fait, nous aurons un vitrailliste.
0: C'est pas banal déjà. C'est, j'imagine, un compagnon.
3: Probablement, oui, et qui sera installé au square du Moulin. C'est un square que nous n'utilisions pas jusqu'à maintenant, mais qui va être utilisé, étant donné qu'il se trouve sur le parcours entre la place Poli et les remparts.
0: Et la zone de mêlée.
3: Voilà, alors la zone de mêlée, ça c'est pour les fans de combat médiéval où les différentes troupes vont s'affronter.
0: Bien, alors moi je vais me garder de ça parce que j'ai pas les épaules. On continue à parler des médiévales de Montferrand. Ici Pays d'Auvergne, il est 9h15. Silence radio, c'est le titre que Gauvin Serse nous chante maintenant. Mais promis, nous on fait pas silence, on reparle des médiévales juste après.

0: CERS, silence radio, si vous le permettez, cher Gauvin, on va continuer à parler quand même.
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0: Et on parle des médiévales de Montferrand qui se déroulent ce samedi et ce dimanche avec un programme extrêmement riche. Denis Crozes est avec nous pour en parler. On va déjà parler des troupes. Comment vous les choisissez, Denis ?
2: On essaie de renouveler tous les ans, de changer de troupe. On attend que les gens se manifestent et sinon on va taper à leur porte. On leur demande.
0: Il y en a un paquet. Vous essayez d'avoir plutôt des troupes locales.
2: Hein. Voilà, tout à fait. Quand on peut aider des jeunes troupes qui démarrent dans la constitution de leur association, on essaie de les accueillir. Donc là, par exemple, nous avons une troupe comme les Scoudalites, qui est un camp de reconstitution viking. Mmh. Du 9e siècle et du 6e siècle, en sachant que ça s'accorde avec la construction de Montferrand, qui, elle, apparaît il y a 1000 ans, quoi.
0: Bon, rassurez-moi, ce n'est pas les Vikings qui sont venus à Montferrand.
2: Les Vikings ne sont pas venus à Montferrand, mais ils ont remonté beaucoup de fleuves français.
0: C'est pas faux. Et puis, il y a de la musique avec du rock celtique.
2: Alors, bien sûr, tout à fait, avec le groupe Ouberet.
0: C'est toujours très festif, ça.
2: Tout à fait.
0: Et qu'est-ce qu'on va manger, alors
2: La ripaille, ça fait partie des fêtes médiévales aussi, hein, que ce soit au niveau du cochon ou des poulets ou tout ce qui est... Il faut savoir aussi, cette année, nous aurons un restaurant hongrois.
0: Aha.
2: Qui proposera de la nourriture hongroise.
0: De la goulash ?
2: De la goulash. Mm-hmm. Et j'aime particulièrement la soupe à la goulash.
0: Oui, bon, on est deux. Mais on n'est pas là pour parler cuisine.
2: Tout à fait.
0: On est là pour parler des médiévales de Montferrand, avec de nombreux ateliers aussi. C'est toujours...
2: Alors, on a beaucoup d'artisans.
0: Oui, voilà, les enfants aiment beaucoup ça. Qu'est-ce que...
2: Alors, pour les enfants, la troupe s'appelle Battle of Colors. Ouais. Et c'est une troupe qui donne aux enfants des épées en mousse, des boucliers en mousse, et ils peuvent faire la grande mêlée. Ils peuvent faire ce que les adultes font en costume et cotte de maille. Ils le font, eux, avec des épées en mousse. Bon, et ça attire beaucoup d'enfants.
0: Avec en principe, du beau temps, hein, normalement,
2: qui est prévu.
0: Tout va bien se passer. C'est dense, hein, parce que 10h, 21h30 le samedi.
2: Oui.
0: Et 10h, 18h le dimanche.
2: Oui.
0: Parce qu'après, il faut ranger.
2: Il faut ranger, bien sûr.
0: Faut ranger sa chambre, balayer la paille.
2: Tout à fait.
0: Il y a des animaux ou pas, là, sur
2: il y aura un procès fictif, puisque à l'époque, même les animaux pouvaient blasphémer.
0: Oui.
2: Hein, pouvaient commettre des délits, et donc il y aura un procès fictif d'un âne.
0: Ah, le pauvre. Mais normalement, ils sont très intelligents.
2: Tout à fait, mais dans ce cas précis, il a dû commettre quelques homicides.
0: Ils ont bon dos, les ânes. Et je vois qu'il y a Maître Renard... Un bonicompteur, qu'est-ce que c'est que cette histoire ?
2: Alors, les bonicompteurs, ce sont des gens qui arpentaient les rues et qui racontent des sottises en même temps. Et un peu comme notre moine Gontran qui fait de la magie tout en parlant. Et ça captive les jeunes comme les plus anciens.
0: Toutes les corporations médiévales sont représentées, hein, au médiéval de Montferrand ?
2: Oui.
0: Alors ?
2: Oui.
0: On peut les citer.
2: Alors, je peux vous citer les troupes, je peux vous citer et les artisans qui vont fabriquer des breuvages anciens, comme l'Hippocras.
0: Oui. À consommer avec modération.
2: À consommer avec modération, tout à fait, j'allais le dire. Bon, à l'époque, il n'y avait pas beaucoup de textiles, si ce n'est le tissage de la laine. Mm-hmm. Donc, on aura aussi des artisans qui travaillent le cuir, des jouets en bois pour les enfants, des personnes qui font de la poterie, qui tournent le tour, et quelques écrivains qui nous font des grimoires.
0: Il y a de quoi faire. Je rappelle, pas le programme parce qu'il est extrêmement dense, mais samedi c'est de 10h à 21h30, dimanche de 10h à 18h. C'est à la place Poli, autour de la place Poli, à Montferrand. Et il va faire beau, donc profitez-en si vous n'êtes pas parti pour ce long week-end. Merci beaucoup, Denis Crose.
2: Merci.
0: Ici Pays d'Auvergne, il est 9h23. Dans à peine plus d'une minute, Youssoundour et Néné Chéri, 7 seconds. Puis, quelques infos sorties avant de changer de décor et de parler jazz du côté de Châtel-Guyon.
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0: Yo Sundour et Néné Chérie, 7 Seconds.
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0: Ce soir, les femmes se lâchent. C'est le titre d'une comédie qui se déroule à la Comédie des Volcans, samedi 6 juin à 20h30. Alors, le pitch, comme on dit, pour elle, c'est l'homme parfait, à un détail près. Il a l'âge de son fils. Après 32 ans de mariage, elle a été quittée avec un post-it sur le frigo, pas sympa. Et se remettre sur le marché des célibs, quand on n'a plus les codes, c'est mission impossible. Mais alors que Catherine s'apprête à faire une croix sur sa vie sentimentale, l'amour frappe à sa porte. Histoire impossible, il faut dire que cet homme va lui réserver bien des surprises. Est-il vraiment celui qu'il prétend être? Entre quiproquo et malentendu, leur couple a-t-il un avenir? Que faire si son ex-mari revient? Heureusement, Catherine peut compter sur sa meilleure amie, son coach et son fils. Une comédie inspirée d'une histoire vraie, oui oui. Une comédie romantique, vous l'aurez compris, moderne, réservée à tous ceux qui croient qu'en amour, tout est possible. Les renseignements sur le site de la Comédie des Volcans et évidemment, des places à gagner à l'écoute d'ici Pays d'Auvergne. Dimanche à Verjas, destination le cabaret burlesque avec la formation Tout en Musique. Un spectacle à la salle des fêtes, début des festivités à 14h30. Et après le cabaret, un bal variété musette des années 80. L'entrée, c'est seulement 10 euros. 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
0: Et des idées de sortie, en voici, en voilà, pour ce week-end de la Pentecôte, puisque se profile Jazz aux Sources à Châtel-Guyon, qui débute vendredi.

0: Christian, saxophoniste.
1: Oui.
0: Bon, et donc, vous savez de quoi vous parlez en tant que directeur artistique.
1: C'était juste quelques notes que j'ai jouées il y a une quinzaine d'années, probablement déjà sur un CD.
0: Avec Oyster Brothers.
1: Oyster Brothers.
0: Bon, et vous faites aussi partie de la grosse caisse d'occasion.
1: Également.
0: Bon, ça fait beaucoup de qualité et beaucoup d'occupation, cette affaire.
1: Oui, bon, enfin, c'est naturel.
0: dit-il.
1: Ça, c'est ma seconde nature.
0: Alors,
1: ma première, peut-être même.
0: Jazz aux sources, c'est donc le festival de jazz de Châtel-Guyon. Me tourne vers sa directrice, sa présidente, pardon, Marie-Pierre. Ça fait un peu peur, jazz, toujours. On se dit, oh là là, du jazz, est-ce que je vais être capable d'écouter ça? Est-ce que je vais comprendre?
2: Eh ben oui, justement, Jazz aux Sources, c'est vraiment l'endroit où il faut aller. Parce que Jazz aux Sources, c'est un festival de jazz dansé. On danse des danses swing. En fait, on a d'excellents musiciens. On peut aussi écouter, parce qu'on a des musiciens hors pair. Mais vraiment, le cœur du jazz aux sources, c'est la danse swing. Donc, c'est 4 jours de gens qui dansent sur des musiques fabuleuses.
0: On va finir fatigué, alors.
2: Pas du tout. On finit dans l'euphorie, figurez-vous. Même nous, les bénévoles, nous arrivons le lundi en pleine forme parce que nous sommes remplis de cette joie.
0: Eh ben, vous me tendez la perche. Combien il y a de bénévoles justement pour organiser un tel festival?
2: Parce voilà, que nous sommes
0: c'est entre 4 jours. Hein.
2: Voilà, oui, nous sommes entre. Puis il n'y a pas que les 4 jours d'ailleurs. Il y a une grosse préparation.
0: Je me doute.
2: Et donc nous sommes plus de 70 bénévoles. Ça varie d'une année à l'autre, mais on est au moins 70 bénévoles répartis sur des pôles. Et il y a une organisation fabuleuse maintenant qui est bien cadrée, bien structurée.
0: C'est pas uniquement des habitants de Châtel-Guyon. Les 70, beaucoup.
2: En grande partie, oui, grande partie, et des gens très motivés, parce que c'est vraiment un festival tellement jouissif que même les bénévoles sont complètement dedans.
0: Christian, comment on choisit, comment on construit la programmation? J'imagine que c'est d'une année sur l'autre, quasiment.
1: Ah bah oui, je m'occupe de la programmation en septembre, c'est mai ou juin, parce que la Pentecôte, ça fluctue.
0: Oui.
1: Ah bah c'est je reçois des demandes, hein, déjà, je les sélectionne. Et puis, bon, avec le budget, parce qu'il y a un budget à respecter. Hein.
0: Bien sûr.
1: Et il y a pas mal d'endroits, parce que ça ressemble un peu à une fête de la musique, mais une fête de la musique axée sur le jazz swing traditionnel et surtout dansant. Donc c'est pas du tout du jazz intellectuel, c'est de la musique très populaire, enfin, qui se joue toujours avec des musiciens très talentueux, hein, en France, il y a plein de musiciens très bons, et puis on a des musiciens étrangers aussi qui viennent, et ça fait un cocktail détonnant. Et c'est vrai que à la fin du festival, mais même pendant, bon, tout le monde a la banane, enfin c'est sourire permanent, et c'est très coloré, enfin c'est du jazz très vivant dans lequel on participe, hein. C'est pas comme un concert assis avec des gens qui jouent.
0: C'est pas du free jazz pour.
1: Comment?
0: C'est pas du free jazz.
1: Ah non, pas du tout. Non, c'est du jazz concret.
0: Ouais. Non, mais oui, là, c'est du jazz populaire. De toute façon,
1: exactement.
0: J'incite nos auditeurs à regarder ne serait-ce que le site jazzosource.com. Vous verrez que ça s'amuse et que ça rigole. On va évidemment détailler au fil de l'émission cette programmation.
1: Ça n'empêche pas la qualité, hein.
0: Ah mais j'en doute pas une seule seconde. S'il y a un directeur artistique,
1: je suis très strict là-dessus.
0: C'est pas pour rien. Oui, le jazz, même quand ça paraît facile, c'est quand même une musique ardue à jouer.
1: Et ben, c'est-à-dire qu'il y a plein de styles de jazz, mais oui. Ça c'est un style de jazz à danser.
0: Bon, eh ben le jazz à danser, on va continuer à en parler d'ici quelques petits instants.
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0: Téléphone nous accompagne avec Cendrillon du rock avant de revenir au jazz et aux sources du jazz.

0: Cendrillon téléphone sur ICI Pays d'Auvergne. Attention, si vous allez du côté de Châtel-Guyon, à pas perdre votre pantoufle de verre.
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0: C'est à partir de vendredi, c'est jusqu'à lundi inclus, c'est Jazz aux Sources à Châtel-Guyon. Nous sommes avec Marie-Pierre, la présidente du festival, Christian, musicien et directeur artistique, et Christa qui gère à peu près tout ça, pour dire les choses comme elles sont. On a parlé de jazz dansant, voilà à quoi on peut s'attendre également.

0: Rooftop Barbershop, qui est une des troupes que vous avez programmées, Christian.
1: Ah, c'est un trio, hein, c'est pas une troupe.
0: Pardon, excusez-moi. Oui. J'ai pas le vocabulaire.
1: C'est les musiciens et chanteurs qui vont jouer musique des années 30, 1930, 1940, chanter à plusieurs voix et puis avec des instruments. Enfin,
0: c'est beau, oui, c'est sympa.
1: Oui, c'est très bien. Moi, j'ai retenu ça et donc je les ai contactés.

0: Voilà qui doit rassurer. Si vous aviez peur du jazz, on en parlait tout à l'heure, c'est pas uniquement, ça peut l'être, mais c'est pas uniquement une musique élitiste. Jazz aux Sources, c'est un festival de jazz populaire. D'ailleurs, Christa, combien de personnes, l'affluence, c'est combien de personnes?
1: Chaque année, 10 à 12 000 personnes rejoignent Châtel-Guyon durant tout le week-end.
0: Donc ça triple la population de Châtel-Guyon.
1: Exactement.
0: Ah oui, donc va falloir se frayer un petit passage jusqu'aux animations, parce qu'il y a des concerts, il y en a beaucoup.
1: Tout à fait.
0: Et il y a également des animations autour du jazz, des cours de danse, des initiations, des parades. Est-ce qu'on peut détailler ça un petit peu?
1: Donc effectivement, au-delà de la trentaine de concerts qu'on retrouve surtout le week-end, eh bien, nous retrouvons des stages de danse les samedis et dimanches matins pour se perfectionner à la danse swing, en couple ou en solo, mais également aux claquettes, qu'on peut découvrir, oui, les claquettes. Donc vous pouvez retrouver même 3 stages de niveau découverte.
0: Oui.
1: Donc voilà, si vous voulez venir vous initier, venez samedi et dimanche matin au Centre culturel de la Mougnole.
0: Faut s'inscrire ?
1: Il y a quelques places sur place, vous pouvez venir, il reste toujours de la place.
0: Et pour les claquettes, comment ça se passe ? Il faut venir avec les bouts ferrés ?
1: Alors, les bouts ferrés, bah, c'est pour ceux qui sont déjà bien initiés,
0: ouais,
1: qui ont investi.
0: On commence sans ça. Hein.
1: Mais sinon, non, les profs les fournissent.
0: D'accord.
1: Ouais, il n'y a pas de souci.
0: Bon, il bah, faut pas tailler trop grand ou trop petit, quoi.
1: Ouais, c'est ça.
0: Oui.
1: Donc,
0: et les parades.
1: Au-delà de ces deux matinées pour se perfectionner, il y a également une petite initiation vraiment découverte pour les gens qui ont deux pieds gauches et qui veulent quand même essayer le dimanche après-midi sur la place Brosson, une petite initiation pour tous totalement gratuite.
0: Avec un beau temps normalement, hein, si les choses ne virent pas au pas bien, on est parti sur un week-end vraiment exceptionnel. On risque même d'avoir un peu chaud. Châtel-Guyon, c'est les commerçants, ils doivent être heureux là, Jazz aux Sources.
1: Ah, les commerçants travaillent d'arrache-pied. Hein. Ils ont décoré les vitrines, les terrasses, et ils sont chauds bouillants. Ils attendent les festivaliers.
0: Marie-Pierre, tout le monde est, j'allais dire costumé, pas déguisé, costumé.
2: C'est en grande partie, oui, tout le monde joue le jeu parce que, en fait, ils ont envie, ça va avec cette danse qui est tellement joyeuse,
0: ouais.
2: Et qui date, oui, voilà, c'est toute une période où on avait, voilà, de la gaieté, donc les habits, voilà, vintage.
0: De l'insouciance.
2: D'ailleurs, oui, on a quand même des spécialistes qui, tous les ans, se font des costumes exprès pour Jazz aux Sources.
0: Vous avez des couturiers, des couturières dans le village?
2: Des gens qui vont à Paris faire tout. Ils vont chercher les tissus, ils vont se faire faire les costumes. Ils nous font trop rire tous les ans, ils viennent. Et c'est vraiment chaque fois super. Et ça met de la joie dans cette... C'est vrai que les costumes, ça participe.
0: On a évoqué légèrement le sujet, mais les parades, c'est quoi, Christa?
1: Alors effectivement, samedi et dimanche, 2 parades dans le cœur de ville. Donc ce sont des troupes de danseurs et des musiciens qui remontent l'avenue au son du sax, de la trompette, de la grosse caisse.
0: C'est un peu New Orleans.
1: Exactement.
3: C'est complètement Nouvelle-Orléans.
0: Ah, vous avez vu, hein, je suis pas trop nul. Hein,
3: quand ouais, même. Non, mais...
0: Et donc, c'est quoi l'esprit New Orleans?
3: Ben, l'esprit, c'est la ville de la Nouvelle-Orléans. Il y a de la musique partout. Hein.
0: Ouais.
3: Alors, différentes sortes de musique. Alors là, on va. Alors là, il y aura une fanfare qui s'appelle Scopiane.
0: Oui.
3: Et Oyster Brothers, il y aura 2 fanfares. Une qui est plus axée sur la musique un peu moderne de la Nouvelle-Orléans et l'autre plus traditionnelle. Donc on pourra écouter les deux choses. Et puis surtout, c'est la second line, donc c'est les gens qui suivent ou précèdent en dansant l'orchestre, l'entour, enfin voilà.
0: Bon, on va se croire un peu à la Nouvelle-Orléans.
3: Ah, c'est pareil.
0: Il
3: n'y
0: aura pas les bateaux à aubes, mais enfin, on fera ça.
3: La rivière est un peu petite.
0: Et puis, si on aime un autre style de jazz, mais tout aussi populaire, il y a des crooners. On écoute un petit extrait avant de continuer notre conversation.

0: Rumsti Buriel, je ne sais pas si je prononce bien.
1: Oui, je ne sais pas non plus.
0: Bon, très bien. Qui se produira, qui fait partie de la programmation que vous avez choisie. On continue de la dérouler, cette programmation, dans un petit instant. D'abord, on va changer d'ambiance, hein, puisqu'on va écouter Samantha Fox sur Ici et Pays d'Auvergne. Avec... quel est ce fou rire qui vous prend, Marie-Pierre, enfin c'est « Nothing gonna stop me now ». Et après... on revient au jazz.
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0: Samantha Fox, Nothing's Gonna Stop Me Now. Rien ne va m'arrêter et rien ne va arrêter les danseurs de jazz.
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0: Les danseurs et les musiciens, bien sûr, puisque se déroule à partir de vendredi et jusqu'à lundi. Oui, je vous le rappelle si vous l'aviez oublié. Lundi, c'est férié. Jazz aux sources, c'est à Châtel-Guyon, une espèce, Marie-Pierre, la présidente, une espèce de bulle hors du temps.
3: Exactement. On a l'impression de vivre 4 jours dans ce monde de fous.
0: Oui.
3: On a l'impression de vivre dans une bulle. Et je l'ai même écouté dire par un intervenant, un professeur de claquettes qui vient depuis peu sur notre site et qui m'a dit cette expression-là. C'est vrai que on est tellement dans les sourires, dans la joie, dans la musique fabuleuse qu'il n'y a pas place pour la tristesse nulle part.
0: Ah,
3: alors on est dans une bulle pendant 4 jours.
0: Non seulement...
3: Alors venez dans cette bulle.
0: On va sourire, on va danser, on va écouter de la musique, il va faire beau. Il y aura des vieilles voitures et il y a l'architecture, Christa, de Châtel-Guyon.
4: Oui, exactement. Châtel-Guyon est une ville thermale. Et avec son architecture art déco, qui contribue largement à cette ambiance un petit peu hors du temps durant tout le week-end, puisque l'avenue est complètement fermée samedi et dimanche pour accueillir ces deux parades donc dont parlait Christian tout à l'heure, et qui d'ailleurs cette parade débute par le passage des véhicules anciens de notre association locale Châtel Rétromobile avec ses pin-up.
0: Mais oui. Vous aviez pas tout dit.
4: Non.
0: Mais il y a les messieurs aussi, quand même.
4: Qui conduisent les véhicules, oui, tout à fait.
0: Ah oui, c'est à l'ancienne. Hein.
4: On
0: était un peu macho, hein, quand
4: c'était
0: même.
4: C'était avant.
0: Cette époque-là.
4: Il y aura peut-être des pin-up au volant.
0: Oui, j'espère bien. Christian, ça vous est venu comment de lancer cette histoire de jazz aux sources?
5: Mon idée, en fait, elle continue, hein, parce que au début c'était pas gagné, mais je voulais faire entendre à des, parce qu'il y a pas que des danseurs aussi, il y a aussi des auditeurs qui peuvent venir.
0: Ah, bien sûr,
5: si vous savez pas danser, vous pouvez écouter. Le but c'était de faire jouer un orchestre pour des danseurs et qui la musique est différente d'une musique qui soit dans un vrai concert. Donc il y a des interactions entre les musiciens et les danseurs. Les musiciens veulent faire danser, donc ils vont jouer d'une façon plus présente ou plus dynamique que si c'est des gens qui sont, enfin c'est mon avis, hein, assis dans un théâtre.
0: La musique
5: qui est perçue par l'auditeur non danseur, elle va être, à mon avis, plus authentique que si il l'écoutait dans un théâtre.
0: Donc,
5: parce que le but de cette musique-là, à l'origine, c'est de faire danser.
0: Mais d'autant, justement, que la plupart des concerts et des interprétations ont lieu en extérieur.
5: Ah oui, enfin, il y a tout. Hein. Il y a la parade, il y a des scènes, il y a dans des bars, dans des restaurants. Hein. C'est une espèce de fête de la musique, mais qui est centrée sur du jazz à danser.
0: Marie-Pierre, le festival est quasiment totalement gratuit. Il y a que deux concerts, je crois, qui sont
3: payants. Voilà, c'est ça. En fait, il y a des concerts dans le parc, donc après la parade.
0: Oui.
3: Il y a deux concerts le samedi et le dimanche après-midi, totalement gratuits. Les vendredis soirs et les samedis soirs, il y a des concerts dans tous les bars, les restaurants qui ont pris des concerts. Et Dieu sait qu'on en a un paquet. En fait, c'est la déambulation après le soir. C'est délicieux.
0: On retrouve toute la programmation sur le site hein, du festival, je le rappelle, Jazz aux sources, c'est au pluriel, .com, et on se quitte avec un extrait de Jax and Jill's Swing Band, je crois que c'est ça. Merci à tous les trois.
4: Merci.
6: Merci.
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0: Bling, les dernières notes de piano à Melbent. Pourquoi tu restes?
1: Parce que
0: et pourquoi t'es là, Laurent Boucry?
1: Je reste. C'est vous qui restez. Qui restez pas.
0: Ah non,
1: c'est
0: vous
1: moi
0: qui
1: je
0: partez.
1: Je m'en vais. Je veux partir donc.
0: De quoi qu'on cause?
1: On va parler avec nos amis à quatre pattes des petits problèmes qu'ils peuvent rencontrer dans les dangers lors des petites balades, les chenilles processionnaires, les vipères,
0: ah
1: les
0: oui.
1: tiques pour nos petits animaux à quatre pattes et également les, vous savez, ces plantes là qui rentrent dans les oreilles.
0: Et les tiques et les cobras. Non, c'est du côté de Toulouse.
1: C'est de Toulouse. Et pour l'instant, il arrive, mais pas tout de suite.
0: Bonne émission, Laurent.
1: Merci beaucoup. Bisous, la Guillaume.
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1: Bonne fête au Constantin en ce 21 mai. C'est jeudi, il est 10h. Ici Pays d'Auvergne, les infos vous sont présentées par Delphine Marion Boule. Bonjour.
3: Bonjour Laurent, bonjour à tous.
1: Une femme de 40 ans jugée pour l'assassinat de sa fille dans l'Allier.
3: Elle est poursuivie pour avoir tué sa fille de 7 ans. C'était à Saint-Loup en 2023. Et elle est donc jugée à partir d'aujourd'hui aux assises de l'Allier à Moulins. Le corps de la fillette, blessée à l'arme blanche, avait été découvert par les secours dans le logement de la mère. Celle-ci avait été retrouvée inanimée et présentant des brûlures au niveau de la tête. Elle est jugée pour assassinat. Drame sur fond de rupture amoureuse. Elle encourt la réclusion criminelle à perpétuité. Eux encourent jusqu'à 3 ans de prison et 150 000 euros d'amende pour un trafic d'espèces protégées. Le chardonneret élégant, petit oiseau connu pour ses couleurs et son chant. 3 personnes ont été interpellées mardi à Clermont-Ferrand. L'enquête est menée depuis 2023 par l'Office français de la biodiversité. En début d'année, déjà, une première perquisition dans le commerce de l'un des suspects avait permis de mettre la main sur des oiseaux en cage. Pour l'heure, les gardes à vue des 3 personnes ont été levées. Le temps d'exploiter le contenu d'un téléphone saisi, ils seront convoqués ultérieurement par la justice.
1: Dossier santé à présent. Si vous êtes un adepte des plats tout préparés, voici quelque chose qui devrait nous inquiéter.
3: On sait, la nourriture industrielle et ultra transformée, c'est mauvais pour la santé et c'est ce que confirment les chercheurs de l'INSERM, en partie basés chez nous, à Clermont-Ferrand. Ils enquêtent depuis 14 ans sur les habitudes de 100 000 Français. 3 études d'ampleur publiées aujourd'hui qui révèlent par exemple que le risque de cancer est augmenté de 14% par les colorants, 38% pour le risque de diabète de type 2 chez les plus gros consommateurs. D'autre part, les conservateurs, eux, augmentent de 24% le risque de développer de l'hypertension. Parlons de santé mentale maintenant avec ce nouvel outil du CHU de Clermont pour les patients en psychiatrie, une chambre de décharge mentale. Elle a ouvert le mois dernier, ça permet de calmer les patients, d'éviter l'isolement et les traitements plus lourds, médicamenteux. Sachez qu'il y a un mécénat qui est lancé pour lever 5000 euros pour finir d'installer cette chambre. C'est ouvert aux entreprises mais aussi aux particuliers. On vous en dit plus sur ici.fr.
1: Un moment d'ores et déjà historique pour les handballeurs de Cournon.
3: Puisque pour la toute première fois de leur histoire, ils disputent les playoffs pour accéder à la Star League, la première division. Ils affrontent ce soir Ivry en match aller des quarts de finale. Ivry, gros morceau, deuxième du championnat cette année. Invaincu depuis 5 matchs, c'est à 20h30 à la Maison des Sports. Et le match retour, ce sera dimanche à Ivry. Piste historique aussi. Alors, toujours en sport, la pelouse du stade Jean-Alric est mise en vente aujourd'hui. 500 carrés de 30 cm par 30 cm. C'est 5 euros minimum par carré. Les fonds vont aller à l'école de rugby. C'est une pelouse qui a foulé les plus grands noms du rugby français pendant plus d'un siècle et qui va être changée cet été pour être remplacée par une pelouse synthétique.
1: Non.
3: L'été qui arrive en grande pompe.
1: Oui,
3: en effet,
1: les températures vont grimper avec un temps bien ensoleillé aujourd'hui, les températures agréables, 21 à 24 sur les altitudes, 26 à 28 en pleine. La nuit prochaine, calme, 8 à 13 degrés au réveil. Et pour vendredi, un soleil qui va dominer largement du matin au soir, les températures 23-26 pour les altitudes, 26-29 pour les plaines. Samedi, belle journée également, les températures de 24 à 30 degrés. Et pour dimanche, c'est la même, 24 à 30 degrés prévu pour donc ce week-end de la Pentecôte.
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1: Et vu les températures, on pourra peut-être rôtir. Ce sera la Pentecôte rôtie du coup.
3: Oh là là.
1: Rock Connection, Laurent Voulzy dans un instant. Et après, on va s'intéresser à vos compagnons à quatre pattes avec Ici, pays d'Auvergne.

0: La collection rock de Laurent Voulzy et Laurent Boucry qui va parler des collections animaux, la collection des chats, des chiens et aussi des bébêtes qui sont là et qui ne me demandent qu'à les attaquer. C'est ce qu'on va voir.
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0: Émission consacrée aujourd'hui à nos compagnons à quatre pattes avec le retour des beaux jours, les promenades en forêt, dans les champs, les parcs, on multiplie tout ceci. Mais le printemps apporte aussi son lot de dangers pour les chiens et les chats. Nous sommes en compagnie de Stéphane Méquignon, vétérinaire à domicile. Bonjour Stéphane.
3: Bonjour, bonjour tout le monde.
0: On vous retrouve sur votre site veto@homeo.com. Stéphane Méquignon, nous allons parler aujourd'hui des risques du printemps. Longue balade, le soleil, mais pour les animaux, cette saison est un peu risquée. Il y a des dangers auxquels il faut faire vraiment attention.
3: Oui, il y a des dangers. Alors, il faut pas non plus avoir trop peur, mais il faut en avoir conscience, être vigilant à certaines choses, effectivement, des choses qu'il n'y a pas l'hiver et qu'il y a au printemps. Donc, on va penser par exemple au terrier de blaireau, hein, où du coup, certains chiens voudront aller visiter, et puis, du coup, ils vont protéger leur progéniture, et ça griffe fort et ça mord fort, et du coup, c'est la truffe et les yeux qui peuvent être touchés. Donc, des petites choses comme ça. Donc, du coup, toujours faire un petit peu attention s'il y a des terriers pas loin, si vous connaissez les balades, les terriers, vous avez repéré même l'hiver, et où du coup, là, pour le coup, ils sont en train de dormir tranquillement, mais voilà, des choses comme ça, à l'approche de ça, à éviter. Il y a des choses un peu plus difficiles à anticiper, ça va être les vipères, hein, donc oui. Après, si vous savez qu'il y a des vipères dans le coin, notamment, donc alors les vipères, ça va être tous les serpents, ça va être quand près des cailloux, dans les hautes herbes, quand il fait chaud, puisque ce sont des animaux qui régulent pas leur température, et donc dès qu'il va faire chaud, ils vont être un petit peu actifs, donc voilà, c'est en train d'arriver. Et pour le coup, au niveau diagnostic différentiel, ça va être des morsures et des gonflements, donc très douloureux, très violents, qui vont se passer en général dans le bas du corps, hein, au niveau des pattes, au niveau du ventre. Mais si vous voyez quelque chose sur le dos ou sur le visage, en général, il y a très peu de chances que ça soit une vipère. Ça peut être autre chose aussi. On peut se blesser avec autre chose.
0: Hein. Et si toutefois il est mordu par une vipère, comment on fait pour éventuellement le soigner rapidement? On n'aspire pas le venin, il n'y a pas d'aspi venin pour les chiens.
3: Oui, ça existe, hein, mais en général, vous n'avez pas forcément prévu de l'avoir. Mais en tout cas, c'est visite chez le vétérinaire parce qu'effectivement, ça peut.
0: Et limiter peut-être les mouvements d'animal pour éviter.
3: Pas forcément, mais être vigilant, voilà. Voilà, moi je suis pas pour faire peur à tout prix, je suis juste pour de la vigilance raisonnée. Voilà.
0: Exactement, ce sont juste des petits dangers qui sont là, mais qui peuvent être importants et un peu embêtants, surtout pour les chiens, par exemple, les chenilles processionnaires aussi, elles sont dangereuses.
3: Oui, tout à fait, les chiens, les chats, alors c'est plutôt les chiens qui vont aller voir, parce que ça bouge, c'est rigolo, les chats pourraient aussi, mais
0: oui.
3: Alors c'est quelque chose, faut faire attention pour vous aussi, c'est-à-dire que, en fait, c'est le contact des chenilles processionnaires, donc avec beaucoup de poils autour, là, très velus. C'est urticant et ça provoque de la nécrose donc sur la peau et sur les muqueuses qui sont en contact. Donc votre peau aussi. Donc si jamais vous êtes en contact, il faudra vous soigner aussi. Et malheureusement, le réflexe des animaux, ça va être d'aller mastiquer ces choses-là, les embêter. Et donc ça peut aller assez loin. Donc là, il faut vite aller chez le vétérinaire aussi. Ça peut se repérer par des nids. Hein, donc on peut voir ça. Donc des nids souvent c'est des pins, des sapins.
0: Oui.
3: Donc du coup, être vigilant.
0: Éviter ces secteurs-là.
3: Éviter le contact à tout prix, parce que ça fait de la nécrose. Donc la nécrose, c'est la mort des tissus. Hein. Donc on a des fois des animaux avec un bout de joue, un bout de langue en moins. Donc voilà, alors c'est pas dans les 5 minutes. Mais du coup, si on réagit pas, ça peut finir par provoquer ça. C'est extrêmement douloureux. L'animal n'arrive plus ni à boire, ni à manger. Ça fait très très mal localement. Donc,
0: En préparant cette émission, Stéphane Méquignon, j'ai vu que sur les chenilles processionnaires, il faut éviter de frotter la zone, car ça diffuse davantage de la toxine. C'est vrai?
3: Oui, tout à fait. Oui, c'est un peu pareil par contact avec vous. Hein. Vous allez vous en mettre sur les mains. Donc la toxine, donc il vaut mieux à la rigueur tamponner localement, mais
0: avec
3: de toute
0: l'eau
3: façon,
0: tiède, des choses comme ça, peut-être mettre un peu d'eau tiède dessus.
3: C'est ça, mais quoi qu'il arrive, c'est chez le vétérinaire avant tout, parce que même avec de l'eau tiède par écoulement, ça pourrait faire les gouttes pourraient porter de la toxine, que ça coule plus bas dans la bouche de l'animal, que sais-je.
0: Oui. Enfin, voilà. Méfiateux, comme on dit dans les campagnes.
3: Oui,
0: on
3: oui.
0: se méfie. veto@homeo.com, c'est votre site internet. Vous consultez dans un rayon non loin de Clermont-Ferrand, 50 km, 100 km à peu près.
3: Non, c'est 10-15 km maximum déjà.
0: J'essaye de pousser vers chez vous, mesdames et messieurs.
3: Je vais plus loin, ça c'est pas le souci, mais c'est exceptionnel. Voilà. Mais le secteur principal, c'est 10-15 km autour de Clermont. Ma volonté, c'est pas de passer ma vie sur la route, même
0: bien
3: si
0: entendu.
3: C'est le cas.
0: Mais on peut vous contacter pour éventuellement, bien entendu, vous recevoir chez nous et prendre soin de son animal chez soi, veto@homeo.com. Dans un instant, on va parler de ces plantes-là qui sont très, très, très invasives et qui sont, semble-t-il, inoffensives, mais qui inquiètent beaucoup les vétérinaires, les épillets, là, les épilés.
3: C'est ça, donc en fait c'est une partie de la plante, mais voilà.
0: Attention, c'est la partie aérienne,
3: c'est ça.
0: Et c'est vrai que c'est très très embêtant de les enlever des poils. On en parle dans un instant, après justement une autre épine, et c'est celle du cœur, chantée par Vanessa Paradis, issue de son dernier album. Belle matinée avec Ici Pays d'Auvergne.

0: Attention, les épines du cœur. Faire attention aux épines du cœur de Vanessa Paradis. On va s'intéresser à ces petits épis secs capables de provoquer des gros dégâts chez nos animaux, les épillés.
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0: De retour avec un sujet concernant les compagnons à quatre pattes, les dangers visibles du printemps. On a parlé des chenilles processionnaires, des vipères, également des autres petits problèmes qui pourraient surgir. Comme les tiques aussi, on en parlait hier, il y a une semaine de sensibilisation aux tiques pour nous humains. Les tiques, ça va souvent sur les chats et les chiens, Stéphane Méquignon.
3: Ça, c'est quelque chose auquel vous pensez d'habitude. Les gens pensent aux puces et aux tiques, donc du coup, ça va aller, ça ne surprend pas. En général, les gens sont en mode prévention et donc du coup, est vigilant. Donc effectivement, donc c'est pour ça que ça, à la rigueur, je ne vais pas m'étendre dessus.
0: Oui, mais il faut faire attention, malgré tout, il faut regarder un peu. Une fois qu'on en a baladé, il faut regarder son toutou.
3: Les épillés, c'est connu.
0: Alors, les épillés,
3: et
0: justement.
3: Du coup, il faut regarder son toutou aussi quand on rentre de balade. Parce que
0: ces petits pointus, ils avancent toujours dans le même sens. Ils peuvent même pénétrer, lorsque c'est sur le chien, la peau, les oreilles, les yeux ou les narines.
3: Exactement, on en a tous eu coincés dans nos chaussettes à ne pas savoir comment les enlever, des choses comme ça. Donc, il faut imaginer que c'est pareil pour, entre les poils de nos animaux. Donc, alors, souvent, c'est au niveau des pattes. Alors ça va être vrai pour les chats aussi, hein. Si vous avez habité au bord des champs, ou si vous n'avez pas tendance à tondre votre pelouse et que du coup ça passe au statut épillé, du coup c'est des petites choses qui vont, donc au niveau des pattes d'abord, donc entre les doigts souvent, et ça rentre dans un sens et ça ne sort pas dans le même sens, donc du coup ça va continuer à progresser. Donc en général on va avoir une boiterie assez aiguë d'un coup d'un seul, parce que voilà, on va pas forcément voir, il y a des poils, donc et puis du coup on va avoir un gonflement, et puis si on attend trop, avec les mouvements de l'animal qui va continuer à marcher quand même si ça fait mal,
0: tous ces
3: mouvements, il va se lécher, mais il pourrait se lécher pour d'autres raisons, mais ce que vous allez voir, c'est qu'en fait avec les mouvements, le gonflement va se déplacer si vous faites rien, et va progresser, et on peut avoir des fois des trajets de plusieurs centimètres, donc des épillés avec donc les dégâts sur tout le trajet, avec des abcès, des problèmes au niveau tendineux, des choses comme ça. Donc si vous voyez une boiterie rapide avec un gonflement et qu'en ce moment il y a de l'herbe avec des épillés, il faut aller chez le vétérinaire qui devra très certainement faire une tranquillisation, une petite anesthésie pour pouvoir aller tondre, désinfecter et ensuite ouvrir cette petite partie pour récupérer l'épillé.
0: On peut pas la retirer soi-même, cet épillé.
3: Et non, parce qu'une fois que c'est rentré, c'est foutu. C'est là où du coup c'est intéressant, un peu comme l'éthique, d'inspecter son animal. Tant que c'est au stade au niveau des poils, vous pourrez l'enlever, peut-être même en coupant les poils, parce que c'est pas toujours évident à enlever, mais ce sera pas dans le stade sous-cutané où vous ne le verrez même plus, vous verrez juste un gonflement, Donc malheureusement aussi les chiens qui vont avoir un comportement d'exploration, de sentir, ça pourrait rentrer dans le nez aussi, donc alors c'est plus rare mais ça arrive. Avec moins de conséquences comme je viens de dire, mais dans le sens où ça va moins faire de gonflement, mais c'est quand même embêtant et c'est un peu plus embêtant à aller chercher. Et alors beaucoup dans les oreilles aussi, avec un chien qui va avoir la tête sur le côté, qui va secouer, dès que vous allez toucher en dessous de l'oreille, il va hurler de douleur. Et ça, en général, s'il y a des épillés en même temps, parce qu'il peut y avoir des otites aussi qui font extrêmement mal comme ça, mais si on est dans la saison, il y a extrêmement forte probabilité qu'il y a un épillé qui soit coincé dans l'oreille.
0: Ça nous file la puce à l'oreille, bien entendu.
3: Il faut respecter
0: son animal une fois qu'on a fait une petite balade, coussinet, oreille, yeux, pelage. Et chez les chiens à poils longs, il faut être particulièrement vigilant pour ça, bien entendu.
3: C'est ça, ne pas trop attendre, parce qu'on peut avoir des conséquences, notamment au niveau des oreilles, le tympan peut être percé, des choses comme ça, là c'est pas le même bazar, donc voilà.
0: Est-ce qu'il existe, on parlait des chenilles processionnaires, des vipères, des puces d'éthique, des répulsifs pour nos chiens, lorsqu'on les emmène en balade, efficaces, sans pour autant nocifs pour leur santé également aussi?
3: Il existe des répulsifs, mais vis-à-vis des puces et d'éthique, globalement, vous pouvez trouver ça en parapharmacie, pharmacie,
0: jardinerie. D'accord, mais tout le reste, non. Les chenilles, non, les vipères non plus.
3: Non, malheureusement.
0: Je demande. Vous êtes là justement, vous êtes notre expert. Donc c'est pustique, bien entendu. Il faut faire attention, vigilance maximale pendant les balades. Attention aux chenilles processionnaires, vipères, épillés et autres parasites. Merci infiniment Stéphane Méquignon d'avoir été notre compagnie. Je rappelle votre site internet, Prendre soin de lui chez vous. Il se déplace entre 15 et 20 km autour de Clermont-Ferrand, veto@homeo.com. Sinon, bien sûr, vous allez dans une clinique vétérinaire non loin de chez vous. Il y en a pléthore.
3: Parce que je suis bien moins équipé que les cliniques vétérinaires, je peux faire bien moins de choses, bien sûr. Donc,
0: bien
3: je laisse la priorité aux personnes âgées, handicapées, isolées.
0: Mais on peut vous passer un petit coup de fil, vous pouvez être de bon conseil malgré
3: tout. Exactement, tout à fait.
0: Merci beaucoup Stéphane. À très bientôt.
3: Bonne journée, au revoir.

0: A winner takes it all avec ABBA, indémodable. Dans un instant, nous aurons le plaisir de parler des impôts. Oui, oui, j'ai dit plaisir et impôts dans la même phrase. Qu'est-ce qu'il est taquin. One Republic sera là avec Runaway, Tindao, un petit tour de manège également. Et puis on ira du côté de l'aéroport avec le groupe de Motors. Ça, ce sont les distractions musicales. Blabla Run arrive dans votre rendez-vous kiosque. On parlera d'une course nature du Moncelet. Et puis bien sûr, deux minutes avec Patricia Farah avec un chanteur.
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0: Magnifique chanson en trio avec Patrick Fiori, Jean-Jacques Goldman et Christine Ricol pour 4 mots sur un piano.
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0: Et on va rester dans le domaine de la course dans un instant avec votre rendez-vous kiosque Blabla Run, Mathieu Cropy qui nous rejoint avec une course nature. Daniel Balavoine, La vie ne m'apprend rien et la belle matinée qui continue avec Ici Pays d'Auvergne.

0: La vie ne m'apprend rien, Daniel Balavoine, chanson qui a été reprise par oui, Bien de Folie, bonne réponse.
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0: Rendez-vous kiosque multi-sujets, multi-intervenants, multi-domaines, la course, les joggeurs, les randonneurs, avec le plaisir de retrouver Mathieu Cropy et son rendez-vous Blabla Run pour une course nature, très bientôt à noter sur votre agenda.
3: Hello les runners, aujourd'hui nous recevons Kevin Merle qui est responsable de l'organisation de la course nature du Mont-Soleil. Bonjour Kevin.
4: Bonjour à tous.
3: Alors Kevin, deuxième édition de cette course nature, est-ce que vous pouvez un petit peu nous raconter quelle est déjà un peu la jeunesse de cette course, pourquoi vous l'avez créée et pourquoi vous la continuez cette deuxième année?
4: Eh ben c'est ça, deuxième édition. L'an dernier, on a voulu lancer une course dans le sud du département parce que on a vu que le trail ça revenait beaucoup à la mode et il n'y avait pas d'offre dans notre coin pour ce genre de course. Et du coup, on s'est décidé de se lancer l'an dernier et au vu du succès, on refait cette année pour répondre aux envies des coureurs.
3: Pas étonné, c'est un très beau coin. On rappelle que vous êtes dans le sud du Puy-de-Dôme, entre Issoire et Brioude. Vous avez deux formats, le Mont-Soleil, 21 km, et la Ségonzatoise de 8,5 km. Est-ce qu'il y a des particularités sur le parcours, des endroits sympas où vous passez?
4: Eh ben, les deux parcours ont le même départ et le même début. Et en fait, les deux vont arriver sur un grand plateau. Il y aura un grand panorama où on pourra voir d'un côté le château de Léotoin et de l'autre côté tout le panorama de la chaîne des Puys. Donc c'est vrai que le coin est assez sympa pour courir.
3: En termes d'animation autour de la course, qu'est-ce que vous avez prévu?
4: Eh ben pour la remise des prix et pour l'ambiance à la buvette après la course, on a la fanfare de rue de l'orchestre du Cendre qui vient jouer et donc qui viendra nous mettre l'ambiance pour garder la majorité du monde toute l'après-midi, on va dire.
3: Ah, c'est bien ça. La bonne ambiance est importante hein, dans ce genre d'événement. Vous avez également, est-ce que vous êtes associé à une cause solidaire ou quoi que ce soit ou vous avec quelqu'un d'autre notamment?
4: Eh ben le trail on le co-organise avec l'Amicale des sapeurs-pompiers de Saint-Gervaisis parce que nous le comité des fêtes on n'était pas assez nombreux pour assurer une manifestation de cette ampleur tout seul et du coup on a fait appel à nos sapeurs-pompiers qui sont encore présents sur la petite commune qu'on est et donc c'est un plaisir de pouvoir collaborer avec eux.
3: Ah oui, les pompiers, on peut toujours compter sur eux. Ils sont vraiment très serviables. Cette deuxième édition, est-ce que vous êtes complet?
4: Non, pour l'instant, il nous reste 100 places.
3: Ouais.
4: Donc les inscriptions, c'est jusqu'à vendredi soir minuit.

0: après, sinon on prendra des inscriptions sur place.
1: Vous aurez le beau temps avec vous sur cette édition?
0: Il va faire chaud, je pense, même.
1: Il va faire même très très chaud et on va reprendre un coup de chaud. Ça va pas été facile pour les coureurs. En tout cas, on vous souhaite un beau succès, Kevin, pour cette deuxième édition.
0: Eh ben, merci beaucoup.
2: Merci beaucoup à Mathieu Cropier, à son invité pour cette course nature du Mont-Solet. Dans un instant, 2 minutes avec Patricia Farah qui va prendre le micro et chanter. Ah, attention, embarquement immédiat. Ça, c'est un bon vieux tube des années 80. Pas simple. Si toutefois un jour ça arrive dans Toujours Plus, votre jeu blind test reconnaissance musicale, c'est un peu compliqué, hein. C'est vrai, hein. Le groupe c'est The Motors et le moteur de l'avion, avec le titre Airport, du coup, en fin de compte. Bien sympa. On a retrouvé ça dans une cassette de Valérie Pocheux, ma réalisatrice, de Choc et de Charme, ou dans son gramophone, je sais plus. Airport, The Motors.

0: 78 pour la sortie de ce tube du groupe The Motors avec Airport. Embarquement immédiat pour retrouver Patricia Farah.
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0: 2 minutes avec Patricia Farah, 2 minutes avec elle, 2 minutes avec vous. Et les talents sont parfois dans la rue, juste à les écouter, comme Roddy et ses potes au micro de Patricia Farah.
3: Dans la rue du 11 novembre, là, ils sont 4, assis par terre. Alors 4, 5 avec le chien. Et je ne sais pas si on n'a pas un autre derrière. 6 avec encore une petite toutounette derrière. Si on parlait un peu de la bonté des gens.
4: Comment dire ? Il y a quand même pas mal de gens qui sont sympas. On ne nous écoute pas toujours, on ne nous répond pas toujours. Des fois, c'est compliqué. Des fois, on est un peu à cran, donc nous répondons mal. C'est juste que les gens ne nous répondent pas, on les regarde, on dit juste que la politesse est gratuite, c'est tout. Simplement. C'est pas être méchant, c'est juste la vérité. Après, voilà, on dit bonjour. Bonjour, mademoiselle. Voilà, on nous répond avec un sourire, comme ça, nous sommes heureux. Nous en demandons pas plus, voilà. Bah, ça égaye un peu notre journée, voilà. Les gens qui prennent 2 minutes, comme vous d'ailleurs, pour discuter avec nous, je pense que c'est une bonne chose. Nous, on a que ça à faire, donc.
3: Bon, alors, comment ça se passe la vie, là, au quotidien, avec.
4: Alors, l'expert, c'est lui ? Il s'appelle Roddy. Enchanté.
5: Il parle pas beaucoup, mais il chante.
3: C'est vrai ?
5: Salut, ça va ?
3: Il paraît que vous êtes... Alors, chanteur, c'est pas le mot, la beatbox. C'est autre chose ?
5: Beatbox ? Non, je fais
3: c'est
5: pas du beatbox.
3: C'est eux qui m'ont dit...
5: Bah... Ouais, mais ils disent beaucoup de conneries, hein. Même beaucoup trop, d'ailleurs. Allez savoir.
3: Alors, vous, c'est quoi votre talent ?
5: On va voir s'il y en a. Forcément, ils se moquent un peu bêtement. Parce qu'au final, encore une fois, moi j'entends tous ces gens passer, ils déambulent, c'est fatigant, non ? Toi tu trouves pas, mais pourtant, encore une fois, cognitivité inexistante. Comment faire ? Je ne sais pas, dans ma tête ça tourne. Ah, je suis robuste, mais non, ça c'était il y a longtemps. Au final, un esprit soluble, mais comment faire ? Ça passe, je me dépasse, alors du coup, ah. Comment ça se passe ? Je pourrais dire et faire ça toute la journée. Ils me font rire bêtement parce qu'ils savent que j'adore ça, ces enculés. Ah, on m'a dit de rester poli, mais là j'ai voulu arrêter. Alors du coup, je vais leur jeter des noix parce qu'ils cassent les miennes, non ? Ah.
3: Bravo Roddy, c'est super bien.
5: Cool, merci.
4: Quel talent.
3: Eh ben merci beaucoup les gars, c'était super sympa.
4: Merci à vous.
0: Merci pour ces 2 minutes enchantées avec Patricia Farah.
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0: Étienne Dao qui finit son tour de manège, son manège à lui avec Ici Pays d'Auvergne.
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0: Les tendances du moment, Muriel Jordan nous rejoint et décrypte pour nous ce monde un peu foufou qui nous entoure et on se penche aujourd'hui sur la tendance à remplir notre déclaration d'impôt à la dernière minute.
3: Oui, je suis celle qui vient casser l'ambiance en vous rappelant que vous devez vous tenir prêt pour... Dépêchez-vous, faut la remplir.
4: Ma déclaration.
3: Revenu. Oui, loin d'être une déclaration d'amour, hein, celle-là. Sauf si vous êtes secrètement amoureux d'un inspecteur du fisc. Tenez-vous prêt à la remplir, cette déclaration, parce que si vous résidez dans les départements entre 1 et 19, attention, vous avez jusqu'à ce soir minuit pour déclarer vos revenus en ligne. Les autres contribuables, selon la zone, vous aurez jusqu'au 4 juin prochain pour le faire. Comme à chaque fois, à cette période, la tendance est à la procrastination, qui porte souvent sur des tâches administratives qui nous gonflent, comme la déclaration d'impôt. C'est mon cas, hein, chaque année, coïncidence de fou, chaque fois que je me connecte sur impots.gouv.fr, il est 23h57 et il me reste 3 minutes pour la faire, cette déclaration. Incroyable hein, quand même cette coïncidence. Dans ces moments-là, je sors mon micro dans la rue pour savoir si je suis la seule ou pas. Vous vous sentez comment, vous ?
5: J'ai envie de pleurer en général. Je pense à tout ce que je peux pas faire avec ce que je paye aux impôts.
6: Et ben moi, ma mère, elle galère un peu parce que c'est avec Internet et tout, et du coup c'est assez compliqué, du coup à chaque fois elle râle.
7: C'est de la paperasse et tout, c'est un peu chiant.
5: Je suis contente de contribuer à l'efficacité de notre pays.
3: Ouais, bon, cette personne travaille sans doute au centre des impôts, là, juste à côté. En tout cas, la procrastination du mois de mai peut nous faire louper des échéances très importantes.
0: Et lorsqu'on remet cette déclaration d'impôt à plus tard, ça peut générer de l'anxiété, un blocage et même des symptômes physiques, Muriel ?
3: Oui, j'ai mené ma petite enquête auprès de Maïté Transer, psychologue clinicienne que j'ai contactée et qui revient sur les raisons possibles de cette procrastination.
8: Quand la charge psychique est déjà trop élevée, la moindre contrariété supplémentaire va devenir vraiment une montagne. Donc en fait, on ne se sent pas d'affronter cette chose-là. Après, on peut aussi mettre en avant le rapport à l'autorité. Donc c'est quelque chose qui s'impose dans votre vie, donc comme une forme d'autorité. Et donc, on va rejeter l'autorité et donc repousser, aller dans cette procrastination. Ce qui est intéressant, c'est de comprendre aussi pourquoi cela peut être envahissant, pourquoi cela peut vous faire peur. Donc de comprendre l'émotion derrière en fait.
3: Ok, qu'est-ce que vous préconisez Maïté ?
8: Il faut prendre un petit peu de hauteur par rapport à ça, donc réussir peut-être un petit peu à dédramatiser la chose. Il faut toujours poser sa to-do list dans l'agenda, c'est-à-dire que si vous gardez votre to-do list, ça va être une charge mentale. Si vous savez par exemple que le mardi à 11h ou le vendredi à 15h, vous allez faire telle ou telle chose, en fait ce n'est plus une charge mentale car c'est posé dans votre agenda, donc vous allez le faire.
3: Bref, attendre la dernière minute pour déclarer ses impôts, c'est une tendance dont on ferait mieux de se passer, histoire d'éviter de passer de la déclaration de revenus à celle des convenus.
0: Eh oui, merci infiniment ma chère. Donc c'est ce soir pour l'Allier par exemple, pour nous par exemple, et pour aussi le Cantal, puisque c'est de 1 à 19, voilà, donc comme ça vous le savez. Merci beaucoup ma chère Muriel, demain une autre tendance bien sûr.
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0: Hong Kong Star, France Gall, pour faire résonner 11h. Ding, ding, dong.
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0: Jeudi 21 mai, bonne fête au Constantin, 11h. Ici Pays d'Auvergne, 2 minutes info, vous est présenté par Noémie Guillotin. Bonjour.
2: Bonjour Laurent, bonjour à tous.
0: Aux assises de l'Allier à Moulins, début d'un procès sur un drame qui avait marqué des esprits.
2: Une mère de 40 ans est accusée d'avoir tué sa fille âgée de 7 ans. C'était il y a 3 ans à Saint-Loup dans l'Allier. Le corps de la fillette blessée à l'arme blanche avait été découvert par les secours dans le logement de la maman. Cette dernière se trouvait à côté, inanimée aussi et présentant des brûlures au niveau de la tête. Un drame sur fond de rupture amoureuse. Attention si vous n'avez pas encore rempli votre déclaration d'impôt dans l'Allier et dans le Cantal, c'est le dernier jour pour la remplir donc sur Internet. Pour la Haute-Loire, la date limite c'est jeudi prochain et le 4 juin pour le Puy-de-Dôme. La flambée des prix à la pompe, on va en savoir plus aujourd'hui sur les nouvelles aides prévues par le gouvernement au mois de juin pour les secteurs les plus touchés par la hausse des prix des carburants alors que la guerre au Moyen-Orient continue. Aujourd'hui, les professionnels du dépannage remorquage manifestent en région parisienne.
0: Les handballeurs de Cournon attaquent ce soir les play-offs d'accession à la première division.
2: Et c'est une première pour les Dragons, mais la tâche ne sera pas simple. Ils affrontent un gros morceau, Ivry, deuxième du championnat et invaincu depuis 5 matchs. Match aller de ce quart de finale, donc à 20h30 à la Maison des Sports. Et puis une vente insolite en fin de journée à Aurillac. Vous pouvez vous offrir un morceau de la pelouse du stade Jean Alric, car la pelouse naturelle va être remplacée par une pelouse synthétique. Les fonds iront à l'école de rugby. La vente débute au stade à 17h30. Le soleil est là, Laurent.
0: Oui, tout à fait. Il va bien rester, hein, semble-t-il. Et puis les températures vont bien grimper également. Aujourd'hui, temps bien ensoleillé. Les températures 21-24 pour les altitudes auvergnates, 26-28 en pleine. La nuit prochaine, nuit calme, ciel étoilé, 8 à 13 degrés au réveil. Pour demain, vendredi 22 mai, un soleil qui va dominer largement du matin au soir. Les températures grimpent un peu, 23 à 26 pour les altitudes, 26-29 en pleine. Pour samedi, vous voulez samedi? Je sais que vous voulez samedi.
2: Je veux samedi. Parce que va-t-il se passer?
0: Vous m'avez invité un barbecue. Vous le savez pas encore, mais vous allez m'inviter à un barbecue. Samedi, 23 mai, une belle journée, soleil bien présent, les températures qui grimpent, 24 à 30 degrés. Et pour dimanche, c'est pareil.
2: Voilà. Non, mais il fera trop chaud, rester chez vous, Laurent.
0: Donc, je reste dormir samedi à dimanche, du coup. Voilà. Prévoyez aussi le lit.
2: La totale, quoi. Les chipots et le lit. Non,
0: les chipots.
2: Toujours plus.
0: Toujours plus. Oh là là. Mais quelle transition! Des années de journalisme, d'école de journalisme pour tout ça, mais c'est magnifique. Vous restez avec moi, bien sûr. Toujours plus. On va jouer avec la musique.
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0: Le numéro de téléphone, il reste une place pour la finale de demain vendredi, 04 113 180 00. Le rendez-vous, c'est jour du jour. Eh bien, c'est à Vazra, la ferme de Vazra dans le Cantal, à Massia qui vous attend pour nuit en, pour 4 personnes avec petit déjeuner, 34 2000. Vous aimez bien, vous, les blind tests?
2: Ouais, je suis nulle, mais j'aime bien.
0: Vous êtes nulle, mais vous aimez bien.
2: Voilà.
0: Parce qu'il y a des trucs que vous connaissez bien.
2: Ouais.
0: Hervé Villard.
2: Voilà, par exemple.
0: Daniel Guichard.
2: Exactement.
0: Gisèle Slocky.
2: Un Michel Berger, cœur.

0: Black et Wonderful Life avec ici Pays d'Auvergne. Wonderful Life, c'est ce qu'on vous propose le temps d'un week-end, une vie merveilleuse à la ferme de Vazerat dans le Cantal.
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0: Un séjour à la ferme à gagner.
3: Allez, on va voir les bœufs. Il y a plein de cochons vannes. Ouais, c'est génial.
0: Accès pour 2, 3 ou 4 personnes pour cette nuit proposée par ici Pays d'Auvergne et la ferme de Vazerat dans le Cantal avec Kim et Arthur, les propriétaires des lieux, ainsi que des ânesses, les cochons d'Inde, les chèvres et les poules de la ferme qui sauront vous accueillir. Petit déjeuner pour 2 à 4 personnes, accès à la piscine, les animaux de la ferme également, ping-pong, terrain de pétanque disponible. C'est le dernier jour aujourd'hui. Sélection pour la finale de demain vendredi pour peut-être remporter ce magnifique séjour pour 2, 3 ou 4 personnes à la ferme de Vazerat à Massiac dans le Cantal, au cœur des collines verdoyantes du Cantal. Cette ferme du XVIIe siècle aura le plaisir de vous accueillir si vous êtes le grand gagnant. Mais pour cela, il faut se sélectionner aujourd'hui au 04 73 34 20 00. Le principe de Toujours Plus est tout simple, c'est un jeu de reconnaissance musicale, blind test, 3 extraits de musique pour chaque candidat et vous avez 20 secondes à chaque fois pour retrouver le titre de la chanson ou l'interprète. Et si vous me donnez les deux, les points sont multipliés par 2. Comment on compte les points? En fonction du nombre de secondes restantes. Ce qui veut dire que plus vous répondez vite, plus vous marquez de points. Une seule proposition possible par extrait. S'il y a des duos, si c'est un des deux que vous me donnez, eh ben ça marche aussi, bien sûr. On valide la bonne réponse. Et pour les bandes originales de films, si c'est pas le titre de la chanson, mais que vous me dites c'est dans le film, ça marche également. Et puis chaque fois, vous remettez vos points en jeu, toujours plus, si vous souhaitez faire grimper votre score, mais cela peut être à vos risques et périls, car si vous remettez vos points en jeu et que malheureusement vous n'avez pas la réponse sur l'extrait suivant, les points s'évanouissent et vous retombez à zéro. Un seul numéro pour jouer, le 04 73 30 80 00. On joue avec la variété française et internationale au 34 2000.
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0: 20 secondes pour trouver le titre ou l'interprète d'une chanson bien connue. Les années 50 à nos jours. Là, par exemple, Benabar, le dîner. Bonne réponse.
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0: Benabar qui est invité à un dîner. Moi, je vous invite à jouer.
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0: Bonjour Myriam.
3: Bonjour.
0: Myriam, notre première candidate de Saint-Sandoux. Comment allez-vous ce matin ?
3: Eh ben ça va, avec le soleil, on est bien.
0: Ah oui, ça fait plaisir. Hein. Ouh là là, c'était... Ça a été long à venir. Hein. Ils ont mis du temps à fondre des Sainte-Glace quand même, j'ai trouvé cette année. Moi. Myriam, qu'est-ce qu'on fait de beau dans la vie ?
3: Je suis femme au foyer.
0: Ah, très bien. Eh ben, merci en tout cas de passer ce temps avec nous, ma chère Myriam. J'ai pour vous trois extraits musicaux et un magnifique séjour qui vous tend les bras à la ferme de Vazera dans le Cantal, si vous le souhaitez, bien entendu. Et si vous êtes la championne du jour, vous disputerez la finale demain. Pour disputer la finale, il faut être la championne du jour et avoir le plus grand nombre de points. Pour cela, vous avez 20 secondes pour retrouver le titre ou l'interprète d'une chanson. Deux chansons françaises, une variété internationale qui tombe un petit peu au hasard. Et vous avez 20 secondes, donc plus vous répondez vite, plus vous marquez de points. Si vous me donnez titre et interprète à la suite, dans la foulée, avant que le gong ne termine de résonner, eh bien vos points sont multipliés par deux, si c'est exact, bien sûr. Et si vous souhaitez prendre l'extrait suivant pour faire grimper votre score, toujours plus, c'est à vos risques et périls, car vous remettez vos points en jeu, et si vous ne trouvez pas, malheureusement, vous retombez à zéro. C'est un petit défi que vous vous lancez.
3: Voilà.
0: C'est bon, Myriam ?
3: C'est bon.
0: Alors, attention à ne pas trop réfléchir à votre, car si vous parlez, cela arrête la musique et une seule proposition possible par extrait. Bonne chance, je lance le jukebox. Myriam de Saint-Sandoux, c'est voici. Qu'est-ce qui va arriver ? Français, international, sur quoi allons-nous jouer pour la première ?

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1: Alors, moi, je suis content pour vous. C'est bien que vous attendiez l'amour de vos rêves. J'attends l'amour, je vais le valider. C'était une chanson de Jennifer. J'attends l'amour, vous avez mis 18 secondes, me dit-on. Ça vous fait donc 2 points. Ouh là là, 2 points. Ouh là là. C'est pas mal. C'est pas mal.
0: C'est pas
1: mal.
0: C'est pas zéro, quoi. Oui.
1: C'est pas zéro, hein, c'est pas zéro. Mais ça peut éventuellement, voilà, être un bon départ. Qu'est-ce qu'on fait avec
0: ces. On continue? Oui.
1: Attention, c'est parti. Deuxième extrait. Après Jennifer, j'attends l'amour. À quoi allons-nous nous attendre ?

0: toi.
1: Oh là là là là, sur le gong. Oh là là, sur le gong, un point. On va accorder un point. Bravo, félicitations. Oui, c'était Claude François, Clo-Clo avec les Magnolia Forever.
0: Bon, d'accord.
1: Vous êtes à 3 points. Sachant que là, parce que 2 points sur Jennifer, j'attends l'amour, 1 point sur Clo-Clo. Qu'est-ce qu'on fait avec ces 3 points ?
0: Et on continue.
1: Vous savez que là, on tombe sur du. Comment ça s'appelle ? De la variété internationale. Hein.
0: Non, mais c'est pas grave, c'est pour jouer.
1: Oui, non, pas de souci. Moi, je, voilà, je veux qu'on soit clair entre vous et moi. Si vous perdez, m'en veuillez pas, quoi.
0: Non.
1: Après, vous pouvez trouver en variété internationale, vous pouvez être vraiment très très forte. Et je vous souhaite bonne chance. 3 points remis en jeu, vous avez raison. Il n'y a pas gros péril. Et c'est variété internationale, forcément.
0: Ouais,

0: Stones.
1: Ah non, c'est pas les Rolling Stones, je suis désolé. C'était Paul Simon et Art Garfunkel, Simon et Garfunkel pour The Sound of Silence, le son du silence.
0: Bon, eh ben, c'est pas grave.
1: Bah Myriam, c'était un plaisir de vous avoir, c'était un petit entraînement. Si toutefois, la semaine prochaine, vous souhaitez revenir, vous savez quoi, vous êtes la bienvenue.
0: Eh bien, je vous remercie beaucoup.
1: Au plaisir peut-être de rejoindre votre compagnie la semaine prochaine pour un autre magnifique séjour proposé par ici Pays d'Auvergne. Plein de poutou-poutou, ma chère Myriam. Belle journée à 512.
0: Au revoir. Au revoir. Merci.
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1: Bande originale du film Avatar 14 de Cendre et de Feu, hein, bien entendu, avec Miley Cyrus qui chante Dream as One. Belle matinée en compagnie d'ici Pays d'Auvergne. 34 2000 pour devenir le champion à toujours plus. Oh.

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0: Les idées noires de Nicoletta, partagées avec Bernard Lavillier en duo.
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0: La ferme de Vazra dans le Cantal vous accueille cette semaine. 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C'est le cadeau de cette semaine. Il y a une place pour la finale de demain, vendredi. Pierre Desbreuil nous rejoint pour tenter sa chance. Bonjour Pierre.
3: Bonjour.
0: Bienvenue, ravi de vous accueillir sur l'antenne d'ici Pays d'Auvergne. Pierre, qu'est-ce qu'on fait de beau dans la vie?
3: Je suis actuellement serveur dans un restaurant.
0: Ok.
3: Dans le restaurant des Gorges de la Sioule, exactement.
0: Parfait, ok. Et c'est repos aujourd'hui ou vous commencez à midi peut-être?
3: C'est repos aujourd'hui, donc il n'y a pas de clients, donc forcément repos forcé.
0: Ah bah oui, bien sûr. Bah après, j'imagine que le grand week-end de la Pentecôte, là, dans les Gorges de la Sioule, ça va emmener du monde, là.
3: Et puis il va faire beau, ça va être cool.
0: Ouais, tout à fait. Comment il s'appelle le resto ?
3: Le restaurant des Gorges, tout simplement.
0: Le restaurant des Gorges, non, parce que je cherche toujours des restaurants pour ma rubrique cuisine du lundi matin.
3: Et vous pouvez venir, il n'y a pas de souci.
0: Bah, alors, je passerai un coup de fil au patron pour éventuellement parler un petit peu de ce restaurant et parler d'une recette également, partager la cuisine avec le restaurant donc, des Gorges de la Sioule. Et je note ça et puis je vous appellerai éventuellement pour dans le courant du mois de juin. Mon petit Pierre, nous allons jouer ensemble pour vous permettre de récupérer ce séjour pour 2, 3 ou 4 personnes à la ferme de Vazra à Massiac dans le Cantal. C'est la première fois qu'on joue ensemble ou pas ?
3: Exactement, ouais, c'est la première fois.
0: Alors vous avez 3 extraits de musique, 2 extraits de chansons françaises des années 50 à nos jours et un extrait de variété internationale, pareil sur la même période. Et vous avez 20 secondes pour retrouver le titre ou l'interprète. Du moment où vous le savez, vous parlez et ça arrête la musique bien entendu et on regarde le nombre de secondes restantes et c'est ce qui fait vos points. Si vous trouvez en 5 secondes, il reste donc 15 secondes, ça fait 15 points, on est d'accord. Si vous me donnez titre et interprète à la suite dans la foulée avant que le gong ne termine de résonner, dans un délai raisonnable, on multiplie les points par 2. Ok ?
3: Très bien.
0: Une seule proposition possible par extrait. Attention à ne pas réfléchir à voix haute, car si vous parlez, cela arrête la musique. Et si vous souhaitez éventuellement faire grimper votre score, toujours plus, c'est à vos risques et périls, car si vous ne trouvez pas les points, s'évanouissent et vous retombez à 0. Si c'est un duo et que vous me donnez un des 2 interprètes, on accepte également la bonne réponse. Et pour les bandes originales de films, si c'est le titre du film que vous me donnez, mais pas le titre de la chanson, c'est validé également. C'est bon pour vous ?
3: Très bien.
0: Allez, premier extrait, Pierre. Sur quoi allez-vous tomber ? Musique française, internationale. Vous jouez également, bien sûr, chez vous, mesdames et messieurs.

0: Régis Bardou.
1: Eh ben alors, je vais accepter la gadoue sans aucun problème. Bravo, félicitations.
0: C'est pas mais c'est Régis pas... Bardot, c'était. C'est
1: allez, je vais le chercher. C'est pas Jane Birkin non plus. Elle, est... elle l'a chanté aussi, tout à fait.
0: Oui.
1: Elle l'a chanté aussi. Alors là, par contre, je vais vous accepter la bonne réponse, bien entendu, la gadoue. Mais là, c'était la voix de Petula Clark qui chantait ça.
0: D'accord.
1: Voilà. Mais je vous accepte ça. Vous avez mis 5 secondes pour trouver Petula Clark, enfin, pour trouver la gadoue. Ce qui vous fait donc 15 points. Bravo, félicitations. Vous n'êtes pas dans c'est la gadoue, là. Qu'est-ce qu'on fait avec ces 15 points, Pierre? On augmente toujours plus?
0: On les rejoue.
1: Allez, bonne chance à vous. Deuxième extrait, variété française ou internationale, après la gadoue de Petula Clark. Sur quel extrait allez-vous tomber dans le jukebox toujours plus?
0: J'ai pas l'artiste. Je m'en souviens, mais j'ai pas l'artiste.
1: Eh ouais, c'est une princesse.
0: Princesse Erika.
1: Bien. Je vous ai un peu aidé, y a pas de souci. Ouais, vous avez mis 5 secondes pour trouver encore Trop de blabla. C'est une, la bonne réponse, bien sûr, c'est le titre de la chanson. Princesse Erika, donc ça vous fait 5 secondes, ça vous fait 15 points. 15 plus 15, vous êtes déjà à 30 points, mon cher Pierre. Qu'est-ce qu'on fait avec ces 30 points, sachant que là, vous allez tomber sur une variété internationale. Soit, vous pouvez dire toujours plus, bien entendu, et le valider, soit à ce moment-là, vous arrêtez ici. Les 30 points, ce sera le score à battre ou à égaler. Soit vous pensez que ça suffit, ou vous pouvez, bien sûr, éventuellement tenter la variété internationale si vous le souhaitez.
0: Je vais garder mes 30 points et je suis très heureux de vous avoir eu au téléphone.
1: Eh ben, moi je suis très heureux de vous filer ces 30 points. Et peut-être qu'on va se rechoper au téléphone, parce que peut-être
0: demain.
1: Que d'ici... Alors, déjà,
0: peut-être.
1: Je vous rappelle, d'ici un quart d'heure, si toi vous êtes le gagnant du jour, pour vous le signaler quand même.
0: Uh-huh.
1: Et si vous êtes le gagnant du jour, bah, demain il faudra m'accorder une petite dizaine de minutes pour tenter votre place pour la finale, d'accord?
0: Très bien, avec grand plaisir.
1: Alors peut-être à tout de suite, Pierre. Sinon, eh bien, la semaine prochaine, vous pourrez retenter votre chance pour un autre nouveau très beau séjour proposé par votre radio ici, Pays d'Auvergne.
0: Eh ben, ce sera avec plaisir. À bientôt.
1: Peut-être merci. À tout de suite, en tout cas, Pierre. C'est ce qu'on vous souhaite.
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1: 04 113 30 80 00. Pierre, 30 points. C'est le score à battre ou à égaler. Est-ce que vous pensez pouvoir dépasser ce score? À vous de faire au 34-20-00. Il y a une place pour la finale de demain, vendredi, pour tenter de remporter ce séjour à la ferme de Vazra à Massiac dans le Cantal, non loin de la vallée de l'Alagnon. Nuit pour 2, 3 ou 4 personnes dans l'une des chambres d'hôtes de la ferme. Petit déjeuner, pareil, bien sûr, l'accès à la piscine. Et puis c'est une très très belle ferme. Et puis vous pourrez rencontrer les ânes, les cochons d'Inde, les chèvres et les poules de la ferme. 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Dans un instant, c'est peut-être vous qui allez jouer, tenter la chance avec la musique française et internationale. Pour s'amuser, c'est le jeu Toujours Plus, tous les jours, du lundi au vendredi, entre 11h et midi. Et chaque semaine, un magnifique séjour vous tend les bras, si vous êtes bien sûr le super champion, Michel Sardou et ses musulmanes.

0: Et voilà, qui fait plaisir à toutes celles et ceux qui adorent Michel Sardou. Et d'ailleurs, j'ai fait un petit coucou au patron du Tabac Presse, le Rico Magou Marion, qui adore quand on passe Michel Sardou, puisqu'il est branché sur ici Pays d'Auvergne. Merci infiniment. Et d'ailleurs, la prochaine fois, ça serait me donner les bons numéros du loto, parce que ça n'a pas marché hier. Hein, donc, il va falloir me donner les bons numéros, monsieur le patron du Rico Magou Marion. D'accord ? Bien entendu. Voilà, Michel Sardou pour toutes celles et tous ceux qui adorent.
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0: Avec de la magie qui vous attend à la Comédie des Volcans, c'est ce samedi 23 mai. Ne manquez pas d'aller applaudir Tom Bouda. C'est un artiste exceptionnel, adorable. Son spectacle authentique mêle humour et éblouissement. Il aura le don de transformer votre soirée ordinaire en un moment extraordinaire. Il est multi-carte parce qu'il est aussi musicien, magicien et humoriste. Il y a deux séances de magie de Tom Bouda à 15h et une autre à 20h30 à la Comédie des Volcans. Ce samedi 23 mai, mentalisme, manipulation et musique. Représentation complète et originale proposée par Tom Bouda. Renseignements sur le site de la Comédie des Volcans et allez donc l'applaudir, vous ne serez pas déçus et vous irez lui claquer la bise de ma part.
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0: Eh ben je suis là, sans aucun problème.

0: toujours plus avec 30 points. Pierre Desbreuil sur la première marche du podium. Est-ce que Virginie Dolby va tenter de le dépasser? Bonjour Virginie.
1: Bonjour Laurent.
0: Ça va ce matin?
1: Ça va bien.
0: Tout va bien à la maison?
1: Oui, ça va.
0: Au travail aussi?
1: Tout va bien.
0: Tout va bien, parfait. J'en suis ravi, Virginie. On joue ensemble pour vous permettre de récupérer votre place pour la finale de demain, vendredi, et peut-être aller faire un petit tour à la ferme de Vazera, dans le Cantal, chez Kim et Arthur, avec, bon, vous connaissez bien sûr le monde de la ferme, le monde agricole, Virginie, oui. Mais là, vous pourrez vous en profiter, puisque vous serez comme un coq en pâte, si je puis m'exprimer ainsi, Virginie. Pour 2, 3 ou 4 personnes, mais il faut dépasser Pierre et ses 30 points. Pour cela, vous avez 3 extraits de musique, 20 secondes, titre et ou interprète, avec bien sûr les nombres de secondes restantes qui font les points. Et vous pouvez bien sûr doubler ces points si vous me donnez titre et interprète à la suite dans la foulée avant que le gong ne termine de résonner. Vous connaissez les règles de Toujours Plus, je vous souhaite bonne chance.
1: Merci.
0: Attention Virginie, sur quoi allons-nous tomber ?

0: Non, alors ça, là... ça vous est parvenu, ça?
1: Ah non.
0: Ah, vous êtes trop jeune, c'est peut-être pour ça, alors.
1: Ouais, je pense que j'ai jamais entendu.
0: Alors, pour les vieilles générations, on en a mangé, voilà. Alors moi, je suis peut-être encore un poil trop jeune, même, malgré tout. Mais c'était le groupe Les Charlots. Vous vous souvenez, Les Charlots, là, ils ont fait un peu... Les humoristes, ils ont fait...
1: Voilà.
0: Et là, c'était le titre « Merci, patron, merci, patron, merci, patron, merci, patron », avec la voix de Gérard Rinaldi, voilà. Okay. Bon, eh ben, c'est pas grave.
1: Oui, bah c'est dommage, c'était français, mais bon.
0: C'était français, en effet. Malgré les Charlots, c'est... alors ça, c'est sûr que c'est français, là, c'est sûr.
1: Ah bah là, oui, y a pas de.
0: Personne n'a fait comme les Charlots, on est d'accord. Il y a un côté unique. Je vous conseille bien entendu Les Fous du Stade, un grand film. Et puis les Charlots contre Dracula, attention, très très grand film.
1: Ah oui, mais les films, j'ai vu leurs films en fait, mais les chansons, c'est vrai que.
0: Ouais, je comprends bien. Alors il y a l'apérobic aussi.
1: Ah oui.
0: C'est la perrobique. Et puis, il y a aussi la reprise des yeux revolvers en des yeux camembert, des Charlots. Ouais, ouais. Non, mais je crois que j'ai le best-of à la maison en CD.
1: Faut la passer.
0: Bon, c'est pas bien grave. Il vous reste quand même deux titres pour récupérer un peu plus de 30 points. C'est possible.
1: Oui.
0: Allez, Virginie, deuxième extrait. Ah ouais, le Grand Bazar, je crois que c'est le meilleur film des Charlots, avec Galabru et Serrault.

0: moi et 57.
1: Ah bon?
0: Oui, bah non, je ne perds pas en tout cas. Et c'est Stomy Bugsy, je crois, mais je suis pas sûre.
1: Ouais. On va l'accepter. Allez, on l'accepte parce que j'ai rigolé au milieu puis je vous ai coupé. Alors, on va l'accepter. Vous avez mis 10 secondes, c'est ça, pour trouver. Ça vous fait 20 points avec Stomy Bugsy. Mon papa, moi, est un gangster. Je vous ai un peu coupé, donc j'accepte bien sûr votre bonne réponse, même si le gong est, parce que je savais que vous l'aviez, ça. Vous voyez, on a toutes les périodes, hein. On a les Charlots et Stomy Bugsy, vous voyez.
0: Ah ouais, là, c'est complètement.
1: Tous les plaisirs sont ici, pays d'Auvergne, bien sûr. Alors là, attention, hein.
0: Ben ouais.
1: Faut récupérer 10 points sur l'international. Allez, au moins récupérer avant 9 secondes grand maximum, hein, ok?
0: Oui.
1: Au moins le titre de l'interprète. Peut-être les deux, sait-on jamais. On va peut-être tomber sur le The Charlotte.
0: Ouais.

0: Tracy Chapman.
1: Je connais la chanson.
0: Ah oui, Tracy Chapman avec Talking About a Revolution. Moi, il dit Tracy Chapman ou Tracy ou Chapman.
1: Oui,
0: ou Revolution, j'aurais accepté. Bon, ben c'est pas grave, Virginie. Hein.
1: Eh ben non, tant pis.
0: On fera ça la semaine prochaine, si vous avez un petit peu de temps.
1: Eh ben voilà, on verra ça.
0: Ouais, vous êtes tranquille là, ça va au travail ?
1: C'est pas... Oui, ben pour l'instant, on va aller à la recherche d'un emploi, donc bon, ça va.
0: Ah, ça va, donc c'est bien, ok. La semaine prochaine, je vous le dis, hein, mesdames et messieurs, tant que j'ai Virginie au téléphone, il y aura une nuit pour deux personnes au château de la Borde. C'est à la limite de la Corrèze, du côté du Seine, nuit pour deux personnes, dans un château quand même, avec petit déjeuner et accès au sauna, dis donc.
1: Ah oui, c'est pas mal. Aussi.
0: Ça peut être sympa aussi, hein.
1: Oui.
0: Quand je vous l'ai dit, c'est que du bonheur, les cadeaux avec ici Pays d'Auvergne, voilà.
1: Oui.
0: Bon, Virginie, bon courage dans cette recherche d'emploi, plein de poutou-poutou, et puis au plaisir de jouer en votre compagnie, peut-être la semaine prochaine.
1: Oui, merci beaucoup, bonne journée.
0: Merci.
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0: Si j'étais un homme, Diane-t-elle. Sophie va nous rejoindre et elle connaît les hommes romantiques, notamment son voisin, Joël.
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0: Bonjour Sophie.
3: Bonjour Laurent.
0: Ça va ce matin?
3: Très bien.
0: Décidément, vous me lâchez pas. Hein. Vous avez envie d'y aller à la ferme de Vanin au Cantal. Hein.
3: Ah, c'est ce que j'ai dit. Il va dire que je lâche pas.
0: Je comprends. Est-ce que c'est ce que me dit Joël aussi? Il n'arrive pas à s'en débarrasser de la soso. Comment va Méline?
3: Très bien, très bien.
0: Parfait. Ouais. Bon, il va falloir, hein, c'est la dernière possibilité. La semaine prochaine, c'est un château du côté du sel. C'est quand même aussi un beau séjour. Mais là, ça pourrait être bien pour Méline de voir les ânesses, les cochons d'Inde, tout ça.
3: Ouais, elle adore les cochons d'Inde, donc oui, ça serait top.
0: Ah bah, elle serait contente. Hein. Donc, il faut se battre pour elle, Sophie, pour tenter de battre Pierre qui a 30 points. Pour cela, vous avez 3 extraits, 20 secondes pour me donner soit le titre de la chanson, soit l'interprète. Si vous me donnez les deux et que c'est exact, on multiplie bien sûr les points par 2. Et toujours plus, bien sûr, pour faire grimper votre score, mais à vos risques et périls. Si toutefois, vous n'y arrivez pas, les points retombent à 0 et on se rappellera la semaine prochaine. Vous êtes toute seule là ou il y a du monde avec vous?
3: Il y a Joël.
0: Mon Dieu, j'en étais sûre. Mais il fait quoi dans la vie, Joël, lui?
3: Il est retraité.
0: Ah bah voilà, voilà. Il est retraité de quoi, Jojo?
3: Agriculture.
0: Ah d'accord, ok, parfait, très bien. Bon, bah c'est bien au moins, vous n'êtes pas toute seule la journée, du coup.
3: Bah voilà.
0: Et lui non plus, c'est bien, vous tenez compagnie, moi j'aime bien ça. Bon allez, on est parti, on joue ensemble, bonne chance à c'est vous, ça. À vous de retrouver titre et ou interprète. Si c'est un duo, vous me donnez un des deux, bien sûr, ça va aussi, c'est validé.

0: Oui. Bravo, vous avez reconnu Boulzy, ça vous fait 3 points, 17 secondes. Bravo, c'est Boulzy en duo avec Alain Souchon, parce qu'ils ont fait un album enfin tous les deux, et là ça s'appelait Derrière les mots.
1: Okay.
0: Et je vous conseille éventuellement la parodie du Palmacho sur cette chanson-là, qui c'est Laurent Vazzy et Alain Sanson. Du Palmacho, vous tapez Laurent Vazzy et vous verrez un clip fait par le Palmacho sur cette chanson-là avec Boulzy et Souchon à mourir de rire. Voilà, je vous conseille. Vous tapez ça sur un moteur de recherche et vous tomberez sur le clip de Laurent Vazzy et du Palmacho. Vous allez passer un bon moment. Bon, ça fait 3 points.
1: Oui.
0: Allez, Sophie, hein.
1: Ouais.
0: Il va falloir ouvrir le score, hein. Un peu plus gros, hein. Bonne chance à vous. Attention, attention. Français ou international? Joël, on a besoin de vous. Ah, c'est le début en plus. Ah, j'ai eu il n'y a pas longtemps celle-là.
1: Une flotte monnaie?
0: Oui! Oh là là là là là là là! Bravo, bravo, Pink Floyd Monet, j'ai entendu Jojo. La monnaie, il connaît, c'est pour ça. Ça fait 15 secondes pour trouver ça, ça fait 10 points, puisque vous me donnez titre interprète, donc 5 points, x 2, ça fait 10. Vous êtes à 13.
1: Ok.
0: Il faut 17 points, grand, pour faire éventuellement, peut-être, on va dire, égalité.
1: Okay.
0: S'il y a égalité, c'est la question subsidiaire qui vous départage.
1: Okay.
0: Allez, bonne chance à vous, Sophie. Avec ce dernier extrait, ça sera forcément du français. 17 points, donc il faut trouver en... Ouais. Soit rapidement, soit titre interprète en moins de 10 ans.
2: Pour pouvoir écrire le premier couplet, on a fait des crêpes au grand marié.
1: Viens boire un coup à la maison.
0: Ben, je vous remercie, d'accord. Vous m'attendez un peu parce que j'ai un petit peu de route, mais je vais venir avec plaisir. Vous avez mis 9 secondes, ça vous fait 11 points, puisque vous ne m'avez pas donné le nom du groupe.
1: C'était Musclé, non, je sais pas.
0: C'est
1: quoi.
0: Pas les Musclés. Non, c'était Licence 4.
1: Ah bah alors là, pas du tout. Ah
0: ouais,
1: bah,
0: Licence 4, viens boire un petit coup à la maison, c'est bon, ça vous fait donc 11 points, mais 11 et 13, ça fait que 24.
1: Tant pis.
0: Voilà, donc vous avez pairé un canon à Joël, mais il aurait pu trouver le nom du groupe, lui, parce qu'il connaissait Joël, je pense qu'il a dû danser et chanter là-dessus, hein, sur Licence 4. Hein.
1: Ben, il m'a rien dit. Hein.
0: Voilà.
1: Monet, il m'a dit, voilà. Pas de problème.
0: Oui, alors Monet, c'est pour la récupérer, mais payer un coup à la maison, il veut pas, Joël, hein, j'ai bien compris. Hein. Bon, bisous à vous deux, la semaine prochaine, si vous voulez, les zouzous. Sinon, après, pour Méline, regardez un petit peu la ferme de Vazra, ça peut peut-être vous faire un petit week-end avec votre puce, d'accord, Sophie?
1: Ouais, pas de problème.
0: Je vous embrasse bien fort, peut-être à la semaine prochaine, en tout cas.
1: Oui, au revoir.
0: Bisous doux, salut, au revoir et bisous à Joël. Pierre, bravo! Wouhou!
3: Merci beaucoup!
0: Vous serez donc demain le quatrième finaliste.
3: Quatrième finaliste, d'accord.
0: Ouais, un finaliste par jour, donc lundi, mardi, mercredi, jeudi. Vous êtes le quatrième. Aux alentours de 11h40, je vous appelle avec trois épreuves qui vous seront proposées pour la finale. Le blind test normal que vous avez eu aujourd'hui, 20 secondes pour me donner le titre ou l'interprète. La deuxième épreuve, c'est un combo, une suite de trois titres. Il y a deux titres français, un titre de variété internationale. 5 points pour chaque bonne réponse. Donc si vous me donnez titre et interprète, ça fait 10 points. Vous pouvez marquer 30 points sur la deuxième épreuve. Et la troisième épreuve, si vous le voulez, bien entendu, je vous lis les paroles d'une grande chanson française. Et en 20 secondes, il faut trouver le titre et ou l'interprète. Pareil, on compte le nombre de points avec les secondes restantes. Je voudrais expliquer ça demain tranquillement, Pierrot, d'accord?
3: Très bien, on sera là. Merci beaucoup et j'adore votre rire.
0: Bah merci beaucoup, j'en suis fort aise.
3: Oui, marré aussi votre rire.
0: Très aimable. Il est pas forcé, il est pas fabriqué. C'est ma mère qui m'a monté en kit. Elle avait plus grand chose, donc elle a trouvé un truc comme ça. Elle a balancé deux trois pièces. Ça a donné ça. Voilà. Je vous embrasse bien fort, Pierre.
3: Merci,
0: on se donne rendez-vous demain.
3: Beaucoup.
0: Pardon.
3: Merci beaucoup, à demain.
0: À demain, la bise. Salut Pierre, au revoir.
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0: Bon, demain, finale. Hein. Finale demain avec les 4 gagnants de la semaine. Pierre le dernier. La finale demain entre 11h et midi. Vous pouvez bien sûr écouter pour éventuellement vous entraîner peut-être pour la semaine prochaine jouer et tenter de remporter le magnifique cadeau qu'on proposera la semaine prochaine. Nuit pour deux personnes au château de la Borde, en Corrèze, non loin du Sel. Cette semaine, c'est la ferme de Vazera. Demain, c'est un château. Enfin, la semaine prochaine, c'est un château. On joue ensemble chaque jour du lundi au vendredi entre 11h et midi avec toujours plus. 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

0: Beatles.
1: Chanson du film Demi Kusturica, Arizona Dream, avec Iggy Pop in the Death Car.
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1: Jeudi 21 mai, midi. Bienvenue. 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Bonjour.
3: Bonjour Laurent, bonjour à tous.
1: Le procès d'une mère de famille accusée d'avoir tué sa fille de 7 ans a débuté ce matin à Moulins.
3: Le drame avait marqué les esprits, c'était il y a 3 ans à Saint-Loup dans l'Allier. Cette première matinée aux assises est consacrée à l'examen des faits et à la personnalité de l'accusée, âgée aujourd'hui de 40 ans et qui comparaît détenue Olivier Vidal.
4: C'est son mari qui prévient les secours peu après 9h ce mercredi 1er février. Il indique aux gendarmes que sa femme, avec qui il est en instance de divorce, vient de poignarder sa fille. Quelques minutes plus tard sur place, les militaires découvrent la fille très grièvement blessée sur le seuil de la porte. La mère, elle, gît au rez-de-chaussée, blessée au cuir chevelu et au visage. Malgré les tentatives des pompiers, l'enfant ne pourra pas être réanimé. Transporté à l'hôpital de Moulins, la mère, dans un mutisme complet, présente des traces de blessures au cou. Elle a tenté de mettre fin à ses jours après avoir poignardé son enfant. Cette dernière ne supportait plus la vie sans son époux. La veille du meurtre, elle appelle celui-ci pour lui dire qu'elle l'aime encore et qu'elle veut reprendre la vie conjugale. Plusieurs rapports d'expertise psy seront menés sur la mère. Une seule conclura sur une abolition du discernement au moment des faits. Les débats porteront sur ce point précis. La douleur et la souffrance liées à une rupture amoureuse peuvent-elles conduire une personne à ne plus se rendre compte de ce qu'elle fait ? Même le meurtre de sa fille à coups de couteau. Cette potentielle irresponsabilité pénale sera bien sûr défendue par les avocats de l'accusé.
3: Et le verdict est attendu demain. L'accusé encourt la réclusion criminelle à perpétuité. 4 personnes doivent être relogées en Haute-Loire après un incendie à Tirange dans la nuit. C'est au nord du département. Il y a 80 mètres carrés de hangars détruits. 180 mètres carrés de maisons d'habitation ont pu être préservées par les pompiers. Dans l'Allier et dans le Cantal, vous avez seulement jusqu'à ce soir pour remplir votre déclaration d'impôt sur Internet. Pour la Haute-Loire, la date limite, c'est jeudi prochain. Et pour le Puy-de-Dôme, c'est le 4 juin, donc dans 2 semaines.
1: Et vous allez peut-être profiter du beau temps pour déjeuner ce midi en terrasse, dans votre jardin ou pique-niquer dans un parc.
3: Et le soleil est de retour et avec lui, le thermomètre grimpe. On attend jusqu'à 28 degrés. De quoi donner le sourire à Michel, croisé au jardin Lecoq à Clermont.
5: Ça fait du bien, mais pourvu que ça dure. Hein. Je traîne, je suis en balade, je ferme mes jeux, ma bouteille d'eau, mon petit sandwich. Et voilà, tranquille. Ça va se dégager un peu, je pense, et puis voilà.
6: Crème solaire, chapeau ou non ?
5: Oh non, pas encore. Il y a le temps pour ça. Et vous ?
6: Moi, je vais voir les gens qui sont heureux.
5: Ouais, ben on est heureux, pour l'instant. Ouais, il y a un peu de ciel bleu, là. Ça va un peu se dégager, j'ai vu sur mon téléphone, là. Dans quelques heures, et après, on verra. Demain, ce sera meilleur. Après-demain, meilleur. Là, on mettra la crème solaire, je pense.
3: Et Laurent, vous nous ferez un point complet sur la météo à la fin de ce journal.
1: On verra si vous êtes sage. Handball, Cournon joue pour la première fois de son histoire les play-offs d'accession à la première division.
3: Match aller des quarts de finale ce soir face à Ivry. Alors, sur le papier, les Auvergnats ne sont pas favoris. Mais les joueurs de Guillaume Dupin, l'entraîneur de Cournon, aimeraient bien créer la surprise.
7: C'est la première fois que le club est au play-off, donc c'est une belle première. Maintenant, l'essentiel, c'est de performer, essayer de créer la surprise et faire des jouets pronostics. Certainement qu'individuellement, ils ont les meilleurs joueurs presque à tous les postes, c'est clair. Ça jouera sur le fait que collectivement, on arrive à défendre individuellement chaque joueur envers. Surtout être au top, on va dire, dans la gestion des émotions, dans la maîtrise tactique. Mettons le cœur sur le terrain. Après, on sait que le public va nous suivre. Il est de plus en plus conséquent sur chaque match. Le groupe de supporters a été créé. Ils nous suivent, ils nous mettent une ambiance incroyable. On n'oubliera jamais que le handball c'est un jeu et si on joue on va s'amuser et dans ce cas-là on risque de créer des problèmes avec notre énergie de groupe.
3: Un Cournon Ivry, quart de finale aller des play-offs pour accéder à la première division de hand, coup d'envoi à 20h30 à la Maison des Sports. Et puis les fans de rugby peuvent s'offrir un souvenir pas comme les autres aujourd'hui, un morceau de la pelouse du stade Jean-Alric d'Aurillac. 500 carrés de pelouse sont mis en vente cet après-midi à 17h30. Le gazon du stade va en effet être remplacé par une pelouse synthétique. Les fonds récoltés iront à l'école de rugby. Alors ce soleil, Laurent.
1: Ah oui, donc en fin de compte, ils font du blé en herbe.
3: Voilà.
1: C'est bon.
7: frère.
1: Roman de Colette, le blé en herbe, tout de suite. Effet gag-bide, toujours. Oui, il va faire beau, ma petite Noémie. Je vous sais heureuse parce que vous allez vous aller en terrasse avec vos collègues journalistes. Et moi, je ne suis pas invité. Un temps bien ensoleillé cet après-midi.
3: Vous venez déjà au barbecue ce week-end, Laurent.
1: C'est vrai que je viens au barbecue chez vous. 21 à 24 pour les altitudes, 26 à 28 pour les plaines. Demain, il fait beau également, avec un beau soleil, 23 à 29. Et c'est comme ça pour tout le week-end, samedi et dimanche, avec les températures qui vont flirter avec les 30 degrés en plaine et un soleil largement présent tout au long de ce week-end de Pentecôte. 12h et 5 minutes au taquet, c'est ici. C'est parti!
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8: Bonjour la France, j'espère que tu vas bien. La France, les températures remontent, c'est bientôt l'été. Mon Dieu, comme nous sommes heureux. Comment ça va Éric Bastien?
9: Voilà l'été. Okay.
1: Ça va, bonjour à tous.
8: Il y a les négresses vertes qui viennent d'appeler, ils portent plainte.
1: Exactement.
8: Allez,
1: déjà.
8: Alors, je vous rappelle que toute la semaine, les meilleurs candidats se qualifient pour vendredi pour la finale. Il y a des très jolis cadeaux à gagner. Le premier prix, il s'agit d'un séjour pour 4 personnes au parc Astérix. Et là, c'est le cap sur l'Égypte, dans la nouvelle zone. Alors, il y a les remous de la descente du Nil. Et vous allez prendre de la hauteur avec l'envol d'Ibis. Vous allez découvrir 7 automatiques. Il y a plus de 50 attractions et spectacles pour toute la famille. Vous jouez donc pour 2 jours, 4 personnes, une nuit à l'hôtel du parc en chambre familiale, les petits déjeuners, le dîner. Et puis surtout, pour aller là-bas à 100 euros en carte carburant et le parking inclus, on est tellement content de vous offrir ça. Bien mais il y a un très joli cadeau pour le deuxième, c'est quoi?
10: Il y a toujours ce cadeau, vous connaissez bien évidemment, cette machine Nespresso, ces 32 dosettes, ces saveurs égyptiennes que Joe Malongox a préparées avec amour. Joe Malongox y a consacré des nuits entières pour préparer cet élixir, cette potion magique, et ce n'est pas sans un certain héroïsme, une certaine suffisance et un peu de prétention qu'après avoir conçu ce café, il a déclaré « Avec moi ». Merci, Joe Malongo.
8: Magnifique. Allez, on accueille tout de suite Muriel et Patrice, nos derniers candidats à se qualifier pour demain. Je rappelle à nos auditeurs chéris que, évidemment, j'ai 2 candidats déjà qualifiés.
10: Ah, commencez pas.
8: Voilà, Eric n'en a qu'un. Que va-t-il advenir ? Basile, jungle, chérie.
10: Aujourd'hui, c'est moi qui gagne.
8: Bonjour Muriel, bonjour Patrice, comment ça va les amis?
10: Salut, bonjour.
11: Bonjour tout le monde.
10: Bonjour
11: tout le monde. Voilà, bonjour.
12: Bonjour.
11: Oh là là, il est soupçonné lui, allez, bonjour.
8: Eh oui, voilà Muriel, tu as raison. Alors, bon, alors Muriel, tu habites à Nice, tu as 80 ans, le 20 mai, dis donc.
11: Hier.
8: Bon anniversaire Muriel, dis donc.
11: Ah ben oui.
8: T'as soufflé toutes les bougies ou pas?
11: Oui, j'ai soufflé toutes les bougies. C'était un 8 et un 0, donc il y en avait que 2.
8: Magnifique.
11: C'est pas mal.
8: Magnifique.
11: Voilà, c'était très bien. C'était très bien.
10: Bel âge. Hein.
8: Alors, tu as 2 enfants, Laurent et Lucie, et tu as 3 petits-enfants. C'est ça?
11: C'est ça. Exactement.
8: Magnifique. Alors, dis donc, tu as un chien qui t'a adopté. Ça veut dire quoi, c'est un chien qui t'a adopté?
11: Eh bien, c'était un chien que je côtoyais depuis longtemps dans le centre équestre où j'allais faire du cheval. Et puis, au fil des années, ce chien, il m'a aimé. Et puis un beau jour, il s'est mis le long de ma roue au moment de partir et il n'a pas voulu partir. Il avait 9 ans.
8: Oh.
11: Il en a 16. Oh. Et bien, il en a 16. Et il va bien. Et il est chez moi. Et son ancienne maman m'a dit « Emmène-le. De toute façon, tu reviens vendredi. Ben, » je lui ai dit « Oui, bien sûr. » Je suis revenue vendredi avec le chien. Il était content. Mais il est revenu quand même avec moi. Et depuis, il est là. Voilà. Oh. Une merveille.
8: Alors, il s'appelle Filou, il paraît.
11: Il s'appelle Filou, exactement.
8: Ah, c'est un filou.
11: Vrai nom.
8: Ah, c'est un filou, bien sûr, évidemment.
11: Oui, mais il est tellement gentil.
8: Oh.
11: Et puis alors, il sait tout. Il est sourd comme un pot. il est un peu miro. Mais j'ai appris des signes et je change ma voix. Je suis un peu, quand je suis en colère, c'est... Voilà, et bien ça se passe très bien. Non mais je ne changerai pas pour tout l'heure du monde. Hein.
8: Ah bah non, oui, on l'aime, Filou. Ouais. Alors, bon,
11: on
8: alors.
11: On l'aime.
8: Oui. Dis donc. Tu me parles de cheval. Tu as fait beaucoup de cheval. Mais là, tu as arrêté un peu le cheval, c'est ça?
11: Non, mais depuis que ma petite fille a arrêté, je n'en ai plus fait parce que j'ai eu peur de me casser la gueule.
8: Ah, bah tu mens. Tu peux te balader. Oui, tu peux te balader au pas.
11: Non, c'est pas rigolo. Non, mais de toute façon, il faut ce qu'il faut à un moment où il faut.
8: Ouais, t'as raison, c'est vrai, je suis d'accord
11: avec toi. C'est comme les talons aiguilles. Il faut ce qu'il faut à un moment où il faut. Voilà.
8: Tu mets plus de talons
11: aiguilles. C'est bien, mais quand on est moins sûr, on laisse.
8: Tu mets plus de talons aiguilles.
11: Si.
8: T'en mets encore ?
10: Ouais, quand même.
11: Les moins hauts.
8: Oh là là, t'es mon héroïne, je n'en mets jamais, moi.
11: Pourquoi les filles, elles ne mettent pas de temps l'aiguille ?
8: Mais parce que
11: j'ai une fille qui n'en met pas du tout, et je ne comprends pas.
8: Bah parce que moi, quand j'en mets, tu sais, tu vois la vache dans Mickey qui s'appelle Clarabelle ?
11: Oui,
8: si je mets des talons, on dirait la vache. On dirait Clarabelle.
11: Non, ça vient de tes chaussures. Ah. C'est parce que tes chaussures ne sont pas appropriées.
8: Bon, je vais réfléchir à ça. Bon, ma chérie, on va tout de suite marquer le premier point. Écoute bien, ça va parler de McDo.
11: Oh merde.
8: Alors, écoute bien. Oui. Au Canada francophone, donc le côté francophone du Canada, on dit que le Happy Meal de chez McDo s'appelle un menu bonne humeur. Est-ce que c'est vrai qu'au Canada francophone, il y a le menu bonne humeur à la place du Happy Meal ? Vrai ou faux, top chrono, 5 secondes.
11: Moi, je pense que c'est pas vrai. Parce que pourquoi le transformer ? Tout le monde sait qu'un Happy Meal, c'est de la bonne humeur pour celui qui le vend.
8: Eh ben, t'as bien raison, Muriel. Un point, ça n'existe pas. Bravo, premier point pour Mumu.
10: Ah là là, une des doyennes d'au taquet, d'ailleurs. 4 fois 20 ans, Muriel. Quelle énergie incroyable, ça fait vraiment plaisir.
8: Ah ben, c'est sûr qu'elle a plus d'énergie que toi. Ouais. Hein.
10: Dis donc, ok, tu vas te calmer, toi. Patoche, les galoches, il est avec nous. Bonjour, mon Patrice.
12: Bonjour à tous les deux, bonjour à toute l'équipe.
10: Ah, c'est salut. Sympa, Patrice. Ici Lorraine, qui habite à Malzéville, c'est en Meurthe-et-Moselle. Comment on appelle les habitants de Malzéville ? Malzévillois ?
12: Très bien.
10: Et comment ?
12: Oui, Malzévillois, c'est ça. Malzévillois.
10: Et les Villois, c'est bon, salut tout le monde. Qu'est-ce qu'il fait, Patrice, dans la vie ?
12: Ben, je suis retraité, jeune retraité, depuis le 1er avril.
10: Ah dis donc, c'est frais cette retraite 1er avril, il y a un mois et demi. Alors tu faisais quoi ? C'était quoi ton métier juste avant ?
12: Alors moi j'étais directeur de secteur dans l'hôtellerie restauration pour un groupe français, groupe important français, voilà.
10: Et avant tu as été restaurateur, mais longtemps tu as été restaurateur ?
12: Oui, j'ai été restaurateur à mon propre compte, oui, jusqu'en 2012. Et après 2012, les événements ont fait que j'ai dû fermer, vendre. Et puis après, j'étais dans une entreprise en tant que salarié.
10: Bon, voilà. Comment tu vis la retraite depuis un mois et demi, bientôt deux mois là ? Tu le sens bien ? T'es content ? T'as du temps ? Tu dors le matin ?
12: Ah oui, très bien, oui. Non, mais c'est vrai que la vie, elle change. Comme j'étais toujours en déplacement, bah, je revois un petit peu les Malzévillois, la famille, les amis.
10: Ah oui.
12: Ouais, on a du temps pour soi.
10: Ouais, puis tu profites de tes petits-enfants, parce que t'es grand-père, Patrice, il me semble.
12: Oui, j'ai deux enfants et donc deux petits-enfants aussi, ouais.
10: Isaac, qui a 5 ans, et Farel, qui a 3 ans, c'est bien ça ?
12: Tout à fait, des petites têtes blondes aux yeux bleus.
10: Trop mignon, et on salue tes enfants Alexandre et Ophélie. Voilà, mon petit Patou, on va jouer ensemble sur ici, je suis heureux de t'accueillir, et on va tout faire pour aller être mon candidat aujourd'hui. J'en ai besoin d'un quand même, mon Patrice, je compte sur toi, parce que là...
12: On va faire le maximum.
10: Allez mon Patrice, elle a l'air très en forme Muriel, je me mets.
8: Muriel est très forte.
10: Oh là là, Muriel est très forte.
12: J'ai déjà la pression avec le point qu'elle a marqué.
10: Bon,
8: et voilà.
10: Ça va aller. Allez, on retombe en enfance, on vient de parler de tes petits-enfants.
12: Ouais.
10: Petite boîte à musique sympathique. Écoute bien cette histoire. Dans le Var, département 83, Saint-Tropez, un doudou a été retrouvé 11 ans après avoir été perdu. Est-ce que cette histoire est vraie ou fausse ? Top chrono, 5 secondes.
12: Je vais dire vrai, c'est tellement sympathique.
10: Bah c'est sympa et c'est mignon et t'as raison, c'est vrai. On est en avril dernier, Baptiste, il a 14 ans, il a retrouvé à Tourtour son doudou perdu 11 ans plus tôt pendant des vacances. C'est un habitant du village qu'il avait récupéré il y a 10 ans, qu'il a toujours laissé dans sa maison accroché. Comme quoi, enfin voilà, l'espoir fait vivre, c'est de la folie 11 ans plus tard. Bonne réponse Patrice, bravo.
8: Un point Mumu, un point Patoche, et là tout de suite, vous écoutez ici, et moi je vous emmène... faire une virée à deux.
10: Bien sûr.
8: Et ouais, on va aller avec Lily Cube. Voyage en Italie, vous écoutez ici, on vous

0: avec Valérie Damido.
1: Oh yeah, on ira en Italie.
0: On est tous au taquet.
1: Yeah.
0: Taquet, taquet. C'est tous les midis.
1: Yeah. Midi.
0: Et c'est sûr.
1: Ici. Ici.
0: Ici. Oh là là, c'était notre premier duo. Sera le tube de l'été, mesdames, messieurs. Le Damido Bastien.
1: Eh oui.
0: Sur les plages.
1: On va faire la reprise de Lily Cube. Allez, jingle.
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0: Allez, cube de rosé, nous.
1: Allez, Muriel, ici Azur, Patrice, ici Lorraine, ont un point chacun. Muriel, dis donc, mais t'es ma meilleure amie, toi. D'abord, tu fais du cheval et t'adores les chevaux. T'adores les chiens, mais t'adores bricoler. Il paraît que t'adores bricoler.
3: Oui, j'aime bien bricoler. Je maroufle.
1: Ah, tu maroufles.
3: On te l'a déjà dit.
1: Oh, tu maroufles. Oh, tu
3: Moi, je maroufle pas toujours. Des fois, je maroufle avec n'importe quoi.
1: Eh oui, de toute façon, maroufler, c'est maroufler. Tu sais, on fait bien comme on veut.
3: Exactement.
0: Excusez-moi de vous interrompre. Déco, c'est le générique de Déco.
1: Oui, c'est le générique de
0: Déco. Muriel, tu sais que je crois, hein, Valérie, que Muriel, Déco revient sur M6, il me semble.
1: Hein. Et tout à fait.
0: Je ne veux pas vous interrompre pour rien.
3: Ça, c'est pas mal.
1: Tu pourras me regarder maroufler. Alors.
3: Oui, on va te piquer des idées.
1: Mais évidemment que tu vas me piquer des idées. C'est fait pour ça. Tu adores aussi ton petit. T'as inventé un jardin dans ta copropriété pendant le Covid.
3: Et alors, qu'est-ce qu'il y en a qui font d'autres choses. Eh bien, j'ai tapé dans la butte, j'ai aplati, j'ai fait une petite rocaille, j'ai planté des plantouilles, et puis voilà, et puis c'est très bien. J'ai récupéré à la poubelle une table en fer forgé que j'ai réadaptée, poncée, nettoyée, peindue, et tatati. Et puis c'est très bien. Bon, il y a des gains qui viennent, mais je m'en fous.
1: Il y a des gains, mais on s'en fout des gains, c'est toi l'essentiel.
3: Mais on s'en fout, ça m'est bien égal. C'est tellement agréable.
1: Moi,
3: j'ai pas mon café, je suis au soleil, il y a des petits oiseaux qui viennent. C'est très bien, c'est très bien. Il faut faire quelque chose.
1: Évidemment.
3: Arrêter à attendre que ça se passe.
1: Je suis bien d'accord avec toi, Mumu. Alors, voilà. Tu vas marquer tout de suite le deuxième point, parce que moi, je te veux demain avec moi en finale, je veux que tu gagnes. Alors, écoute bien. On va faire le générique de Batman.
3: Oh là là.
1: Alors on va parler de chauve-souris, ma chérie. Moi, j'adore les petites chauves-souris, c'est trop mignon. Alors, il paraît que les chauves-souris, elles tournent toujours à gauche quand elles sortent d'une grotte. Est-ce que c'est vrai ou faux qu'elles tournent toujours à gauche quand elles sortent de la grotte, les petites chauves-souris?
3: C'est bien possible, c'est bien possible. Oui.
1: Tu dis oui?
3: Oui, je pense bien que c'est ça.
1: Et non, en fait, elles ne tournent pas toujours à gauche. Ça dépend, en fait, on ne sait pas trop. Ils essayent d'étudier, mais parfois il y en a qui sortent à gauche, parfois pas de point, je suis bien triste.
0: Ah là là, Patrice qui a déjà un point qui est en Meurthe-et-Moselle, Patrice qui est à la retraite depuis bientôt 2 mois, il se régale notre Patrice, à Malzéville, il était directeur de secteur dans l'hôtellerie. Mais alors petit, tu avais un autre rêve, tu ne voulais pas être dans la restauration, tu voulais faire quoi, petit Patrice?
4: Moi, j'aurais voulu être pilote de ligne dans l'armée.
1: Ah ouais, Top Gun.
0: Attends, pilote de ligne ou pilote de chasse?
4: Pilote de chasse, pardon, dans l'armée, pilote de chasse. Oui.
1: Ah donc Top Gun.
0: Top Gun, avec les petites lunettes.
4: Oui, tout à fait.
0: T'as quand même été, t'as été jusqu'à prendre des cours de pilotage.
4: Oui, j'ai commencé le brevet de pilotage.
0: Ouais.
4: Et la théorie, ça allait, c'était un peu difficile, mais bon, je m'accrochais.
0: Ouais.
4: Par contre, quand on a commencé à la pratique, ça n'allait pas du tout. Pas du tout. Je transpirais des mains, même avec l'instructeur à côté. Hein.
0: Ouais.
4: Donc, j'ai très vite arrêté. Malheureusement, j'ai pas été jusqu'au bout parce que c'était pas pour moi, tout simplement.
0: Ah, tu t'es rendu compte que t'avais peur en avion, donc ça le fout mal,
4: voilà,
0: quoi, du coup.
4: Ça, ouais. Bon. Alors que j'ai pas peur dans les gros. Hein,
0: ouais, je comprends.
4: Enfin, les avions de ligne, le petit Cessna, ça bougeait un peu partout. Atterrissage, décollage, j'étais vraiment pas du tout.
0: Et tu connais un peu Piper, Cessna, Robin, des R400, tout ce genre de.
4: Ouais, voilà. C'était une passion pour moi, mais
0: je vois ça, j'entends.
4: Malheureusement, c'était pas. Elle a pas voulu de moi, cette passion.
0: Alors, t'es fan de padel, par contre?
4: Oui, j'ai commencé le padel il y a un peu plus de deux ans. Voilà.
0: Ouais.
4: J'ai été fan de tennis et petit à petit, quand j'ai commencé le padel, eh bien, j'ai arrêté le tennis et je fais quasiment plus que du padel. Et c'est vraiment quelque chose qui c'est une convivialité, c'est avant, c'est après, et puis c'est pendant, on est sur du cardio, mais cardio sympa, quoi.
0: Du baby foot au beau jour, tu t'es même préparé un terrain de pétanque pour ta retraite. Quelle bonne idée.
4: Oui.
0: Génial, ça.
4: C'est vrai, c'est vrai. Il est terminé, on l'a pas encore inauguré, on attend les beaux jours avec les amis et on va l'inaugurer va très arriver. Bientôt là, parce que ça
0: arrive, ouais, c'est super, semaine, terrain de pétanque là, l'été, les beaux jours qui arrivent en plus dans les prochains jours. Ouais. Bah plein de bonnes choses grâce à ton terrain de pétanque, je pense que tu vas te marrer. Voici ta question, elle vaut un point. On écoute un extrait de Pascal Obispo. De drapeau, et justement, le drapeau de la Roumanie et du Tchad, c'est la question, le drapeau de la Roumanie et du Tchad sont identiques, vrai ou faux? Top chrono, Patrice, 5 secondes.
4: C'est vrai, c'est vrai.
0: Tu les vois, tu vois la couleur, tu vois tout là?
4: Ouais, jaune, bleu et rouge,
0: oui, trois bandes verticales, bleu, jaune et rouge. Les drapeaux de la Roumanie et du Tchad sont quasiment identiques. Il y a une seule différence qui est une nuance de bleu qui est un tout petit peu plus foncé pour le Tchad. Eh, bravo Patrice, t'es connaisseur.
1: Allez, Patrice 2, Muriel 1, Mumu, tu vas te reprendre parce que là, tout de suite, je vais te mettre une chanson qu'on adore tous. La lumière revient déjà. Hey, la dernière séance, Eddie Mitchell, vous écoutez ici, on vous aime. La lumière.

0: Non mais je connais Mumu.
1: Demain c'est la finale.
0: C'est encore moi qui va gagner.
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3: Oui, on termine toutes les chansons aujourd'hui.
0: Oui, aujourd'hui on a décidé de faire ça. Alors, Muriel a un point, Patrice a deux points. On va faire un quiz musical. Mais d'abord, on va raconter cette petite histoire incroyable. Il paraît qu'on a fait de la figuration dans le film Ocean 12 avec ta fille.
4: Ouais, et on s'est jamais vu.
0: Comment ça, on s'est jamais vu?
4: Ben non, on s'est jamais vu. Parce qu'on était dans la dernière prise. Et puis ils l'ont coupé.
0: Ah ben voilà.
4: Alors, en plus, on a été voir le film. On a été voir le film parce qu'on voulait se voir.
0: Ben oui.
4: Et on attendait. Et quand on a vu que où on avait tourné sur le port de Nice, ça arrivait, on était très attentive. Et puis, on s'est jamais vu passer.
0: Oh my,
4: ah ouais, c'était terrible.
0: Est-ce que t'as au moins vu Brad Pitt et George Clooney?
4: Non, même pas.
0: Oh.
4: Parce que nous, on était vraiment sur la dernière vue du film.
0: Oh là là.
4: Ils se sont servis de nous que pour regarder pour eux, en fait. On était trop belles. Ils n'ont pas voulu que tout le monde nous voie.
0: Mais évidemment, c'est
4: mais
0: ça.
4: Voilà.
3: Mais elle a été payée quand même. Hein.
0: Mais non, elle a...
4: Oui, bien sûr. On voulait se voir.
0: Mais t'as raison, vous étiez trop belles, toutes les deux. Alors,
4: c'est
0: écoute.
4: Ça, oui.
0: Tu aimes chanter, tu aimes la musique, je le sais. Là, c'est le quiz musical. Alors, il va y avoir trois chanteurs qui vont chanter. Enfin, il y a trois chansons surtout. Et parmi ces trois chanteurs, évidemment, il y en a deux, c'est les mêmes. Et un, c'est l'intrus. Il faut que tu me trouves l'intrus. Écoute bien, ça devrait pas être trop dur. Vas-y.

0: Syracuse.
1: Alors, c'est qui l'intrus?
0: C'est Syracuse qui est l'intrus.
1: Et oui, alors, comment il... c'est qui le chanteur?
0: C'est vous le dit? Non?
1: Oh mon Dieu.
0: Ah, mais non, il y en avait un autre plus vieux encore qui chantait ça.
1: Et oui.
0: Ah
1: oui. Alors.
0: Ah merde.
1: Ah merde, ouais. Alors, tu m'as dit Syracuse. Moi, j'ai envie de te donner un point.
2: Ah non.
1: Bah quoi? Elle a dit Syracuse et c'est vrai que vous... Et c'est vrai que vous le dites, il l'a chanté.
2: Oui,
1: elle a dit Syracuse.
2: On l'entend, extrait, dit Syracuse. Donc,
1: Bon, d'accord, ok.
2: Elle
1: bon,
2: est forte dans tout ça. Hein.
1: Bon, d'accord, bon, pas.
2: Oh, c'est vous qui décidez.
1: Bon, j'ai envie d'en donner un sur les deux, quoi.
2: Ah,
1: c'est Henri Salvador. Syracuse. Et voilà. Bon, écoute, je ne te donne pas de points parce que il m'a fait les gros yeux, Eric Bastien. Et bon. Oh, je suis désolée. Bon, allez.
2: Patrice, tu as vu, j'œuvre hein, pour toi. Hein. Je fais ce que je peux. Hein.
3: C'est bah, gentil, merci.
2: Bah, bien sûr, c'est normal. On va aux Antilles. Allez, juste avant de jouer, pareil, t'adores cuisiner, notamment le curry, le lait de coco et tout ça et tout ça.
3: Oui, c'est vrai. C'est une passion qui m'est arrivée là tout récemment. Je me suis mis à la cuisine, j'ai un peu de temps.
2: Ouais.
3: Et bon, je suis des sites de recettes, bien entendu. Et j'improvise pas, mais j'aime bien les résultats et je fais goûter à la famille, aux amis. Ça plaît des fois, ça plaît souvent, mais bon, quelquefois, c'est loupé.
2: Lait de coco, bah oui, ça arrive. Lait de coco, vanille, tu t'es essayé au Saint-Honoré, mais tout est resté tout plein, du coup. Mais c'est pas.
3: Le Saint-Honoré, c'était une catastrophe.
2: Ouais, mais c'est pas grave.
3: Il a jamais monté, il est sorti, il était tout plat. J'ai pris des photos, tout le monde s'est moqué de moi.
2: Oh, mais c'est pas grave, t'as raison d'essayer, de toute façon. Allez, Patrice, avec le sourire, c'est parti pour ton mix. Il y a trois artistes. Enfin, il y en a deux qui sont les mêmes. Il y en a un qui est un intrus, ça tu l'as compris. Il faut l'identifier, son nom, son prénom. On écoute.

0: Et on envoie le chrono, Patrice. Qui est l'intrus qui n'a rien à faire là?
1: Alors, et maintenant, que vais-je faire? Nougaro. Claude Nougaro.
0: Eh oui, bien sûr. Et maintenant, Claude Nougaro, évidemment.
2: Et...
0: mais tellement pas, c'est Gilbert Bécaud. Et maintenant, mon Patrice, maintenant... qu'est-ce que tu me fais là? Et maintenant,
2: que vais-je faire? Eh bien, je vais faire que c'est un mumu de patoche. Et surtout, je vais lancer la réclame, mais pas que, l'actualité dans toutes vos régions, grâce aux 44 locales de votre radio ici.
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6: 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Et un autre rendez-vous qui vous attend, la gastronomie et le fromage Saint-Nectaire au cœur de cet événement, avec des animations sur les 3 jours de la Pentecôte à Saint-Nectaire, bien sûr. 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
2: Alors, je vous rappelle que c'est le dernier jour pour se sélectionner pour la finale de demain. Muriel a 1 point, Patrice a 2 points. Le cadeau pour le gagnant demain, c'est un séjour pour 4 personnes au parc Astérix. Cap sur l'Égypte, vous allez faire la descente du Nil, vous allez prendre de la hauteur avec l'envol d'Ibis, vous allez découvrir 7 automatiques. Vous aurez l'hôtel, la suite, les petits-déj, le dîner, 100 euros de carburant et le parking inclus pour y aller. Et si vous ne gagnez pas ça, vous gagnez la magnifique machine expresso EO, fabriquée par Malongo, avec 32 dosettes et 6 verres en verre. On reprend tout de suite la compétition. Alors, Muriel, elle n'a pas croisé Georges Clooney, Brad Pitt. En revanche, dis donc, il paraît qu'on a croisé Brigitte Bardot.
7: Ah oui, mais ça, c'était quand j'étais toute petite.
2: Alors, raconte, il paraît qu'elle tournait « Dieu créa la femme ».
7: C'était son premier film dans la vieille ville. C'était donc un jeudi, parce qu'à l'époque, on n'avait pas école le jeudi. J'étais avec 3 copines, on allait voir, bien sûr, j'avais 10 ans. Et au moment de sa pause, elle nous a payé une glace au nouveau glacier.
2: Bah, elle est
7: géniale. Super. Elle était, on s'en rappelle toujours. Et cette chose, ça m'a permis de retrouver, peut-être 50 ans après, une copine qui avait mangé la glace avec moi.
2: Et voilà. Bah oui, parce que t'as raconté l'anecdote sur ici, ouais. Et les copines ouais. T'ont appelé.
7: Eh bien, exactement. C'est formidable, quand même, de se retrouver 60 ans après. On ne se reconnaît pas, mais ça fait rien.
8: Grâce à la radio?
2: Ben oui, elle a raconté c'est l'anecdote génial. Sur la radio et, elles se sont retrouvées. Ça, c'est bien
7: j'ai
2: sympa.
7: J'ai retrouvé une copine. Ouais, c'est super sympa.
2: Ah, voilà, tu vois.
7: On devrait faire ça plus souvent.
2: Je suis d'accord avec toi.
0: Avis alors, de recherche.
7: Ouais.
2: Y a, quand elle avait 60 ans, c'est-à-dire un âge exceptionnel, il paraît

0: Alors ma chérie, c'est la question à 3 points. Je te pose la question, je te fais des réponses, je te propose des réponses. Et à mon top chrono, tu auras 10 secondes pour me donner ta réponse. Alors tiens, on va pas... Mais non, tu vas gagner. Allez, on va parler du jeu vidéo Pac-Man.
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0: Alors, Pac-Man, figure-toi que cette semaine, Pac-Man célèbre son 45e anniversaire. Alors, est-ce que tu sais quel est l'aliment qui a inspiré la forme de Pac-Man? Alors, un citron coupé, une pizza à laquelle il manque une part, un donut croqué ou les joues de Éric Bastien. Oui. Alors, qu'est-ce qui a inspiré la forme de Pac-Man?
2: Moi, comme je suis près de l'Italie, je pense que c'est une pizza, donc il manque une part.
0: Une pizza à laquelle il manque une part?
2: Ouais, ça me plaît, ça.
0: Eh bien, figure-toi, ma petite Mumu, que c'est une bonne réponse.
3: Ah.
0: Et oui, c'est totalement une pizza à qui il manque une part. C'est magnifique, tu as 3 points, ça fait 4.
3: Oui, ça fait 4. Patrice est avec nous. Pour ceux qui nous rejoignent, Patrice, on fait connaissance avec lui depuis midi, avec ici Lorraine. Il habite à Malzéville, il est marié et il a 2 petits-enfants. Patrice, est-ce que t'es chaud? Est-ce que ça va? Est-ce que t'es en forme, Patrice?
4: Je suis au taquet.
3: Patrice?
5: Et maintenant,
3: qui chante ça?
5: Que vais-je
4: déco.
5: Faire
4: voilà. Déco.
3: Vous pouvez pas me dire ça il y a 5 minutes.
4: Je suis nul.
3: Il nous a dit Nougaro quand même, le gars. Patrice,
0: tu vois ça?
4: N'importe quoi.
3: Moi, tu m'inquiètes, Patrice, pour la suite.
0: Eric, tu vois ça, c'est du mauvais coaching. C'est de l'humiliation de candidat. Et c'est ces petits détails de malveillance qui font que le candidat est déstabilisé.
3: Non, c'est pour qu'il se souvienne bien de Beko.
0: Ouais, enfin, comme ça.
4: Beko.
0: Ne te déstabilise pas, Patoche. Tu sais, il y a plein de trucs qu'il ne connaît pas.
3: Non, mais moi, je leur donne des devoirs. Il y a 100 lignes à copier sur Beko. Il y a le service après-vente quand même. Patrice, qui aime les sensations fortes, qui aime bien les manèges. Alors, c'est ta fille qui t'entraîne dans les manèges. Et je crois d'ailleurs que c'est pour elle que tu joues pour l'emmener au parc Astérix.
4: Tout à fait, c'est vrai. C'est vraiment quand on a entendu ça, elle m'a dit vas-y papa. Voilà. Donc, oui, c'est à 90%, c'est ma fille, Ophélie.
3: Bon, bah, je te souhaite de gagner ce beau séjour pour elle. Pareil que tu as déjà sauté à l'élastique. Donc, voilà, côté sensation, t'es pas mal, hein.
4: Oui, j'aime bien. Ouais. Bon, je ne sais pas si je referai, mais 60 mètres sur un parking près de Saint-Tropez, j'avais beaucoup hésité. Et puis je me suis lancé parce que moi, on était une bande de potes, il ne fallait pas que je faille.
3: Est-ce que tu avais regardé la météo le matin?
4: Non. Pourquoi?
3: Pourquoi je te demande ça? Parce que c'est ton rituel, il paraît que tous les matins... Tous les matins,
0: Seigneur,
3: tu regardes la météo.
0: Aïe, que frio.
3: Ah oui.
4: Ce matin-là aussi, oui.
3: Non, mais t'organises vraiment ta journée suivant le temps. Il est nombreux à le faire, mais ça détermine beaucoup de choses. Le tennis, le paddle pour toi. La météo, c'est quelque chose.
4: C'est ça, les activités indoor et puis celles qu'on fait à l'extérieur. C'est important.
3: Je suis d'accord. Quel temps il fait en Amérique du Sud, tu crois?
4: En ce moment, il fait pas très chaud.
3: Alors, c'est pas le moment d'y aller. Pourtant, c'est ton rêve.
4: Oui, c'est vrai. C'est un continent que je n'ai pas visité. Je suis allé un peu sur tous les continents, quasiment, sauf l'Australie et l'Amérique du Sud. Ouais.
3: Il a une phobie, notre Patrice. Ouais, je vous le fais court. Le nombril.
0: Qu'est-ce que ça?
3: On peut pas s'approcher du nombril de Patrice.
0: Pourquoi?
4: Non, parce que c'est une phobie depuis toujours. Parce que je pense que ça vient de ma petite enfance. On m'a expliqué que le nombril, c'était au moment où l'enfant coupait le cordon et on faisait un petit nœud. Et ce petit nœud, ben moi, dans ma tête, c'est peut-être rentré comme quelque chose de fragile. Comme un nœud, ça peut se défaire. Donc j'ai dit, on touche pas mon nombril, je touche pas le nombril des autres d'ailleurs. Ah, et c'est devenu une phobie. Même sous la douche, il faut que je fasse très attention quand même.
0: Ah ouais? Ah ben dis donc.
4: Oui.
3: Sinon, Patrice, ça va?
4: Oui, ça va bien.
0: Et t'aurais été malheureux. Moi, je me suis fait opérer de la vésicule biliaire. Ils te font un trou dans le nombril pour passer le truc. Ouais. Et après, il y a de la colle. Et il faut nettoyer le nombril tous les jours. Trois fois par jour.
4: Tu serais devenu très malheureux.
0: Fais attention à ta vésicule.
3: Patrice, voici la question. Écoute bien cet extrait.
5: Et maintenant...
3: Qui chante? Qui chante?
4: Beko.
3: Voilà, bien. Bon.
4: Gagné.
3: Ouais, c'est déjà... Au moins, t'auras retenu un truc. Voici donc ta question. Ça ne concerne pas du tout Beko, mais Vanessa Paradis.
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3: Les épines du cœur, c'est le tout nouveau Vanessa Paradis. Aujourd'hui, 21 mai, Vanessa Paradis est en concert au Zénith de Paris. Et Vanessa Paradis, elle est identifiée par ses jolies dents du bonheur, les dents un petit peu écartées. C'est un petit espace visible, tu le sais, entre

0: les dents du haut. Comment s'appelle ce phénomène d'avoir les dents du bonheur? Ça porte un nom. Est-ce que c'est un prognathisme? Prognathisme. Est-ce que c'est une malocclusion? Est-ce que c'est un diastème? Est-ce que c'est une dermatite aiguë? Top chrono, 10 secondes. Prognathisme, malocclusion, diastème, dermatite aiguë.
1: Ah, je dirais...
0: Allez.
1: Mais un diastème, allez.
0: Qu'est-ce que tu me fais plaisir ! Longtemps considéré comme un défaut, c'est un petit détail physique qui est aujourd'hui totalement associé au charme et à la personnalité. C'est le cas d'ailleurs d'Yannick Noah aussi. C'est bien un diastème. Bravo !
2: Allez, 4 pour Mumu, 5 pour Pat. Et là, tout de suite, you keep me hanging on. Ah là là, mon idole, 1986, Kim Wilde, les amis.
0: Ah oui.
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0: 1986, You Keep Me Hanging On, et c'est signé Kim Wilde sur notre radio ici.
1: Eh oui, nos nuits sont Kim Wilde, jingle.
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1: Muriel à 4, Patrice à 5. Alors Muriel, elle adore voyager. Oui. Elle adore aller l'Italie, le Maroc, la Tunisie, les États-Unis, le Canada, le Kenya et la Jamaïque.
3: C'était pas mal.
1: Ça t'a plu la Jamaïque ? Paraît qu'on est, on aime bien les spécialités locales.
3: Oui. Ah, oui, oui.
1: Ah, oui, oui. Ah, oui, oui.
3: On était dans le car,
1: Eh oui, voilà.
3: Eh oui.
1: On aime.
3: Le mec, il passe comme ici avec des chouchous, avec des spice cakes.
1: Et voilà. Et ben comme ça, on est détendu. Alors
3: ouais, voilà.
1: Il paraît que tu aurais, si tu étais un animal, tu aimerais être un dog allemand.
3: Oui, parce que c'est pas tôt. C'est gentil, mais un dog allemand mâle, hein.
1: Oui, bah oui.
3: Voilà, voilà.
1: Est-ce que tu l'as vu, Cat Basset, pour un dog?
3: Non, je l'ai pas vu, mais j'ai eu deux dogs allemands.
1: Ah, c'est trop mignon.
3: Et c'est vraiment extraordinaire. Oui, voilà, j'aimerais.
1: C'est très gentil, les dogs allemands.
3: Oui, j'aimerais bien.
1: Et alors, si tu devais déjeuner avec une célébrité, tu voudrais déjeuner avec notre Johnny National?
3: Eh oui, bien sûr.
1: Eh oui.
3: Qui ne voudrait pas? Ne voudrait pas?
1: Moi, j'adore Johnny, c'est mon idole. Hein.
3: Bah, bien sûr.
1: Eh oui. Moi aussi. Tellement moi gentil. Aussi. Tellement gentil. Bon, écoute, tu es nulle en diplomatie, tu es rancunière, mais tu reviens jamais en arrière pour les choses importantes.
3: Ouais.
1: Hein. T'es rancunière.
3: Oui, c'est vrai.
1: Et à 80 balais, tu sais encore toucher tes pieds avec tes mains à plat. Voilà.
3: Bon. Tout à fait. Ça fait rire mon petit-fils.
1: Ça fait rire.
3: Ça fait rire mon petit-fils qui lui n'y arrive pas.
1: Et voilà, bah, je te rassure. Éric Bastien non plus.
0: Oui, bah, c'est sûr.
3: Mais c'est chacun sa vie.
1: Et voilà.
3: Lui, je crois qu'il touche son nez avec sa langue, non? Un peu dans ce goût-là?
1: Non, même pas. Non, il a. Il sait pas faire tout ça.
0: Il sait pas faire tout ça. Ouais.
1: Il a pas de talent inutile.
0: Non.
1: Imiter les canards. Alors.
0: Oh, il fait peur, on en parle?
1: Tu as 4. Là, je te propose de marquer 5 points. Écoute bien. Tiens, je te mets Jeanne Masse.
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1: A écrit le livre Le Rouge et le Noir.
0: Qui
1: a
3: écrit Stendhal.
1: Stendhal. Eh ben, écoute, est-ce que c'est une bonne réponse? On va le savoir tout de suite. En Rouge et Noir, j'oublierai le temps d'avant, qui est jamais trop grand. Et oui, bien sûr que c'est une bonne réponse. Publié en 1830, L'Ascension sociale de Julien Sorel, un grand classique de la littérature. Bien sûr, tu as 9 points.
0: Oui, 9 points, oui.
1: Bah oui, elle vient de marquer 5 et 4.
0: Oui, donc j'étais en train de me dire que si Patrice marque les 5 points qui arrivent, on serait à 10 points, on resterait en tête.
1: Oui, enfin bon, il y a le bingo. Hein,
0: oui, il y a le bingo et plein de choses. Mon Patrice qui est avec nous, là, depuis la Meurthe-et-Moselle, qui a envie de jouer pour sa fille, Ophélie, qui adore les sensations fortes, et notamment, bah oui, le parc Astérix. Si on parlait des déjeuners, toi, t'aimerais déjeuner avec un footballeur, il me semble.
5: Oui, alors qu'est-ce que j'avais noté? Ouais, parce que je suis très football.
0: T'es fan de qui? T'es fan de Cristiano, toi? De Ronaldo?
5: Cristiano Ronaldo. Ah oui, c'est mon idole. Oui, tout
0: alors.
5: Faudrait un traducteur, mais autrement, oui, ça me plairait bien, ouais.
0: Je pense qu'il est plus compliqué. Tu dis que c'est beau de le voir jouer, que c'est quelqu'un de généreux.
5: C'est un très beau joueur, puis avec les performances extraordinaires,
0: bien
5: en
0: sûr,
5: plus.
0: Évidemment.
5: Ouais.
0: Alors, on a dit que t'étais à la retraite depuis le 1er avril, t'étais directeur de secteur dans l'hôtellerie, t'as travaillé dans la restauration, et c'est justement là que tu as rencontré ta femme, Delphine, dans un restaurant. C'était sympa, hein?
5: Oui, c'était sympa. Ouais. Elle venait régulièrement. J'étais propriétaire et puis ça s'est fait parce qu'elle venait régulièrement avec une amie tous les samedis soirs et puis un soir, ben voilà, ça.
0: Oh, c'est elle qui a fait le premier pas, hein, quand même. Hein.
5: Oui, tout à fait. Mais on peut dire. Ouais. C'était avec un 600. J'avais 90%. Elle avait fait 90% du chômage. J'ai fait 10% qui restaient.
0: Oui, mais de toute façon, elle a toujours voulu aller vite, Delphine, parce que j'ai cru comprendre qu'après votre rencontre en 94, en moins d'un an, elle voulait officialiser la relation. Elle voulait, le petit mariage, quoi.
5: Oui, elle a acheté sa robe de mariée.
0: Ouais. Et alors, vous êtes mariés ou pas?
5: Non, on s'est mariés il y a 2 ans. En 2023.
0: Attends.
5: 3 ans, pardon.
0: Vous rencontrez en 94. Elle achète la robe de mariée, donc en 95, et vous mariez 30 ans après.
5: C'est ça. C'est le temps de la réflexion. Hein.
0: Bien sûr, c'est une belle réflexion. Et ce qui est génial, je crois qu'elle rentre dans sa robe de l'époque. il y a 30 ans.
5: Oui, tout à fait. Ouais, ouais, c'est vrai. Elle a pas bougé. Hein, ouais.
0: Bon, ça,
5: c'est un peu familial, sa maman aussi. Elle est rentrée dans sa robe de mariée, oui, 30 ans après. C'est vrai. Ouais, tout à fait.
0: Bon, écoute, belle histoire. Je sais que tu es fou amoureux de ta femme après autant d'années. Donc, vraiment, c'est très sympa.
6: Qu'est-ce qui m'arrive aujourd'hui? Je suis amoureux de ma femme. C'est bizarre, c'est vraiment pas normal. Allez.
0: Patrice, qu'est-ce qu'on fait maintenant?
1: On marque 5 points ou pas?
0: Patrice, qu'est-ce qu'on fait maintenant?
7: Maintenant,
0: qu'est-ce qu'on fait maintenant?
7: Que vais-je faire?
0: On va jouer.
1: Ah là là, mon Dieu.
0: Qui chante, Patrice, au fait?
5: Un petit déco, oui. Monsieur Gilbert.
0: Oui, c'est bien. Alors, petit extrait de notre ami Obélix.
8: Oui, Astérix, tu crois que nous aurons du sanglier?
0: Ah, avec la voix de Pierre Tornade, magnifique. Comment s'appelle le bébé sanglier? Question cash, comment s'appelle le bébé sanglier? 10 secondes, top chrono.
5: Marcassin.
0: Marc Assin. Mmh. Son prénom c'est Marc et Assin son nom de famille. Marc Assin. Le bébé sanglier, c'est un Marc Assin. Oui, c'est une bonne réponse. Bravo, 5 points. Ça te fait 10.
1: Allez, ça fait quand même 9 pour notre Muriel, 10 pour Patrice. Il restera le bingo pour vous départager. Mais avant, on va écouter dans la musique. On va écouter Pascal Obispo et Francis Cabrel. Et on est bien d'accord avec eux. Il faudrait que pleuve l'amour. 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

0: 100% de beauté, Pascal Obispo, Francis Cabrel. Il faudrait que pleuve l'amour. On a aimé ce petit crachin sur ici.
1: On adore l'amour, nous. 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
1: Nous sommes au taquet avec Muriel
0: oui.
1: et Patrice.
0: Exactement.
1: Muriel à 9, Patrice à 10, il y a le bingo. Avant de tenter de gagner le bingo, ma petite Mumu, je raconte cette anecdote qui me fait beaucoup rire. Il paraît que quand ton fils avait 4 ans, c'était l'époque de Dallas.
3: Oh, oui.
1: Voilà.
0: Ah, génial.
1: On adorait Dallas.
0: Ah, on adorait le chapeau.
1: L'univers impitoyable, ouais. tout ça, sous Hélène, ouais. l'alcoolique.
0: Bobby.
3: Ouais,
1: Bobier, oui.
0: Pamela.
1: Et il paraît que ton fils t'a demandé une petite sœur. Petite,
3: oui.
1: grosse, blonde et bouclée, comme Lucy oui. Ewing.
3: Oui, c'est ça.
1: Et du coup, quand elle est arrivée, elle était comment?
3: Ben, elle était pas grosse, toute petite, complètement ronde. Elle avait pas de cheveux, par contre. Mais elle avait des yeux bleus, comme Ewing. Et on l'a appelée Lucy.
1: Et voilà comment le destin décide du prénom
3: drôle,
1: que tu vas porter.
3: Ouais, voilà, exactement. Et Lucy avec un Y, hein, comme la Lucy de Dallas.
1: Eh ben, évidemment.
3: Évidemment.
1: Évidemment.
0: Vous avez
1: évidemment.
0: Une bonne idée, comme on dit, de bonnes idées, mais pas de pétrole. Pétrole, Dallas, tout ça.
1: Oh là là.
0: Le pétrole, Dallas, non, vous l'avez pas
1: bon. Je l'ai, j'ai la ref, mais d'abord okay, t'étais bon. Pané quand il y avait cette pub, et voilà.
0: J'adore alors, la ref, c'est votre podcast, ça.
1: Ça, c'est ça, exactement. Ouais. Alors, ma chérie, pour t'encourager, on va écouter évidemment notre Johnny National. Bien avant l'envie, j'ai rêvé les merci. Alors, et le désir aussi.
3: Quand on lui donne l'envie.
1: Et l'envie de gagner, ma chérie, c'est maintenant. Écoute bien.
3: Ouais.
1: Ton bingo, on va parler de musique. À mon top chrono, tu vas avoir 10 secondes pour me donner un maximum de chanteuses étrangères, c'est-à-dire que des étrangères, aucune chanteuse ouais. française, toute époque confondue, bien évidemment, tu as le droit de me donner des chanteuses des années 30, des années 40, des années 50, on
3: D'accord.
1: s'en fiche. Un maximum de chanteuses étrangères, top chrono, 10 secondes.
3: Oh là là. Tina Turner, Tina Arena, Ella Fitzgerald, étrangère toujours.
1: Eh bien, trois.
3: Eh,
1: trois, il n'y en a que trois. Il y avait Madonna, Britney Spears, Mariah Carey, Whitney Houston, Beyoncé, Shakira, que sais-je, Lady Gaga. Tu m'en as donné trois.
0: Bon, c'est pas mal ça, Patrice. Hein. Bon, déjà, t'es en tête d'un tout petit point, 10 à 9. Elle a fait 3 dans ce bingo. Celui qui marque le plus de points remporte 10 points, c'est ce que vaut notre bingo du jour. T'as compris que là, il faut faire plus de 3.
1: Oh,
0: c'est clair, hein, Patrice?
4: Tu as compris qu'il fallait faire plus de 3.
0: Oui, il faut faire 4. Dis-moi, Patrice, qu'est-ce que tu retiendras de cette émission?
5: Moi, j'aime bien la vivacité, l'humour, le chant. Enfin, les années 80, ça me va bien. Et puis, je retiendrai Muriel, Valérie et Eric.
1: Oh là là.
0: Je pense que tu as oublié l'essentiel.
5: L'écho.
6: Et maintenant.
0: Alors merci. Je vois que c'est acquis. Je vois que tout est acquis.
5: Ça, je vais m'en souvenir.
1: Tu vas chanter ça toute la semaine, mon pauvre.
0: On va te chambrer un peu, là. Je pense qu'ils vont te le sortir souvent dans ton entourage.
5: Ouais,
0: bon.
5: Clair, ouais.
0: Merci en tous les cas. T'as été super. Et merci pour les compliments que tu viens de faire sur l'émission. On va te faire plaisir en écoutant, la musique que tu as. Péco, ça va de soi. Mais aussi, Balavoine. Je ne résiste pas à te demander de me siffler quelque chose parce qu'il paraît que tu siffles très bien, que tu arrives à faire de très belles mélodies. Est-ce qu'on peut avoir une petite démo?
5: Alors, qu'est-ce qu'on va chanter?
1: C'est...
0: Alors, ceux qui ont trouvé son
1: Alors,
0: préfet,
1: moi,
0: c'était quoi?
1: C'était quoi?
5: La Giza.
1: Ah ouais. Tiens, maintenant je vais te siffler un truc, on va voir si tu reconnais.
0: Ta-da-da-da, ta-da-da-da.
7: Micheline Dax en moi. Allez.
0: Exactement, Micheline Dax. C'est vrai qu'elle était siffleuse.
7: Bah, évidemment.
0: Exactement, mais quelle référence. Mais cette Valérie, elle sait tout sur tout.
7: Ah,
0: c'est pas pour rien que vous avez cet excellent podcast qui s'appelle La Rêve, qui est disponible sur YouTube dès à présent. Il y en a encore plein qui arrivent, en plus, c'est génial.
7: Allez,
0: allez, c'est parti pour le bingo, mon Patrice.
7: Il y a le bingo.
0: Un max de points à gagner. Il faut que tu fasses 4 hein, pour être avec moi en finale demain vendredi. Patrice, je te demande de me citer un maximum de chanteurs. Nous sommes d'accord.
7: Chanteurs.
0: Ce sont les chanteurs qui ne sont pas français. Voilà, tous les chanteurs étrangers connus. Top chrono.
5: Harry Belafonte, je vais dire.
0: Allez.
5: Michael Jackson.
0: Oui.
5: James Brown.
7: Et sur... c'est tout, ça fait 3.
0: On est sur l'égalité là alors.
7: Eh oui, il faut se dépêcher. Voilà. Là là là. Alors une question pourcentage, tout de suite pour vous départager. C'est le premier qui répond au plus près, sans dépasser. Écoutez bien.
0: Quel pourcentage d'adultes dans le monde est alphabétisé selon vous et selon une source de l'UNESCO, Muriel?
3: Alphabétisé, on a dit. Hein.
7: Ouais.
0: Ouais.
3: Ouais.
0: Vite. Allez.
3: 70%.
0: Patrice, tu dis combien le pourcentage d'adultes dans le monde qui est alphabétisé?
5: Je vais dire 69.
0: 69%, la personne la plus près. Et ça se joue au poil de c'est 86%. Donc comme t'as dit 69 en dessous, c'est Mumu.
7: C'est Mumu. Eh oui, demain tu seras avec nous, ma Mumu, en finale. Pour gagner le séjour pour 4 au parc Astérix, pour descendre le Nil, pour t'envoler avec les Ibis, pour aller découvrir cet Automatix, ou pour gagner notre ami...
0: Bah, Joe Malongox, mais bon, là, il aurait dit 71, il gagnait.
7: Eh oui, bah, il n'a pas dit. Bah,
0: pas
7: Patrice,
0: dit,
7: il ne l'a pas dit, c'est comme ça, c'est tout.
0: Je suis triste, Patrice.
7: Eh oui, et si tu ne gagnes pas ça, ma petite Mumu, si tu ne gagnes pas le séjour au parc Astérix, tu gagneras peut-être la machine expresso EO fabriquée par Malongo. Alors, je rappelle à nos auditeurs que demain j'ai 3 candidats.
0: Oui, oh bah mince.
7: Voilà, je remercie Céline à la réalisation, Basilou à la technique, Marion Standard, le prof Coupez au savoir. Je vous remercie tous de nous écouter, je vous aime d'un amour sincère. À demain.
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0: Il a été très performant, Patrice, je salue quand même son héroïsme. Et maintenant, quelle heure il est maintenant?
7: Et maintenant, que vais-je faire? Je vais vous dire qu'il est 13h. 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
0: Une heure de spécial Printemps des Territoires, Wendy Bouchard.
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8: Bonjour, bonjour à tous, bienvenue dans Ma France jusqu'à 14h aujourd'hui, au cœur d'un événement au carrefour en effet de bien des sujets de société, le Printemps des Territoires, rendez-vous annuel de la Banque des Territoires, soutien essentiel des collectivités locales. Comment construire vos communes, les départements, vos régions? Demain, on va parler des maisons de santé, du grand âge, de la vision élargie aussi de la fin de vie à domicile, de la revitalisation si importante de vos centres-villes, de l'intelligence artificielle là encore au service de vos territoires. Et je vais recevoir jusqu'à 14h des élus engagés, de Lyon à la Savoie, de la Normandie à l'Essonne, de la Mayenne à l'Indre-et-Loire. Nous irons aussi avec nos reporters dans le Limousin et en Creuse. Nos invités sont mobilisés. Bienvenue, chers amis, dans Ma France. Et d'abord, à 13h, voici le journal. Bonjour Benjamin Mathieu.
9: Bonjour Wendy.
8: Et à la une, pour commencer, ces annonces attendues, celles du Premier ministre cet après-midi sur le prix, les prix des carburants.
9: Oui, tous les micros seront tendus à Matignon à 17h pour une conférence de presse d'une heure de Sébastien Lecornu, avec des annonces concernant le prix de l'essence très élevé qui a d'importantes répercussions sur le pouvoir d'achat des Français. Le Premier ministre, accompagné par une dizaine de ministres de son gouvernement, ne devrait pourtant pas annoncer de mesures qui creuseraient davantage de déficit de l'État. Car Jérôme Val, les services de l'État sont sur un fil.
10: On n'a pas les moyens d'arroser tout le monde, alerte Bercy. Aide ciblée, oui, mais pas plus, reconnaît l'entourage du ministre des Comptes Publics. Il faut plutôt, nous explique-t-on, encourager les entreprises à proposer elles-mêmes des aides à leurs salariés, ce qui serait une charge nulle pour l'État. Au moment où il doit trouver à minima 6 milliards d'économies pour garder le cap des 5% de déficit, et ça devrait être même plus compte tenu du contexte international. En attendant, les aides promises le mois dernier n'ont toujours pas été versées. La prime Grand Rouleur, par exemple, ne le sera que dans une semaine.
9: Et donc Sébastien Lecornu ne va pas déroger à son principe. Il va continuer à proposer des aides ciblées vers ceux qui travaillent, comme pour les transporteurs routiers. Il y a urgence, presque 3 mois de crise et la survie de certaines petites entreprises est désormais en jeu. C'est par exemple le cas des transports marchands basés à Ablis dans les Yvelines qui envisagent même de stopper leur activité, Alexis Morel.
11: Ici, les camions partent encore chaque matin, même s'il serait moins coûteux de les laisser au garage.
12: On travaille pour payer le carburant, il n'y a plus de marge, il n'y a plus rien, on est même déficitaire.
11: Pascal Ancel dirige avec son mari cette entreprise de 9 salariés.
12: On serait tenté de ne pas faire sortir le camion, mais bon, il faut quand même un minimum de chiffre d'affaires pour qu'on puisse payer nos charges.
11: Ces dépenses de carburant ont bondi de 26% depuis mars et elle ne pourra pas puiser encore très longtemps dans sa trésorerie.
12: Ça se vide très vite, je pense qu'on va faire face jusqu'à début d'été. Après, on ne sait pas comment on peut faire. On réfléchit déjà à comment éventuellement arrêter l'entreprise sans casse.
13: J'imagine que c'est dur à vivre.
12: Oui, on passe des nuits blanches, on se réveille la nuit. En 35 ans d'existence, on n'a jamais connu une telle situation.
11: Un cas loin d'être isolé, constate William, l'un des chauffeurs.
14: C'est toute une chaîne qui est à l'arrêt, quoi. Donc ça impacte également les conducteurs. On peut l'entendre dans les restaurants routiers. Ça parle entre conducteurs de perdre son emploi avec l'entreprise qui peut couler.
11: Alors ici, on a un message pour le Premier ministre.
12: Ah bah si je l'avais en face de moi, bah je lui dirais, écoutez, réfléchissez déjà sur les aides. 20 centimes par litre, c'est ce qui est annoncé, mais c'est pas du tout la réalité. C'est en dehors des difficultés des transporteurs. C'est une usine à gaz pour demander cette aide.
11: Ce n'est pas ça qui nous sauvera, ajoute Pascal Ancel, qui préférerait un geste fort sur la fiscalité du carburant.
9: Voilà donc les premières annonces à 17h et ce matin, 250 dépanneuses venant de tout le nord de la France ont mené une opération escargot sur le boulevard périphérique parisien pour réclamer elles aussi des aides pour faire face à cette crise. Trois ONG attaquent l'État en justice pour faire reconnaître sa responsabilité dans le scandale des PFAS, ces polluants éternels que l'on retrouve dans l'eau courante ou dans nos casseroles. Elles soupçonnent l'État d'avoir eu connaissance que des risques associés à ces polluants depuis plus de 15 ans. Une laiterie fait un don de 600 000 litres de lait à des étudiants et des familles défavorisées. Une initiative de la laiterie de Saint-Denis-de-l'Hôte dans l'Indre qui va distribuer ses excédents de production à différentes associations caritatives de la région. C'est ce que nous apprend ici Berry ce matin. On passe à ce que l'on met dans nos assiettes dans ce journal, les pains industriels, les plats cuisinés, les nuggets ou les desserts lactés, on en consomme beaucoup. Ils représentent un tiers de nos apports caloriques journaliers, mais ces plats ultra transformés, comme on les appelle, sont aussi très mauvais pour la santé. Une étude scientifique dévoilée ce matin démontre un risque augmenté de diabète, de cancer et d'hypertension en cas de consommation de ces aliments, Anne Le Gall.
15: Sur les emballages, ces additifs portent un code allant de E100 à E399. Ils sont présents dans près d'un quart des aliments industriels et ces chercheurs ont établi dans le détail que d'une part, les colorants alimentaires augmentent de 14% le risque de cancer, de 38% le risque de diabète de type 2 chez les plus gros consommateurs et que d'autre part, les conservateurs augmentent, eux, de 24% le risque d'hypertension. Pour Mathilde Touvier, chercheuse INSERM qui a coordonné ces travaux, plus on ajoute de portions de produits ultra transformés dans son alimentation, plus le risque augmente.
16: Ça va être, par exemple, une portion d'un plat préparé avec une pâtisserie industrielle et un soda qui contient ces conservateurs ou ces colorants. C'est ce type d'exposition-là qui est en jeu. Ce ne sont pas des consommations extrêmes avec des participants qui consommeraient des kilos de ces conservateurs ou de ces colorants chaque jour.
15: Ces trois études ont été publiées dans des revues de référence. Elles sont inédites par leur ampleur. Face à ces résultats, les chercheurs appellent à réévaluer la sécurité d'utilisation de certains ingrédients, d'autant que certains additifs, les colorants notamment, n'ont pas d'autre fonction que de rendre les aliments plus attractifs.
9: Des pratiques abusives des distributeurs alimentaires observées par une commission d'enquête du Sénat qui publie un rapport ce matin. Celui-ci dénonce des menaces de déréférencement ou la vente de services inutiles des géants de la grande distribution. Les sénateurs qui dénoncent aussi la brutalité des négociations commerciales avec les fournisseurs de ces enseignes. De nouveaux maires appellent Patrick Bruel à annuler ses concerts prévus dans leur ville dans le cadre de sa tournée, comme celui d'Amiens en Picardie ce matin. Depuis la publication d'au moins 9 plaintes pour viol et violences sexuelles de la part de la star contre plusieurs femmes, les élus craignent des troubles à l'ordre public si ces dates sont maintenues. Et puis vous avez forcément remarqué ce brusque changement de temps, le thermomètre qui va dépasser les 30 degrés aujourd'hui pour la première fois de l'année à Bordeaux, Agen, Biarritz, Toulouse ou encore Albi. Il va même faire 30 degrés à Rennes, des températures absolument anormales pour la saison, qui contrastent avec le froid le week-end dernier, preuve de ce dérèglement climatique en cours. Pour Patrick Marlière, météorologue, c'est même un épisode pré-caniculaire qui s'installe sur la France et ça va durer.
13: qu'il va faire de plus en plus chaud. Et au fil des jours, eh bien, l'inquiétude est plus présente, car on n'est pas très loin d'un risque de canicule, ce qui est assez exceptionnel pour une mi-mai. Je regardais sur différentes régions de France, dans le sud, ça va même monter bien au-dessus des 30 degrés. On devrait dépasser même les 35 degrés dans le sud-ouest. Et je regardais sur la Normandie, pendant une semaine quasiment, on aura des températures entre 25 et 30 degrés. À cette époque du mi-mai, on va battre des records de chaleur sur de très nombreuses régions en France. Et là, effectivement, le réchauffement et le dérèglement climatique intensifient ces phénomènes. Et là, on va être confronté à ça pendant une bonne dizaine de jours, quasiment jusqu'à la fin du mois de mai.
9: Et puis prudence, si vous profitez de ce beau temps pour aller vous baigner aujourd'hui ou demain, les préfectures des Landes, de Gironde et des Pyrénées-Atlantiques appellent à la prudence en raison d'un risque élevé pour les courants de baïne, des courants qui sont très forts et qui peuvent entraîner les nageurs vers le large. Il est conseillé de se baigner exclusivement entre les drapeaux des zones surveillées.
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8: Il est 13h08, merci de nous rejoindre, chers auditeurs, jusqu'à 14h, au cœur d'un rendez-vous essentiel pour nos territoires, porté par la Banque des Territoires. Nous sommes à Paris, dans cette grande salle 104 qui accueille ce printemps des territoires, un rendez-vous d'échange, d'ateliers, de partage d'expériences qu'à distance on va vous faire vivre, tant il est important pour l'avenir justement de vos communes, avec une aide parfois vitale apportée par un acteur de la cohésion sociale, de la cohésion de nos territoires, c'est la Banque des Territoires, que vous représentez comme directeur. Bonjour Antoine Saint-Oyant.
17: Bonjour Wendy Bouchard.
8: Vous êtes notre hôte et nous avons plaisir chaque année à vous accompagner, car les enjeux dont nous allons parler sont des enjeux du quotidien, des enjeux essentiels pour nos auditeurs. C'est ce que vous voulez montrer aussi par l'intermédiaire de cette émission, même si vous rencontrez et accueillez beaucoup d'experts en dehors des élus.
17: Tout à fait, ce printemps des territoires, il se tient à un moment particulier, un moment qui est le début de nouveaux mandats pour beaucoup de maires. Et donc, ces maires recherchent des partenaires de confiance, des points d'appui, et la Banque des Territoires en est un. Et elle souhaite, comme nous l'avons choisi comme slogan pour ce printemps des territoires, être engagé,
8: oui,
17: engagé sur tous les terrains, auprès des élus, auprès des acteurs territoriaux, pour pouvoir les aider à porter leurs projets.
8: Sur les grands défis de nos communes, de nos départements, de nos régions, vous citiez le maître mot cette année avec des dossiers d'importance que vous mettez en avant. Sur quelles priorités voulez-vous particulièrement agir pour cette 7e édition ?
17: Alors, nous avons choisi 3 priorités. La première, c'est le logement, parce que il est apparu clairement à l'occasion de ces élections municipales que le logement était un des motifs de préoccupation majeurs des Français.
8: Oui.
17: Le deuxième, c'est la santé et le grand âge. Parce que là aussi, c'est d'abord une question de dignité, et de plus en plus, c'est une question vraiment d'accès aux soins, de proximité pour beaucoup d'élus. Et donc, nous souhaitons pouvoir aussi réfléchir à des solutions sur cette question de la santé et du grand âge. Et enfin, la troisième thématique, c'est celle du numérique et surtout de l'intelligence artificielle.
8: Oui.
17: Pour que l'intelligence artificielle soit mise au service des politiques publiques et puisse garantir la souveraineté, la maîtrise de ces outils pour l'ensemble des collectivités, l'ensemble des acteurs publics.
8: Ces sujets, on va les illustrer avec des reportages à l'avenant, dans un centre de santé, mais aussi dans le cadre de la revitalisation des cœurs de ville, de vos centres-villes, chers auditeurs. Et j'accueille deux élus qui sont particulièrement aussi engagés sur ces actions déployées dans ce printemps des territoires. D'abord, Christophe Bouillon, qui est maire de Barentin, en Seine-Maritime. Bonjour, monsieur le maire.
18: Bonjour.
8: Vous qui présidez aussi l'association des petites villes de France. Et à vos côtés, Nicolas Sorey, maire de Joigny. Bonjour, Nicolas Sorey.
19: Bonjour, Wendy Bouchard.
8: Deux élus attablés ici qui sont venus participer à ce rendez-vous d'importance. Christophe Bouillon, vous allez rester avec nous toute l'émission, mais pourquoi comptez-vous sur ce rendez-vous pour faire avancer aussi la cause de votre territoire ?
19: Pour faire avancer la cause d'un territoire ou la vision qu'on porte sur son territoire, il faut des partenaires, il faut des bons partenariats. La preuve que la Banque des Territoires est un bon partenaire, c'est qu'il comprend les attentes des élus. Lorsqu'on fixe, comme aujourd'hui c'est le cas, 3 priorités qui sont celles du logement, de la santé, du grand âge, et puis la question du numérique dans nos territoires, c'est qu'on a compris nos attentes.
8: Mmh.
19: Et nous, on est souvent considérés comme proches des problèmes, mais on a envie d'être proches des solutions. On a des solutions qu'on porte nous-mêmes, mais pour aller un peu plus loin, on a besoin de partenaires qui apportent leur expertise, qui apportent leurs moyens aussi, leur force de frappe d'une certaine manière, pour faire effet levier. C'est pour ça qu'un rendez-vous comme celui-ci, c'est pas le premier rendez-vous du printemps des territoires, mais le printemps annonce sans doute un bel été pour les collectivités quand on trouve des solutions en venant ici.
8: Quand on sait que aussi l'un des boulots des maires les plus éreintants, c'est d'aller trouver des financements Nicolas Sorey. Vous avez ici un acteur qui est un acteur public, qui aide à prêter, qui aide à financer des grands projets.
19: Ah oui, c'est un acteur majeur, incontournable pour nous, les maires et les élus que nous sommes, parce qu'on a besoin d'avoir des relations de confiance, c'est le cas avec la Banque des Territoires, et puis des relations qui s'inscrivent dans le temps. Et donc nous avons des interlocuteurs avec lesquels on peut travailler nos projets en amont, avec la Banque des Territoires qui vient nous financer des études, de l'ingénierie, dans le cadre de petites villes de demain, si on a réussi à revitaliser le commerce à Joigny, c'est notamment parce que la Banque des Territoires nous a financé une ressource humaine qui s'est occupée de ça à temps plein. Mm-hmm. Et puis, c'est évidemment après les solutions de financement, mais au-delà des solutions de financement, l'intérêt de la Banque des Territoires, c'est tous les acteurs qui gravitent autour de la Banque des Territoires, y compris un centre de filiales qui se spécialise sur le logement, qui se spécialise sur le grand âge. Et donc, être là aujourd'hui, au Printemps des Territoires, c'est important parce que en une journée, vous faites un tour de piste quasiment intégral de l'ensemble des politiques publiques que vous avez le rôle de déployer sur votre territoire.
8: C'est ça. Alors, merci de rendre accessible justement votre travail à la Banque des Territoires, Antoine Saint-Voyant, pour les auditeurs. Il y a un peu de Banque des Territoires partout, finalement, dans leur commune. Est-ce que vous pouvez donner quelques exemples marquants derrière lesquels, finalement, vous vous cachez ?
17: Alors, effectivement, un exemple que vous avez évoqué, c'est la revitalisation des centres-villes, la redynamisation commerciale. Et évidemment, c'est une thématique particulièrement marquée dans les petites villes et dans les villes moyennes. Et donc, dans ce cadre-là, la Banque des Territoires porte des actions d'accompagnement avec le financement, effectivement, de managers de commerce, des personnes qui peuvent anticiper les éventuelles fermetures, la vacance commerciale et proposer des solutions pour rapidement réimplanter des commerces.
8: Oui.
17: C'est également la possibilité d'investir, la Banque des Territoires investit dans des foncières qui peuvent porter les murs de commerce, qui peuvent les rénover, les agrandir pour que ça corresponde mieux aux besoins de consommation actuels des Français. Et donc on l'a fait dans beaucoup de villes. Ça a permis ensuite d'appliquer des loyers globalement plus bas, plus maîtrisés, au moins au début pour arriver à relancer le commerce. Mmh. Et puis quand la redynamisation commerciale effectivement fonctionne, on a des bons exemples à Chambéry, par exemple, à Chinon, à Châteauroux. Toutes ces villes ont enclenché ces dynamiques rue par rue et aujourd'hui ont gagné en attractivité et permettent d'avoir des modèles qui sont beaucoup plus attractifs, beaucoup plus conviviaux pour l'ensemble de leurs habitants.
8: C'est bien de citer évidemment ces communes, ces territoires, parce que les auditeurs se reconnaîtront dans ces actions. Je voudrais qu'on parle santé, messieurs, avec vous, directeur de la Banque des Territoires, Antoine Saint-Voyant, avec Christophe Bouillon, président de l'Association des Petites Villes de France, avec Nicolas Sorey pour la mairie de Joigny. La santé en Haute-Vienne, c'est un exemple que l'on va prendre aujourd'hui, face au délai d'attente moyen, vous le savez, pour obtenir un rendez-vous, délai qui s'est encore rallongé ces dernières années pour un généraliste, eh bien les solutions, heureusement, se multiplient dans les territoires. Nous sommes à Bellac, c'est un centre de santé public qui a ouvert, Nathalie Cole, au début de l'année, et ça change tout pour les administrés.
18: Pendant 5 ans, le docteur Florent Magnien a exercé en libéral dans ce cabinet médical avec d'autres confrères, mais il ne se voyait pas continuer seul après leur départ en retraite. Il a donc fallu changer la structure pour attirer la relève.
20: L'ultime et la seule solution qu'on ait trouvée, c'est de monter un centre de santé où les médecins seraient salariés. Là, j'ai trouvé des collègues qui acceptaient de venir uniquement à cette condition, c'est d'être salarié. Donc là, maintenant, on est 4 médecins. Ce qui est inespéré, parce qu'il y a quelques mois, c'était un peu la catastrophe.
18: Ce généraliste exerce désormais aux côtés de 3 jeunes collègues qui étaient déjà venus à Bellac pour leur internat ou pour des remplacements, comme le docteur Marie Patin. Et elle confirme, le statut de salarié a été déterminant.
21: On a moins de travail administratif. Être installé en libéral, c'est pratiquement la gestion d'une petite entreprise avec de la comptabilité, toutes les tâches supplémentaires que le temps médical.
18: Moins de paperasse, mais aussi des horaires plus maîtrisés et un loyer pris en charge par la mairie de Bellac. C'est rassurant pour les jeunes praticiens et les patients y trouvent aussi leur compte, comme Liliane, dont le généraliste est justement parti à la retraite récemment.
22: Je me suis dit, on va encore avoir plus personne et puis on peut pas aller à Limoges ou ailleurs. Donc c'est le soulagement.
18: Sentiment partagé et exprimé aussi par de nombreux patients du docteur Hélène Kériou-Chevalier.
23: Pas chaque consulte, mais c'est tous les jours, oui.
18: D'autant plus qu'elle assure aussi des consultations gynécologiques, l'une des spécialités où la Haute-Vienne figure parmi les 4 départements avec les délais d'attente d'attente les plus longs.
23: Moi, là, actuellement, je vois des femmes qui n'avaient plus de suivi depuis quelques années.
18: La situation de Bellac semble donc avoir de quoi faire des envieux avec les 4 médecins de ce centre public de santé, même si tous ne sont pas à temps plein. Il y a aussi une maison de santé pluridisciplinaire où exercent 2 généralistes, un à mi-temps et l'autre qui se rapproche toutefois de la retraite. L'équilibre reste donc fragile.
8: Merci Nathalie. Les centres de santé, les maisons de santé pluridisciplinaires, Christophe Bouillon, vous connaissez bien comme maire de Barentan, comme représentant aussi des petites villes de France, c'est devenu essentiel face à la fatalité des déserts médicaux.
19: J'ai envie de dire que c'est devenu même vital. Il n'y a pas un jour où on ne parle pas de la question de l'offre de soins. C'est une question encore plus présente aujourd'hui avec le vieillissement de la population. Mais il y a encore des chiffres qui font froid dans le dos, c'est-à-dire qui montrent que la situation ne s'arrange pas vraiment. Il y a encore 7 millions de Français qui n'ont pas de médecin traitant. Il y a une grande proportion d'entre eux qui renoncent aux soins, pour 63%, et il y en a 23% qui finissent par arriver aux urgences, tout simplement parce qu'ils n'ont pas de médecins en proximité. Pour autant, on ne reste pas les bras croisés ou les bras ballants. On agit. Les collectivités portent des projets de maisons pluridisciplinaires de santé. Elles portent aussi parfois des projets de salariat. L'exemple du reportage Absolument. Est assez intéressant. Il y a des conseils départementaux qui se lancent dans cette aventure. Il y a des dispositifs qui ont été portés aussi comme les CPTS pour permettre la mise en réseau finalement de l'ensemble des acteurs de santé en lien parfois avec l'hôpital public quand il existe et quand il est encore à proximité. Mais force est de constater malgré tout que malgré tous ces efforts, malgré tous les investissements, malgré toutes les bonnes volontés, on reste aujourd'hui dans une situation critique. C'est simple, hein. Il faut plus d'un médecin aujourd'hui pour remplacer un médecin. C'est l'ordre de médecins qui le dit. Il faut parfois même 2 médecins, voire un peu plus, quand ils partent à la retraite, parce que les habitudes de vie ont changé, parce que les ententes ont évolué. Donc, Joigny, par exemple, et mon collègue Nicolas Assoré pourrait le dire, agit avec le fait d'accueillir avec des logements spécifiques des internes. Parce qu'il faut donner aussi l'envie très très tôt à venir exercer dans nos territoires, en montrant parfois une autre représentation d'eux-mêmes. Et c'est vrai qu'accueillir des internes dans des logements qui permettent de les accueillir quand on a la présence d'établissements de santé, ça c'est aussi une action utile. Oui. Mais encore une fois, malgré tout cela, il y a encore beaucoup de trous dans la raquette.
8: À Joigny, Nicolas Soray, vous êtes allé de déconvenu, heureusement, en réussite. Mais c'est pas un long fleuve tranquille, hein, de faire revenir des médecins sur un territoire.
1: Non, c'est compliqué, c'est long par ailleurs. Donc on a ouvert à peu près toutes les voies, toutes les pistes. On a effectivement créé cette maison des internes qui permet de faire venir à nous des internes soit à l'hôpital, dans le public, soit chez les médecins libéraux qui sont devenus maîtres d'apprentissage, avec l'espoir que le fait de venir faire leur internat, eh bien ils souhaitent rester, ce qui est arrivé. Mais on a aussi créé, comme ça a été dit, ex nihilo des cabinets. Là, on a investi dans un cabinet dentaire. Intégralement, ça nous a permis d'accueillir 2 dentistes sur le territoire. Mais c'est la puissance publique qui a dû porter l'investissement, y compris sur les fauteuils, ce qui était a priori quand même pas tout à fait initialement.
8: Donc la puissance publique, c'est quoi ?
1: La puissance publique, c'est la ville de Joigny, c'est la communauté de communes du Jovinien, bien aidée par ses partenaires, comme la Banque des Territoires, par exemple, qui nous a aussi accompagnés sur cet investissement. Mais si on ne prend pas la main, si les élus locaux ne prennent pas la main, eh bien, on ne parviendra pas, on ne parvient pas à attirer à nous de nouveaux professionnels de santé.
8: Antoine Saint-Oyon, vous êtes directeur de la Banque des Territoires. La santé reste aujourd'hui la priorité, peut-être, avec le logement, la raison pour laquelle, en numéro 1, on vous appelle, on vous sollicite.
17: Oui, la santé, c'est clairement un sujet qui a progressé très vite au cours des dernières années en termes de sujets de préoccupation, sujets sur lesquels on est sollicité. Et c'est pour ça qu'on a lancé à la Banque des Territoires en 2025 un grand programme sur la santé, sur le grand âge, avec un objectif de mobiliser 5 milliards d'euros d'ici à 2028 sur ces thématiques de la santé et du grand âge. Alors sur la santé, plus particulièrement, je rebondis peut-être sur les maisons de santé, les centres de soins. On a mis en place un prêt spécifique qui repose sur le livret A, donc sur l'argent des Français. Cette épargne est mobilisée et elle permet de prêter à très long terme à des collectivités qui vont vouloir monter des centres de santé et pouvoir mettre à disposition, justement dans les meilleures conditions possibles, un local, un cabinet, pour accueillir de nouveaux professionnels de santé. Et ce prêt, il a connu une très forte dynamique au cours des 12 derniers mois.
8: Ah, c'est intéressant ça. Alors, je vais vous donner la parole aussi, monsieur le maire, 10h sur Creuse. Nous sommes dans l'Indre-et-Loire avec vous, Jackie Périvier. Bonjour.
3: Bonjour.
8: Merci de nous rejoindre. Vous étiez en table ronde juste avant parce qu'au Printemps des Territoires, il y a des échanges, des ateliers, des partages d'expériences. Alors, justement, sur ce sujet-là du centre de santé que vous avez ouvert dans votre commune, quelle expérience pouvez-vous partager
15: aux auditeurs qui sont à l'écoute partout en France?
3: Alors, tout d'abord, je voulais juste rejoindre les commentaires faits précédemment, parce que effectivement, je me reconnais complètement dans l'histoire. Merci à la Banque des Territoires. C'est effectivement, comme vous l'avez dit, grâce à l'aide que vous apportez et aux conditions de financement que vous apportez, que nous, à la commune de 1370 habitants, nous avons pu créer ce projet de maison de santé avec des professionnels de santé qui vont d'ores et déjà exercer. Alors, elle n'est pas ouverte encore, elle ouvre dans un mois.
15: Ah, pardon, j'ai anticipé un peu les
3: questions. C'est pas grave.
15: Elle devrait être.
3: Voilà. Alors, c'est pas bâti, c'est de la rénovation.
15: C'est de la rénovation. D'accord.
3: On a pris une friche, enfin, c'est pas une friche, ça allait devenir une friche. On a pris une ancienne entreprise de maçonnerie que nous avons mis. Transformée en maison de santé. Et justement, on y a inclus des logements. C'était évoqué tout à l'heure. Il y a deux studios qui permettent d'accueillir les stagiaires, qu'ils soient stagiaires kinés, parce qu'on a deux kinés qui vont être dans la maison, des stagiaires infirmiers et des stagiaires internes, en fait, des internes en médecine, pour que nos médecins puissent les former et les attirer sur le territoire.
15: Très bien. Alors concrètement, comment la Banque des Territoires que vous citiez, que vous remerciez, vous a aidé, Jacques Perrier?
3: Alors, elle nous a aidé par un prêt qui a permis de compléter le reste à charge, en fait, de la commune, puisqu'on a été aidé à hauteur de 55% sur l'ensemble des subventions que nous avons reçues de l'État, de la région, du département, de la communauté de communes. Et le reste, les 45% restants, ont été financés par un prêt, donc 668 000 euros précisément, par la Banque des Territoires sur 25 ans. Et nous pouvons voir 30 ans. On a joué en disant, allez, on y va pour 25 seulement, parce qu'on était une commune pour 25 ans, c'est long.
15: Bien sûr.
3: Mais c'est un... On va se dire que c'est une valeur qui doit être sûre au fil du temps.
15: Oui. Alors justement, Antoine Saint-Oyant, vous qui dirigez la Banque des Territoires, il y a des acteurs privés pour les prêts, des acteurs bancaires privés, il y a cet acteur public. Comment faites-vous la différence? Pourquoi volontairement, spontanément, vous êtes devenu le partenaire essentiel des collectivités territoriales aujourd'hui, en termes de compréhension, d'éthique et d'arrangement, si j'ose dire?
17: Alors je pense que ce qui nous caractérise, c'est vraiment le fait d'être un partenaire effectivement qui... Et là, pour le long terme, que ce soit en investissement, on est prêt à faire des investissements pour une période très longue avec les collectivités, que ce soit en prêt, on est capable de prêter sur des périodes qui sont très longues. Et lorsque on est sur des infrastructures, des réseaux d'eau, des logements, des rénovations d'écoles qui ont vocation à durer longtemps, vocation à durer 30 ans, parfois 50 ans, dans ce cas-là, s'endetter sur cette période-là, c'est logique, c'est même souhaitable, parce que ça permet effectivement d'avoir des annuités plus faibles chaque année, les premières années, et de pouvoir lever une dette plus importante, porter des projets qui vont bénéficier à tous les habitants, à la fois les habitants d'aujourd'hui et les habitants de demain. Et donc, cette capacité à prêter jusqu'à 35 ans, 40 ans, ça c'est vraiment une particularité de la Banque des Territoires. L'autre particularité, c'est bien sûr l'attractivité des taux que nous pratiquons, puisque les taux que nous pratiquons, c'est des taux qui sont assis sur le taux du livret A. Et aujourd'hui, ces taux-là, par rapport aux taux que proposent les banques, sont intéressants, il me semble, pour toutes les collectivités. C'est pour ça que la maturité très longue et les taux bas, ça crée effectivement une capacité à pouvoir accompagner dans les meilleures conditions les collectivités.
15: Merci de nous donner aussi l'exemple, Jacques Perrivier, avec votre commune, 1300 habitants à Yzeure-sur-Creuse en Indre-et-Loire, où votre centre de santé est attendu avec impatience par vos administrés, avec impatience et un grand plaisir aussi d'être enfin accompagné, Jacques, pour le mot de la fin.
3: Complètement. Alors évidemment, les habitants sont satisfaits, forcément. Ils vont d'ailleurs être invités à une porte ouverte, parce qu'avant d'ouvrir, on va les inviter. C'est eux qui vont payer les impôts pour la commune, entre autres, pour rembourser et les loyers quand même aussi. Et les loyers qui vont rembourser le prêt. Mais l'honneur sera mis sur tout d'abord les artisans qui ont construit, l'architecte qui a suivi, les partenaires, bien entendu, et puis les habitants. Ils doivent voir ce qu'il en est pour se rendre compte de ce qu'on a mis en place. Finalement, c'est un bel outil. Enfin, on ose dire, c'est un peu prétentieux, mais on ose dire que c'est un bel outil, parce que c'est un bel outil, grâce à vous, qui a été mis en place, quoi, en fait.
15: Voilà. Merci beaucoup, Jacques Perrivier.
3: Et puis, si je peux rajouter, s'il y a des médecins qui sont candidats, je suis preneur.
15: Bah, écoutez, mais on peut se transformer aussi en agence et en plateforme de mise en relation, et ce sera avec un grand honneur, parce que c'est aussi ça, la force de la proximité et de la radio, et je sais que c'est vraiment
8: question préoccupante pour vous au quotidien, chers élus, représentés aussi ici par Christophe Bouillon pour la mairie de Barentin et par un président de département. C'est Olivier Richefou qui nous accueille, qui nous rejoint ici, qui nous accueillons avec grand plaisir, président du département de la Mayenne. Bonjour Monsieur Richefou, président du groupe de travail Grand Âge aussi de département de France. On parle santé, on va parler grand âge, autre thématique d'importance au cœur de ce grand printemps des territoires. C'est un sujet sur lequel vous travaillez, vous capitalisez depuis des années. Vous êtes intervenu ce matin au printemps des territoires. Qu'êtes-vous venu dire ici et cet après-midi encore ?
4: D'abord, je veux dire que le sujet de la santé et le sujet du grand âge, c'est deux sujets qui sont très liés. D'abord parce que quand on vieillit, on veut vieillir en bonne santé. Et c'est bien évidemment indispensable. Et puis, on le voit aussi, les acteurs sont en partie les mêmes. Et donc, il est important de lier ces deux politiques. Et d'ailleurs, dans l'organisation municipale, on le voit souvent, je parle sous ton contrôle, Christophe, mais souvent, ce sont les mêmes élus qui s'occupent de ces dossiers. Ce que je suis venu dire ici, c'est merci d'abord à la Banque des Territoires, parce que nous avons pris une initiative en Mayenne qui est de créer une foncière. Et la Banque des Territoires a accepté de rentrer au capital avec deux banques mutualistes locales.
8: Oui.
4: Pour porter le foncier, parce que le portage du foncier est aussi un sujet. Et donc nous avons monté cet outil, qui est le premier en France monté de la sorte, et qui a vocation notamment à aller sur les sujets du médico-social et de la santé. Nous apprêtons à faire une première opération qui consiste à acquérir les anciens locaux d'une entreprise qui s'appelle Enedis, qui est bien connue par tous les acteurs locaux, pour le transformer en centre de santé. Et qui va accueillir un nombre de médecins retraités que nous faisons travailler une journée par semaine. Eh bien, c'est cette foncière qui va pouvoir acquérir les murs. Et puis la deuxième opération, c'est une acquisition d'un lieu nouveau pour accueillir des personnes en situation de handicap. Voilà, donc ça c'est sur le lien important avec la Banque des Territoires et le soutien important dont nous pouvons bénéficier. Sur un titre plus large, au titre des départements, aujourd'hui nous attendons effectivement que ce sujet devienne un peu plus visible sur le plan politique. La démographie, c'est une science exacte. On sait tous qu'on a le mur du vieillissement qui arrive.
8: Oui.
4: On va fermer des écoles et on va ouvrir des nouveaux lieux d'accueil pour les personnes âgées. Pour ça, on a besoin d'une réglementation qui soit assez souple, qui permette de les rendre visibles aussi, qu'on puisse communiquer sur ces nouveaux lieux et puis qu'on définisse les questions de gouvernance. Qui doit piloter ces politiques ?
8: Ça suppose évidemment aussi de repenser, de penser ensemble et de repenser le grand âge de demain, peut-être de repenser le maintien à domicile. On va en parler dans quelques instants parce que nous sommes aussi au cœur de vos territoires, pas seulement dans les EHPAD, mais dans des habitats partagés qui permettent aussi ce maintien dans des structures alternatives. Merci beaucoup messieurs. Vous restez avec nous, chers auditeurs également. On se retrouve dans quelques instants au cœur du printemps des territoires. Rendez-vous important pour les acteurs de vos régions.
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8: Ma France jusqu'à 14h en direct du 7e printemps des territoires. C'est un événement qui rassemble les acteurs qui font vivre vos territoires, vos collectivités locales, avec les associations, les entreprises, les acteurs du logement social pour faire face aux défis qui façonnent nos pays, nos paysages également. Notre hôte est Antoine Saint-Oyant, directeur de la Banque des territoires, et nos élus représentent ici justement cette force d'action, ce dynamisme. On a parlé santé, centre de santé, on a parlé de l'action extrêmement identifiée de la Banque des territoires avec ce prêt notamment issu de notre participation autour du livret A. Et je voudrais qu'on parle grand âge, on l'a déjà évoqué, avec au Pays Basque une première dans un EHPAD des Pyrénées-Atlantiques. C'est un bistrot ouvert dans un EHPAD, un lieu pour les résidents, pour les familles, mais aussi pour toute personne extérieure. L'association SIG 64 espère créer ainsi du lien social en favorisant dans ces EHPAD des rencontres et des moments partagés. C'est un reportage pour ICI de Thibaut Vincent.
0: Je t'ai expliqué, on a acheté
9: les tickets.
10: Assise au soleil devant l'EHPAD, Maïté est entourée de ses enfants, petits-enfants et arrière-petits-enfants. Le bistrot, elle valide.
9: Bien sûr que c'est une bonne idée pour rassembler le monde.
10: Sa fille Monique acquiesce.
11: C'est vraiment très sympa comme idée. Puis on sympathise entre enfants de résidents. Moi, j'ai sympathisé avec des personnes qui ont leurs parents comme moi, là.
10: Jean-Paul est l'un des bénévoles qui tiennent le bistrot les mardis et vendredis en fin de journée.
12: C'est un lieu de vie qui favorise les rencontres. C'est très convivial, donc je pense que le résultat est atteint.
10: La création d'un lien social au sein de l'établissement pour lutter contre ce chiffre terrible dans les EHPAD.
13: La moyenne, c'est 1 an et demi de vie.
10: Ramener de la vie, c'est l'objectif de Marie-Josée Grandjacques, présidente de la SIG 64, notamment en réintroduisant dans les EHPAD des habitudes du quotidien, comme payer son café.
13: J'ai une tante qui est dans une maison, elle me dit, on me demande plus rien, il y a tout gratuit, et ça lui plaît pas du tout. Que là, il faut acheter des tickets, c'est simplement pour donner une certaine autonomie.
10: Frédéric Arrivongs, la directrice de l'EHPAD d'Arcang, voit, elle, une autre vertu.
14: L'objectif aussi, c'est de l'ouvrir aux habitants dans les immeubles autour de l'EHPAD, pour qu'ils n'aient plus peur de rentrer dans un EHPAD. Et c'est aussi pour dire, mais c'est pas parce qu'on vieillit qu'on n'est plus dans la société.
10: La SIG 64 aimerait ouvrir d'autres bistrots dans d'autres EHPAD.
8: Ah, c'est un très beau reportage qui va faire réagir nos invités. Christophe Bouillon, maire de Barentin, Olivier Richefou, président du département de Mayenne. Christophe Bouillon.
19: L'espérance de vie, c'est à la fois une chance, faut quand même partir de là, mais c'est aussi un certain nombre de défis. Et moi, ce que j'observe, c'est que ça bouge aujourd'hui dans les territoires. Il y a des initiatives communes, privées, publiques. Il y a de belles initiatives. On vient d'en avoir un exemple à travers votre reportage. Ce qu'il faut, c'est pas lâcher prise, parce que, comme le disait notre collègue à l'instant, la démographie, c'est une science exacte. C'est-à-dire, on sait aujourd'hui, dans chacune de communes, quelle sera la proportion des plus de 65

0: Accélérer. Oui. Aussi, c'est politique.
1: Heureusement que vous n'attendez pas le plan grand âge et que vous agissez de votre côté dans ces territoires face à ces chiffres qui parlent. Nous avons 7000 EHPAD en France, 600 000 résidents dans ces EHPAD, donc une écrasante majorité de personnes plus âgées qui restent à la maison, d'où cette interrogation sur la notion de domicile. Vous l'interrogez souvent, ce concept, Olivier Richefou. Justement, et on entendait ici cette création de liens dans les EHPAD. Qu'est-ce que ça vous inspire aussi?
2: Le domicile, c'est l'essentiel de la vie et du maintien de la vie pour une personne âgée. Elle veut continuer à habiter dans son domicile historique le plus longtemps possible, d'où l'intérêt de mobiliser beaucoup de moyens pour aménager les logements existants, pour soutenir les bailleurs sociaux qui accueillent de plus en plus de personnes âgées qui restent longtemps dans ces logements sociaux. Donc priorité, c'est aménager les logements sociaux pour que les gens puissent rester dans leur logement historique. Quand ce n'est plus possible, il faut leur proposer des nouveaux habitats, et la maison de Blandine en est un bon exemple. Et je lui laisserai le soin d'en parler, qui bien évidemment permet de poursuivre ce nouveau domicile dans d'autres conditions, en étant davantage accompagné dans des lieux plus adaptés.
1: Oui.
2: Et puis il y a environ 15% de la population qui passe ensuite sur cette dernière étape qui est la plus douloureuse pour les familles aussi, qui est l'EHPAD. Mais l'EHPAD, c'est néanmoins son domicile, c'est sa chambre. On frappe à la porte avant de rentrer dans la chambre d'un résident d'EHPAD. Et donc, c'est aussi un domicile, et c'est la raison pour laquelle les départements, qui sont l'acteur reconnu par tout le monde de mise en œuvre de ces politiques, même si on s'appuie beaucoup sur les communes et les CCAS, bien évidemment, notamment sur l'aspect domicile, eh bien, on souhaite être en première ligne, et on souhaite effectivement que ce sujet de gouvernance et ce sujet de financement soit mis à l'ordre du jour, je l'espère, de la présidentielle, puisque ça sera un peu court de faire des choses importantes.
1: C'est un sujet en effet capital. Alors vous citiez la maison de Blandine. Blandine de Traverse est avec nous. Bonjour madame.
3: Bonjour.
1: Vous qui êtes infirmière de formation, vous avez monté un cabinet d'infirmière libérale, et puis fort de cette expérience, de votre humanité, vous avez décidé de fonder la maison de Blandine. C'est un habitat, ce sont des habitats aujourd'hui partagés pour seniors. Vous êtes développé en particulier dans le sud-est, dans le Grand Est. On trouve vos maisons de Beaune à Charolles, de Roussillon à Sarriance. 10 maisons aujourd'hui ouvertes. Est-ce que vous pouvez nous expliquer le concept avant de comprendre comment la Banque des Territoires vous a aidé dans cette affaire?
3: Ouais, bien sûr. Je remercie la Banque des Territoires effectivement de nous accompagner et d'accompagner notre croissance.
1: Oui.
3: Effectivement, fort de ce constat, en tant qu'infirmière libérale, on parle de l'isolement social des personnes âgées. Vous parliez de 600 000 personnes en EHPAD, mais il y a 750 000 personnes âgées aujourd'hui à leur domicile qui sont en situation de mort sociale.
1: Ouais.
3: Voilà, donc fort de ce constat, on a effectivement souhaité créer les maisons de Blandine qui sont aujourd'hui de l'habitat intermédiaire. On parle de l'habitat partagé, accompagné et participatif. En fait, nos maisons, ce sont des petits lieux de vie. Il y a 25 appartements pour personnes âgées. On a souhaité mettre de la mixité générationnelle. Donc, il y a 4 jeunes dans chacune de nos maisons. Et on est toujours implanté en centre-bourg, justement, pour que les habitants, les personnes âgées, continuent à être des citoyens à part entière.
1: Dans leur secteur, dans leur bassin de vie.
3: Dans leur bassin de vie, exactement. Donc, on ne change pas leurs habitudes. Et voilà, et ils sont heureux de rester dans cette commune. Et puis, on crée du lien aussi avec la vie associative, avec les artistes de la commune, les écoles, les crèches. Voilà, toutes ces initiatives, comme dans cette EHPAD, qui sont générateurs de vie pour accompagner ce grand âge. Donc, la maison de Blandine, effectivement, c'est 25 appartements, c'est 4 jeunes, c'est accompagné par une équipe formée d'une coordinatrice, d'une animatrice, et leur cœur de mission, c'est vraiment d'accompagner chacun à rester acteur et décideur de leur vie.
1: C'est magnifique, et vous parliez de croissance, il y a 10 maisons actuellement en France, il y en a 16 en construction, et là, votre rôle a été déterminant avec la Banque des Territoires, Antoine Saint-Oyen. D'abord, vous avez été bouleversé, je pense, par cette idée, par ce concept. Comment aujourd'hui vous soutenez ces maisons de Blandine?
4: Oui, tout à fait. Ces maisons de Blandine, elles illustrent vraiment l'enjeu sur lequel il est nécessaire aujourd'hui de se positionner. On l'a dit, il y a un enjeu qui est d'adapter les logements existants pour le maintien à domicile. Ça, on finance de manière importante, notamment dans le parc social. Il y a l'enjeu de rénover les EHPAD, augmenter le nombre de places dans les maisons de retraite. Mais il y a cet enjeu essentiel de l'habitat intermédiaire, de l'habitat partagé, celui dans lequel on peut rester en quelque sorte à son domicile.

0: Ce que vous disiez, Monsieur le Président, à son domicile, mais de manière partagée, dans un logement collectif. Et là, la maison de Blandine a une petite échelle, hein, parce que c'est une structure de 25 personnes, ce que vous indiquez, permet de conserver à la fois cette possibilité d'être chez soi, de se sentir chez soi, et être en même temps rassuré, de pouvoir bénéficier de l'aide des autres, oui, et de pouvoir transmettre son aide, rester utile au sein de cette maison. C'est pour ça que on a été convaincu par ce modèle, on l'a accompagné en investissement. Là, en l'occurrence, c'est vraiment des fonds propres de la Banque des Territoires qu'on a investi.
1: Vous êtes au capital.
0: Au capital, voilà, pour venir permettre le développement de ces nouvelles maisons, porter les murs. C'est des investissements qui sont importants. C'est des investissements qui sont importants. Et pour beaucoup d'acteurs, le cœur de leur travail, c'est la prise en charge, le soin, l'accompagnement des personnes âgées. C'est un peu moins, finalement, le fait de construire, de financement, oui, de financer de l'immobilier. Oui. Et ça, en quelque sorte, la Banque des Territoires, cette partie-là, elle peut en prendre une partie à sa charge pour libérer, finalement, de la bande passante, comme on dit, de la concentration des acteurs sur là où ils seront le plus utiles, qui est vraiment d'innover dans ces modèles qui permettent la prise en charge de ces personnes âgées pendant toute cette période pendant laquelle elles ont encore une certaine autonomie, mais où elles doivent quand même pouvoir s'appuyer sur ce type de structure.
1: Mais ce qui est intéressant, c'est que la Banque des Territoires aide les collectivités locales, on a compris, mais aussi des associations, des acteurs de la vie sociétale comme vous, Blandine, pour terminer.
2: Oui, tout à fait. Effectivement, sans la Banque des Territoires à nos côtés, on n'arriverait pas à pousser cette croissance qui est indispensable, hein, justement, pour accueillir dignement des personnes âgées.
1: On peut mettre une petite virgule. Merci beaucoup, chère Blandine. Les maisons de Blandine que vous retrouvez en particulier dans le Sud-Est et je vous donnais quelques villes et le Grand Est également, et vous avez un site internet dédié. Nous sommes à 13h41 au cœur des territoires.
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1: 7e printemps des territoires, la Banque des Territoires qui accompagne de grands sujets, la santé, le grand âge à l'instant, et puis le logement, évidemment, on l'évoquait avec ces habitats inclusifs partagés, l'accès au logement social, le rachat du foncier par les mairies, ça on l'évoquait évidemment aussi. Merci Olivier Richepoux de votre présence. Je vais accueillir le maire de Chambéry, vice-président de l'Association des maires de France, qui co-préside le groupe Habitat, Logement, Hébergement pour l'AMF, Thierry Repentin, qui s'installe en studio à nos côtés avec des programmes d'action au cœur de vos territoires qui portent aussi le logement, cher Christophe Bouillon. Quand on parle du logement, on est aussi dans le cœur de la vitalité des centres-villes, Christophe.
4: Oui, le logement, c'est la vie. C'est la vie parce que, par exemple, lorsqu'on souhaite accueillir des activités économiques, des entreprises, pour recruter, il faut loger les salariés. Et d'ailleurs, il y a des difficultés parfois quand ça n'a pas été anticipé. Le logement, c'est la vie aussi, on vient de le voir, par rapport au vieillissement de la population. Oui. Qu'est-ce qu'on observe concrètement ? C'est qu'on a un moyen, avec ce biais-là, de repeupler, entre guillemets, notre centre-bourg ou nos centres-villes. Pourquoi ? Parce que les personnes, l'âge avançant, ne peuvent plus entretenir des terrains quand ils ont des maisons individuelles dans des tout petits villages. Oui. Et ils ne souhaitent pas aller dans les très grandes villes. Ils souhaitent aller dans la ville d'à côté qui a un centre-ville, qui a un peu de commerce, qui a de la santé, des cabinets par exemple, mais qui a aussi un logement qui est adapté. Donc, c'est pour ça qu'il ne faut pas lâcher prise là-dessus. Il y a un enjeu aussi qui est la répartition de la population dans le territoire français. C'est pas faute de dire qu'il y a la fameuse diagonale du vide. Parfois, on a aussi des enjeux de déprise ou de dépopulation, et on a des maires qui s'activent coûte que coûte pour ne pas perdre la main là-dessus, d'où l'enjeu de Petites Villes de Demain, d'Action Cœur de Ville, de Village d'Avenir, qui sont des programmes portés par l'Agence Nationale de Cohésion du Territoire avec le soutien de la Banque des Territoires, et qui permettent concrètement de changer la donne à la maille des petites villes ou des villes moyennes.
1: Thierry Repentin, vous êtes avec nous, maire de Chambéry. Bonjour, monsieur le maire. Et vous connaissez très bien, en tant qu'élu, la Banque des Territoires. À Chambéry, vous avez une histoire. Vous avez vraiment une histoire avec ce partenaire. Vous avez d'ailleurs, puisque Christophe en parlait, accueilli le programme Action Cœur de Ville en décembre. Preuve que ces projets sont éclairants, sont porteurs dans des villes aussi à dimension comme celle de Chambéry.
5: Oui, effectivement. C'est un beau partenariat sur une ville de 60 000 habitants, chef-lieu d'un département, qui a un cœur de ville médiéval. Donc, avec la question de la recomposition de ces logements, dont beaucoup sont vacants parce que des successions, les unes après les autres, n'ont pas été entretenues. Et on se retrouve parfois avec des copropriétés complètement vides, parfois des appartements dans une copropriété qui ont été abandonnés. Pour remettre tout ça à flot, il faut énormément d'argent parce que vous vous avez des suggestions de l'architecte des bâtiments de France, dont le rôle est de protéger effectivement le patrimoine, ce qui veut dire que vous ne sortez pas ces logements de la vacance sans investir plus que si vous construisiez un nouveau logement ailleurs. En gros, 4 500 € du mètre carré sur la rénovation pour 3 500 € pour la construction neuve. Si vous n'avez pas les partenariats qu'apporte la Banque des Territoires, des prêts à taux bonifiés, une recapitalisation de notre société d'économie, ce qui le permet, vous n'arrivez pas à le faire. Et puis il y a aussi la question, en rez-de-chaussée, souvent, c'est la même chose avec des commerces, la lutte contre la vacance commerciale. Évidemment. Et là aussi, oui. La Banque de Territoire est à nos côtés.
1: Sujet essentiel, alors vous évoquez deux d'entre eux, lutte contre les logements vacants, lutte aussi parce qu'on parle de la construction des villes de demain, Antoine Satoyan, beaucoup au Printemps des Territoires, lutte aussi contre les îlots de chaleur. Ça, vous avez beaucoup avancé à Chambéry, vous êtes au carrefour aussi de ces réflexions.
5: Oui, on a la chance d'avoir d'ailleurs été accompagné par la Caisse, mais également par d'autres collectivités territoriales. Il y a aujourd'hui une très forte demande de nos compatriotes de pouvoir avoir, même dans les centres-villes, des espaces de rafraîchissement, des îlots de verdure. Et donc, nous recomposons complètement, en désimperméabilisant parfois des places entières des voies à la voiture pour recomposer, planter des arbres, des espaces verts, leur ramener de l'eau également. Et moi, je sors d'une élection, comme beaucoup ici. Et la question du logement a été la question essentielle. Je le dis, ça a été dit par le maire de Paris, par la maire de Dijon ce matin. C'est vraiment le sujet central aujourd'hui de nos concitoyens, la question du logement. Elle a été hyper présente dans la campagne électorale.
1: Complètement. Priorité urgence aussi avec la santé. Et tous les maires qui se sont succédés dans nos différents programmes sur ici en ont témoigné. Je reviens d'un mot, Christophe Bouillon, parce que vous êtes là, vous, depuis le petit matin, comme maire de Parentin, comme représentant des petites villes de France. Vous avez rencontré la ministre des Territoires chargée de la décentralisation, Françoise Gatel.
4: Oui, on a eu un temps d'échange avec Françoise Gatel. C'est pas le premier. On a une habitude de dialogue avec la ministre et on voulait souligner l'importance de poursuivre aussi les programmes tels que Action Cœur de Ville, Petite Ville de Demain. Pourquoi ? Parce que la transformation urbaine, c'est aussi du temps long. Vous savez, vous vous attaquez pas à un urbanisme dégradé, à des enjeux de bien s'en mettre, à des situations assez complexes. Il faut l'aide de partenaires, la Banque des Territoires, l'ANA par exemple, mais il faut aussi un peu de temps, un peu de durée. Et si vous avez des coups d'arrêt comme ça, eh bien, ce sont des efforts qui sont annihilés du jour au lendemain. Donc, le message qu'on lui a passé, c'est laissez-nous du temps. Si Action Cœur de Ville aujourd'hui, ça marche, il y a plein d'exemples qu'on peut montrer.
1: Oui.
4: C'est parce qu'il s'inscrit dans la durée depuis 2018. Petite ville de demain, il faut que ça soit la même chose pour avoir le même effet.
1: Ouais. On est au cœur de vos territoires, de vos préoccupations, mais aussi au cœur de votre événement, Antoine Santoyan. Je vais vous libérer parce que vous avez quand même des petites choses à faire. Mais avant de partir, je vais quand même vous demander d'insister sur un programme, une dimension d'importance pour cette 7e édition du Printemps des Territoires autour de l'intelligence artificielle. Les territoires IA, tels que vous amenez le programme dans la réflexion des élus, à quoi ça rime ? Dites-moi, qu'est-ce qu'il y a derrière ?
0: Bah là, depuis quelques mois, en fait, un an peut-être, on assiste à une accélération fulgurante des enjeux liés à l'intelligence artificielle dans toute la sphère publique. Et beaucoup de collectivités locales souhaitent se saisir de cette problématique-là, souhaitent s'en saisir pour pouvoir améliorer l'efficacité des politiques publiques qu'elles portent, que ce soit dans la relation avec l'usager, que ce soit dans finalement la gestion des différentes procédures, le recours à des subventions, la gestion de leurs infrastructures. Et pour ça, un certain nombre d'initiatives sont lancées, mais nous souhaitons passer à l'échelle avec des partenaires et avec des partenaires français, des partenaires souverains qui vont permettre d'offrir des solutions d'intelligence artificielle souveraine. Et ça rassure beaucoup à la fois les collectivités, mais aussi les Français, de savoir que les données, de savoir que les instruments, c'est des instruments dont on gardera la maîtrise pour s'assurer que tout ce qui va être permis demain par l'intelligence artificielle va rester effectivement sous le contrôle de la sphère publique et des élus qui portent ces projets. Donc nous, on est convaincus que l'intelligence artificielle peut permettre d'améliorer l'action publique. C'est même un enjeu majeur. Renforcer son efficacité. On veut le faire en confiance, de manière maîtrisée, de manière souveraine, en lien avec des partenaires et avec les collectivités, de manière collective, parce que des cas d'usage qui sont développés dans une collectivité peuvent tout à fait être répliqués dans une autre collectivité. C'est ce qu'on va voir cet après-midi avec l'annonce de plusieurs collectivités, à la métropole de Bordeaux, région Grand Est, le département de la Côte d'Or, qui vont tester avec nous dans ce qu'on appelle une IAFTORI, en quelque sorte une usine à fabrication de solutions d'IA, des solutions pour le bénéfice de leurs habitants.
1: Merci beaucoup, cher Antoine Saint-Oyant. Merci. Voilà, je vous laisse bien. Vous avez pas mal de choses à faire, d'élus à saluer et d'ateliers aussi à animer en partie. Merci beaucoup, Antoine
0: Saint-Oyant. Merci, Wendy Bouchard.
1: Et je laisse la parole aux élus, justement, sur cette force d'innovation, sur ce programme territoire d'IA, l'intelligence artificielle. Et je salue Rémi Darmon qui nous rejoint, qui est maire d'Orsay, dans l'Essonne. Bonjour, monsieur Darmon.
6: Bonjour.
1: Aux côtés de Thierry Repentant pour Chambéry, de Christophe Bouillon pour Barentin. Dites-nous, justement, vous, comment vous saisissez au vol cette réflexion sur l'innovation, sur l'intelligence artificielle au cœur, par exemple, d'une ville comme Orsay.
6: Orsay vient d'un territoire qui est très spécifique, qui est celui de la vallée de Chevreuse, du plateau de Saclay, avec une grande ambition nationale qui est de construire un cluster international qui est capable de concurrencer les mégalopoles chinoises et la Silicon Valley américaine. Et donc, on a besoin finalement de co-construire l'investissement en matière d'innovation, de numérique et d'intelligence artificielle. Mm-hmm. Concrètement, moi, la première question que je me suis posée, c'est que fondamentalement, ça change le rôle du maire. Aujourd'hui, le rôle du maire et d'être un carrefour du montage de projets et des stratégies de cofinancement. Et donc, c'est d'aller chercher les autres collectivités, la région, le département, l'État et le bras armé financier de l'État qu'est la Caisse des dépôts et la Banque des territoires. Oui. Et donc, très concrètement, oui, aujourd'hui, la Banque des territoires, elle nous aide à construire un démonstrateur de ville durable dans le quartier de Corbeville à Orsay pour faire en sorte que les eaux grises des habitants, elles puissent être recyclées pour en faire des engrais pour les agriculteurs. Elle nous aide à avoir des laboratoires d'agriculture urbaine pour innover justement en prenant les étudiants du territoire Paris-Saclay et l'université Paris-Saclay et en les faisant travailler avec les agriculteurs, ou encore à identifier de nouveaux matériaux, par exemple la terre crue, la fibre de paille, le bois, pour construire les modes d'habitat de demain. Et donc cet investissement local, main dans la main, État, Banque des territoires et collectivités, l'agglomération Paris-Saclay aussi, ça permet finalement de repenser la façon dont on fait la ville.
1: Ça, c'est très intéressant parce que dans cette projection, c'est un début d'appel que vous lancez finalement aussi à ces acteurs qui s'engagent pour vous aider à porter des sujets d'envergure pour demain, en associant, et vous le disiez, vos administrés.
6: Exactement. Évidemment qu'on est dans une période économique et financière qui est compliquée, que la situation des finances publiques est compliquée. Mais moi, si je devais passer un message à votre micro, c'est organisons-nous pour soutenir l'investissement public local. Pourquoi ? Parce que c'est une dépense de qualité. Oui. Une dépense de qualité parce que c'est de l'emploi local. On fait appel à des entreprises et à des boîtes du territoire. Et parce que quand on fait de l'investissement aussi en matière de transition énergétique, on diminue le coût de fonctionnement des collectivités locales. Et donc, par exemple, là, on se lance dans un grand projet de rénovation d'une école, l'école de Mondétour à Orsay. C'est moins 60% de consommation énergétique. Et donc, c'est autant de moins en coût de fonctionnement pour la collectivité et la commune.
1: Rémi Darmon pour la mairie d'Orsay dans l'Essonne. C'est passionnant. Et Rémi est l'un des maires. Bonjour, Guillaume Gadi.
7: Bonjour.
1: Bonjour, que vous avez suivi justement dans votre formidable ouvrage, on en a déjà parlé, être maire malgré tout. Je vais vous donner la parole dans quelques instants, mais je voudrais que Thierry Repentant pour Chambéry réagisse à l'innovation, à l'IA, au cœur justement des politiques publiques qui sont les vôtres dans une commune comme Chambéry.
5: Alors, je vais parler pour Chambéry, mais je vais parler pour l'ensemble des maires, parce que notre pays, la France, a la chance d'avoir plus de 34 000 communes, avec évidemment des tailles, des ambitions différentes, des compétences aussi différentes. Et il faut que l'IA, justement, permette à toutes les communes de France d'avoir finalement le même accès à l'information. Je prends un exemple. On a tous un programme électoral. Vous mettez le programme électoral dans une configuration IA, elle va aller vous chercher, par exemple, toutes les sources de financement possibles qui existent, soit en France, soit auprès de l'Union européenne. Et à un moment, par exemple, où nous cherchons beaucoup de moyens, avec l'évaporation, malheureusement, de l'accompagnement de l'État sur nos propres projets, l'IA peut aussi nous accompagner, finalement, être plus efficace. Et je le dis aussi pour les petites communes qui, parfois, sont épaulées par un secrétaire général, deux ou trois personnes. Si on arrive à faire que cette IA soit disponible, y compris sur ces communes, alors on leur apporte un service extraordinaire dont ils n'ont pas aujourd'hui l'usage, hélas.
1: Ouais. Bah, très bien, très intéressant. Christophe Bouillon, dans la même veine que Thierry Repentin.
4: Je confirme, c'est simple. Hein. Les collectivités locales ont été au rendez-vous quand il y a eu le numérique, les usages du numérique sur la e-administration. Ils ont été à la pointe sur les questions de cybersécurité, et c'est pas terminé. Il faut qu'ils soient à la pointe aussi sur l'IA. Faut pas penser que c'est un sujet uniquement de nation. Ça reste un sujet de nation, mais on réussira si on s'appuie sur les collectivités locales, si on fait en sorte comme ça de d'essaimer, de jouer le rôle de démonstrateur comme à Orsay, comme ça marche, ou comme à Chambéry. Il y a plein d'usages aujourd'hui qu'on a bien vu, et puis un élément aussi qui est important, on a vu comment l'IA aujourd'hui a joué un rôle dans la campagne électorale qui vient de se terminer au municipal. C'est une première, c'est la première campagne IA. Donc on voit quelque part qu'il ne faut pas être à côté de la plaque, il ne faut pas être à la ramasse, il faut y aller franchement, mais il faut encore une fois ne pas oublier la case collectivité locale si vous voulez réussir, être au rendez-vous de l'IA, même de façon mondiale.
1: Propos de Christophe Bouillon, maire de Barentin, président de l'association des petites villes de France. Propos de Thierry Repentin aussi, maire de Chambéry, et qui travaille grandement notamment aux thématiques du logement à l'association des maires de France. Des maires que vous avez rencontrés pour quelques-uns, vous avez choisi une trentaine d'entre eux dans un livre Être maire malgré tout, dont le maire d'Orsay qui nous a parlé d'innovation, Rémi Darmon. Guillaume Gadi, vous qui êtes spécialiste du développement territorial, directeur d'un cabinet de conseil pour les territoires, donc tous ces enjeux dont nous avons parlé, la santé, le grand âge, le logement, la vitalité des centres de commerce, de centre-ville, ça vous connaissez par cœur. Vous avez choisi 30 maires dans ce livre.
7: On en a exactement 23 et même 24 parce que la préface est faite par François Barouin. Donc 23 maires partout en France. L'idée c'était d'aller les voir. Là on parle technique, on parle investissement, on parle innovation. Avec ce livre, ce qu'on avait envie avec Émilie Babkine, ma co-autrice, c'était de montrer des personnes, montrer des gens, en fait, de montrer les personnes qu'il y a derrière la fonction. Alors, je suis assez impressionné, là, j'en ai trois face à moi.
1: Costaud, hein. Bravo.
7: On voulait parler des femmes et des hommes qui s'engagent et qui s'engagent pour les gens. On dit rarement que la première qualité pour être maire, c'est d'aimer les gens. Et alors, je vais faire une formule, mais l'anagramme de maire, c'est aimer. Et ça, c'est pour moi assez révélateur, et c'est ce qu'on a voulu montrer dans Être maire malgré tout, avec plein de gens différents. On a des villages de, le plus petit, je crois que c'est un habitant. Oui, ça existe. Wendy. Ouais. Et la plus grande ville dans le livre, ce doit être l'ancien maire de Nice, Christian Estrosi. Ouais.
1: Et quand on est maire d'un habitant, on doit aussi faire des investissements pour sauvegarder son territoire.
7: Des investissements, oui. Alors après, c'est aussi ce qu'on montre dans le livre, c'est qu'ils sont sous tension. C'est pour ça, c'est être maire malgré tout. C'est que les communes ont aussi souffert ces dernières années avec des dotations moins importantes, avec une fiscalité qui a quand même largement évolué. Et c'est vrai que le maire, on a envie d'aller le voir pour régler nos problèmes en tant qu'administré, mais il ne peut pas tout. Elle ne peut pas tout non plus. Et c'est un peu ça le conflit, en tout cas la polarisation, c'est que les administrés attendent beaucoup, les citoyens attendent beaucoup de leur maire, et pour autant, lui-même, elle-même ne peut pas faire autant que ce qu'on lui prête, et donc il faut travailler aussi avec les intercommunalités, il faut travailler avec les services de l'État, et voilà.
1: Et on avait envie de vous dire merci, voilà, en parlant avec Guillaume Gadi de cet ouvrage, Être maire malgré tout, de vous dire merci, ça vous touche évidemment, mais c'est tellement logique de vous remercier, Thierry Repentin, pendant Christophe Bouillon, quelques mots, et Rémi.
5: Oui, c'est vrai que le maire, c'est la porte d'entrée de la démocratie. En fait, quand on a un problème, parfois personnel, on vient voir le maire pour l'aider à trouver une solution. La solution, on doit nous-mêmes aller la chercher à l'intercommunalité, au département. Bref, mais il faut aimer les habitants et le territoire.
1: 10 secondes.
6: Moi, je voudrais vraiment remercier Émilie et Guillaume parce que derrière la fonction, ils mettent des visages, des émotions, etc. Et s'il avait un seul message à passer, ça serait, après le statut local, en fait, quel mode d'articulation entre les vies professionnelles, les vies personnelles et les mandats. À Orsay, on vient de voter, par exemple, le fait que la prise en charge des modes de garde pendant les conseils municipaux puisse être prise en charge par la commune.
1: Merci Christophe, un bon.
4: Merci de nous dire merci parce qu'on ne nous dit pas souvent merci.
1: Eh ben merci.
4: Ça fait du bien. Merci.
1: Merci infiniment, chers amis. Merci à cette équipe de Choc qui m'a aidé à préparer cette émission. Manuel Calman, Nasser Nadji, l'équipe technique. Je vous laisse avec l'actu locale, la proximité, la bonne humeur. Les infos, 14h.
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1: 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Voici le journal avec Benjamin Mathieu pour vous éclairer. 14h donc.
11: Deux petits garçons français âgés de 3 et 5 ans ont été retrouvés seuls mardi soir sur une route du sud du Portugal. Le parquet de Colmar annonce ouvrir une information judiciaire pour délaissement de mineurs. La mère des enfants domiciliés en Alsace a disparu sans donner d'explication. Elle est activement recherchée. Airbus et Air France condamnés en appel pour homicide involontaire dans le procès du crash du vol Rio-Paris. C'était en 2009. Les deux compagnies avaient été relaxées en première instance. L'accident avait fait 228 morts. Le constructeur automobile Stellantis annonce réduire les capacités annuelles de ses usines automobiles en Europe de plus de 800 000 unités d'ici 2030. Un plan stratégique est également annoncé, un plan qui donne notamment la priorité à la marque Peugeot après une année 2025 catastrophique pour le constructeur. Les annonces très attendues de Sébastien Lecornu sur les prix de l'essence, le Premier ministre qui va annoncer de nouvelles aides à 17h en faveur des travailleurs qui utilisent leur véhicule. 50 kilos de kétamine saisis la semaine dernière par la douane dans l'Oise sur l'autoroute A1, on l'apprend ce matin avec Ici Picardie. Les deux occupants du véhicule de nationalité néerlandaise ont été condamnés à 2 ans de prison ferme et 100 000 euros d'amende. 5 personnes interpellées suite à une tentative de vol, c'était hier au domicile du joueur de football de l'OM Benjamin Pavard dans les Bouches-du-Rhône. Les suspects sont comme par hasard tous de région parisienne. Et puis c'est une star du volleyball, il est de retour en France. Erwin Engapet s'engage avec son club formateur le Tour Volleyball pour 2 saisons. L'attaquant français de 35 ans jouait depuis 2011 à l'étranger.
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12: Le soleil et encore du soleil cet après-midi attendu en Auvergne. Côté thermomètre, ça grimpe, 21 à 24 degrés attendu en montagne, 26 à 28 pour les plaines. La nuit prochaine, eh bien, un temps calme et des températures de 8 à 13 degrés au réveil. Pour vendredi 22 mai, ensoleillement excellent, soleil qui régnera sans partage. Les températures oscilleront de 23 à 26 en altitude, 26 à 29 pour les plaines. Et pour samedi, on prend les mêmes et on recommence. Un soleil brillant et des températures qui grimpent, 24 à 27 pour les altitudes samedi après-midi, 29 à 30 en plaine.
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2: Bonjour, salut, coucou tout le monde. Hey, bienvenue. Et encore, bienvenue. Excellent après-midi en notre compagnie avec ce mélange, ce mix de belles chansons françaises. Trois belles promesses qui arrivent, trois titres 100% français qui vont s'enchaîner tout en douceur entre souvenirs, émotions et énergie. La poésie de William Scheller pour les filles de l'aurore, la nouvelle génération portée par Louane et Conduire avant de savourer les mots de Louis Chédid. Ainsi soit-il, amène trois univers, trois sensibilités avec ici Pays d'Auvergne.
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2: Avec ce marché de printemps qui vous attend dimanche 24 mai de 9h à 17h à Sovia, sur la place de la mairie et dans la salle d'animation de Sovia, avec de nombreux stands, artisans, commerçants et le stand de l'association Bougeons Ensemble, couture, patchwork, exposition photo, bien sûr, buvet, buffette, ce dimanche 24 mai à Sovia, marché de printemps. Et un autre rendez-vous qui vous attend, la gastronomie et le fromage Saint-Nectaire au cœur de cet événement avec des animations sur les 3 jours de la Pentecôte à Saint-Nectaire, bien sûr. Avec marché de producteurs, ambiance musicale, déambulation, également petite ferme, démonstration de recettes. N'hésitez pas, les 23, 24 et 25 mai dans le massif du Sancy, on fête le Saint-Nectaire sur les 3 journées de la Pentecôte, avec également des sketchs proposés par les pièces de théâtre et bien sûr la dégustation du Saint-Nectaire à tous les étages. Saint-Nectaire terroir en fait, c'est ce week-end dans le massif du Sancy.
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1: Ici Pays d'Auvergne, l'ambiance décalée de Mel Brooks, It's good to be the king avec Ici Pays d'Auvergne. Dans un instant, un classique signé Police et puis Christophe Maé va prendre la direction de la lune, poésie et douceur avant de retrouver l'élégance intemporelle de France Gall avec Babacar. Et puis à 15h, votre point complet sur l'actualité, le 90 secondes en France et dans le monde. Bel après-midi avec Ici Pays d'Auvergne.
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1: Et on vous souhaite une excellente après-midi avec Ici, Pays d'Auvergne. 15h, le 90 secondes info en France et dans le monde.
2: France et Airbus déclarés seuls et entièrement responsables de l'accident le plus meurtrier de l'aviation française. Les deux sociétés relaxées en première instance sont condamnées en appel dans le cadre du procès du vol Rio-Paris en 2009. Ce crash dans l'Atlantique avait fait 228 morts. La mère de deux garçons âgés de 3 et 5 ans, retrouvée seule mardi dernier au bord d'une route au Portugal, est activement recherchée par la justice. Ses enfants avaient disparu il y a une dizaine de jours à Colmar, en Alsace. Selon les premiers éléments de l'enquête, cette femme de 41 ans a effectué ce long trajet en voiture. 200 dépanneuses venues de tout le nord de la France qui viennent de se garer devant le ministère de l'économie à Bercy. Après avoir effectué une opération escargot sur le périphérique parisien, ils demandent des aides pour faire face à la hausse des prix des carburants. Le Premier ministre Sébastien Lecornu qui doit faire des annonces à 17h. Le constructeur automobile Stellantis va réduire la voilure en Europe et se recentrer sur 4 marques, notamment la marque française Peugeot. Le groupe en grande difficulté va réduire ses capacités de production. Le fabricant chinois Dongfeng va lui produire des voitures dans l'usine Stellantis de Rennes. On connaît l'adversaire du numéro 1 français en tennis, Arthur Fils, au premier tour de Roland-Garros. Ça commence dimanche prochain. Ce sera face au Suisse Stan Wawrinka, ancien vainqueur de tournoi il y a fort longtemps, en 2015. Le vétéran du tennis a aujourd'hui 41 ans. Et puis du côté des Françaises, Loïse Boisson, demi-finaliste l'année dernière, sera opposée au premier tour à un gros morceau, Anna Kalinskaya, la 22e mondiale.
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1: Le soleil et encore du soleil cet après-midi attendu en Auvergne. Côté thermomètre, ça grimpe, 21 à 24 degrés attendu en montagne, 26 à 28 pour les plaines. La nuit prochaine, eh bien, un temps calme et des températures de 8 à 13 degrés au réveil. Pour vendredi 22 mai, ensoleillement excellent, soleil qui régnera sans partage. Les températures oscilleront de 23 à 26 en altitude, 26 à 29 pour les plaines. Et pour samedi, on prend les mêmes et on recommence. Un soleil brillant et des températures qui grimpent, 24 à 27 pour les altitudes samedi après-midi, 29 à 30 en plaine.
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2: Bonjour, salut, coucou tout le monde, bel après-midi, bienvenue si vous nous rejoignez. Plaisir non dissimulé pour tous ceux qui aiment la variété française. On écoute ici Pays d'Auvergne avec cette nouvelle séquence 100% chansons françaises. Trois titres qui vont s'enchaîner sans interruption et trois titres français qui traversent les générations. L'univers libre et poétique de Jacques Higin qui tombe du ciel. La rencontre de Kenji Girac et de Vianney avec le feu. Avant de retrouver toute la délicatesse de Julien Clerc dans Hélène. 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
2: Avec la fête de la nature dans le secteur de Saint-Pourçain-Sioule-Limagne, des jours d'immersion à la découverte de notre territoire jusqu'au dimanche 24 mai, la communauté de communes de Saint-Pourçain-Sioule-Limagne organise pour la 5e édition la fête de la nature. Jusqu'au dimanche 24 mai, 17 communes du territoire vont proposer un programme riche et varié, accessible à tous les publics. 50 animations vont rythmer cette fin de semaine jusqu'à dimanche. Sport et pleine nature, partez à la découverte de la faune et de la flore locale à travers des balades, randonnées guidées et initiations sportives. Du sport justement avec ateliers ludiques et pédagogiques, activités pour petits et grands, ateliers créatifs, les plantes, le bien-être, l'écologie, expositions et stands et puis des animations pour tous avec Escape Game, séances spéciales, conférences et rencontres. 17 communes partenaires pour cette fête de la nature jusqu'au dimanche 24 mai dans la communauté de communes de Saint-Pourçain-Sioule-Limagne.
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0: Ici Pays d'Auvergne avec Jimmy Somerville et son énergie pour le titre You Make Me Feel. Merci d'être en notre compagnie pour cette belle après-midi. Dans un instant, une belle montée d'émotion, High on Emotion avec Chris de Burgh. Florent Pagny viendra nous distiller la dernière chanson du monde et puis un monument de la chanson française, Tam Tam et Michel Polnareff. Tout ça juste avant votre point complet sur l'actualité à 16h. Belle après-midi en notre compagnie.
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1: Excellent après-midi à notre écoute. 16h, voici l'actu, le retour.
2: Théâtre dans l'affaire du crash du Rio Paris en 2009 qui avait fait 228 morts. Air France et Airbus, relaxés en première instance, sont condamnés en appel et reconnus seuls et entièrement responsables de l'accident le plus meurtrier de l'aviation française. Les deux entreprises aéronautiques annoncent ce pourvoir en cassation. La prévision de croissance pour la France en 2026 révisée de 0,9 à 0,7% par le Fonds monétaire international, le FMI, qui demande à ce que la réponse des autorités françaises au choc énergétique lié au Moyen-Orient soit temporaire et ciblé sur les plus vulnérables. Le Premier ministre Sébastien Lecornu doit faire de nouvelles annonces justement dans une heure à destination des travailleurs frappés par la hausse des prix de l'essence. Deux petits garçons français âgés de 3 et 5 ans retrouvés seuls mardi soir sur une route du sud du Portugal. Le parquet de Colmar annonce ouvrir une information judiciaire pour délaissement de mineurs. La mère des enfants domiciliés en Alsace a disparu il y a une dizaine de jours sans donner d'explication. Elle est activement recherchée. En sport, à quelques jours du début de Roland-Garros, c'est une petite fronde menée par les joueurs de tennis. Ceux-ci considèrent qu'ils ne sont pas suffisamment rémunérés par le tournoi. En représailles, ils vont écourter leurs interviews médias d'avant-tournoi organisées demain. Et puis avant le début du tournoi de tennis, les fans de foot vont pouvoir se régaler avec la finale de la Coupe de France. C'est demain soir à 21h au Stade de France entre Lens et Nice. Une finale des extrêmes entre le 2e et le 16e de Ligue 1. Le 16e de Ligue 1 qui joue sa survie dans l'élite la semaine prochaine.
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1: Le soleil et encore du soleil cet après-midi attendu en Auvergne. Côté thermomètre, ça grimpe. 21 à 24 degrés attendu en montagne. 26 à 28 pour les plaines. La nuit prochaine, eh bien, un temps calme et des températures de 8 à 13 degrés au réveil. Pour vendredi 22 mai, ensoleillement excellent, soleil qui régnera sans partage. Les températures oscilleront de 23 à 26 en altitude, 26 à 29 pour les plaines. Et pour samedi, on prend les mêmes et on recommence. Un soleil brillant et des températures qui grimpent, 24 à 27 pour les altitudes samedi après-midi, 29 à 30 en plaine.
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0: C'était Bruno Mars à l'instant sur Ici Pays d'Auvergne avec son tout dernier titre, I Just Might.
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0: Merci d'avoir choisi Ici Pays d'Auvergne pour vous accompagner ce jeudi après-midi, après-midi de plus en plus estival. À suivre dans quelques instants, un succès français de 1972, Fait comme l'oiseau de Michel Fugain, une reprise très réussie de la chanson brésilienne Voce a Buzo. Et ensuite, nous aurons le plaisir d'écouter Stevie Wonder avec son tube I Just Called to Say I Love You. Mais avant, c'est l'Auvergne dans mon histoire, avec le parcours de Yurik, un ancien pilote de chasse devenu entrepreneur dans l'aéronautique. Il a piloté sur les théâtres d'opération un Mirage 2000D, mais une fois terminé sa carrière de pilote de chasse, Yurik est devenu pilote d'essai toujours sur le même type d'appareil. Et après 20 ans de carrière, c'est à Moulins qu'il est venu créer son entreprise. Nous le retrouvons au micro de Guillaume Claveau.
3: On s'est mis un peu à l'abri parce que ça souffle aujourd'hui avec Yurik Curtin à l'aérodrome Moulins-Montbeny. Yurik, ancien pilote de chasse, et puis sur la fin de votre carrière, vous avez été pilote d'essai. Racontez-nous ça un peu.
4: Oui, voilà, donc partie programme d'armement. Le but pour moi, c'était de participer à la rénovation à mi-vie du Mirage 2000D. Donc pilote d'essai, au début, c'est en équipe intégrée, on appelle ça, avec la DGA, avec Dassault Aviation. C'était pour tester les systèmes, les nouveaux systèmes qu'on mettait à bord, les nouveaux armements, etc. Être sûr que tout fonctionne correctement. Donc ça, c'est une première phase qui s'est déroulée à Istres. Et ensuite, j'ai poursuivi l'aventure à Mont-de-Marsan, au centre d'expertise aérienne militaire, pour cette fois concevoir et développer des logiciels, on va dire, utilisateurs qui vont à bord de l'avion pour aider l'équipage à prendre les bonnes décisions. J'ai commencé cette aventure-là en 2021.
3: Les pilotes de Mirage 2000D d'aujourd'hui volent sur ce que vous avez développé ?
4: Exactement. On a des bons retours, donc aussi bien sur la partie nouveaux armements, des missiles plus récents, un pot de canon qu'il n'y avait pas avant, et surtout cette partie logicielle qu'ils utilisent énormément lors de chacune des missions.
3: Quand on est militaire, sauf si on finit général, la carrière elle se termine plutôt de bonne heure. Vous, quand il s'est agi d'arrêter, soit vous rempliez, soit vous partiez. Qu'est-ce que vous avez décidé ? Comment on s'est retrouvé à Moulins ?
4: Exactement, donc au bout approximativement des 20 ans de carrière, c'est la grande décision, est-ce que je reste, est-ce que je pars. Rester, c'est un petit peu le choix de cœur, parce que ça reste un métier passion. Hein.
3: Et une famille, si je peux me permettre.
4: Une vraie famille, c'est vrai qu'on y est bien. Et partir, c'est un petit peu se confronter à l'inconnu. Bon, une bonne partie des copains s'orientent vers l'aviation de ligne, c'est un petit peu le modèle standard. Moi, j'ai décidé de prendre en compte un petit peu la stabilité géographique, privilégier un petit peu l'aspect familial, se poser. Et le côté entrepreneur m'a toujours titillé. Donc, c'était le moment ou jamais, quand on approche la quarantaine, de se lancer là-dedans.
3: Comme vous avez été pilote, puis développeur, vous avez monté une entreprise qui concilie les deux. On va voir comment vous vous êtes posé à Moulins, parce que Cognac, Tours, Cazaux, Orange, Nancy, Istres, Mont-de-Marsan, l'Arizona... Fallait arrêter le Moulins à un moment.
4: Pourquoi Moulins ? Bon, je cache pas que j'avais de la famille à Moulins, donc évidemment, ça m'a permis de connaître Moulins. Et avec ma compagne, quand on s'est dit, mais on a vécu dans plusieurs endroits, aussi bien en France que dans le monde, maintenant, où est-ce qu'on a envie de se poser ? Ah, mais Moulins, il y a quand même beaucoup d'avantages. On est très bien placé au barycentre de la France. C'est accessible, 2h30 de train depuis Paris, des autoroutes, c'est accessible même en avion, hein, on est sur Moulins-Montbeny. La qualité de vie est belle, la campagne, on respire de l'air pur, et il y a plein de choses à faire. Il y a vraiment, vraiment plein d'activités, plein de choses à faire. Aucun regret à ce niveau, bien au contraire.
3: Bon, on va voir vos bureaux, Yurik.
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C'était Stevie Wonder à l'instant sur ICI Pays d'Auvergne avec I Just Called to Say I Love You. Et oui, bien sûr, nous vous aimons. Vous avez choisi ICI Pays d'Auvergne pour vous accompagner et ce choix nous va droit au cœur. Pour vous remercier de votre fidélité, je vous propose trois belles chansons françaises à la suite, choisies parmi les pépites de notre discothèque. Tout d'abord, Louis Bertignac et les Visiteurs avec Ces idées-là, qui seront suivis de Zaz avec son dernier titre, Mon sourire. Et enfin, Johnny Hallyday et Carmel qui nous interprètent prêteront « J'oublierai ton nom ». Que du bon, du beau et du très agréable sur votre radio préférée. Je vous souhaite à toutes et à tous un très bon après-midi à l'écoute d'ICI Pays d'Auvergne.

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2: 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Alors dépêchez-vous et bon été à tous.
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0: Vous venez d'écouter Sia sur Ici Pays d'Auvergne avec Gimme Love. Merci d'avoir choisi Ici Pays d'Auvergne pour vous accompagner sous ce beau soleil. À suivre dans le programme musical de notre après-midi, un standard de la musique funk datant de 1985, Cherish, interprété par Kool & The Gang, qui sera suivi d'un autre grand standard, L'Aventurier d'Indochine. Mais avant de retrouver ces bons moments de musique, voici la pensée métaphysique du jour. Comment répondre intelligemment quand on est agressé bêtement ? Avec les réseaux sociaux, les violences verbales sont devenues systématiques. Alors, pour désamorcer l'agressivité, Fred Ballard a trouvé des haters au top de leur forme dans l'humour en tube.
1: Je les aime tellement. Le hater misogyne, pseudo, toutes les mêmes. Phrase fétiche, les préliminaires, ça sert à rien.

0: Eh ben, glisse sur le toboggan de la piscine quand il n'a pas encore été mouillé, tu m'en diras des nouvelles.
1: Eh ben voilà, comme quoi on peut s'amuser follement avec un internaute agressif. Hein, il suffit de l'emmener à la piscine. Donc suivons les bons conseils d'Élodie Pou et fendons-nous la poire avec un haineux misogyne de compète.
0: Alors lui, son occupation favorite, c'est de dire aux femmes qui portent une jupe que la jupe est trop courte. Nota bene, l'homme qui reproche aux femmes d'avoir quelque chose de trop court a bien souvent lui-même
2: le même problème.
0: Et enfin, pour finir, la hater féministe. Pseudo, patriarcat égale caca. Comme dirait une tour jumelle un 11 septembre, hé, hey, c'est moi ou ça vole pas haut?
1: Ah bah c'est sûr que c'est pas sur les réseaux sociaux qu'on repère les futurs prix Nobel, quoique hein, un certain Donald T. s'accroche à l'idée. Quoi qu'il en soit, on le sait, c'est pas en étant agressif qu'on arrive à ses fins.
3: Une phrase qui dit « la violence ne résout rien ». Alors je pense que la phrase exacte c'est « ma violence ne résout rien ». J'ai fait me battre là d'ailleurs il y a pas longtemps et j'ai voulu faire comme dans les films. Je dis « ouais, c'est à moi que tu parles ». Il m'a dit « oui, c'est à toi que je parle ». J'ai dit « bon, bah, ok, c'est juste pour être sûr ».
1: Quelle belle leçon de Paul Mirabel qui nous rappelle que quand on a la musculature d'un yaourt 0% et l'envergure d'un cure-dent, mieux vaut faire des vannes que se prendre des mandales. Humour épais, telle est notre devise.
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0: Ah, ah, je vous ai vu chanter. Ah bah si, hein. L'aventurier avec Indochine. Oui, oui, vous, madame, là, dans la voiture rouge. Et vous, monsieur, là-bas, derrière le guichet. Vous avez raison, faites-vous plaisir. Merci d'avoir choisi ici Pays d'Auvergne pour vous accompagner cet après-midi. Et pour poursuivre notre programmation musicale, je vous propose de retrouver dans quelques instants Francis Cabrel en compagnie d'Affiletta pour un tour en Corse avec Cara Mariuccia. La Corse qui sera à l'honneur sur l'antenne de votre radio ici, samedi 23 mai, à l'initiative de Patrick Fiori et ses amis de Corsu Mezzu Mezzu pour un grand événement musical qui réunira les plus grands artistes corses et les grands noms de la chanson française. Et vous pourrez même vivre les coulisses de cet événement la veille avec Émilie Mazoyer en direct du stade Vélodrome de Marseille le vendredi 22 mai à 20h. Et à suivre également en musique dans quelques minutes sur notre antenne, et un succès de Billy Joel, Uptown Girl. Et après ces pépites musicales, il sera temps pour nous de retrouver les infos de 17h. Bon après-midi à toutes et à tous, à l'écoute d'ici Pays d'Auvergne.
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1: Et il est tout juste 17h. Voici les infos qui vous sont présentées par Noémie Guillotin. Bonsoir Noémie.
2: Bonsoir Martial, bonsoir à tous.
1: Le procès d'une mère de famille accusée d'infanticide dans l'Allier a débuté ce matin aux assises.
2: Cette femme de 41 ans est jugée pour l'assassinat de sa fille de 7 ans. Les faits se sont produits en 2023 à Saint-Loup, près de Varennes-sur-Allier. Le matin du drame, le père, qui n'habite plus le domicile familial, découvre sa fille inanimée et ensanglantée. Elle a été frappée de 7 coups de couteau. Le couple était alors en instance de divorce. La mère a laissé dans une lettre qu'elle ne supporterait pas de voir leur enfant au sein d'une famille recomposée. L'enjeu du procès tient autour de l'absence ou de l'altération du discernement de l'accusé au moment des faits. Elle encourt la réclusion criminelle à perpétuité. Le verdict est attendu demain soir. Airbus et Air France condamnés en appel dans l'affaire du crash du vol Rio-Paris pour homicides involontaires. La justice les déclare seuls et entièrement responsables de l'accident le plus meurtrier de l'aviation française. C'était en 2009. 228 personnes avaient perdu la vie, donc 4 Auvergnats. L'avocat d'Airbus annonce que le constructeur européen va se pourvoir en cassation.
1: Un professeur de l'université de Clermont-Ferrand libéré aujourd'hui après avoir été arrêté par Israël.
2: Mohamed Zbaba, enseignant à l'unité de chimie, faisait partie de la flottille pour Gaza, interceptée mardi par les autorités israéliennes. Israël a expulsé aujourd'hui tous les militants étrangers capturés en mer après le tollé international provoqué par cette vidéo qui montre les passagers se faire humilier par la police israélienne. C'est à lire sur ici.fr. À Clermont-Ferrand, elle roulait sans permis et en ayant bu. Une automobiliste de 38 ans a été contrôlée la nuit dernière, un peu avant 3h du matin, rue Fongièvre, avec un taux d'alcool d'un peu plus d'un gramme. Elle était aussi en possession de drogue, une trentaine de grammes d'héroïne. La nuit dernière, un autre conducteur a été contrôlé pour de l'alcoolémie au volant dans le centre-ville de Clermont. Ce jeune homme de 25 ans avait lui un taux d'1,2 gramme. Son permis lui a été retiré et il a reçu une convocation à l'issue de son dégrisement. Attention, si vous n'avez pas encore fait votre déclaration d'impôt dans l'Allier, dans le Cantal, c'est le dernier jour pour la remplir sur Internet. Pour la Haute-Loire, la date limite, c'est jeudi prochain et le 4 juin pour le Puy-de-Dôme.
1: À Roland-Garros, la Clermontoise Alice Tumello affrontera la 70e mondiale pour son entrée en lice.
2: Le tirage au sort du premier tour du tournoi du Grand Chelem a eu lieu cet après-midi. Son adversaire s'appelle Donna Vekic, joueuse croate de 29 ans. La joueuse de tennis auvergnate, elle, est 226e mondiale. Alice Tumello n'a pas eu à passer par les qualifications car elle a obtenu une invitation de la Fédération française de tennis pour être inscrite dans le tableau principal de Roland-Garros. De nouvelles signatures de jeunes au Clermont Foot après Marwan Admar. Hier, le club annonce un premier contrat professionnel pour 2 nouveaux joueurs issus du centre de formation. Noam Strotz, un milieu de terrain, et Jean-William Nindong Tsamuna, un avant-centre. Ils ont signé tous les deux pour 3 ans. Le temps martial, c'est le soleil.
1: Oh là là, qu'est-ce que ça fait du bien. On va vers le soleil et la chaleur. La nuit prochaine, eh bien, vous pourrez observer les étoiles. Elles seront bien visibles toute la nuit, malgré quelques nuages qui seront présents en début de soirée dans l'Artense et l'Ouest Sancy, ainsi que sur les Combrailles. Le vent sera faible de secteur variable et demain, au lever du jour, les températures minimales seront comprises entre 8 et 11 degrés et 13 degrés dans le pays de Thiers. Ensuite, l'ensoleillement est excellent et le soleil va régner sans partage toute la journée de vendredi, faisant remonter les températures qui s'établiront autour, écoutez bien, de 29 à 30 degrés en pleine.
2: Le choc thermique.
1: Oh, incroyable. Sortez vos shorts et vos petites tongs. Et puis on aura 24 à 26 en montagne, ce qui est bien aussi. Bref, que du bonheur. Ah, oh, le soleil.
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1: Eh bien justement, en parlant de soleil, nous allons retrouver un chanteur qui, lui, a le soleil dans le cœur, mais pas toujours, des fois, il a le cœur un peu grenadine. Ah oh, ben oui, grand succès de Laurent Voulzy en 1979. Merci beaucoup d'être présent ici à nous écouter sur Ici Pays d'Auvergne. Merci de votre fidélité. Voici Laurent Voulzy pour vous.

0: Cœur grenadine.
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0: Merci de nous avoir choisis pour votre fin d'après-midi. Sachez que le programme est très riche jusqu'à 19h. Nous allons par exemple parler de l'opéra de Clermont-Ferrand dans quelques minutes avec Patricia Farah qui est allée à la rencontre de chanteuses qui proposent l'opéra dans des lieux tout à fait inhabituels. Eh bien, nous verrons cela tout à l'heure. Ça s'appelle l'opéra déconfiné. Ensuite, nous parlerons bien sûr de l'actualité musicale avec Décibel, notre magazine avec Émilie Mazoyer. Ensuite, le sport. Et ce soir, on s'intéressera au handball avec le club des handballeurs de Cournon, dont Colin Sabatier nous parlera. Alors après, nous partirons dans un jeu pour vous faire gagner de beaux cadeaux. Je vous en dis pas plus, c'est la surprise. Dans le tour des possibles, ce soir à partir de 18h, nous parlerons de la saison culturelle de Volvic avec le directeur du service culturel, Philippe Morales, qui sera là et qui est également programmateur de la salle La Source, où The Doug va bientôt se produire le 30 mai prochain. On en parlera ce soir. Et on fera découvrir The Doug. Et puis ensuite, en fin d'émission, à 18h45, nous partirons en balade dans le Cantal avec Christophe Noiseux. Nous irons dans la vallée de Brezon. Voilà le programme, très riche, beaucoup de bonnes choses pour vous, pour votre plaisir. Et puis bien sûr, la musique, toujours, comme par exemple ce dernier extrait de l'album de Vanessa Paradis, Le Retour des Beaux Jours. Eh bien, les beaux jours sont là, ils reviennent. Et ce titre s'appelle Les Épines du Cœur. C'est pour vous.

0: Les épines du cœur, Vanessa Paradis sur ICI Pays d'Auvergne. Et nous retrouvons Patricia Farah avec l'opéra. L'opéra qui vient à vous à Clermont-Ferrand. Patricia Farah est allée à la rencontre des chanteuses de l'opéra qu'elle a retrouvée dans un lieu inhabituel pour cet art.
1: Je vous invite à l'opéra. À moins que ce ne soit l'opéra qui vienne vous voir. C'est une très très belle initiative de Clermont Auvergne Opéra qui a décidé d'amener l'opéra dans des lieux divers et variés dans la ville de Clermont-Ferrand. Et nous sommes aujourd'hui à l'Archipel, qui est un tiers-lieu au niveau de la gare, pas très loin de la gare de Clermont-Ferrand. Et tout est installé ici, à l'extérieur. J'entends des voix d'opéra. Vous vous entraînez en faisant des bulles?
2: Je chauffe un petit peu ma voix en faisant des bulles, effectivement, en soufflant dans une bouteille avec une paille d'un diamètre aléatoire pour le moment.
1: Ah, intéressant. Et vous-même?
3: Je me suis enfermée toute seule pour ne pas déranger les gens et pour pouvoir lâcher la voix à fond pour être prête pour tout à l'heure. Alors moi, c'est Svitlana Vlasiuk. Et voilà, je suis très contente d'être là, surtout que le projet est vraiment intéressant et je trouve que c'est vraiment bien de faire ça pour le public, on va dire, sensible. Et puis voilà, promouvoir un petit peu l'art lyrique auprès de ces gens-là, c'est vraiment très important, surtout pour tout ce que l'art lyrique vit aujourd'hui.
4: Clémence Poussin.
1: Clémence Poussin, vous aussi, vous partagez votre art ailleurs qu'à l'opéra.
2: Absolument. Et d'ailleurs, c'est vraiment très chouette. On va chanter en extérieur pour des gens qui certainement n'ont jamais entendu d'opéra de leur vie, peut-être un petit peu, mais et dans une autre forme. On va essayer, je pense, d'aller chercher les gens, de faire en sorte qu'ils se sentent autorisés à aimer l'opéra, parce que c'est ça qui est le plus difficile, je pense, de se sentir autorisé et que ça vienne à eux.
1: Rencontre avec Rachel Zatla, qui coordonne un petit peu tout ça.
5: C'est Michael Picon, qui est ténor, qui est chanteur lyrique et qui, au moment du confinement, a pas mal chanté à la fenêtre de son immeuble à Marseille. Et donc, il a monté un collectif et ils ont créé donc cet opéra déconfiné. En tous les cas, on fait intervenir des chanteurs à chaque fois avec des programmes différents, des chanteurs de la région qu'on a auditionné exprès pour ce projet-là. Il faut, comme dit Michael Picon, en l'occurrence le créateur de ce projet, des artistes tout-terrain, des artistes voilà, qui viennent en jean basket aussi.
1: Chanter en extérieur, ça demande une force supplémentaire, une adaptation particulière?
2: Alors oui, ça dépend, on va dire, de l'environnement. Là, on est quand même pas mal parce qu'on a pas mal de bâtiments autour et la voix résonne pas mal. En général, en extérieur, le son part. Et on ne s'entend plus et on a tendance à pousser, donc c'est assez dangereux. Mais là, on a un bon retour de notre propre son. Donc normalement, ça devrait aller. Et c'est pour ça qu'on fait des petits tests avant pour savoir à peu près comment jauger.

Oh, bravo, bravo. Mais qu'est-ce que ça fait du bien d'entendre de l'opéra. L'opéra déconfiné vous attend donc jusqu'au 18 juin, tous les jeudis au cœur des quartiers Gare et Saint-Jacques. Et vous retrouverez le programme complet sur le site clermont-auvergne-opéra.com. Clermont-auvergne-opéra.com. Et là, on va repartir sur la route, et non pas avec de l'opéra, mais avec la belle voix de Bernard Lavilliers. Une chanson de 1988. Et figurez-vous que son album, qui s'appelle If, la photographie de cet album, c'était Karl Lagerfeld, et oui, le monsieur de la mode qui avait pris des photos pour cet album.

0: Bernard Lavillier, on the road again. Dans quelques instants, nous allons retrouver notre magazine de l'actualité musicale avec Émilie Mazoyer. Mais avant, nous écouterons une jeune chanteuse, Lola Young, s'appelle-t-elle d'ailleurs. Mais si, c'est le titre de sa chanson qui a fait un tabac sur TikTok. Eh bien, on va l'écouter sur ICI Pays d'Auvergne aussi.
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0: Lola Young, c'était Messi sur ICI Pays d'Auvergne. Allez, nous retrouvons Émilie Mazoyer pour Décibel, notre magazine de l'actualité musicale, qui commence par un anniversaire. Salut Émilie.
1: Salut tout le monde. Émilie au rapport pour votre dose quotidienne d'actualité musicale. C'est l'anniversaire du plus charmeur des rappeurs, Stomy Bugsy, à 54 ans.

plus gros tube de 96. Mon papa à moi est un gangster. Et 30 ans plus tard, franchement, ça marche toujours. Alors n'hésitez pas à aller applaudir Stomy Bugsy à Toulouse au festival Rio Loco le 10 juin prochain et à Châlons en Champagne le 4 septembre. Oh là là, le scandale au concert d'Eric Clapton à Madrid. L'anglais de 81 ans, dieu de la guitare je le rappelle, a quitté la scène furieux juste après la chanson Cocaine et il n'est pas revenu. Eric Clapton n'avait pas donné de concert à Madrid depuis 25 ans, il savourait son retour, quand un fan, un peu trop enthousiaste ou franchement débile, ça c'est selon votre degré d'empathie, a cru bon de jeter un vinyle en direction de son idole. Et il a malheureusement très bien visé, le disque a heurté la star en pleine poitrine, pas de blessure apparemment, mais un agacement manifeste. Clapton s'est cassé sans se retourner. Claudine Longet est morte. Elle était la chanteuse actrice française préférée des Américains. Mystérieuse, charmeuse, Claudine Longet était devenue célèbre aux États-Unis à la fin des années 60 et avait eu affaire à la justice suite à la mort suspecte par arme à feu de son mari en 1976. Claudine Longet, qui avait juré au tribunal que le coup était parti tout seul par accident, avait tout de même écopé d'un mois de prison ferme. Une histoire pas commune qui avait inspiré aux Rolling Stones une sulfureuse chanson, Claudine. Demain sortira Héritage, le nouvel album de Pascal Obispo, un disque à épisodes qui sortira en plusieurs volumes, hein, donc ça peut durer un petit moment. Le concept de Héritage, ce sont des chansons originales avec une jolie couleur années 70, interprétées en duo. Alors vous allez me dire, les albums de duo, c'est pas nouveau. Oui, mais la force d'Obispo, c'est son casting de rêve. Renaud, Zazie, Michel Jonas, Julien Clerc, Francis Cabrel, ça sort demain.

Merci beaucoup Émilie, et ce soir à 20h dans Décibel, eh bien nous retrouverons Lorik Henton, le co-auteur avec Julien Grosso du livre Rock and Roll Trip, la route 66 en musique de Chicago à Los Angeles aux éditions Hors Collection. Eh bien nous, avant d'aller à Los Angeles, on va aller du côté de Bruxelles avec Boulevard Désert. Merci d'être en notre compagnie sur ICI Pays d'Auvergne.

0: Boulevard des Airs avec Bruxelles.
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0: Vous vous intéressez au don d'organes et vous vous posez des questions sur le don d'organes, et bien figurez-vous que ce soir, justement, à 19h30, au Martre de Verre, à la locomotive face à la gare, on va parler de don d'organes. Où en est-on? Où va-t-on? Avec la participation du professeur Cyril Garouste. Une soirée organisée par l'Amicale des donneurs de sang bénévoles de la région des Martres de Verre, en partenariat avec France Adopt 63. Donc, si vous souhaitez en savoir plus, c'est ce soir à 19h30 au Martre de Verre, à la locomotive face à la gare. Si vous vous intéressez aux photos, eh bien vous allez pouvoir profiter des 5e rencontres photographiques d'Hironde et Buron, une exposition qui va se dérouler du 23 au 31 mai à l'abri du pèlerin à Buron. Une belle expo photo qui va vous permettre de rencontrer des talents régionaux, parmi lesquels on salue Nicole Bernardin qui avait travaillé ici Pays d'Auvergne et qui fait de la photographie. On la salue au passage. Bisous. Et puis enfin, à vous signaler dimanche 24 mai à Saint-Jean-des-Aulières, un grand vide-grenier organisé par le comité des fêtes Animapic. Il y aura même un marché artisanal. C'est de 8h à 18h. Vide-grenier à Saint-Jean-des-Aulières dimanche 24 mai. Profitez-en pour trouver la perle rare de votre collection.
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0: Elle ne rentre pas ce soir. C'est Eddie Mitchell, il le chante beaucoup mieux que moi. Merci d'être fidèle à votre radio, ici Pays d'Auvergne, pour vous accompagner.

0: Il ne rentre pas ce soir, Eddie Mitchell.
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0: Nous parlons de sport et notamment de handball avec les handballeurs de Cournon qui attaquent ce soir les play-offs d'accession à la Star League, la première division. C'est une première pour les Dragons après une 9e place en championnat. Mais l'affaire est loin d'être bouclée, loin de là. Face à eux, Ivry, 2e du championnat, est invaincu depuis 5 matchs. La victoire, Colin Sabatier, pourrait surtout se jouer dans les têtes.
3: Oui, créer la surprise, c'est le défi qui attend les Dragons dans cette double confrontation. Sur le papier, les Franciliens partent favoris, c'est le constat lucide de Guillaume Dupin, l'entraîneur du HCCA.
4: On a une très belle équipe d'Ivry qu'on va jouer avec beaucoup d'individualité. Certainement qu'individuellement, ils ont les meilleurs joueurs presque à tous les postes, c'est clair.
3: Pas question pour autant d'abdiquer. Après leur courte défaite d'un point à Caen, 3e, les Cournonnais veulent rebondir pour les premiers play-offs de l'histoire du club.
4: On aurait aimé la 7e place, maintenant ça se joue à des détails. C'est la première fois que le club est au play-off, donc c'est une belle première maintenant. L'essentiel, c'est de performer, essayer de créer la surprise et faire déjouer les pronostics.
3: Faire déjouer les pronostics, car face à Ivry, la différence se fera avant tout à l'envie.
4: Ça jouera sur le fait que collectivement, on arrive à défendre individuellement chaque joueur envers. Surtout être au top, on va dire, dans la gestion des émotions, dans la maîtrise tactique. On n'oubliera jamais que le handball, c'est un jeu. Et si on joue, on va s'amuser. Et dans ce cas-là, on risque de créer des problèmes avec notre énergie de groupe.
3: Une énergie de groupe boostée par le départ à la retraite de Laurent Lagépitre en fin de saison. Le Cournonnais espère une sortie royale avec ses play-offs.
5: Vous imaginez une fin de carrière avec une finale, pourquoi pas une action en division 1, ça serait vraiment magnifique, je pense. Toujours bien de finir, pour que ce soit pour le staff, que ce soit pour les gens qui vont partir, pour moi aussi, et pour aussi eux-mêmes. Parce qu'il faut dire que c'est un sport collectif, mais c'est le sport individuel avant tout.
3: Du haut de cette 17 saisons en professionnel, l'arrière-gauche garde la tête froide. Pas question de flancher, d'autant qu'il affronte ce soir son club formateur.
5: Ça me ferait un peu du mal de finir mon dernier match retour à Paris. Si on pouvait finir en finale, ça m'arrangerait encore mieux. On va jouer sans pression, avec l'envie et cette histoire de faire plaisir à notre public.
3: Pour ce choc, la maison des sports sera pleine à craquer. 2500 spectateurs sont attendus. Une motivation supplémentaire pour Laurent Lagépitre.
5: Bah oui, ça fait toujours plaisir de savoir que d'année en année, le club ne cesse de progresser. Il n'y a pas longtemps, il y a 4 ans, on jouait dans le gymnase de Boisset devant 400 personnes, 300 personnes, mais c'était chaud bouillant. Et là maintenant, on passe d'année en année de plus 1000, plus 500. C'est vraiment une satisfaction.
3: Le coup d'envoi sera donné à 20h30 à la Maison des Sports de Clermont-Ferrand.
0: Et le match retour, lui, se jouera à Ivry. Ce sera dimanche.
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0: Les amis, nous allons jouer pour vous offrir un beau cadeau. Vous le savez, chaque soir, vous êtes gâtés sur votre radio préférée. Et ce soir, ce sont 4 invitations pour la Clermont-Feira 2026. Une Clermont-Feira qui est une nouvelle foire, nouveau genre, nouvelle génération, qui se déroule

du 28 mai au 1er juin à la Grande Halle d'Auvergne. 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Bah, cette émission, entre 17 et 19 heures. 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

0: Gold, ville de lumière. Et nous accueillons Cédric, qui nous appelle d'une ville de lumière. C'est Pardines, exactement. Bonsoir Cédric.
1: Bonjour.
0: Vous allez bien?
1: Ça va et vous?
0: Ça va, ça va. Vous avez envie d'aller à Clermont-Ferrat?
1: Oui.
0: Très bien. Je vous repose la question, donc, mon cher Cédric. Quel est le surnom familier que l'on donne aux démonstrateurs dans les foires? Crieurs, étaleurs ou bonimenteurs?
1: Les bonimenteurs.
0: Les bonimenteurs, effectivement. Le bonimenteur qui est une personne qui utilise la parole en affirmant des qualités qui séduisent, généralement pour vendre des produits ou des services. Et c'est toujours un savoir-faire très particulier qu'on admire pour acheter un épluche-légumes ou des choses comme ça. Ils sont très très forts.
1: C'est vrai.
0: Mon cher Cédric, bravo, vous remportez donc ces 4 invitations pour aller à Clermont-Ferrat 2026. Ouais. Je rappelle que c'est du 28 mai au 1er juin à la Grande Halle d'Auvergne. Et votre radio sera présente, nous y serons le 29 mai après-midi. Donc si vous avez envie de venir nous dire bonjour ce jour-là, vous êtes le bienvenu.
1: Eh ben, il n'y a pas de souci.
0: C'est gentil comme tout. Merci Cédric et merci d'être fidèle à votre radio.
1: Merci.
0: Ici Pays d'Auvergne. À bientôt.
1: Merci, bonne soirée.
0: Bonne soirée à vous.
1: Au revoir.
0: Voici Chalamar pour poursuivre avec ce titre Night to Remember, un titre de 1982. Bonne fin d'après-midi à tous.

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0: avec Christians en 1990 qui interprétait Words, reprise d'un morceau de musique irlandaise traditionnelle, Woman of Ireland. Je vous le dirai pas le titre en irlandais parce que je ne sais pas le lire, c'est très compliqué. En tout cas, c'est une chanson qui a eu beaucoup de succès en France en 1990.
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0: À l'écoute d'Ici, Pays d'Auvergne, il est tout juste 18h. 18h, nous retrouvons les infos qui nous sont présentées par Noémie Guillotin. Les annonces du gouvernement sur le paquet d'aide pour faire face à la flambée des prix du carburant.
2: Une conférence de presse a démarré il y a une demi-heure environ. Les aides sont reconduites, mais on change d'échelle face au conflit au Moyen-Orient qui dure, vient de dire le Premier ministre Sébastien Lecornu.
3: On ne va pas changer de stratégie. Si on ne change pas de philosophie, on va changer d'échelle. Parce que nous étions plutôt partis pour annoncer des aides pour le mois de juin, mais ce n'est pas ce que nous allons faire. Là, désormais, il faut commencer à donner des perspectives à des pans entiers de l'économie. Et donc, c'est non seulement une réflexion pour juin, pour juillet, pour août, et pour certains secteurs, jusqu'à l'automne.
2: Et la ministre de la Santé annonce à l'instant la revalorisation pérenne des indemnités kilométriques pour les aides à domicile.
0: Une mère de famille jugée depuis ce matin aux assises de l'Allier pour avoir assassiné sa fille.
2: Lilou, 7 ans, a été tuée le 1er février 2023 à Saint-Loup, près de Varennes-sur-Allier. Vers 9h ce matin-là, le père de Lilou, qui ne vit plus avec la mère de l'enfant, alerte les secours. Sa fille est inconsciente au domicile familial après avoir reçu 7 coups de couteau. La mère, elle, a tenté de se suicider 2 fois en se jetant dans la cheminée. Elle reste présumée innocente jusqu'au verdict, mais sa responsabilité ne fait pas doute, Kevin Baudreau.
4: Non, tout l'enjeu du procès tourne autour du discernement de la mère au moment des faits. Pour le juge d'instruction qui l'a envoyé devant la cour d'assises pour assassinat, aucun doute, il n'y avait pas d'abolition du discernement. J'ai tué ou je vais tuer ta fille, a-t-elle dit par téléphone au père de Lilou ce matin-là. L'accusée a également laissé une lettre dans laquelle elle explique qu'elle n'accepte pas la séparation, qu'elle ne pourra supporter que sa fille puisse être élevée par une autre femme. Est-ce suffisant pour expliquer ce terrible geste d'une mère dont la relation avec sa fille est qualifiée de fusionnelle par l'entourage? L'enquête a révélé une femme fragile, des troubles du comportement alimentaire, de multiples fausses couches et un avortement contraint à 7 mois et demi après un déni de grossesse, le tout dans un contexte familial où l'on ne se parle pas de ses problèmes. Encore aujourd'hui, l'accusée assure ne se souvenir de rien. « C'est peut-être que je ne veux pas me souvenir », dit-elle. « Je me dis que ce n'est pas moi qui ai pu faire cela ».
2: Le verdict est attendu demain soir. L'accusé encourt la réclusion criminelle à perpétuité. Airbus et Air France condamnés en appel pour homicides involontaires. C'est l'affaire du crash du Rio Paris en 2009. L'accident le plus meurtrier de l'aviation française. 228 morts, dont 4 Auvergnats. L'avocat d'Airbus annonce que le constructeur européen va se pourvoir en cassation. Le maire de Clermont-Ferrand, Julien Bonny, ne rigole pas face au phénomène du protoxyde d'azote. Ce gaz hilarant, acheté en bonbonne, est de plus en plus consommé, notamment par les jeunes. Un arrêté municipal vient d'être pris pour interdire sa vente, sa consommation et sa détention. L'amende est de 150 euros.
0: En basket, le coach de la Jave, Dounia Issa, élu meilleur entraîneur d'élite 2 cette saison.
2: Et cette distinction vient récompenser bien plus qu'une saison réussie. Elle consacre un travail de fond, estime le président de la Jave, Dounia Issa, qui quittera le club de Vichy à la fin de la saison. Mais avant cela, il y a les playoffs, match aller des quarts de finale dimanche à Orléans. La joueuse de tennis clermontoise Alice Tubelo, 226e mondiale, affrontera la croate Donna Vekic, 70e au premier tour de Roland-Garros. Le tirage au sort s'est déroulé cet après-midi. Alice Tubelo a bénéficié d'une invitation pour participer au tableau principal. Elle n'a pas eu à passer par les qualifications. Dans l'info d'ici, on revient sur ce thermomètre qui grimpe. Une météo quasi estivale après la grisaille de ces derniers jours. On attend 29 à 30 degrés demain. On fera le point avec vous, Martial, dans quelques minutes. Le beau temps qui s'est installé tranquillement hier pour le plus grand bonheur des Clermontois que vous avez croisés au Jardin Lecoq, Lauriane Avard.
5: Les oiseaux qui chantent, la nature qui s'éveille, les fleurs, les plantes. Et d'ailleurs, il y a cette dame-là qui est en train de prendre des photos. On va aller la voir. Bonjour, madame.
6: Bonjour.
5: Qu'est-ce que vous avez pris en photo, là?
6: Ah, j'ai pris ce truc, là. Eh ben, je ne sais pas son nom, mais j'aime bien parce qu'il est taillé avec des...
7: Ça fait comme un bonsaï géant un peu.
6: Voilà. Et puis j'aime bien les couleurs, ce rouge derrière. C'est très coloré, c'est très chouette. Je reviens à la verdure et tout ça, ça me fait du bien, prendre du soleil.
7: Oui, ça fait du bien au moral.
6: Ah oui, on a besoin de soleil. Hein. Ça nous ravigote. Et le bruit de l'eau aussi, j'aime bien le bruit de l'eau. Là, au Jardin des Plantes, on a tout ce qu'il nous faut.
7: Et ça se prélasse au bord de l'eau, sur la pelouse.
8: Moi, je m'appelle Paul, j'ai 16 ans et je suis au lycée Fénelon. Et ben, je profite de la vie avec mes amis juste avant un examen, donc on mange. Et on passe le BIA, c'est un brevet d'aéronautique.
7: Et l'examen, il est dans combien de temps, là?
8: Il est dans... depuis très longtemps, maintenant. Oui, dans 3 heures.
7: Donc là, l'idée, déjeuner sur l'herbe pour déstresser.
8: Comme Monet, hein, pour bien profiter du beau temps aussi.
7: Il y en a qui préfèrent le banc, le classique, au soleil. Bonjour, messieurs, dames. Vous prenez le soleil?
9: Oui, et on peut aller au-delà de Clermont-Ferrand. Après, on peut monter, on peut aller au pays de Murat le Caire, au pays de Jean-Louis Murat, notre Jean-Louis Murat qui nous manque.
10: On était à Blaise Pascal ensemble, il a fait des chansons, c'est pas parce que c'était mon copain, mais il a fait des chansons magnifiques.
9: Très, très doué.
10: Il nous manque, surtout nous les Auvergnats, parce qu'il chantait surtout l'Auvergne.
7: C'est quoi la chanson qui vous viendra en tête, là, tout de suite?
10: La Croix Morant.
9: Pardi. Vous
10: connaissez?
11: Je crois, Morant, je te garderai.
7: Évidemment, on ne touche pas à Jean-Louis Murat, mais pour les beaux jours, moi je préfère ça.

0: de la musique de Bad Bunny, le chanteur portoricain qui a remporté le Grammy de l'album de l'année en février dernier. Ça donne envie de danser d'ailleurs, je vous vois, Martial.
1: Ça y est, c'est parti. Moi, dès qu'on mettait des trucs comme ça, ça y est, on ne me tient plus après.
0: Et le temps, justement, Martial, vous confirmez, c'est du beau.
1: Je confirme, effectivement. Cette nuit, on va voir les étoiles. Elles seront bien visibles toute la nuit avec un vent faible, secteur variable. Et demain, au lever du jour, les températures minimales, déjà, seront pas mal. 8 à 11 degrés en pleine, 13 degrés même du côté de Thiers. Ensuite, l'ensoleillement est excellent. Le soleil règne sans partage toute la journée de vendredi, faisant remonter les températures qui, comme vous le disiez, Noémie, vont s'établir autour de 29 à 30 degrés en pleine. 30 degrés en pleine, vous vous rendez compte?
0: Non.
1: Ça va nous faire drôle.
0: On a oublié.
1: On a oublié, c'est ça. 24 à 26 degrés en montagne. Bref, que du bonheur. Ça nous annonce un beau week-end. On va en profiter.
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1: Ah, tout ça nous annonce l'arrivée de l'été prochaine. Mais pour nous, il nous suffit d'un signe. Et puis ça y est, c'est parti. Allez, voici Jean-Jacques Goldman qui nous en donne un autre. Il suffira d'un signe. Les années 80 sur Ici, Pays d'Auvergne.

0: Jean-Jacques Goldman, il suffira d'un signe.
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0: Et ce soir, dans le tour des possibles, nous allons parler de la programmation culturelle de Volvic avec Philippe Morales, qui est notre invité. Bonsoir Philippe.
3: Bonsoir Martial.
0: Philippe Morales, vous êtes directeur du service culturel de Volvic et programmateur de la salle La Source.
3: C'est ça,
0: à Volvic, où il se passe beaucoup de choses, et notamment un concert qui arrive le 30 mai prochain avec The Doug.
3: The Doug, en effet, artiste d'origine clermontoise, oui. Justement, auvergnate. On fait revenir le local de l'étape sur ses terres, puisque maintenant il n'y habite plus. Mais voilà, on avait un petit peu à cœur avec une deuxième salle du territoire, notre territoire, Rion-Limagne-Volcan, avec la puce à l'oreille, d'organiser une soirée pour un concert un petit peu particulier, puisqu'il revient sur une formule piano-voix. Donc il a une proposition de ses anciens morceaux et de quelques nouvelles exclusivités. Voilà, sur cette soirée-là, sur une forme de concert un petit peu plus intimiste, quoi, justement. Donc, c'est le principe de cette soirée.
0: C'est un artiste que vous aviez déjà accueilli, peut-être ?
3: Alors non, je ne l'ai pas accueilli à Volvic. C'est un artiste que je suis depuis le début, et depuis son émergence, on va dire, dans les années 2020, l'accompagnement par la coopérative de mai. Et je n'avais jamais eu la chance de l'accueillir encore à Volvic, donc je suis assez content.
0: D'accord. On peut le présenter en quelques mots. Il est dans quel style musical ?
3: Alors, il est entre la chanson française, le rap, le slam. Il est dur de le ranger dans un tiroir parce qu'il a un univers bien à lui. C'est quelqu'un qui transpire par ses textes très bien son époque et puis son âge.
0: Voilà, il est jeune aussi,
3: il a 26 ans. Pour les gens qui ne le connaîtraient pas, j'ai du mal à faire des comparaisons, mais on va dire que il est situé entre un Bachung et un Lompal, par exemple. C'est entre cet univers rap et slam et vraiment chanson française avec des très beaux textes et une belle énergie sur scène surtout.
0: Et bien justement, cette énergie et puis son style musical, on va le découvrir tout de suite. On va écouter un extrait de l'une de ses chansons qui s'appelle La Lucarne. On écoute tout de suite The Doug.
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0: The Doug, un extrait de ses compositions, La Lucarne. Et d'ailleurs, ouais, c'est sympa parce que du coup, c'est rap, mais c'est tout à fait musical aussi.
1: Ah oui, c'est très très musical, c'est très composé. Certaines de ses chansons sont même plus loin du rap et très très proches de la chanson française classique, quoi, justement. Donc, il y en a vraiment pour tous les publics. Et je crois que c'est pour ça qu'il, entre guillemets, ratisse aussi large lors de ses concerts. C'est-à-dire, il n'a pas seulement des gens de 20 ou 30 ans, mais des gens qui l'écoutent, même des quadras, quoi. Voilà, c'est pas... voilà, ça sonne bien, ça parle à beaucoup de gens, ses textes sont empreints d'une société, il le transpire très très bien quand il le chante, donc je pense que ça parle à tout le monde, c'est ça le propre d'une bonne chanson, théoriquement.
0: Bien sûr, exactement, et en plus on est très fiers, il est des Clermontois, pour de vrai, hein. Un vrai Clermontois. Et donc il va revenir ici pour ce concert, donc ça va se dérouler samedi 30 mai. Hein.
1: Oui, samedi 30 mai à la salle La Source, voilà, ouverture des portes vers 20h, il y a une première partie aussi avec Yac, qui est un duo électro, chanteur d'un groupe de chansons françaises aussi, qui s'appelait La Mine de Rien, qui a remonté un projet folk électro qui fera la première partie de The Doug.
0: Très bien, donc c'est une belle soirée qui s'annonce. Il y a encore des places à vendre ?
1: Il reste quelques places encore en pré-vente. Vous pouvez trouver ça sur le site de la Puce à l'Oreille 63.
0: La justement. Puce à l'Oreille, oui, parce qu'on expliquera dans quelques instants que vous travaillez les deux salles.
1: De concert sur certaines organisations de soirée, justement. Ça nous permet de mutualiser nos équipes, nos envies et nos moyens.
0: Très bien. Philippe Morales, on vous retrouve dans quelques instants pour continuer à parler de programmation culturelle et musicale du côté de Volvic dans le Tour des Possibles. Ah.

0: Miley Cyrus avec Dream As One sur ICI Pays d'Auvergne.
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0: Le tour des possibles avec ce soir Philippe Morales, directeur du service culturel de Volvic et programmateur de la salle La Source, qui va donc accueillir The Doug. Ce sera samedi 30 mai à 20h30, une co-organisation avec la puce à l'oreille. Vous travaillez donc ensemble les deux salles pour programmer?
3: Alors on travaille pas sur toutes les dates, hein, bien évidemment, mais on se réserve une date ou deux dans l'année justement, de façon à ce que ce qu'ils appellent errant territoire, c'est-à-dire délocaliser une partie de la programmation de la puce à l'oreille qu'ils n'auraient peut-être pas pu faire dans leur salle, dans notre salle à nous. Et puis c'est surtout l'avantage de travailler ensemble, des équipes qui se croisent d'habitude. On va voir certains de leurs concerts chez eux en tant que public, ils font pareil de même, mais là d'être capable de mutualiser nos moyens, nos envies sur une envie de programmation, nos équipes aussi, voir notre matériel, ça enrichit vraiment notre travail quotidien. Et puis le propos, ça permet voilà, tout simplement de se dire que on n'est pas tous concurrents, on peut travailler ensemble à un même projet, et ça c'est intéressant.
0: D'autant plus, c'est vrai que sur Clermont-Ferrand, sur la région de Clermont, Rion, on a beaucoup de propositions, il y a beaucoup de salles de spectacle. Vous vous tenez compte de cette programmation justement pour faire la vôtre?
3: Oui, j'en tiens compte, et puis on travaille ensemble aussi. Il y a un réseau, il y a une association qui regroupe tous les programmateurs auvergnats en fait, qui s'appelle Le Fusible, et on se rencontre régulièrement pour partager nos programmations, pour mutualiser de temps en temps les coûts de certaines tournées ou de certains artistes, et puis surtout pour faire en sorte que nos programmations fassent sens les unes en face des autres. C'est-à-dire que le même week-end, même territoire, on ne propose pas de la danse dans trois salles et puis un concert dans les trois autres, mais qu'on soit plutôt sur une polyvalence ou un éclectisme de propositions pour que les gens, parce que les publics circulent, hein, et on n'a pas un public dédié toute l'année, bien évidemment, mais le public de Rion va à Volvic, va à Châtel, va au Sémaphore, à Sepaza, va clairement à la Comédie, et il ne faut pas qu'on l'oblige à choisir, en fait, deux propositions qui pourraient le tenter le même soir. Il faut plutôt qu'on soit coordonné là-dessus. Donc c'est en ça qu'on travaille ensemble, à une mutualisation, j'allais dire, des tournées, pour qu'elles soient aussi éco-responsables, hein, et qu'on ne fasse pas faire des kilomètres pour rien aux artistes. Ça fait partie aussi du processus, et puis pour qu'on soit intelligent vis-à-vis de notre public, quoi.
0: Bien sûr. Alors vous me disiez hors antenne, avant qu'on débute l'émission, que les habitudes du public ont changé par rapport au choix de spectacle, justement. C'est-à-dire qu'on ne va pas forcément programmer d'aller voir un spectacle des mois et des mois à l'avance.
3: C'est vrai, il y a des achats de dernière minute, comme on dit. C'est-à-dire qu'il y a une partie de nos habitués, de nos abonnés, qui eux vont prendre un programme à l'année, voire même plusieurs programmes dans plusieurs salles pour être capable d'organiser leur agenda. Mais ça vaut pour la moitié de notre salle, quoi, de la jauge de notre salle. Et pour beaucoup de spectacles, eh bien, les achats se font les derniers jours, la dernière semaine. Donc, c'est vrai que c'est plus tout à fait les mêmes habitudes de consommation. Et pour nous, c'est un tout petit peu plus anxiogène, parce que jusqu'au dernier moment, on ne sait pas si on va remplir ou pas remplir tel ou tel spectacle.
0: Et ça, pour vous, c'est lié à l'actualité économique?
3: Oui, je pense que c'est lié à l'actualité économique. Et puis, les habitudes de consommation des gens changent. En effet, il y a tellement de pression au quotidien avec l'augmentation du prix de l'essence, du panier moyen. Et ben, on ne sait pas si à la fin du mois, on pourra se permettre de venir à 4, de se faire un resto et un spectacle à 4. Parce qu'on le sait, c'est un budget. Même si on travaille à une politique tarifaire la plus basse possible, et ben pour une famille, un soir, c'est pas rien, quoi.
0: C'est de
3: venir à 3 ou à 4 en famille. Donc ça, en effet, je pense que ça participe à ce que les gens attendent le dernier moment. Et en se rapprochant du spectacle, se disent, est-ce qu'on peut se permettre de mettre 30 ou 40 euros sur une soirée, ou ce mois-ci c'est trop tendu, on ira une autre fois, quoi.
0: En tout cas, vous sentez toujours un engouement du public pour la culture, pour la musique, les gens ont envie de ça?
3: Ouais, je crois que ça leur fait du bien. Enfin, dans une société, où quand on allume le journal télévisé, il se passe quand même énormément de choses anxiogènes qui peuvent nous démoraliser. Le fait de déconnecter, de couper un soir pour aller voir un bon concert ou une pièce de théâtre ou un spectacle de danse ou un spectacle de magie, peu importe, mais quelque chose qui va vous extraire de votre quotidien pendant 2-3 heures et poser le cerveau, pas réfléchir, juste se divertir, avoir des frissons, rire ou passer un bon moment et chanter des chansons. Enfin, ça vaut tous les voyages du monde, quoi.
0: Ça vaut tous les voyages du monde. Vous avez entièrement raison, Philippe. On va se retrouver dans quelques instants pour continuer cette discussion. On reviendra peut-être sur les grands moments de votre saison, puisque là, elle est en train de se terminer avec The Doug. C'est votre dernière soirée?
3: Oui, ce sera la dernière soirée, tout à fait, avant de présenter la prochaine, justement.
0: Qui démarre quand?
3: Qui va démarrer mi-septembre.
0: Mi-septembre, d'accord. Eh bien, on parlera aussi des projets, de ce qui va arriver sur l'année prochaine. On se retrouve dans quelques instants.
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0: Alana Miles à l'instant avec Black Velvet sur Ici Pays d'Auvergne.
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0: En compagnie ce soir de Philippe Morales, directeur du service culturel de la ville de Volvic et programmateur de la salle La Source. Alors, une saison 2025-2026 qui se termine et qui va s'ouvrir sur une nouvelle bientôt. On en parlera tout à l'heure. Mais sur la saison passée, est-ce qu'il y a eu des grands moments?
3: Oui, il y a eu des grands moments. Il y a eu des moments de... on va dire de d'émotion, de théâtre. Je pense à un spectacle, La Lumière, sur l'invention en fait du courant alternatif aux États-Unis, donc tiré de faits réels, et comment cette invention-là a poussé à l'invention de la peine de mort par intérêt en fait politique, quoi, tout simplement. Et c'était une grande fresque historique en fait qui a permis à plein de gens dans la soirée de s'interpeller sur ce que des fois la société veut nous laisser entendre et les dérives qu'elle peut avoir des fois pour servir des ambitions purement économiques. Donc ça, c'était une fresque qui a remué pas mal de gens. Un concert, si je devais en retenir un, Sarah McCoy, qui est une chanteuse de blues américaine qui est venue pour quelques dates en France et qui s'est arrêtée avec son trio à Volvic. Voilà, ça c'est un personnage qui emmène tellement d'énergie. C'est au-delà du concert. Voilà, c'est presque une expérience chamanique où les gens sont ressortis en se disant mais qu'est-ce que je viens de traverser, qu'est-ce qui s'est passé, tellement c'est une furie cette fille. Je vous invite à retourner la voir quand elle repassera, elle reviendra en France et elle reviendra.
0: Alors, redonnez-nous son nom.
3: Sarah McCoy. À écouter et à aller voir surtout en live. Très intéressant. Et puis la soirée humour, Blandine Lehoux, voilà, qui est une humoriste. Les billets sont partis en 10 minutes, un quart d'heure, au mois de juillet dernier. Je l'avais vue à Clermont de la Comédie des Volcans. Je pensais pas qu'elle avait une notoriété aussi grande, enfin au point de faire partir, de remplir une salle en un quart d'heure comme ça. Et en effet, ça faisait la queue. Il y avait du monde qui cherchait des billets de partout. Et tous les gens qui étaient dans la salle connaissaient. C'est quelqu'un qui est très présente sur les réseaux. Connaissaient toutes ses répliques par cœur, toute son histoire, toute sa vie par cœur. Et elle, réciproquement, était capable de tous les interpeller quasiment par leur prénom, parce qu'elle les connaissait aussi en tant que fan. Voilà, ça c'est des moments bien particuliers. Comme on en parlait tout à l'heure hors antenne, en plus, il y a ces moments-là. Il y a tous les moments off au-delà du spectacle qui nous permettent à nous, petites salles, d'offrir au public des moments d'intimité avec les artistes qui viennent de voir sur scène et discuter avec eux après le spectacle.
0: Ah, ça, c'est génial.
3: Voir avoir des moments, on a eu des moments des fois de prolongation du concert a cappella au bar où les artistes reviennent et refont un petit morceau gratuitement pour les dernières personnes qui étaient en train de boire un coup.
0: Ouais, ça c'est super.
3: Et ça part en jam et ça c'est voilà.
0: On peut le voir que dans des petites salles effectivement. Ça,
3: exactement. C'est ce qu'on disait, c'est un petit peu la valeur ajoutée des petites salles Clermontoise, quoi. Donc voilà, c'est ces souvenirs-là que j'ai envie de retenir cette année.
0: Ben des beaux souvenirs en tout cas. Alors du jazz, de l'humour, du théâtre, on fait un peu tous les arts dans la salle de la Source.
3: Oui, c'est un petit peu la marque de fabrique ou la direction artistique de cette saison culturelle, c'est d'en proposer pour tous les goûts, même si tout le monde n'aime pas tout, et quelque part heureusement que tout le monde n'aime
0: pas tout. C'est la diversité aussi.
3: C'est la diversité exactement. Donc on essaye de proposer des spectacles de danse, des fresques historiques théâtrales, des spectacles jeunes publics pour les familles aussi bien évidemment. Des concerts, de l'humour, des conférences aussi, voilà. Il faut qu'on essaye de toucher le plus grand nombre et de satisfaire le plus grand nombre. C'est aussi une des missions du service public et à moindre coût, bien évidemment.
0: Bien sûr. Et bien justement, dans la dernière partie de cette émission, on va parler de la saison à venir, parce qu'il y aura aussi des belles surprises, j'imagine. Vous avez plein de choses à nous annoncer et on va garder un peu de temps pour en parler justement dans quelques instants après Alain Souchon.
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0: Il faut qu'on avance. Et oui, on n'a pas assez d'essence, comme dit Alain Souchon, plus au prix qu'elle est en ce moment. On avance, tant qu'on peut.
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0: Dans le tour des possibles, ce soir, nous parlons de la programmation culturelle de la ville de Volvic avec le directeur du service culturel, Philippe Morales, également programmateur de la salle La Source. Alors, sur la saison à venir qui va débuter à La Source à partir du mois de septembre, oui. Est-ce qu'on a déjà des dates, des noms à donner ?
3: Oui, on a déjà des dates, on a quelques noms, je peux vous parler musique par exemple,
0: oui.
3: On va accueillir un groupe de jazz de Manchester qui s'appelle Gogo Pingouin, voilà, il y aura 5 dates en France, on fait partie des 5, on est
0: Bravo.
3: Plutôt contents, on est super contents, grosse pression pour nous bien évidemment,
0: ouais.
3: Parce que c'est un groupe qui remplit des très grosses salles, mais on est plutôt fiers de les accueillir, là aussi comme on disait tout à l'heure, il y aura une proximité assez intéressante, on va faire de même avec un groupe de rock belge qui doit être sur une de ses dernières tournées qui s'appelle Triggerfinger, qui a 30 ans d'existence aussi et qui fait quelques dates en France. Là, voilà pour la partie musicale. Après, qu'est-ce qu'on aura ? Puisque je vous disais, on a de l'humour. On va accueillir Alexis Le Rossignol sur son nouveau spectacle du théâtre avec Dominique Pinon et Catherine Arditi sur La Couleur des Souvenirs. Et puis, on va accueillir de la danse avec Supreme Legacy aussi qui va venir travailler,
0: D'accord.
3: nous faire pour parler des locaux aussi, bien évidemment. Du jeune public, du théâtre, un petit peu un peu de tout. L'orchestre instrumental des Volcans d'Auvergne aussi. On n'oublie pas la musique classique avec leur nouveau projet sur les musiques de dessins animés de Miyazaki et du studio Ghibli. Donc, qui viendra proposer un concert pour les fans de Miyazaki, justement.
0: Super.
3: Avec une illustration derrière. Voilà. Enfin, il y en aura un petit peu pour tous les goûts, encore une fois, sur cette prochaine saison.
0: D'accord. Puis on imagine qu'il y a des choses qui sont en train de se caler.
3: Exactement.
0: On n'a pas encore tous les noms de cette saison. Puis il faut garder quelques surprises aussi.
3: Oui,
0: hein.
3: Oui, on affine.
0: On affine, bien sûr, bien sûr. En tout cas, on le voit, c'est très riche, très diversifié. Ça demande beaucoup de boulot, ça, la programmation pour une année entière.
3: Ouais, on travaille un an à l'avance, hein, là, bien évidemment. Là, je vais commencer à travailler sur la prochaine saison, donc 2027-2028, bien évidemment. C'est ce que font tous les programmateurs. Et puis là, ça va être la saison des festivals pour nous. Donc, aller faire un tour au Festival d'Avignon, au Festival d'Aurillac, de Chalon, les divers festivals.

0: festivals qu'on peut trouver pendant l'été, et puis continuer à faire le tour des salles en France, ailleurs, pour essayer de trouver ce qui pourra faire rêver ou vibrer ou faire plaisir à notre public.
1: Votre public, justement, parlons-en, vous avez des aficionados, des gens qui sont là pour toutes les soirées.
0: Ouais, j'ai des vrais passionnés, des abonnés fidèles et sincères, comme on dit, qui, en début d'année, vont prendre ce qui les attire, mais faire confiance aussi aux programmateurs sur ce qu'ils ne connaissent pas et se dire, tiens, je vais me laisser tenter. J'ai des abonnés qui me prennent presque tous les spectacles de l'année.
1: C'est génial, formidable. Alors, pour terminer cette émission, Philippe, on va rappeler donc ce concert qui termine cette saison 2026 avec The Doug. Ce sera donc le 30 mars. C'est samedi 30 mars.
0: 30 mars. 30 mai.
1: Je suis encore au mois de mars. Enfin, bon. Samedi 30 mai, effectivement, à 20h30 à La Source. Et pour réserver son billet,
0: Il faut aller sur le site de la puce à l'oreille 63 pour acheter vos billets en pré-vente, donc à 15 ou 13 euros. Ou sinon, venir le soir du concert, mais c'est un tout petit peu plus cher.
1: Et oui, et puis c'est risqué parce qu'il n'y a plus de place.
0: Il ne reste plus beaucoup de place.
1: Ah oui, donc dépêchez-vous. Et puis pour suivre votre saison culturelle,
0: on va sur le site de la ville de Volvic, www.ville-volvic.fr, et sur l'onglet se divertir saison culturelle.
1: Philippe Morales, merci beaucoup.
0: C'est moi qui vous remercie chaleureusement.
1: Et on vous souhaite une bonne fin de saison et un bon début au mois de septembre, et puis entre les deux, quelques vacances peut-être.
0: Ouais, entre deux festivals, oui, tout à fait. Ça serait bien.
1: Merci Philippe, à très bientôt sur l'antenne.
0: Merci à vous.
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0: Taylor Swift avec Hoplite sur Ici Pays d'Auvergne. Et cette semaine, notre balade H2O nous emmène dans le Cantal avec le micro de Christophe Noiseux du côté de la vallée de Brezon.
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2: Suite de notre balade H2O dans le Cantal, nous sommes dans, au cœur de la vallée de Brezon, la vallée glaciaire de Brezon, en compagnie de Perrine Crosmary. Je vous rappelle que Perrine est naturaliste, documentariste et spécialiste en immersion sauvage. Et il y a de quoi faire hein, dans l'environnement dans lequel nous évoluons. Là, on est revenu vers votre bureau, Perrine, et on va parler un petit peu de la petite Heidi hein, qui sommeille en vous, qui est encore bien présente, et que vous étiez cet enfant qui a besoin de courir dans les prés, ce côté très proche de la nature. C'est quelque chose qui est important pour vous et même pour vos enfants.
3: C'est important de se reconnecter à ce qu'on voulait quand on était enfant. C'est quelque chose de très fort. Quand on est petit, on a des rêves. Quand on est petit, on a des besoins qui sont proches de notre cœur. Qu'est-ce qu'on a envie de faire? Les enfants, ils n'ont pas envie de travailler, ils ne travaillent pas. Les enfants, ils ont envie de jouer, ils jouent. Et aujourd'hui, on a des obligations, et on apprend ça avec l'âge. Et retrouver son âme d'enfant, c'est se reconnecter à ce qui nous fait du bien. Et j'ai eu j'ai deux enfants. J'en ai un grand de 21 ans et une petite qui a 7 ans. Et quand elle est née, j'ai retrouvé en fait mon âme d'enfant, le jeu. Et de plus en plus, je suis ce qu'elle me dit de faire. Ce ne sont pas des caprices, c'est juste, elle me dit, maman, j'ai envie de courir pieds nus tout en mangeant, des cerises et courir dans la rivière et construire des cabanes et faire des choses ou prendre mon bain avec des escargots. Je dis oui. Je dis oui à tout parce que ça vient raviver, réveiller notre part de jeu, notre part d'enfance qu'on perd. Un peu, parce que voilà, il faut payer ses factures, parce qu'on est sous la pression constante du système dans lequel on est et l'adulte que l'on est devenu. Et ça, c'est quelque chose que je retrouve ici, ce côté Heidi. Moi, quand j'étais petite, j'ai eu une rupture qui m'a beaucoup coûté, qui a été très douloureuse pour moi. J'habitais donc à Saint-Genès-Champanelle, dans la nature, dans une maison à la campagne avec les insectes, les animaux et tout ça. Et mon père et ma mère ont décidé de partir en centre-ville à Clermont-Ferrand.
2: Et là,
3: changement de décor, grande tristesse profonde de la petite fille. Et donc Heidi a été pour moi dans son histoire un peu un modèle parce qu'elle a vécu ça elle aussi. Elle est partie des montagnes, elle a quitté son grand-père et pour descendre à la ville.
2: Elle courait pieds nus dans les prairies.
3: Elle courait pieds nus dans les prairies et moi c'était ça. J'étais tout le temps pieds nus. Il pouvait grêler, neiger. Je vivais avec la nature constamment et les animaux. Et c'est comme un retour à tout ça, à l'enfance. Et c'est aussi grâce à ma fille, puisqu'elle elle est très connectée à tout ce qu'elle a envie de faire encore, à cette joie intérieure. Et donc moi, pendant mes immersions aussi dans le Cantal, ce que je propose, c'est de se reconnecter à cette joie intérieure, à cet enfant, à jouer dans les ruisseaux, à lancer à cueillir des fleurs, à construire des cabanes. Et là, on est juste derrière, on a ma petite cabane.
2: Oui, c'est magnifique, c'est une petite hutte, faut décrire, c'est une hutte magnifiquement bien réalisée, avec des branches.
3: Tout à fait, c'est très instinctif, on a fait ça donc avec ma fille, avec du saule, du noisetier, puisque ce sont des branches qui peuvent se tordre assez facilement, qui sont flexibles. Et après, j'avais envie de faire une maison comme les oiseaux, les troglodytes mignons. Mm-hmm. Qui font ces petits nids merveilleux au ras du sol. Donc j'ai essayé d'imaginer une entrée aussi toute tissée et ronde et faire cette petite hutte, ce petit cocon où on mange des tartes aux pommes, où j'ai mis un petit peu de lumière aussi et on peut faire tout ce qu'on a envie de faire, toutes nos fantaisies. Et la cabane, c'est quelque chose de précieux. Les cabanes, dormir dehors, c'est quelque chose que j'aime faire. Et construire des cabanes, il faut construire des cabanes.
2: Même si on est adulte, hein, parce qu'on a un enfant qui sommeille en nous. Hein.
3: Voilà. Et cet enfant qui est en nous, il faut le faire vivre, il faut qu'il revienne. Il faut qu'il revienne. Il faut arrêter de le taire. On est un petit peu constamment sous le poids de toutes ces choses que nous inflige le système. Et revenir à la nature, revenir à notre âme d'enfant, c'est ce qui guérit aussi. Notre âme qui est un peu blessée quand on a vécu des choses difficiles. Et donc, ça fait partie de ce parcours que j'ai eu moi. Et ce parcours-là, il est important de revenir à sa vraie nature, c'est aussi se reconnecter à son cœur d'enfant.
2: Et vous offrez à votre fille, en la laissant justement libre, des souvenirs pour la vie, là.
3: Exactement, et c'est des souvenirs extraordinaires. Mon fils a voyagé partout dans le monde, et ma fille, elle vit la vie d'Heidi, ici, dans la montagne, et c'est merveilleux pour elle.
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0: Voilà une bien belle ambition, être juste quelqu'un de bien. Eh bien, nous allons bientôt nous quitter. Dans quelques instants, vous allez retrouver les années 80 avec Laurent Petit-Guillaume. Et ensuite, dans Décibel à 20h, nous retrouverons Julien Grosso et Loric Henton pour un livre Rock'n'Roll Trip, la route 66 en musique de Chicago à Los Angeles.
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0: À l'écoute d'Ici, Pays d'Auvergne, il est tout juste 19h. Voici le journal.
2: C'était une conférence de presse très attendue et elle n'a pas apporté que de bonnes nouvelles. Le Premier ministre s'exprimait depuis Matignon en fin de journée pour évoquer la crise au Moyen-Orient. Sébastien Lecornu estime que cette guerre va durer. Il ne prévoit pas de retour à la normale avant l'été, voire l'automne. Ça, c'est pour le constat. Côté annonce, Sébastien Lecornu évoque 710 millions d'euros d'aides nouvelles pour les secteurs et les travailleurs les plus en difficulté. Valentin Bertrand, bonsoir.
3: Bonsoir.
2: On voit le détail avec vous.
3: Le Premier ministre évoque un changement d'échelle. D'abord, pour les indemnités gros rouleurs, ce remboursement de 20 centimes d'euros par litre destiné aux 3 millions de travailleurs les plus modestes. Le plafond est doublé, il passe de 50 à 100 euros. Le dépôt des demandes ouvre mercredi prochain sur le site des impôts. Les professionnels, eux très dépendants au prix des carburants, voient aussi les aides prolongées de 3 mois. Ça concerne toujours les pêcheurs, les agriculteurs, les artisans du BTP, les transporteurs routiers et désormais les transporteurs fluviaux. Pour les chauffeurs de taxi, pas d'aide directe mais un coup de pouce à la conversion. Un bonus de 5000 euros proposé à partir d'octobre pour l'achat d'une voiture électrique. Même principe pour les aides à domicile avec un système de leasing, de location à partir de 50 euros par mois. Dernier dispositif, les aides, les primes carburant versées par les entreprises. Le gouvernement a simplifié les critères et relève le plafond à 600 euros. Façon pour l'État de ne pas supporter seul toute la facture.
2: Et Sébastien Lecornu qui a aussi annoncé qu'il ne fallait pas emmerder les Français en leur expliquant comment ils devaient vivre. La mère de deux petits garçons français âgés de 4 et 5 ans, retrouvés seuls mardi soir au bord d'une route au Portugal, a été arrêtée par les autorités. Ceux-ci avaient été enlevés à Colmar en Alsace, emmenés en voiture par cette fameuse femme, puis abandonnés dans un bois. Elle était recherchée depuis 2 jours. C'est une décision historique pour les familles des victimes. Airbus et Air France sont condamnés en appel à Paris à 225 000 euros d'amende pour homicide involontaire. 17 ans après la pire catastrophe aérienne française qui a coûté la vie à 228 passagers et membres d'équipage, le fameux vol Rio-Paris en 2009 au-dessus de l'Atlantique. Mais c'est surtout un revirement par rapport à la décision prise en première instance où les deux compagnies avaient été relaxées, Aurélien Tirard.
4: 17 ans de montagnes russes émotionnelles, de décisions contradictoires et à la fin, la présidente de la cour d'appel l'annonce clairement dans une lecture implacable. Oui, Air France et Airbus sont les seuls et entiers responsables de l'accident. Philippe Linguet a perdu son frère dans le crash.
5: 17 ans de lutte, de bataille, à peu près 6200 jours. Nous sommes satisfaits du verdict.
4: Aujourd'hui, vous pensez à votre frère ?
5: Tout à fait. Je pense aussi à mon papa qui est décédé il y a quelques mois, qui ne verra pas ça, mais nous sommes fiers de ce que nous avons fait.
4: Fiers, soulagés et les familles se réjouissent de voir que les trois pilotes du vol AF-447 ne sont pas responsables. Eux qui ont fait des erreurs mais pas des fautes de pilotage selon la cour. Eux qui n'ont pas pu gérer correctement la panne de sonde de vitesse à l'origine de l'accident en plein océan. La faute à Air France et à Airbus. Une décision de justice que regrette Simon Ndiaye, l'avocat d'Airbus.
6: La cour d'appel vient de prendre le contre-pied de tous les autres magistrats qui ont travaillé sur ce dossier avec une motivation inexistante au niveau du droit.
4: Les familles des victimes, elles considèrent qu'avec ce jugement, une page enfin se tourne.
2: En sport, les internationaux de France débutent ce dimanche avec un temps qui s'annonce estival. Demain, une vingtaine de joueurs, dont le grand favori Yannick Sinner, ont prévu d'écourter la conférence de presse traditionnelle du lancement de Roland-Garros. Ils protestent contre leur rémunération, qu'ils estiment trop faible. Côté sportif, Fabrice Arreal, c'était aujourd'hui le tirage au sort du premier tour. Et bonne nouvelle, le numéro 1 français Arthur Fils évite la partie de tableau la plus difficile.
7: C'est vrai, Arthur Fils est dans la partie basse, celle d'Alexander Zverev propulsé tête de série numéro 2 après le forfait de Carlos Alcaraz. Le numéro 1 français et 19e mondial ne pourra retrouver Sinner qu'en finale, encore faut-il y parvenir et pour cela, il va falloir gagner 6 matchs et le premier ce sera contre Stan Wawrinka, le Suisse futur retraité, vainqueur en 2016 et qui dispute à 40 ans son dernier Roland-Garros. Soulagement pour Novak Djokovic, lui aussi est dans la partie basse, il ne pourra retrouver Sinner qu'en finale pour espérer, qui sait, remporter son 25 cinquième Grand Chelem. Novak Djokovic affrontera au premier tour un Français, Giovanni Mpeci-Péricard. Clément Tabur et Benjamin Bonzi n'ont pas été épargnés non plus. Tabur, le 165e mondial, sera opposé à Yannick Sinner et Bonzi à Alexander Zverev. Il y aura deux matchs franco-français, Hugo Humbert contre Adrian Manarino et Hugo Gaston contre Gaël Monfils, qui, à l'instar de Wawrinka, disputera à bientôt 40 ans son dernier Roland-Garros. Chez les dames, Loïse Boisson, 60e mondiale, demi-finaliste l'an passé, sera opposée au premier tour à la tête de série numéro 22, la Russe Anna Kalinskaya.
2: Et tout ça à suivre évidemment sur ici.fr, tout comme la finale demain au Stade de France de la Coupe de France entre Lens et Nice, avec une nouveauté, la Fédération Française de Football qui va tester un système de détection semi-automatique du hors-jeu pour permettre de prendre des décisions plus fiables.
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0: Le point sur la météo, que vous dire, tout va bien. Le soleil est là, il va être là tout au long de la journée demain. Une belle journée avec le soleil qui règne sans partage. Et puis les températures qui montent, puisque demain en plaine, nous aurons de 29 à 30 degrés, 24 à 26 degrés en montagne. Bref, une belle journée ensoleillée qui nous annonce un week-end qui le sera tout autant. Je vous laisse en compagnie de Laurent Petit-Guillaume pour 100% années 80. Au programme ce soir, Diana Ross, Florent Pagny, Lerita Vinsuko. Il y aura également Lionel Richie et Pilayon, entre autres, parce qu'il y a encore beaucoup d'autres surprises. Bonne soirée à tous.
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9: Bonsoir à tous. Le premier CD commercialisé, c'était en 82, un album de Billy Joel. Et oui, cette décennie en a connu des inventions géniales pour nous qui aimons la musique. Bon, ce qui est drôle, c'est qu'aujourd'hui, c'est le vinyle qui a la cote. Comme quoi, on revient toujours à ses origines. Allez, ce soir, ça commence comme ça.

0: Diana Ross, c'était Upside Down. 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
0: Tube mondial pour la divine Diana Ross, un joli cadeau que lui ont offert Nile Rodgers et Bernard Edwards du groupe Chic. Diana Ross, la grande absente du film Michael pour des raisons juridiques, alors qu'une actrice avait déjà tourné des scènes et là, se coupée au montage. Bon allez, on avance dans le temps et on se retrouve il y a tout juste 38 ans, 21 mai 1988. Ce jour-là, le numéro 1 du top 50, c'est Florent Pagny. Grâce à N'importe quoi, son premier succès. Oui, oui, il y a déjà 38 ans. Eh ben oui, eh ben oui.
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0: Les histoires d'A, les Rita Mitsouko. Une chanson d'Erita sortie en 86. Tiens, je vous reconseille vraiment de re-regarder le clip de ce tube. Un live bouillonnant d'énergie funky, enregistré avec des musiciens new-yorkais. Non, mais c'est mythique. Et puisque je suis dans la rubrique conseil, revoyez aussi le film Soleil de nuit, sorti en 85. L'histoire d'un danseur russe ayant fui son pays. La BO est signée Lionel Richie. Say You, Say Me, qui arrive juste après ça.
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0: L'ambiance des années 80, ça continue sur votre radio. Ici Pays d'Auvergne, juste après ces petites infos.
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3: 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Alors dépêchez-vous et bon été à tous.
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0: France Gall, tout pour la musique.
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0: Sorti en 81, tout pour la musique, c'est un énorme tube. Le titre décroche un disque de platine avec plus de 850 000 exemplaires écoulés. Et la bonne nouvelle, c'est que les chansons du duo Berger-Gall, on va les retrouver bientôt sur scène. La tournée du spectacle de Michel à France, c'est à partir du 5 décembre avec Léa Delaveau, découverte de la comédie musicale Résiste, et Even, révélé par The Voice en 2020. En attendant, on s'offre un coup de soleil. Richard Cochiante.
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0: Julie Pietri, Ève, lève-toi. Le tube qui a squatté le top 50 pendant 27 semaines et surtout qui a atteint la première place, c'était en novembre 86. Dans un instant, pour la suite de votre soirée, ce sera de la musique toujours et encore. Émilie Mazoyer, Décibel, toute l'actu de toutes les musiques. Mais en attendant, restons encore un peu dans nos années 80. Tiens, en préparation de l'Italo Disco pur et dur, Baltimora, Tarzan Boy, ça arrive.
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2: Il est 20h et c'est Décibel, toute l'actualité musicale avec ce soir un voyage en musique et en bagnole sur près de 4000 km. La route 66, ici chantée par les Anglais, Rolling Stones, c'est la route mythique américaine du XXe siècle qui part de Chicago pour aller jusqu'à Los Angeles. Elle traverse les lieux incontournables de l'histoire de la musique et inspirée de sacrées chansons. C'est le thème du livre Rock and Roll Trip, la route 66 en musique. On en parle ce soir dans Décibel avec son co-auteur Laurie Kenton. Attachez vos ceintures.
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2: Salut à toutes, salut à tous et bienvenue dans Décibel. En ce jeudi 21 mai, l'anniversaire du jour sera rap français années 90 puisque c'est l'anniversaire de Stomy Bugsy. Nous l'écouterons en fin d'émission pour fêter avec lui ses 54 ans. Le coup de cœur du jour, c'est la toute nouvelle chanson de Camélia Jordana. Le blind test, lui, s'intéressera à une partie du corps qui, soi-disant, ne ment pas. Les yeux en chanson. Si ça vous inspire, appelez-nous pour jouer avec nous. 0810 055 056. C'est Yanis qui vous attend au standard. On vous donnera aussi des nouvelles de Louisa qui a battu un record cette année. Je vous en dirai plus tout à l'heure. Pour le moment, on part en Amérique, l'Amérique qu'on aime. Bonsoir Laurie Kenton.
4: Bonsoir.
2: Bonsoir, vous êtes maître de conférence en études américaines à l'université de Versailles-Saint-Quentin depuis 2007. Et alors, votre spécialité, c'est la politique du rêve américain. J'aime beaucoup ça. Oui. La politique, ah non, je viens de comprendre, j'ai mal lu la phrase. C'est non, la politique du rêve américain jusqu'à nos jours. Et oui, l'Amérique qui faisait rêver, l'Amérique qui fait moins rêver. C'est ça, bah, en gros, votre champ d'action.
4: Il y a les deux. Oui. Que ce soit aujourd'hui ou hier, il y a toujours plusieurs Amériques. C'est et vrai. La route 66 traverse d'ailleurs plusieurs Amériques, mais donc oui, on peut pas s'intéresser que à l'une et avec les cheveux orange et que à l'autre.
2: C'est vrai. Alors, avec Julien Grosso, vous signez donc ce Rock and Road Trip, la route 66 en musique. Je le disais tout à l'heure, c'est une route qui part de Chicago, qui va jusqu'à Los Angeles, Santa Monica, très exactement, près de 4000 km. On part en haut à droite de la carte des États-Unis, on finit en bas à gauche. Et souvent, quand on parle de la route 66 aujourd'hui, on en parle au passé. Est-ce qu'elle est encore active, cette route ?
4: Alors, on peut en parler au passé parce qu'elle a eu une existence qui s'est arrêtée officiellement dans les années 80. Et puis ensuite, c'est devenu un objet de mémoire. Mais donc, en fait, elle a été ressuscitée parce que c'est devenu un objet de patrimoine. D'accord. Et maintenant, on peut la faire. Alors, on peut la faire de plusieurs façons parce qu'il y a aussi des endroits où il y a plusieurs tronçons. Il y a des endroits où c'est quand même très compliqué de la suivre exactement parce que ça a été remplacé par, comme nos nationales, hein, par des autoroutes.
2: Oui, des rocades.
4: Ouais, il y a des endroits, c'est quand même un peu compliqué de suivre. Il y a des endroits qui sont vraiment très, très anciens et très mal entretenus parce qu'il y a quand même de la distance. Et puis, il y a des endroits qui sont hyper touristiques. Alors, pas forcément toujours dans le meilleur sens du terme, mais ça reste quand même, très image d'Épinal, hein, avec des néons, avec des petites stations-service toutes mignonnes. Il y a vraiment un soin très américain qui est mis dans l'industrie du tourisme qui souffre un peu en ce moment d'ailleurs. C'est ce qu'on disait tout à l'heure, il y a une partie de l'Amérique qui n'est pas forcément hyper populaire.
2: Oui, pas rêver
4: et donc, tous nos petits musées, parce qu'il y a ces plein de micro-musées avec trois bagnoles et deux machins, et tout ça, en fait, ça en souffre. C'est toute l'Amérique du milieu qui carbure beaucoup au tourisme. Alors, beaucoup local, hein, c'est du road trip local, des Américains qui font la 66.
2: Ah, c'est du tourisme domestique.
4: Ah oui, oui. Il y a beaucoup d'Américains qui font ça, et puis il y a beaucoup d'étrangers, des Européens essentiellement, qui se font la 66. Alors, qui en moto pour les plus aventureux.
2: Johnny Hallyday, il avait fait ça.
4: Ah, mais il y a plein de gens qui... Il y a des agences, je crois, en France, qui organisent des trucs comme ça, en Harley. Et puis, il y a des choses qui sont un petit peu plus... Voilà, avec un toit sur la tête, et on peut faire de la voiture. On peut faire des portions, on n'est pas obligé de tout faire, parce que c'est vrai que c'est quand même un peu... C'est long, hein.
2: 4000 bornes,
4: On peut faire ça en plusieurs tronçons. Et donc, ça permet de partir moins longtemps également pour des questions de budget. Et donc, il y a des gens qui font des tronçons... Julien, par exemple, était parti au Texas. Il a rattrapé la 66 et il a fait toute la partie Texas LA. Juste ça, pas l'autre moitié.
2: Julien Grosso, donc votre co-auteur. Et vous, alors, Laurie Kenton, est-ce que vous avez déjà mis un pied ou une roue sur la route 66?
4: Oui, on a des petites portions, mais
2: des
4: pas
2: petites
4: tout.
2: Portions.
4: Moi, mon coin, c'est plutôt Boston et New York, en fait.
2: Ok, donc plutôt en haut à droite.
4: Voilà.
2: Rock and Road Trip, la route 66 en musique, donc, puisque c'est ce qui nous intéresse. On croise dans cette route 66 énormément de lieux emblématiques, hein, puisque la route 66, elle traverse 3 fuseaux horaires, 8 États. Enfin voilà, il y a vraiment une grosse portion d'Amérique. Vous vous êtes donc concentré sur les chansons qui parlent de la route 66 et les villes traversées par la route 66 qui ont produit des chansons. C'était évident pour vous que c'était un prisme intéressant pour parler de la musique américaine.
4: Ah oui, oui.
2: C'est pas artificiel, je veux dire, il y a vraiment un effet Route 66.
4: Ouais, en 2023, on avait sorti le premier Rock and Road Trip où on était venu ici
2: parler. Ça, c'était tous les États américains.
4: Il y avait absolument tout, même des lieux qui n'existent pas.
2: Ouais.
4: Et là, ce qu'on a fait, c'est une sorte d'extraction. On a rajouté aussi des choses, on a mis à jour, on a mis des tas de petits post-it qui sont un petit peu plus contextuels, on va dire.
2: Ouais.
4: Et donc, en fait, dans les extractions, il y a des lieux qui s'imposent et puis il y a des itinéraires qui s'imposent. Et la Route 66, c'est le plus évident.
2: Voilà, où on peut donc avoir en plus, je trouve, dans des styles très différents, une bonne cartographie de la musique américaine.
4: Parce que c'est ce qu'on faisait pas dans Rock'n'Road Trip, c'était une sorte d'abécédaire,
2: oui.
4: C'était encyclopédique, et là c'est vraiment le road trip, avec un début, un milieu et une fin, et donc il y a vraiment un trajet.
2: Alors justement, le trajet, il commence à Chicago. Alors on va pas pouvoir faire toutes les villes, hein, parce que voilà, le bouquin est épais, les villes sont nombreuses, les chansons encore plus. Mais je me suis dit qu'on pouvait quand même en profiter pour visiter quelques lieux emblématiques. Et puisque ça commence à Chicago, il faut bien dire que Chicago, c'est une ville très importante pour la musique et notamment pour les musiciens du sud des États-Unis. Et pour être encore plus précise, les musiciens noirs du sud des États-Unis, qui ont ensuite influencé des générations de rockers, noirs ou blancs d'ailleurs. Je pense notamment à Muddy Waters.

0: passe. On a fait un peu la playlist idéale des Rolling Stones. Hein. Je pense que c'est toutes leurs influences. C'est trois artistes. Muddy Waters, Bo Diddley et Etta James. Il n'y en a pas un qui est né à Chicago. Pourtant, leur point commun, c'est Chicago. Pourquoi ?
1: Parce qu'en fait, la plupart, en fait, ils sont même nés dans le sud. Alors, Etta James, c'est l'exception, elle est de Los Angeles. Bon, mais sinon, ils sont les Noirs du Sud, en fait, ceux-là, ils sont tous du Mississippi. Et ils sont d'un coin assez restreint dans le Mississippi. Ils vont tous dans les villes du Nord, dont Chicago, parce qu'ils cherchent du boulot et moins de discrimination. Et donc, à partir de la Première Guerre mondiale et jusqu'à la Deuxième Guerre mondiale, il y a un appel d'air parce qu'il y a de la guerre et parce qu'il y a des emplois industriels. Ils vont rejoindre des cousins, des frères, des sœurs, il y a des réseaux familiaux, des réseaux d'entraide aussi. Et donc, il y a toute une sorte de société du Mississippi qui vient s'installer à Chicago, également Détroit, Cleveland, etc. Et donc, à Chicago, il y a une scène de la musique qui est carrément transplantée et l'électrification des instruments aidant, ça devient le blues de Chicago, qui est en fait du blues du Mississippi, mais électrifié, et puis passé à la moulinette d'un label absolument essentiel de Chicago, qui est Chess.
0: Chess en anglais, c'est le jeu d'échecs,
1: ouais. Hein,
0: c'est ça. Ça veut dire que ça mélange les noirs et les blancs, le label Chess.
1: Alors, ça mélange les noirs du Mississippi et les blancs d'Europe de l'Est, parce que Chicago, il y a énormément de juifs d'Europe de l'Est qui sont installés dans un quartier qui était un petit peu le ghetto d'une certaine manière, et c'est là que sont venus après les noirs. Et donc, les juifs et les noirs se sont bien entendus parce que ils ont en commun l'expérience de la discrimination, d'être un petit peu à la marge de la société. Et on a partout aux États-Unis, notamment à LA, pas que à Chicago, des tas de labels qui sont pilotés par des entrepreneurs juifs qui mettent en musique des musiciens noirs, presque exclusivement. Et la seule exception, c'est Sam Phillips, qui n'est pas juif, et à Memphis.
0: Avec Sun Records.
1: Avec Sun Records. Ouais. Mais Chess, ça fait partie de tout cet écosystème, et donc ils veulent faire de la musique noire pour un public noir, et puis, si possible, transcender ça et toucher le public blanc. Alors là, Sam Phillips à Memphis, c'est exactement le même deal. Pourquoi ? Parce que 9 dixièmes de la population, donc du marché, c'est des blancs.
0: Dans Rock'n'Roll Trip, vous allez apprendre plein de choses sur cette musique de Chicago, ce blues de Chicago, qui n'a de Chicago, oui, vraiment que la localisation.
1: C'est le terroir.
0: Ça se visite encore
1: Ouais.
0: Les bureaux de Chess, est-ce qu'il y a un musée, il y a quelque chose.
1: Il y a un petit musée, il y a une fondation, mais c'est vrai que ça a changé de lieu. Il y a un endroit avec une adresse, le 2120 2120 South Michigan Avenue.
0: Waouh, il connaît vraiment son bouquin par cœur.
1: C'est une chanson des Stones. Ouais. Les Stones arrivent en pèlerinage en 64. C'est des tout petits. Ils font des concerts avec 400 personnes devant. Mais ils vont louer les studios de Chess parce qu'ils sont en adoration. Il y a cette fameuse histoire de Keith Richards qui est complètement pipeau, de Muddy Waters en train de peindre le plafond. Il y a que Keith Richards qui y croit. Hein. Mais ils enregistrent plusieurs fois d'ailleurs des chansons. Ils y enregistrent une partie de Satisfaction l'année d'après. Mais ils sont au paradis. Et ils écrivent une chanson qui, paradoxe, n'est pas un blues, qui s'appelle 2120 South Michigan Avenue, parce qu'ils veulent rendre hommage à cette mec du blues qui les a tant inspirés.
0: Cette mec du blues, elle est bien mise en avant dans Rock'n'Roll Trip, la route 66 en musique, et nous aussi, on rend hommage en écoutant sans doute un des plus gros tubes sortis de cette merveilleuse maison Chess Records. C'est Johnny B. Goode, Chuck Berry.

beaucoup Chuck Berry pour représenter la première ville étape de la route 66. Si jamais vous tentez le road trip, c'est Chicago, la maison mère de Chess Records. Laurie Kenton qui est notre invitée donc ce soir et qui a coécrit ce rock and road trip, la route 66 en musique de Chicago à Los Angeles. On salue Julien Grosso qui est votre co-auteur. Étape, si on fait le voyage de la route 66, c'est une sacrée étape. C'est même nous, depuis qu'on est tout petit, on associe beaucoup l'Amérique à un endroit.

0: tous un ami.
1: Et voilà, moi j'avais 4-5 ans, j'avais compris que l'Amérique cool, où il se passait des choses, où il y avait des aventuriers, des gens qui osaient, c'était autour du Mississippi. Alors déjà, est-ce qu'on se met d'accord? C'est un fleuve ou une rivière, le Mississippi?
2: C'est un fleuve parce qu'il se jette dans la mer. Mais en anglais, on dit river.
1: The river.
2: Et
1: ouais.
2: River peut signifier à la fois rivière et fleuve. Donc il y a une ambiguïté. Le Missouri est une river. Ouais. C'est le plus long cours d'eau aux États-Unis. Il se jette dans le Mississippi, qui n'est pas le plus long, mais qui est peut-être symboliquement le plus important, celui qu'on traverse pour passer vraiment de l'autre côté. Et à Saint-Louis, justement, il y a cette arche gigantesque, monumentale, qui est la porte de l'Ouest. Traverser le Mississippi, longtemps, ça a été la frontière des jeunes États-Unis, et au-delà, c'était autre chose. Et puis, à partir du moment où on a pu franchir le Mississippi et aller commencer à s'encanailler de l'autre côté, on est allé, après,
1: le nouveau monde, quoi.
2: La prochaine étape, c'est les Rocheuses, hein. Donc il y a quand même de quoi s'amuser. Et puis après, il y a le Pacifique. Donc le Mississippi, c'est la première grande frontière. Et puis c'est le moment où on passe d'une Amérique à une autre. Et même pour les stations de radio, il y a celle qui commence par un W, celle qui commence par un K. Et le Mississippi, c'est vraiment l'épine dorsale où on change les noms des stations de radio, par exemple. Donc c'est vraiment un lieu de passage où on traverse et on entre dans autre chose.
1: Donc évidemment, la route 66 traverse le Mississippi. Dans votre livre aussi, on traverse le Mississippi. C'est vrai qu'il y a une chanson, peut-être, il y en a plein d'autres, hein, mais il y a une chanson qui rend tellement hommage à cette river. C'est Proud Mary. Alors, vous la connaissez peut-être en version Tina Turner.

0: chanson de Creedence Clearwater Revival qu'on va pas tarder à écouter. Mais avant, je voulais qu'on s'arrête sur le Mississippi, Laurie Kenton, parce que dans cette chanson, c'est plutôt un fleuve bienveillant avec des gens sympas. Ouais. Voilà, c'est quelque chose de très positif dans Proud Mary. Mais il y a plein de légendes un peu flippantes autour du Mississippi. Il y a un côté, enfin voilà, parfois un peu sulfureux aussi.
1: Oui, alors... il y avait. Bah, en fait, c'est un fleuve, donc c'est un endroit où on passe. Il y a un côté et puis l'autre. Quand à l'époque de la Prohibition, il y avait un côté où l'alcool. Enfin, après la fin de la Prohibition, il y avait un endroit où l'alcool était encore interdit, un endroit où on pouvait se procurer de l'alcool. Et donc, il y avait plein de petits établissements où on pouvait aller s'encanailler, danser, rencontrer des madames.
0: Ah oui.
1: Il y a un certain nombre de bluesmen, Robert Johnson, qui est connu essentiellement pour avoir vendu son âme au diable, hein, quand même pas mal.
0: Il a fait ça.
1: Ça fait des points. Oh, il l'aurait.
0: Il a fait
1: alors,
0: ça,
1: dans
0: Robert.
1: Tous les carrefours du Mississippi, ils vendent ça, quoi. C'est le truc touristique.
0: Est-ce qu'on a trouvé le vrai carrefour, crossroads, où soi-disant il a vendu son âme au diable?
1: Alors, le plus photographié, il est à Clarksdale, au croisement de la 49 et de la 61, alors c'est moche comme tout, hein, c'est deux nationales, c'est, ouais. Mais tous les touristes s'arrêtent là, et toute l'économie locale tourne autour de ça, et tous les carrefours, donc il y a ce côté un petit peu diabolique,
0: ouais, hein.
1: et puis bah, ce côté aussi, voilà, contrebande ici, et puis on peut acheter de l'alcool là, et puis il y a des filles, et puis voilà, donc ouais, entre Memphis et la Nouvelle-Orléans, voilà. Mais c'est quand même beaucoup plus bas que notre route 66.
0: Oui, c'est ça, alors pour revenir sur la route 66, on parle des chansons, mais il faut bien se rendre compte que dans la construction du rêve américain, alors pas vu d'Amérique cette fois-ci, mais vu de nos yeux d'Européens à nous. Il y a des films aussi, il y a Paris, Texas de Wim Wenders, il y a Sur la route de Madison de Clint Eastwood, il y a Little Miss Sunshine avec son petit combi Volkswagen, ouais. Voilà, qui passe aussi par la route 66. Il y a Cars.
1: Eh oui, Cars.
0: Le dessin, enfin,
1: mais oui.
0: Animé, le film d'animation, pardon.
1: Oui.
0: Voilà, Disney, Pixar. Donc la.
1: Mais
0: Cars
1: récent. a fait beaucoup pour remettre la route 66 un petit peu au goût du jour. C'est-à-dire, ouais, qu'il y a un tourisme Cars. Cars a eu un effet boost sur le tourisme et a vraiment été une sorte d'accélérateur.
0: Donc Cars, c'est récent. Est-ce qu'en musique, on a des choses récentes aussi, ou est-ce que quand même cette route 66, elle est là pour ressusciter des vieilles gloires?
1: Ouais, c'est quand même très marqué. Il y a une exception à laquelle je pense, mais c'est très vintage, mais il y a une exception, on parlait des femmes tout à l'heure, ouais. Il y a Grace Potter avec Mother Road, et alors ça, c'est extraordinaire. Grace Potter, c'est une des plus grandes rockeuses actuelles.
0: Ouais.
1: Elle est extraordinaire, et alors l'album Mother Road et la chanson Mother Road, ça envoie du pâté.
0: Mother Road, la mère de toutes les routes,
1: c'est,
0: ça, c'est
1: le surnom.
0: Un des surnoms de la, ouais, route 66. On dit aussi Main Street USA, c'est,
1: ouais,
0: ça.
1: Oui, il y a plusieurs. Il y a plusieurs.
0: La grande rue de l'Amérique.
1: Oui, il y a plusieurs surnoms comme ça, mais c'est vrai qu'il y en a quelques-uns qui survivent mieux que d'autres, en fait.
0: Il faut que vous nous parliez aussi, alors on s'éloigne un peu de la musique, mais comme vous êtes un vrai spécialiste, et c'est pas tous les jours que j'ai des profs de fac dans décibels, hein, vous le savez les amis, et puis moi-même à la fac, j'y allais pas tous les jours non plus, donc bref, puisque je vous ai sous la main, vous parliez des petits musées.
1: Ouais.
0: De trois fois rien qu'il y a au bord de la route. Il y a aussi des, c'est même pas des musées, mais des side road attractions, je crois, ouais, que ça s'appelle, voilà, des attractions de bord de route, où on s'arrête et il y a par exemple la plus grande sculpture d'épis de maïs du pays. Ou ensuite, j'en sais rien, quelqu'un qui a fait une soucoupe volante pour agrémenter le bord de route. Ça existe pas chez nous.
1: Ben, il y a des, si, quand on regarde sur les bords de l'autoroute, il y a des petits machins, mais enfin, c'est,
0: ouais,
1: pas, ça
0: c'est
1: a pas
0: subventionné,
1: été
0: alors, c'est différent chez nous, non?
1: Et puis, il y a une grosse différence, c'est que, un, il n'y a pas la grosse baleine bleue de Catoussa, qui est très kitsch. Un, et deux, il n'y a pas les 10 Cadillacs plantés dans le sol qui ont été chantés par un certain Bruce Springsteen.
0: Ouais,
1: voilà,
0: ça.
1: Quand Bruce Springsteen chantera les airs d'autoroute en France, on reviendra. Parce que à la sortie d'Amarillo, il y a un truc. Et mais alors, c'est assez dingue parce que c'est vraiment en bord de route.
0: Ouais.
1: C'est-à-dire, on pose sa voiture et puis on peut aller taguer les trucs. Bon, ça n'a pas grand intérêt.
0: Non.
1: Mais on peut. C'est accessible. Et puis, voilà, c'est 10 Cadillacs plantés un petit peu en épi dans le sol. Et c'est une œuvre d'art des années 70, qui est toujours là d'ailleurs, et qui, est à la portée vraiment du public. Et donc, qui a été chanté par Cadillac Ranch, par un certain Bruce Springsteen.
0: Ça, c'est la classe.
1: C'est pas rien, quand même.
0: C'est pas rien du tout. Allez, Proud Mary, dont on a écouté quelques mesures tout à l'heure par Ike et Tina Turner, puis par Elvis Presley. Rendons à Creedence, ce qui appartient à Creedence. Proud Mary, on se balade, nous aussi, au bord du Mississippi.

0: merci Laurie Kenton pour cette alternative Rock and Road Trip, la route 66 en musique de Chicago à Los Angeles. On y croise les Red Hot Chili Peppers, Chuck Berry, Bruce Springsteen, les Beach Boys, Bob Dylan, etc., etc. Vous restez encore un peu avec nous?
1: Ah bah oui.
0: Ouais.
1: Allez. On est bien ici.
0: On est pas mal. Hein. À tout de suite.
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0: L'anniversaire de Stomy Bugsy, la nouvelle chanson de Camélia Jordana. Un blind test autour des yeux en musique et des nouvelles de Louisa. C'est ce qui vous attend dans la suite de Décibels. Mais là, on retourne un petit peu en Amérique. On est bien dans cette Amérique-là. Je suis à peine lourde avec mes sous-entendus depuis tout à l'heure. C'est vrai qu'il y a une Amérique qui fait rêver et en ce moment, il y a une Amérique qui fait flipper et qui même fout un peu la honte parfois, notamment par la voix de son président qui ne sait pas toujours comment se comporter en société. Vous, Laurie Kenton, au-delà d'être le co-auteur de ce bouquin fascinant sur la route 66, sur la musique, sur les chansons, les labels, etc., américains, vous êtes maître de conférence en études américaines et vous avez écrit un bouquin en 2017 qui s'appelait « La fin du rêve américain ».
1: Point d'interrogation.
0: Oui, « La Très fin important. Du rêve américain ». Voilà, c'est mieux comme ça. Est-ce que, justement, en préparant ce livre avec toute la mystique de la route 66, de l'Amérique, des bagnoles, de la radio, etc., tous ces groupes, on rêvait tellement d'aller en Amérique. Est-ce que ça, c'est un sentiment qui disparaît petit à petit?
1: Non, c'est toujours là. C'est toujours là parce que c'est une Amérique qui est un petit peu figée d'une certaine manière. Alors, c'est toujours très vivant parce que tout ça est toujours très animé. Il y a des gens dans les musées, il y a des gens qui sont passionnés. Les Américains sont passionnés par ce qu'ils font. Ils mettent un niveau d'enthousiasme absolument dingue dans tout ce qu'ils font. Et puis quand ils font les choses, ils font jamais ça à moitié.
0: Puis ils ont une histoire très courte, donc finalement ils la chérissent.
1: Ouais, et puis ils sont passionnés. Ouais. Ils sont à fond et ils ont un petit musée au milieu de nulle part, mais ils sont à fond et c'est génial parce que c'est très communicatif et ça a un côté vivant mais figé ou figé mais vivant, et donc on est toujours dans cette Amérique un petit peu éternelle, et donc les présidents passent mais cette Amérique-là elle reste. Et donc bon, là le problème principal, outre le fait de pouvoir rentrer aux États-Unis, c'est de pouvoir dépenser de l'argent parce que tout est devenu assez dingue au niveau des prix.
0: Ouais. Alors,
1: en dehors de New York, parce que bon voilà, les grandes villes c'est quelque chose. Après, la route 66, elle passe aussi beaucoup par des petits patelins où c'est quand même beaucoup plus accessible. Hein.
0: Bien sûr. Ouais.
1: L'Oklahoma en particulier, c'est un des États les moins chers des États-Unis. Il y a plein de trucs. On se demandait ce qu'il y aurait parfois entre Chicago et LA. Bon, on situe quand même pas mal, hein, Chicago et LA. Et entre les deux, parfois on se disait, est-ce qu'on va réussir à meubler un bouquin entre les deux? Ben en fait, oui.
0: Oui.
1: Parce qu'il y a énormément de trucs, même sur l'histoire de la musique. Saint Louis, Tulsa. Tulsa, c'est une des villes les plus importantes dans le top 5 à 10 des villes américaines en musique. Il y a tout le rock des années 70 et à Tulsa, il y a plein de musiciens qui sont sur tous les disques d'Eric Clapton, etc. J.J. Cale, Leon Russell, tout ça, c'est Tulsa. Et en fait, personne ne le sait.
0: Ouais.
1: Et donc, il faut qu'on parle de ça pour que ça sorte un petit peu. Oklahoma City, c'est une ville où il y a plein de musées. Il y a énormément de choses. C'est pas juste un coin de redneck. Alors, évidemment, il y a quelques rednecks. Mais il y a énormément de choses. Et puis, c'est extrêmement divers. Il y a le Texas, il y a l'Arizona, il y a des endroits où c'est quasiment désertique.
0: Ouais.
1: Mais on n'est jamais loin des grands monuments et des grands parcs. Et donc, il y a toujours des choses qui, en fait, ne changent pas.
0: Dans Rock and Road Trip, la route 66 en musique, vous proposez donc un itinéraire hyper réjouissant. Il y a des rappels historiques, il y a des bons plans aussi, des endroits à pas rater. Donc, si pour le moment, pour tout un tas de raisons, vous ne pouvez pas aller vous faire en vrai

0: La route 66, bah sachez qu'avec ce livre qui est dispo aux éditions hors collection, ça va vous faire quand même drôlement voyager et évidemment donner envie d'écouter plein de musique. Alors il y a une chanson, on a écouté quelques mesures tout à l'heure en tout début d'émission pour vous accueillir. C'est Route 66, chanson donc ode à cette route. Le premier enregistrement que j'ai trouvé date de 1946 et c'est Nat King Cole qui la chante.
1: Exact.
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0: Route 66. Quand elle existe pour la première fois, cette chanson, donc dans les années 40, la Route 66, alors elle est déjà culte?
1: Elle est en train de le devenir. Elle a 20 ans.
0: Ouais.
1: C'est d'abord une route qui sert à connecter des villes perdues au milieu. Donc Tulsa et Saint-Louis aux deux grands pôles que sont Los Angeles d'un côté et Chicago de l'autre. Donc la première raison d'être de cette route, c'est qu'il y a de plus en plus de voitures et il s'agit de mieux connecter des villes du milieu avec les deux gros marchés que sont Chicago et LA. Donc c'est d'abord une raison économique. 10 ans après, il y a ce qu'on appelle le Dust Bowl, c'est-à-dire c'est une série de tempêtes qui font que les champs sont tellement secs qu'à la moindre tempête, eh ben il y en a plus. C'est-à-dire que des champs verticaux, c'est-à-dire ces images absolument délirantes où on voit des murs de poussière, mais en fait c'est un champ.
0: Ouais.
1: Qui est en train de se déplacer, qui va se déposer sur le champ d'un autre. Et donc en fait personne n'a plus de champ. Et donc quand on ne peut plus rien faire pousser, il reste un truc. Comme dans les chansons de Springsteen, il reste la bagnole, on met tout ce qu'on a dans la bagnole et on va vers la Californie où on pense qu'on sera accueilli comme des rois et on pourra recommencer une vie. C'est un peu plus compliqué, mais la route 66, c'est l'échappatoire des raisins de la colère. On est carrément dans Springsteen. On peut aller trouver une autre vie ailleurs grâce à la 66. Nat King Cole, quand il chante ça, la chanson est écrite par Bobby Troup, qui est un jeune auteur part avec sa femme. À travers l'Amérique et écrit cette chanson. Et là, on est dans quelque chose de nouveau. On est en 46. Il n'y a plus la Grande Dépression, il n'y a plus la Deuxième Guerre mondiale. On peut enfin commencer à vivre. Et on arrive dans quelque chose de nouveau, c'est les loisirs. Et le road trip, on n'est plus dans la destination. On ne va pas en Californie, on ne va pas à Chicago, on fait un voyage. Et la destination est presque secondaire. Et c'est ça qui est important dans cette chanson, c'est que l'itinéraire devient l'objet du désir, et la destination, bon, elle est presque anecdotique finalement.
0: On voyage. Et cette chanson a été reprise par Chuck Berry.
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0: Par les Rolling Stones.
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0: Plus étonnant, par Depeche Mode.
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0: Comme quoi, ça fait des petits partout, hein, ce rêve américain.
1: Et Depeche Mode, encore des Anglais d'ailleurs.
0: Encore des Anglais, ouais.
1: Et on voit bien la différence entre Chuck Berry, qui reprend vraiment Nat King Cole.
0: Oui.
1: Et les Stones qui reprennent Chuck Berry, mais avec les doigts dans la prise. Hein.
0: C'est vrai.
1: On voit bien,
0: hein.
1: Il y a 3 ans entre les deux. Hein.
0: C'est fou, hein.
1: C'est absolument dingue. Et c'est là. Rolling Stones.
0: Et puis, autre type de tempête, bien française, celle-ci, mais tellement amoureuse du rêve américain. Eddie Mitchell aussi a chanté la route 66.

0: quoi qu'on pense de la politique extérieure des États-Unis, en ce moment, la route 66, ça vaut le coup d'aller vivre ça.
1: Cette année en particulier, alors c'est compliqué de rentrer, il y a un petit sujet pouvoir d'achat, mais cette année, on est en plein centenaire de la route 66, et donc il y a des manifestations partout, tout le temps sur la route 66. Il y a des sites web qui les répertorient et c'est absolument dingue. Des trucs qui sont microscopiques. Il y a toujours un petit festival, il y a un petit défilé.
0: Une kermesse, un truc.
1: Ouais, des vieilles bagnoles, il y a un petit concert, il y a des tas de trucs, il y a des conférences, il y a des choses qui se passent tout le temps sur l'ensemble de la route 66, en dehors de LA, en dehors de Chicago.
0: Et puis, pour réviser avant de partir, je vous recommande donc la lecture de votre livre, Loric, Rock and Road Trip, la route 66 en musique de Chicago à Los Angeles, aux éditions Hors Collection. Merci beaucoup d'être venu nous voir. Pour se dire au revoir, je vous propose d'aller faire un tour, évidemment, au bord de la route 66. Il y a un petit endroit assez sympa qui s'appelle le Bagdad Café. Si jamais vous avez une énorme scène de ménage sur la route 66 et que votre mari vous abandonne sur le bord de la route, c'est là que vous pouvez aller au Bagdad Café et vous entendrez dans vos oreilles cette chanson qui a été un énorme tube au moment de la sortie du film Bagdad Café en 1987. C'est Calling You de Jevita Steele. À bientôt, Loric. Merci.
1: À bientôt.

0: Jevetta Steele dans vos oreilles. Vous écoutez ici. On était pas mal sur la route 66, mais là, on va changer d'ambiance.
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0: Vos festivals d'été, oui, c'est un autre genre de route, mais ça fait plaisir de se balader un peu partout en juin, juillet, août et même un petit bout de septembre en France pour se faire un festival. Alors on a fait les comptes et c'est officiel, le podium des artistes les plus programmés sur vos festivals d'été en 2026. Alors en bas du podium, Sam Sauvage et Feu Chatterton, 29 festivals chacun. Deuxième marche du podium, la jeune Mickey, 31 festivals. Et la grande gagnante 2026, c'est Louisa, révélée avec Soleil Bleu. Elle est à l'affiche de 38 festivals cet été, alors qu'elle fait la promo de son tout premier album. On la félicite et on lui souhaite pas de bonnes vacances, mais nous on se souhaite bien du plaisir.

0: 38 festivals cet été pour Louisa. Et ben, c'est la grande gagnante de la saison.
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0: Le livre Rock'n'Road Trip dont on parlait avec son co-auteur Laurie Kenton est à gagner ce soir au Blind Test. Et le thème du Blind Test, bon, n'a pas grand-chose à voir avec la route 66 en musique, mais c'est pas très grave. Le thème du Blind Test ce soir, ce sont les yeux en chanson. Alors, est-ce que c'est un thème qui va inspirer Serge et Mathieu? On va pas tarder à le savoir. Bonsoir messieurs.
2: Bonsoir, bonjour.
0: Bonjour, merci beaucoup de venir jouer avec nous au Blind Test. On joue avec la musique ici dans Décibel. Mais à la fin, tout le monde gagne. Ça, il faut que vous le sachiez, c'est très important. Parce qu'on ne va pas vous faire jouer pour rien du tout. Donc quoi qu'il arrive, et Serge et Mathieu, vous gagnez un exemplaire du livre de Laurie Kenton, ok?
2: D'accord, très bien.
0: Bon, voilà, ça c'est noté. Rock and Road Trip, la route 66 en musique, c'est gagné. Alors, les yeux en musique maintenant, pour jouer ensemble, on va donc vous passer des chansons et il va falloir retrouver le plus rapidement possible le nom des interprètes de ces titres. A priori, c'est des gros tubes, mais bon, ça va plutôt être une question de rapidité, ce que vous allez retrouver le plus vite possible, le nom de ces chanteurs, chanteuses et groupes. Mathieu et Serge, n'oubliez pas de donner votre prénom avant de donner la réponse, d'accord?
2: Oui, d'accord.
0: Okay. Ok, pour que je sache lequel de vous deux a trouvé en premier les yeux en chanson. Mais qui sont les interprètes? On y va, premier titre. Dites-moi messieurs, qui chante ça?
3: Viens là.
2: Mathieu.
0: Oui, bravo.

0: Indochine et un premier point pour Mathieu. Bravo. On continue, on change de style. Les yeux sont toujours là, mais qui chante ça?
1: Mathieu.
0: Ah, Serge. Qu'est-ce qu'il a dit, Serge, pardon?
1: Francis Cabrel.
0: Oui, c'est ça, Serge. 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

0: Qu'est-ce qu'elle est belle cette chanson de Cabrel, l'encre de tes yeux. Ça fait un point pour Serge, un point pour Mathieu. Mais qui va gagner? Bon, tous les deux vous gagnez le livre, ça c'est sûr. Mais pour l'amour du sport, qui sera celui qui remportera le dernier point de notre blind test? Après l'encre de tes yeux et tes yeux noirs, encore des yeux en chanson. Messieurs, dites-moi, qui chante ça?
1: Mathieu.
0: Mathieu. Oui, bravo.

0: Les yeux revolver, signé Marc Lavoine. C'est pas mal les chansons avec les yeux, n'empêche. Est-ce que vous en avez une préférée, vous, Serge, tiens, par exemple, une chanson qui parle des yeux préférée?
1: Pas vraiment, non, je sais pas, ça ne me vient pas l'idée pour l'instant.
0: Non, et Mathieu?
2: Ben moi, c'est la première, Indochine.
0: Ah, c'est Indochine? Ah bon, ben alors, ça tombait bien. Oui, je me disais, Mathieu l'a trouvé très très vite. Donc, oui, a priori, c'est un connaisseur. Bah, moi, je vais pas vous mentir, il y en a une qui me plaît bien et je me dis que ce serait sympathique de l'écouter ensemble pour terminer cette petite séquence de jeu autour des yeux. C'est Les yeux d'Émilie, signé Joe Dassin, ça vous dit?
2: Ah oui?
0: Ah oui, alors c'est parti, Les yeux d'Émilie, Joe Dassin. Pour celles et ceux, bah, soit qui aiment les chanteurs de charme, soit les Émilie, bravo pour votre bon goût, soit le rugby aussi. Je sais que c'est un de vos hymnes, les amis. Alors c'est parti, Joe Dassin. Et merci beaucoup à Mathieu et Serge d'être venus jouer avec
1: merci.
0: Nous.
1: Merci, au revoir, merci.
2: Merci beaucoup.
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0: chanter chez vous. Franchement, ça me fait trop plaisir. Cette chanson, mais quelle décharge de joie. Le meilleur des années 70. Hein. On est en 77 quand Joe Dassin chante cette chanson Dans les yeux d'Émilie, écrite par Pierre Delanoë et Claude Lemel. En plus, alors que voulez-vous que je vous dise, là, on est vraiment sur du grand art. Qu'est-ce que ça fait du bien. Oh, allez, on continue.
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0: La bonne nouvelle, c'est que Camélia Jordana prépare activement son 5e album. Le premier était sorti en 2010, juste après sa participation à La Nouvelle Star, qu'elle n'a pas gagnée. Mais bon, je vais vous dire, peu importe, elle a été remarquée, c'est bien le plus important. Ensuite, il y a eu en 2014 Dans la peau, puis Lost en 2018 et Facile, fragile, disque d'or en 2021. 5 ans donc qu'on attend un nouvel album de Camélia Jordana. Elle est venue dans Décibel nous dire que bien oui, il allait sortir, enfin en tout cas elle travaillait dessus, mais pour le moment il n'était pas prêt. Elle a quand même déjà sorti 3 chansons qui nous donnent quand même une idée de ce à quoi ça va ressembler. La première est arrivée l'an dernier, elle s'appelait Win Rak, elle était chantée en français, en arabe, en espagnol et peut-être même un peu en anglais.

trio avec lequel elle passe d'une langue à l'autre, d'une diction à l'autre. Elle est vraiment brillante, Camélia Jordana. Après Winrak, cette année, elle a sorti Que ma peau.

de l'anglais à l'arabe, au Derija très exactement, et au français. Voilà, elle fait ça. Camélia, elle vient me sortir un troisième titre qui s'appelle On se quitte, qui est mon coup de cœur du jour. On se quitte, tiré donc de l'album à venir de Camélia Jordana. Le clip vient de sortir aussi. On sait qu'elle est devenue une femme de cinéma, hein, actrice récompensée au César, et également bientôt réalisatrice. Et on le sent, hein, qu'elle s'amuse à ça dans ses clips. On se quitte, comme son nom l'indique, le clip d'une rupture que je vous recommande d'aller visionner sur YouTube. Pour le moment, juste le son, vous allez voir, c'est encore une belle chanson. On se quitte, signée Camélia Jordana. Coup de cœur.

0: Le clip est disponible, la chanson est magnifique. On se quitte, Camélia Jordana.
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0: C'est un artiste qu'on a beaucoup, beaucoup, beaucoup écouté il y a 30 ans, qui fête aujourd'hui son anniversaire. Stommy Bugsy a 54 ans aujourd'hui. Stommy Bugsy, de son vrai nom Gilles Duarte, d'origine capverdienne. Stommy Bugsy, il est né le 21 mai 1972 à Paris, dans le 9e arrondissement. Alors, vous allez me dire, il ne les fait pas? Je sais, absolument. Est-ce que c'est parce qu'il est vegan? Est-ce que c'est parce qu'il va à la salle? Ou est-ce que c'est parce que le rap, ça conserve? Je n'en sais rien, mais il se trouve que toujours beau comme le jour, il souffle aujourd'hui 54 bougies, notre monsieur Stommy. Je vous propose de remonter le temps, donc à il y a environ 30 ans, on découvrait son album, Le Calibre qu'il te faut, et sa chanson qu'on n'a pas fini de chanter encore aujourd'hui, Mon papa à moi est un gangster, Stommy Bugsy. Bon anniversaire.

0: Maxi, et merci à vous d'avoir écouté l'émission Décibel. C'est terminé pour ce soir. Alors attention, nous on va rentrer chez nous et faire nos valises, car demain nous partons pour Marseille. Décibel sera en direct du stade Vélodrome. Et oui, demain ce sont les répétitions générales du grand concert Corsu Mezzu Mezzu, la bande de Patrick Fiori, les artistes corses et les continentaux qui vont faire des duos. Ça sera incroyable. Demain soir, on vous révélera donc les coulisses de ce grand spectacle Corsu Mezzu Mezzu. Rendez-vous ici même demain à 20h en direct. Et merci à l'équipe de l'émission, Iris, Arnaud, Elodie, Yanis et Franck.
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0: Il est 21h, merci d'avoir choisi ICI et bonne soirée.

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0: chouette. 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

0: Connaissez-vous le point commun entre un génie russe, un inventeur fou et notre dev national? C'est le tube Vanina.
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0: Tout commence en 1931, quand Igor Stravinsky compose un concerto pour violon. 30 ans plus tard, le claviériste Del Shannon s'inspire du mouvement final pour créer le hit américain Runaway. C'est en 1974 que Dev adapte le titre en français.

En sortant du studio, Dave trouve sa voix trop aiguë et le résultat clownesque. Il supplie sa maison de disques de tout annuler. Mais à la suite d'une erreur de bureau, les disques partent en rayon. Résultat, 1 million d'exemplaires vendus.

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3: Pierre Donoré, on le fait.
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3: Auteur, compositeur, interprète, l'annécien Pierre Donoré, avec son optimisme militant, se définit comme un troubadour accroche-cœur. Amoureux des mots, de la vie, de l'amour, son nouveau single est une invitation à suivre ses envies et à passer à l'action.

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0: C'est un précurseur de la musique électronique en France qui se cache derrière le titre « Où sont les femmes ?»
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0: 1977, Patrick Juvet devient l'icône absolue du disco. Mais saviez-vous que derrière les paillettes de « Où sont les femmes ?» se trouve le talent de Jean-Michel Jarre. C'est lui, le futur pape de l'électro, qui signe le texte. Inspiré par le vide sentimental des nuits parisiennes, il écrit une mélancolie rythmée qui interroge l'évolution des rapports hommes-femmes.

0: contraste saisissant qui transforme un simple tube de club en un véritable phénomène de société.
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0: Laurent Pagny, n'importe quoi, la chanson préférée de Amel Bent.
1: Salut, c'est Amel Bent. J'ai choisi N'importe quoi de Florent Pagny. Je crois que c'est mon premier souvenir de clip. Et c'est pour ça que cette chanson, elle a une petite place dans mon cœur. Et je m'en souviens comme si c'était hier. Je sais pas, j'étais vraiment, vraiment petite quand cette chanson la sort. Mais je me rappelle être subjuguée par ce gars qui chante sa chanson. Il a une tête d'acteur. Les images du clip m'ont marqué.
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3: Et Olivier, ce matin, retourne à l'école primaire aujourd'hui.
2: Et oui, et pour y trouver du gaga. Mais blé, je voudrais aujourd'hui vous parler du mémoire de Judith Boucher, réalisé l'an dernier à l'Université Jean Monnet de Saint-Étienne, et qui s'intéresse à une question rarement étudiée. Comment le parler stéphanois, le gaga, circule encore aujourd'hui dans les écoles primaires, et dans quelle mesure le parler des enseignants influence le parler des élèves? Son travail porte sur toutes les classes de l'école primaire, en milieu urbain comme en milieu rural. Judith a formulé trois hypothèses. Premièrement, le gaga serait peu utilisé par les enseignants en situation d'enseignement. Deuxièmement, lorsque les enseignants l'utilisent, les élèves auraient tendance à le reprendre. Et troisièmement, le gaga serait plus présent dans les écoles rurales que dans les écoles urbaines. Pour répondre à ces questions, elle a observé des classes, mené des entretiens avec les enseignants et avec les élèves, et elle a mené des observations dans les temps informels à l'école. Son analyse porte à la fois sur le vocabulaire gaga et sur des structures spécifiques comme le pronom neutre Y, employé comme complément direct, j'y ai fait, l'inversion des pronoms personnels après un impératif, donne-moi-le au lieu de donne-le-moi, ce qui nous vient du patois, hein, puisque Pierre Duplet écrivait déjà en 1896, à l'inverse du français, quand un verbe à l'impératif a deux pronoms pour complément, l'un direct, l'autre indirect, c'est ce dernier qui s'énonce en premier. Exemple en patois, by my loup. Et puis aussi la formation d'adjectifs à partir de participes passés. Il est trempe de chaud, ses joussons enflent, la reloge est arrête. Donc qu'en est-il des résultats du travail de Judith? Les observations révèlent une situation un peu plus nuancé que ce qu'elle attendait. Très surprenant, 54% des enseignants utilisent au moins une fois un régionalisme en cours au cours des séances observées. Un élève sur 6 emploie spontanément un mot ou une expression gaga lors des entretiens. Et dans les classes, un régionalisme apparaît dans 20% des situations que Judith observe. Il semblerait donc que le gaga soit encore bien présent dans nos écoles. Mais quels sont les mots, les expressions, les tournures qui ressortent le plus, ou plutôt qui ressortent le mieux? Un peu de patience les amis, la suite c'est pour bientôt.
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4: Là, je suis à Saint-Amand-Talande et je me dirige vers la librairie de la Monne. Alors, c'est pas le diminutif de Simone, donc c'est pas Momone qui tient la librairie de la Monne. Ça aurait pu, oui, non, mais c'est pas ça. La Monne, c'est la rivière, hein. Et donc, il y a déjà, par exemple, le tennis club de la Monne et la librairie de la Monne. Rentrons. Bonjour madame.
5: Bonjour.
4: Au revoir madame.
5: Au revoir.
4: J'irai voir Anne-Laure tout à l'heure, mais on va déjà saluer Johan. Bonjour Johan.
6: Bonjour.
4: Alors Johan, c'est vous avec Anne-Laure qui avez ouvert cette librairie de la Monne ici à Saint-Amand-Talande.
6: Tout à fait, on a ouvert en décembre 2023. On a repris le local d'une fleuriste et on a créé la librairie. Voilà.
4: Ça fait café ?
6: Ça fait café, il y en a aussi des jeux de société, de la carterie, un petit peu de papeterie, surtout des livres, hein, et une petite partie café et salon de thé.
4: Vous venez ici à la librairie de la Monne, vous êtes de Saint-Amand ?
7: Je suis à côté, à Saint-Saturnin, oui. Donc c'est bien pratique parce que du coup ils ont tout ce qu'on veut, puis c'est dans les mêmes tarifs, donc et puis en même temps, c'est sympathique, c'est convivial et puis voilà.
4: Et puis ça a amené de la vie, hein ?
7: Ça a amené de la vie parce qu'il y en avait besoin. Il y en avait une ancienne, je suis là depuis très longtemps, donc il y en avait une avant et c'est vrai que ça manquait énormément, voilà.
4: Eh bien, ça va bien faire plaisir à la patronne, j'imagine.
6: On a eu un très très bon accueil de tous les habitants du secteur, là. À la fois des trois communes, Talande, Saint-Amand et Saint-Saturnin, mais plus largement, en fait, on touche des gens un peu de toute la communauté de communes Mont-d'Arverne.
4: Là, on est sur une librairie où il y a tout le temps du monde.
8: Hein. Oui, tout le temps. Puis même au niveau des jouets, des livres pour enfants. Moi, j'ai deux arrière-petits-enfants. C'est génial, on repart toujours avec quelque chose.
9: J'ai dit à mon mari, j'en ai pour 2 minutes parce que c'est un livre commandé. Mais des fois, il sait que je reste une demi-heure.
4: J'en ai pour 2 minutes, chérie, je reviens dans 2 heures. Eh bien, je vis un moment très sympathique. Là, je vais m'installer avec mon petit café. Et tout est mignon, la tasse à café mignonne. Et ce mini tagine là pour mettre les sucres me fait penser que vous avez passé une partie de votre vie, me semble, à Casablanca, vous.
6: Oui, c'est ça. On a passé 3 ans, avant de venir s'installer ici dans le Puy-de-Dôme, on a passé 3 années à Casablanca. On a ramené plein de jolies vaisselles et notamment dans cette collection là, on l'a trouvé c'était à Essaouira, je me rappelle, une boutique en fait où ils avaient des poteries un peu particulières et du coup on a fait le plein et on a ramené ces petits tagines qu'on utilise maintenant pour le salon de thé.
4: Pour mettre le sucre.
9: Cette
5: librairie, on a voulu qu'elle soit aussi un petit lieu où les gens puissent se poser, boire un petit café, un thé, s'asseoir, bouquiner avec les enfants. Ça fait une ambiance agréable. Il y en a qui viennent travailler, même des fois l'après-midi, ou peindre, ou voilà.
4: Ah, il y en a qui viennent s'installer avec un ordi, par exemple.
5: Ouais, ils viennent avec leur ordinateur, ils travaillent. On a des artistes qui font des livres ensemble, avec une illustratrice et une autrice qui travaillent ensemble. Elles se posent à la librairie avec un petit thé. Ouais, ça fait une petite ambiance sympa.
4: C'est pratique, hein, d'être ici. Voilà, un bel endroit, là.
10: Et fabuleuse. Donc, on est toujours très bien conseillés. Enfin, c'est pour ça.
4: Quand on pousse la porte de la librairie de la Mone, en fait, et c'est écrit là, d'après Georges Sand, l'esprit cherche et c'est le cœur qui trouve.
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11: Pour moi, c'est compliqué parce que la personne qui pleure, elle me fait beaucoup de peine. Bah, après, moi aussi, je pleure parce qu'elle m'a fait beaucoup trop de peine et que voilà.
12: Pour moi, c'est difficile parce que parfois, la personne, elle est très, très, très énervée, donc elle veut pas nous écouter. Sauf que nous, on a envie de, par exemple, redevenir amis avec elle. Mais elle voudra pas forcément, donc du coup c'est dur de lui dire pardon.
13: Et ben des fois ça peut être compliqué parce que ça dépend dans quelle situation tu es. Et puis même des fois ça peut être dur de pardonner une personne parce que ça se trouve des fois elle t'a fait beaucoup trop de peine ou qu'elle t'a fait quelque chose que t'as vraiment pas aimé.
14: C'est facile de dire pardon, mais des fois selon la situation, et ben les autres ils vont dire que c'est trop tard.
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1: Oui, avec un agriculteur exploitant qui a 39 ans à Angluzel et Courcelles, on est à 10 km de Cézanne. Bonjour Alexis Leherle.
2: Bonjour.
1: Quel est votre parcours pour arriver jusqu'ici en tant qu'exploitant agricole?
2: Alors moi, je suis agriculteur, donc installé à Angluzel depuis 4 ans. Donc avant, j'étais double actif pendant 2 ans. Avant de m'installer, j'étais 10 ans conseiller agricole, donc notamment sur l'installation en agriculture.
1: Ces 10 ans d'expérience en tant que personne spécialisée pour l'installation de nouveaux agriculteurs, agricultrices, ça consistait en quoi? Combien de personnes vous avez accompagnées et comment?
2: Je recevais toutes les personnes qui souhaitaient s'installer en agriculture, viticulture, maraîchage, élevage, tout projet agricole. J'étais là pour les accompagner, pour les renseigner sur les démarches à faire pour devenir agriculteur.

0: progressé. Donc les gens s'installent de plus en plus tard. Et donc en termes de profil, on avait beaucoup de profils donc sur des exploitations, on va dire, assez classiques de la région, donc grande culture, céréales, viticulture, mais on voit de plus en plus de projets avec de la diversification, production de maraîchage, développement de nouveaux élevages sur les exploitations.
1: Quand on entend parler des agriculteurs, souvent c'est la reprise d'une exploitation familiale. C'était essentiellement le cas ou pas?
0: Alors dans la Marne, oui, on est essentiellement sur des reprises d'exploitation familiale, donc des enfants, filles ou neveux de neveux nièces d'exploitants agricoles qui reprennent la suite dans l'exploitation familiale. Mais de plus en plus, on a des personnes donc extérieures au milieu agricole qui reviennent, qui ont un projet de revenir sur l'exploitation. Donc dans ces cas-là, la difficulté, c'est aussi l'accès au foncier. Donc c'est pas facile de trouver des surfaces agricoles pour exploiter dans la Marne.
1: Alexis Leherle, pendant 10 ans, 200 agriculteurs et agricultrices par an reçus pour l'aide à l'installation. Quelles étaient les principales sources de motivation et les freins de ces personnes que vous avez rencontrées et aidées à s'installer?
0: La première motivation, c'est continuer l'entreprise familiale, donc poursuivre cette activité avec souvent des projets de diversification, de nouvelles activités sur cette exploitation, avec de nouvelles cultures ou création ou développement de certains élevages. Après niveau freins, les freins, c'est aussi souvent quand même le financement de ces projets d'exploitation, car une reprise d'exploitation, c'est quand même relativement onéreux à reprendre, avec des emprunts sur une durée assez longue. Donc faut avoir les capacités financières de pouvoir assumer ces reprises.
1: Voilà Alexis Leherle qui a aidé des agriculteurs à s'installer pendant près de 10 ans en Champagne-Ardenne. Merci Alexis.
0: Merci.
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3: On est au Hall, Vauban.
4: Et on est dans votre bar, Muriel.
3: Le bar des Halles, exactement.
4: Bon, qu'est-ce qui s'y passe dans ce bar qui est ouvert sur les Halles, mais aussi sur la terrasse extérieure?
3: Les gens peuvent aller chercher à manger et boire et se mettre où ils veulent dans les Halles. C'est libre.
4: Et vous avez le bar et juste en face, l'approvisionnement.
3: Oui, et là on a la cave à vin, donc ce qui permet aux gens qui ne veulent pas boire le vin des Halles de choisir une bouteille, que ce soit blanc, rouge, rosé, et de se faire plaisir sur les tarifs en fonction de chacun.
4: Et vous travaillez avec différents producteurs?
3: On a des vignerons en direct, après on a d'autres fournisseurs, et c'est surtout des vins de la région.
4: Ah, c'est votre spécificité.
3: Oui, on va en avoir un petit Morgon ou un petit Chablis, mais sinon c'est que des vins de la région, en priorité. Des vins du Roussillon, de Maury, de Collioure, hein, on a déjà un très bon choix.
4: Qu'est-ce qui est très demandé ici?
3: Il y a quand même beaucoup de gens maintenant qui se rabattent sur le blanc. C'est vrai qu'avant, on était vraiment sur du rouge. Et là, le blanc a presque dépassé le rouge. Après, best-seller, ça dépend de chacun, de son palais, de son choix, de son budget. Beaucoup de gens apprécient le fait d'aller chercher à manger à droite, à gauche, de se prendre une bonne bouteille s'ils en ont envie, ou de boire un vin qui est bien aussi, mais qui est un peu plus abordable.
4: En tout cas, il y a une ambiance très festive. Hein.
3: Oui, oui, oui. Et c'est vrai que c'est super. Il y a tous les âges. On se régale.
4: Merci, Muriel.
3: Merci, enchantée.
4: Allez, on va se diriger à présent vers le restaurant libanais. Ça a l'air bon, ce que vous mangez?
5: Très bon.
4: Qu'est-ce que vous avez choisi?
5: C'est du mezze. Donc, il y a du poulet, il y a de la viande hachée, donc du kefta, taboulet libanais, tambal.
4: C'est bon?
5: Oui, très bon. On se régale.
4: Il faut venir ici, hein, honnêtement, c'est un délice. Vous connaissiez cet endroit?
5: Oui, oui, oui, parce que mon papa est syrien, donc voilà, on vient rechercher ce qu'on a l'habitude de manger. Et c'est excellent, honnêtement.
4: Et alors, ça ressemble vraiment à ce qu'on mange en Syrie, du coup?
6: Tout à fait, on sent exactement la même chose, même le goût, il ressemble énormément, quoi.
4: On voyage ici dans les Halles Vauban. Merci, messieurs, dames, bon appétit.
5: Merci.
4: Alors, vous régalez ces messieurs, dames.
7: Hein, bah, merci beaucoup. Donc, bah, on essaye de faire au mieux, donc avec notre belle cuisine libanaise et syrienne.
4: Qu'est-ce que vous avez sur la plancha?
7: Shawarma à la viande de bœuf, avec un assaisonnement avec de l'oignon rouge, avec du persil, coriandre et du sumac. Et bien sûr, évidemment, le hummus et le tahiné.
4: Évidemment, servi sur le pain libanais.
7: Absolument. D'ailleurs,

0: On va les griller encore un petit peu pour le rendre encore plus croustillant. Excellent repas donc pour nos clients.
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2: Itinéraire bis à Saint-Fargeau cette semaine. Aujourd'hui, j'ai décidé de m'arrêter chez Europe Militari. Antoine Guyot, bonjour.
3: Bonjour.
2: Europe Militari, c'est quoi Antoine ?
3: Europe Militari, c'est une entreprise que j'ai créée il y a plus de 15 ans, l'année de mes 20 ans, et où nous rachetons du matériel militaire aux armées françaises, que nous reconditionnons et que nous vendons majoritairement à l'export.
2: Ici, on ne parle pas de surplus militaire. Hein.
3: Non, on ne parle pas de surplus militaire parce qu'on ne vend pas d'accessoires, d'habits, de treillis ou autres. Nous, on stocke des véhicules et de la pièce détachée.
2: On peut donner une idée à nos auditeurs, combien de véhicules, qu'est-ce qu'on a comme véhicules également ?
3: La gamme de véhicules va de la moto au blindé, en passant par les véhicules logistiques. Tout dépend des flux entrants et sortants, mais on peut stocker en moyenne entre 500 et 800 véhicules.
2: Voilà. Qui sont vos clients ?
3: Pour les petits véhicules, on a beaucoup de clients, agriculteurs, chasseurs, résidents secondaires pour ce qu'on appelle les Peugeot P4, un petit véhicule polyvalent 4x4. Ça, on en vend, c'est constant, on en vend une soixantaine par an en France depuis une quinzaine d'années. Et tout le reste, c'est l'export. C'est l'export hors Europe, donc pour des pays souvent en voie de développement, majoritairement en Afrique, où les routes sont totalement impraticables et où on a besoin de véhicules rustiques, à forte motricité, donc 4x4, 6x6, et qui ont fait leurs preuves pendant leur service aux armées pendant maintenant plus de 35 ans. Et que, d'ailleurs, l'armée française a toujours ces véhicules-là, qu'elle reprolonge sans cesse parce que ce sont de bons véhicules. Voilà.
2: Vous fournissez en temps de guerre ? Mais vous fournissez également après, en temps de paix.
3: Oui, effectivement, nous avons plusieurs clients, dont l'ONU, qui a plusieurs bataillons et détachements partout dans le monde, et notamment en Afrique. Et effectivement, on intervient, on leur vend des véhicules, sont sans électronique, à forte motricité, qui peuvent aller partout, et y compris la pièce détachée.
2: L'armée française est client également chez vous ?
3: Oui, absolument. Alors nous, on achète depuis longtemps à l'armée française, quand elle vend, donc on achète, on stocke beaucoup de choses, et il arrive quand même parfois, effectivement, elle ait besoin, alors pas forcément de véhicules, mais de pièces détachées, parce que le véhicule ne va pas sans la pièce détachée, et on a développé, on a fait fabriquer énormément de pièces détachées, et quand on peut rendre service à l'armée, on le fait, voilà.
2: Oui, ça c'est un autre marché, c'est la pièce détachée également chez vous.
3: Hein. Et oui, vous pouvez pas décemment dire à un client, quel qu'il soit d'ailleurs, français ou à l'export, qu'on vous vend un véhicule et que vous n'avez pas la pièce pour le réparer, ça n'a pas de sens. Donc il faut ce qu'on a développé depuis 6 ans, une vraie infrastructure avec du palettier, un magasinier, et donc on a un vrai service de pièces détachées, on exporte tous les jours, on envoie palettes, petits colis, ainsi de suite. Voilà.
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2: Itinéraire bis à Saint-Fargeau cette semaine, et aujourd'hui j'ai décidé de m'arrêter à la boutique Ardici. Aurélie Boulomier, bonjour.
4: Bonjour.
2: Cette boutique Ardici, Aurélie, expliquez-moi, elle est juste à côté ou dans l'office de tourisme de Puisaye-Forterre ?
4: Elle fait partie intégrante de l'office de tourisme de Puisaye-Forterre depuis 2021. Anciennement, c'était un espace d'exposition et on a décidé de créer un espace dédié à l'artisanat d'art local qui est une réelle identité de la destination touristique et de la Puisaye-Forterre. On compte plus de 130 artisans d'art installés en Puisaye-Forterre, ferronniers, encadreurs d'art, céramistes évidemment. C'est l'identité artisanale locale, des luminaires en papier, des travaux de couture, récemment découvert du dessin à la loupe et le mobilier en béton.
2: Comment vous choisissez les artisans que vous exposez ici ?
4: On lance un appel à candidature à la base de données des artisans d'art qu'on a créé avec la communauté de communes. Et à cet appel de candidature répondent environ une quarantaine d'artisans d'art. Et on les insère soit dans la boutique de Saint-Fargeau, soit dans la boutique de Saint-Amand-en-Puisaye.
2: Alors ici par exemple, autour de nous, quels sont les artisans d'art ? Allez, on va en citer quelques-uns. Je vois de très très beaux luminaires juste en face de moi.
4: Effectivement, Ale Casanova, qui est basée à Toussy, l'atelier galerie, est là en permanence avec ses luminaires. Elle est la seule sur le territoire à créer ce type d'objet d'art. On a également Isabelle Delin, céramiste en puisaine hivernaise et formatrice au CNIFOP. Coralie Rago, qui est couturière sur le petit village de Trény. Pour la première fois, nous accueillons Annie Carcaillon, qui fait du dessin à la loupe.
2: Et puis des meubles en béton, c'est étonnant ça.
4: C'est assez étonnant, c'est assez exceptionnel. C'est Rudy Baucher, la bétonnerie à Aiglenny.
2: J'imagine que les expositions ventes qui se font ici, elles tournent.
4: On décline 3 sessions d'exposition par an. On a novembre, mars, avril, juillet et août, octobre.
2: On est à quelques jours de Noël. Ici, on peut trouver un cadeau original et à tous les prix.
4: Oui, effectivement. Et réalisé localement, c'est ça l'important.
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2: Itinéraire bis à Saint-Fargeau cette semaine et c'est la pause gourmande comme chaque semaine. J'ai choisi de m'arrêter chez Fléchet, pâtissier, chocolatier, glacier, biscuitier. Mélanie, bonjour.
6: Bonjour.
2: Cette maison, est-ce que vous pouvez nous la présenter ?
6: Alors, c'est mes beaux-parents qui ont créé donc la maison Fléchet, donc Monsieur Patrick Fléchet et Madame Lucette Prost. Donc il y a 34 ans de ça. Ensemble, ils ont tout d'abord repris le côté juste pâtisserie. Ça s'est agrandi après en salon de thé. Et dernièrement, en 2019, ils ont ouvert donc le côté boutique des spécialités, où là on peut retrouver tous nos produits ainsi que des produits locaux, régionaux, pour agrémenter un peu, faire des paniers garnis, tout ça.
2: Nous sommes dans cette boutique qui est magnifique, avec, on est à quelques jours de Noël, pas mal de chocolat et autres gourmandises. Il y a des pièces très particulières que vous faites pour Noël ?
6: Oui, alors bon, la pièce maîtresse que j'adore, c'est le sapin qu'on fait en chocolat au lait ou chocolat noir dans sa belle petite boîte avec son beau petit nœud. Après, on fait toujours les bonbonnières de différentes manières, en forme de cabosse, en forme de bonbonnières rondes et ovales, qui ont chacune leur particularité de garniture. Après, on peut retrouver le croquet phare des fêtes, c'est le croquet de Noël. C'est un biscuit, donc comme les croquets qu'on fait habituellement, qui est très tendre et friable en bouche, mais avec des épices de Noël dedans, des amandes, de l'abricot et de la figue. Et ça peut très bien accompagner le foie gras, comme un petit thé ou un petit café.
2: Vous parlez des croquets, c'est l'une des spécialités de la maison, avec le macaron de puisée, c'est ça ?
6: C'est ça. Alors on a les croquets tendres, qui sont sur différentes versions, noisette raisin, mande orange, citron, chocolat, cranberry ou noix. Et on a le macaron de puisée, qui est là vraiment le produit phare de la maison. Donc une macaronade à l'ancienne, aux amandes, très moelleuse, sur un petit biscuit sablé.
2: Et on ne donne pas la recette, c'est un secret de fabrication.
6: C'est ça, c'est un secret de fabrication. À part Monsieur Fléchet, donc père et fils qui connaissent la recette, sinon personne ne la sait, même pas moi. Je sais juste les ingrédients, mais je ne sais pas la recette exacte.
2: Dites-moi Mélanie, quand on vit dans un univers aussi gourmand, est-ce qu'on résiste encore ?
6: Pas toujours, ça dépend. Bien sûr, on a tous nos petites faiblesses. Moi, ça va être le chocolat, ça va pas être forcément les biscuits. Mais bon, après, il faut quand même goûter un peu pour pouvoir conseiller le client.
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2: Itinéraire bis à Saint-Fargeau cette semaine et à quelques jours de Noël. Eh bien, il fallait que je vous parle. Je suis à Château de Cartes, la boutique Château de Cartes à Saint-Fargeau. Yanis, bonjour.
7: Bonjour.
2: Le Château de Cartes, Yanis, c'est quoi ?
7: Le Château de Cartes, donc, c'est une boutique où vous trouverez des jeux de société, principalement, des jouets, un peu de jouets pour les petits, pour premier âge. Vous trouverez également aussi quelques produits cadeaux, comme des bougies de charrue.
2: Ces jeux de société, moi je suis restée à l'époque du Monopoly. Il y a eu une grosse avancée dans ces jeux de société.
7: Ah oui, complètement, effectivement. Donc l'avancée a commencé dans les années 2000 déjà, où de nouveaux jeux comme Catan, qui ont révolutionné le genre, sont arrivés. Et depuis, en fait, ça n'a pas arrêté de s'accroître. En fait, chaque année, on a une quantité phénoménale de jeux de société qui sortent. Ça n'arrête pas. Donc maintenant, il y en a pour tout le monde, en fait. Ce qui est bien, c'est qu'il y en a pour tout le monde, tous les âges, des joueurs, des non-joueurs, des enfants, des personnes âgées. Tout le monde y trouve son compte, en fait, maintenant.
2: Il y a combien de jeux ici, dans cette petite boutique sous la porte d'entrée de Saint-Fargeau ? Est-ce que vous les avez comptés, Yanis ?
7: Il y en a environ dans les 400 ou 500, ça dépend du roulement en boutique, mais oui, on doit être dans ces eaux-là. En tout cas, du nombre de références depuis le début qu'on a ouvert cette section, oui, il y en a eu beaucoup en tout cas.
2: Et ça veut dire que chaque jeu, vous le connaissez. Vous connaissez les règles, à qui il peut s'adresser.
7: Alors, on essaie d'en connaître le maximum possible. Une grosse partie des jeux qu'on propose, effectivement, on essaie de les connaître. On en a testé une partie. On ne peut pas tout tester non plus, c'est impossible. Mais évidemment, ce qu'on ne peut pas tester, on se renseigne dessus, on regarde des vidéos, on se renseigne vraiment sur les jeux, qui nous permet après, effectivement, de conseiller au mieux tel jeu pour telle personne.
2: En fait, les jeux qui sont là devant moi, j'ai l'impression que je ne les vois qu'en boutique et dans des boutiques comme la vôtre qui sont spécialisées.
7: Alors oui, effectivement, ce qu'on essaie de faire en boutique, dans la nôtre comme la nôtre, c'est de proposer des jeux qu'on trouve idéalement pas en hypermarché ou dans, on va dire, les boutiques un peu, voilà, hypermarché classique. On essaie de proposer des jeux qui ne sont pas forcément connus du public et qui justement méritent de l'être.
2: Il y a des jeux pour tout le monde.
7: Oui, il y en a pour tout le monde. C'est ça qui est bien maintenant, c'est qu'en fait, tout le monde peut y trouver son compte.
2: Contrairement à Internet, le jeu, ça rassemble. C'est ça qui est important à dire aussi.
7: Ah, complètement, oui. L'avantage, c'est qu'on passe de très bons moments en famille, entre amis. Voilà, on vit des sacrés moments qu'on ne vivra jamais forcément sur Internet.
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2: Itinéraire BIS à Saint-Fargeau cette semaine. Et aujourd'hui, eh bien, j'ai décidé de m'arrêter dans un endroit totalement merveilleux. C'est le théâtre du Picouffio. Florent Amar, bonjour.
8: Bonjour.
2: Ce théâtre, racontez-moi son histoire.
8: Son histoire, elle a démarré maintenant, oh là là, il y a 20 ans. En ce qui me concerne, j'ai repris cette salle qui était une salle de cinéma à l'époque et je suis arrivé avec l'envie de transmettre du livre théâtre. Et du coup, on a commencé à monter une pièce, deux pièces, trois pièces, quatre pièces. Ça a touché des enfants, des adolescents et des adultes. Et aujourd'hui, je suis plus axé sur les adultes, c'est vrai. Mais ce théâtre est merveilleux parce qu'il est parti de zéro. Et que maintenant, il a une petite histoire et qu'il y a des gens qui l'envient.
2: Effectivement, là, on est juste derrière le château, dans un endroit assez magique. Lorsque vous avez poussé la porte de ce tout petit théâtre, qu'est-ce que vous vous êtes dit ?
8: Tout de suite, il y a une harmonie entre le bois, l'ambiance et la disposition de la salle qui offrait, juste pour celui ou celle qui avait un peu d'imagination, de quoi faire, puisque ça fait 20 ans que ça existe. Voilà. Et qu'il y a eu 20, 21 comédiens qui déambulaient sur cet espace qui est magnifique, qu'on appelle la scène.
2: Vous avez commencé avec des ateliers pour les enfants. Aujourd'hui, vous m'avez dit que ce sont plutôt les adultes qui viennent à vos ateliers. Que viennent chercher ces gens dans vos cours de théâtre ?
8: Au début, le plus souvent, ils venaient chercher, régler un peu des comptes avec une certaine timidité. Pour les parents, il y avait deux versions. Ils me prenaient pour un orthophoniste, pour être honnête, pour certains. Et en plus, je pouvais permettre de sortir d'une inhibition, de bouger, de calculer, de mieux phraser, de mieux s'exprimer. Donc du coup, voilà, il y avait cet aspect-là. Pour d'autres parents, c'était plus radical, c'était « c'est moins cher que le cheval, c'est moins cher que le tennis ». C'était aussi bête que ça. Mais c'était génial parce qu'il permettait quand même à des gamins d'aller voir une activité. Par contre, pour les adultes, eux, ils venaient chercher quelque chose de différent. Déjà du plaisir.
2: Au bout de 20 ans, Florent, vous avez créé de vraies générations.
8: Ouais, il y a eu de tout. Il y en a qui sont devenus artistes, d'autres qui ont ouvert des portes du conservatoire, d'autres qui produisent, d'autres qui font de la scénographie. Puis j'en ai qui deviennent des merveilleux comptables, des merveilleux bouchers. Il y a eu de tout, mais ça a permis vraiment d'impulser, de gagner en assurance pour certains, de découvrir le plaisir du mot, du verbe. Si jamais un jour je devais faire la fête avec tous ceux qui sont passés au Picouffio Théâtre, je crois que ça ferait une bonne moitié du village.
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1: Monsieur le jardinier, ce nom vous dit peut-être quelque chose. Il donne de nombreux conseils sur les réseaux sociaux pour tenter de garder nos plantes en bonne santé et surtout en vie. Elle vient de publier un livre qui va vous intéresser si vous aimez le jardinage. Tout le monde peut jardiner. Bonjour monsieur le jardinier.
2: Et bonjour.
1: À quel moment vous avez compris que le jardinage allait devenir un petit peu plus qu'un loisir?
2: Dès que j'ai goûté mes premières récoltes, la qualité qui était incomparable et c'était vraiment des produits d'exception, j'ai été piqué.
1: Vous expliquez avoir commencé avec des échecs comme tout bon jardinier qui se respecte. Qu'est-ce qui a changé dans votre approche entre vos premières frustrations et la méthode actuelle que vous avez pour jardiner?
2: Alors, je n'ai pas une méthode en particulier pour jardiner et c'est pour ça que ce livre il est intéressant parce qu'il y a plusieurs méthodes et chacun va pouvoir utiliser les méthodes qui sont adaptées à sa situation. Que ce soit un climat qui est différent, un sol qui est capricieux, peu importe, une exposition particulière. En fait, il n'y a pas une vérité, il y a des vérités. Donc, il n'y a pas une méthode mais des méthodes à mettre en pratique en fonction de sa situation.
1: Vous parlez du jardinage comme d'un art de vivre. Ça veut dire quoi concrètement dans le quotidien?
2: Le jardinage, c'est vraiment un art de vivre. Pourquoi? Parce qu'on va récolter nos propres produits, on va consommer de saison, on va vivre en harmonie avec la nature. C'est pas juste cultiver des plantes, c'est un véritable art de vivre. Après, tout le monde peut jardiner, mais c'est vrai que tout le monde n'y parvient pas.
1: Vous avez grandi en Moselle, dans les jardins ouvriers. Ça vous a donné des sources d'inspiration?
2: Oui, on a tous en Lorraine une grand-mère ou une arrière-grand-mère qui cultivait son jardin et qui nous a nourris quand on était petits avec des bons petits plats faits maison.
1: Dans ce livre, vous affirmez que la main verte, justement, elle n'existe pas. C'est un mythe un peu qu'on essaye d'entretenir?
2: Oui, parce qu'en réalité, tout le monde peut jardiner. Du moment où on a les bonnes compétences. C'est pour ça que ce livre a été créé. Je l'ai découpé en deux parties. La première partie, c'est 7 règles qu'on doit respecter pour pouvoir jardiner en harmonie avec la nature. Et la deuxième partie, c'est un calendrier mois par mois que pour pouvoir suivre et savoir quoi faire.
1: Est-ce qu'on peut vraiment nourrir une famille toute l'année avec un potager, même ici en Moselle?
2: Si on prend par exemple mon arrière-grand-mère, elle nourrissait 9 enfants avec son potager. Donc nous, justement, on a une histoire culturelle où vraiment, je pense qu'on est les meilleurs jardiniers en France, parce que le climat, il est vraiment pas facile. Plus être sur les légumes du soleil, donc tout ce qui va être tomates, aubergines, melons, ça, on va avoir des difficultés. Mais pour le reste, au contraire, vu qu'on a quand même pas mal d'eau, on va pouvoir se nourrir plus facilement qu'à Marseille, par exemple.
1: Vous fédérez plus d'un million de personnes sur Instagram, c'est assez énorme. Qu'est-ce que ça change dans votre manière de transmettre?
2: Je me rends compte surtout qu'il y a de plus en plus de gens qui veulent se mettre au jardinage, qui veulent retrouver une nourriture qui a vraiment du goût. Et en fait, justement, c'est ce million d'abonnés, il m'a permis de savoir un peu les questions que les débutants se posent. Je suis passé par là aussi. Mais toutes les questions, toutes les semaines, j'ai des questions, et j'y ai répondu dans le livre.
1: Tout le monde peut jardiner, c'est le livre que vient de sortir Monsieur le Jardinier, notre star du potager ici en Moselle. Je vous conseille de vous le procurer, de l'offrir même à ceux qui n'ont pas la main verte. Ça pourra peut-être fonctionner. Merci à vous.
2: Merci, à vous aussi.
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3: En Pays de Savoie, la place du village, c'est d'abord une émission de télé, c'est une grande communauté sur les réseaux sociaux et c'est aussi un rendez-vous quotidien sur votre radio ici, Pays de Savoie, avec Jean-Noël et Philippe de Paris. C'est l'heure d'une nouvelle histoire, quelque part en Savoie, avec vous Philippe, bonjour.
4: Bonjour Laurent, bonjour à toutes et à tous.
3: Ah, parmi vos rencontres, là vous êtes allé dans une étonnante série de Montémont.
4: Eh oui, on est allé à Montémont, c'est la direction de la Maurienne. Et on s'arrête justement dans le hameau de la Scie, au-dessus du beau village de Montémont à 1300 mètres d'altitude. Et là, on rencontre Joël Gontier dans une scierie, mais pas n'importe quelle scierie, une scierie complètement dans son jus, une scierie d'époque. Et Joël nous dit, c'est une scierie qui a été mise en place par mon grand-père et je tenais absolument à la remettre en route. Elle a commencé à fonctionner en 1905. Elle a été créée d'une manière assez curieuse lorsqu'un village d'à côté a brûlé et comme on ne pouvait pas tout refaire tous les toits avant l'hiver, il a fallu créer la scierie justement pour faire le bois, pour faire les chalets du village qui avait brûlé, vous avez compris.
3: D'accord.
4: Un bel exemple de solidarité à l'époque.
3: Et puis ce qui manque, il a été fidèle à la scie. Combien de temps il a mis pour la refaire?
4: Il a mis 4 ans pour la refaire de A à Z, un énorme travail. Aujourd'hui, cette scierie à l'ancienne marche parfaitement. C'est un véritable plaisir d'avoir fonctionné. Elle fonctionnait autrefois à l'eau avec un petit barrage en amont, comme toutes les scieries, avec une conduite forcée, bien sûr. Au bout de la conduite, il y avait une roue à aube, hein, comme autrefois d'ailleurs. Il fallait 12 heures pour remplir la retenue d'eau. Et à l'époque, on sciait, nous dit-il, tous les jours, y compris le dimanche, dès qu'il y avait de l'eau, on skiait. Et le torrent sur lequel se trouve la scierie a une particularité. Il ne gèle pas en hiver. Je rappelle qu'on est à 1300 mètres d'altitude. C'est-à-dire qu'on peut travailler toute l'année.
3: Est-ce que cette scierie fonctionne encore aujourd'hui?
4: Absolument, Laurent. Elle fonctionne toujours. Et si quelqu'un a besoin de couper un sapin pour faire quelques planches, aucun problème. Il nous dit aussi, Joël, qu'on fait des chevrons avec la charpente, et tout ceci se fait dans la plus grande convivialité. Or, c'est pas industriel, attention. Et Joël nous précise que c'est justement la scierie qui a donné le nom du village. La scierie, mais ça, on s'en est
3: douté. Est-ce qu'on peut la visiter?
4: Oui, on peut la visiter. Il y a même des touristes qui viennent la visiter, cette scierie, par l'intermédiaire de l'Office du Tourisme de la grande station d'à côté. C'est Saint-François-Longchamp,
3: que vous connaissez bien.
4: Et ça se fait durant l'hiver, un jour par semaine. Il y a même des touristes qui veulent repartir avec une planche, nous dit Joël. Joël qui montre aussi ses outils hein, pour aller chercher le bois, pour descendre dans la scierie à tous ces touristes. Et si vous passez un jour par Montéban, n'hésitez pas à vous arrêter. Demandez à Joël, il se fera un grand plaisir de vous montrer sa scierie à l'ancienne. Il est intarissable, il est passionné et passionnant.
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5: Là, on est vraiment dans l'ambiance. Hein.
6: Voilà.
5: Pour découvrir.
6: On va passer par là.
5: Oh! Bonjour! Donc là, parmi les bruits que vous entendez, on est vraiment dans l'ambiance du début de vinification dans un domaine viticole en Bourgogne. Alors, Nathan Drouin, on est chez vous et on est un petit peu pas chez vous.
7: Exactement, ouais. On est chez Vincent Girardin, donc au 5 impasse des Lampennes, à Meursault. Et donc, j'ai la chance de pouvoir vinifier ici dans cet espace. Chez du coup mon patron.
5: Toi, t'as été mis en tonneau déjà?
7: Oui, tout à fait.
5: De ce millésime 2025?
7: Exactement. Pour l'instant, seuls les aligotés sont en fermentation. Et les Saint-Romain et les Haussets du Reste, qui ont été récoltés un petit peu après, eh ben, eux ne sont pas encore partis en fermentation. Ah. Ils sont en demi-muit en fait. Ah. C'est pas la pièce traditionnelle bourguignonne, mais c'est des fûts de 500 litres. Pour pas justement marquer trop le vin et donc avoir vraiment la fraîcheur de l'aligoté sur ce que je recherche.
5: Le fait d'avoir son petit rond de serviette dans un domaine a priori assez gigantesque, hein, parce que là on est vraiment dans une forêt de tonneaux.
7: On est bien équipé. Et c'est ça la chance.
5: C'est ça en fait, voilà, parce que le fait de démarrer une activité viticole aujourd'hui en Bourgogne, ça vous aurait demandé des millions d'euros, j'imagine.
7: Oui, beaucoup d'investisseurs, beaucoup d'investissements de ma part aussi. Et donc là, c'est vrai que j'ai la chance d'avoir les vignes et de me consacrer aux vignes et d'avoir cette partie-là pour vinifier. Donc oui, très chanceux et très reconnaissant aussi.
5: Est-ce que d'un point de vue organisation, ça ne doit pas forcément être facile non plus? Je me dis, vous partagez quoi? Un calendrier, un tableau Excel sur « Attendez, je viens bosser tel jour pour moi, je viens bosser tel jour pour le domaine ?»
7: Non, je travaille au domaine et puis le soir, je fais mes petites cuvées ou le matin en arrivant, je m'organise comme ça. Ou entre midi et deux aussi.
5: Sur vos temps de pause?
7: Exactement.
0: Vigneron pour son domaine en dehors de ses horaires de travail, dans un autre domaine viticole, c'est le quotidien de Nathan à Meursault. 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
1: Bonjour, je m'appelle Antoine. Comme j'ai l'habitude de le dire, je suis un petit con d'école de commerce, orienté finance-entreprise. J'ai eu l'occasion de reprendre l'agence immobilière familiale et j'ai décidé de changer de voie suite au Covid.
2: Bonjour Antoine. Alors Antoine, vous avez 37 ans et c'est déjà votre troisième vie que vous êtes en train d'écrire ici à Périgueux. C'est quoi un petit con qui sort d'école de commerce?
1: C'est une personne qui applique ce qu'on lui apprend. Le sketch des inconnus sur le monde de la communication est très parlant et notamment il y a une expression qui reflète bien l'enseignement qu'on a en école de commerce, ne jamais prendre les gens pour des cons, mais ne jamais oublier qu'ils le sont. Et que ce soit en marketing, que ce soit les business plans où on valorise le chiffre d'affaires futur, ce qui était vraiment très prégnant.
2: Et pourtant, c'est ce parcours qui vous a fait venir là, à Périgueux. Vous dites que la crise Covid a joué un rôle majeur. Je crois que vous tombez sur une vidéo sur Internet où vous découvrez le métier de boucher-charcutier, c'est ça?
1: Oui, un jour, je regardais un fonds de commerce à reprendre et on me parle d'un charcutier, le charcutier Charlot à Piégut-Pluvier. Et j'arrive la dernière semaine avant qu'il ferme et je trouve que les productions qu'il fait sont assez exceptionnelles. Et je me renseigne sur un métier que je ne connaissais pas, qui était le métier de charcutier. Et je tombe sur la vidéo de Bernard Marie, un meilleur ouvrier de France, qui était le monsieur charcutier de Paul Bocuse. Je me suis vraiment plongé dans le métier de ce charcutier. C'était vraiment un hasard que le saint patron des charcutiers, c'était Saint-Antoine. M'appelant Antoine. Et donc, suite à ça, j'ai travaillé en Alsace, à Deauville et en Périgord Vert.
2: Et là, depuis quelques semaines, vous vous êtes installé à Périgueux. Vous avez repris le commerce d'un périgourdin qui était bien connu, Christophe Orteil. Quelles sont les surprises ou les nouveautés qu'on va pouvoir retrouver, par exemple, sous la halle du Coderre, les mercredis et samedis, jour de marché à Périgueux?
1: On garde tout pareil, ça c'est important. On fera des petites modifications petit à petit. J'aime bien tout ce qui est à base de croûte. On continuera peut-être à augmenter le feuilletage, ce qu'on appelle les pâtisseries charcutières. Peut-être offrir différentes recettes. Christophe avait une très grande variété de produits frais et faits maison à disposition des clients, qui était déjà en soi un tour de force. Donc on va garder cette production. Et au fur et à mesure, on changera des petites touches. Là, on vient de lancer les crèmes caramel. On va voir si le public est réceptif.
2: Cette aventure, elle est toute nouvelle. Ils ont dit quoi, vos anciens collègues d'école de commerce, quand vous leur avez dit que vous étiez maintenant patron d'une PME à Périgueux, dans le secteur de la boucherie-charcuterie?
1: Mes anciens collègues d'école de commerce ne le savent pas forcément. Et mes amis ne sont pas forcément surpris. Mais comme certains clients me l'ont dit, j'ai la tête du boucher. Voilà. Je ne sais pas ce que je dois en penser. Sûrement de très bonnes choses, parce que, comme je le disais avant, j'ai l'impression d'être à ma place. Mais voilà.
2: Merci beaucoup, Antoine.
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3: Un chien a des comportements quelquefois qui ne sont pas forcément appréciés en société. Et donc, l'idée, c'est de réduire les mauvais comportements et mettre en place des bons comportements.
4: Un chien, alors, des fois, on parle de chien agressif. Est-ce qu'on peut les changer?
3: Oui, on peut les changer. Alors, un chien agressif, c'est une étiquette. Moi, ce qui m'intéresse, c'est clairement le comportement. À quel moment est-ce qu'il mord? Dans quel contexte? Et en modifiant ce contexte, on s'arrange pour que le comportement n'apparaisse pas. Ensuite, on peut mettre en place un nouveau comportement. Ça prend du temps, c'est une thérapie comportementale. Mais en effet, on obtient d'excellents résultats, en réalité, avec le temps. Le travail.
4: Qu'est-ce que tu leur proposes aux propriétaires qui viennent avec leur chien? Qu'est-ce que tu leur proposes?
3: En premier lieu, j'aime construire une relation et enrichir cette relation, de manière à ce qu'il y ait vraiment une connivence qui se mette en place entre les deux. Et puis ensuite, je fais les choses pour que le chien joue un rôle social dans sa cellule familiale. Ce qui est important, c'est que le chien rende des services parce que ça lui fait plaisir.
4: Tout à l'heure, je t'ai vu faire tomber un chiffon. Le chien t'a apporté naturellement, sans que tu lui demandes, le chiffon.
3: Ouais, elle a compris ça, et donc je cultive ça, bien sûr, mais dès qu'on va dans le jardin, je fais tomber un outil, ça peut être un arrosoir, un gant, et elle sait qu'elle doit me rapporter les choses.
4: Et ça leur plaît aux chiens, ça les stimule, ils aiment bien ce côté-là de se dépenser et de se rendre utile?
3: Ils ont un cerveau qui est très proche du nôtre, donc il faut stimuler ce cerveau en réalité. Et un chien qui mange et qui dort toute la journée, il est pas super heureux. Il a besoin et d'être reconnu par son groupe, donc de jouer ce fameux rôle social. Et puis surtout, il a un cerveau qui a besoin d'être motivé. En fait, il a besoin d'apprendre des choses.
4: Là, on a Aria qui a 4 ans, qui est avec nous.
5: Qui vient de l'SPA de Poitiers.
4: Qui vient de l'SPA de Poitiers, très bien, et qui est très mignonne. Et très à fond, en fait.
3: Elle est plus connectée que mon téléphone, en fait. Elle cherche le regard en permanence parce qu'elle a envie de faire des choses.
4: Elle est assise devant nous, elle ne bouge pas, les oreilles bien dressées. Coucou Aria, qu'est-ce qu'on peut lui faire faire comme exercice? Parce que franchement, il y a plein de petites choses sympas.
3: Alors nous, on a l'habitude de terminer les exercices par un son de cloche, en fait, ce qui marque la fin de la session. Elle le sait, donc ça, c'est quelque chose que tu peux demander si tu veux te tester.
4: Parce qu'on a une petite cloche qui est un peu plus loin, qui est accrochée à un fil, et du coup, si je lui dis Aria, va sonner la cloche. Et je vous jure que c'est réalisé sans trucage, avec sa petite patoune. Elle a mis un petit coup dans la cloche. Aria, va chercher la casquette. Et elle apporte la casquette. C'est incroyable. Alors, le but, c'est pas d'en faire des animaux de cirque, mais ça prend combien de temps à éduquer un chien à décrypter son comportement et à faire en sorte qu'il veuille s'adapter à ce qu'on lui demande?
3: Alors, merci de préciser que c'est pas pour faire un animal de cirque, ça c'est important. L'idée, c'est juste de l'intégrer à ma vie et de lui montrer que j'ai besoin d'elle et qu'elle me rende des services. Ça, c'est une première chose. Ensuite, combien de temps ça prend? En fait, ça va assez vite.
4: Tu peux lui demander à n'importe quoi, elle le fera?
3: Ouais, je pense qu'elle a un répertoire qui est assez large. Ouais.
4: Non, je vais tester un truc, je suis pas sûr que ça marche. Aria, envoie un message à mon directeur et dis-lui que je suis malade. Non, elle veut manger la bonnette. Dommage, je vais devoir retourner au boulot.
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5: Nous sommes avec Joaquin Cordero dans le centre historique de Montferrand. Joaquin, vous avez un parcours assez atypique. Papa était déjà là, le grand frère, la grande sœur, déjà bien installés. Et vous, finalement, vous êtes resté quasiment une dizaine d'années au Portugal avec maman et les autres frères et sœurs avant de venir.
6: C'est ça.
5: Vous voilà, êtes de Guarda, que l'on dit feia, farta et formosa.
6: C'est ça. Alors, farta, généreuse, fria, parce qu'elle est à 1000 mètres d'altitude.
5: Voilà, fria, c'est la ville la
6: plus haute du Portugal. Après, une mauvaise langue disait qu'elle était vilaine. Et moi, je dirais plutôt qu'elle est formose, qu'elle est charmeuse, quelque chose un petit peu dans ce genre.
5: Bon, en tout cas, c'est là où vous êtes né, c'est là où vous avez passé vos premières années, enfin, c'est à proximité, ça. Dans un petit village, Montsoito.
6: C'est ça.
5: Un beau jour, donc, vous décidez de partir. Votre papa est venu vous chercher avec votre sœur. Racontez-nous.
6: On part. À l'époque, on était mal informés.
5: Oui, les gens disaient que, attention, vous n'avez pas de papier, il faut se cacher, etc.
6: Alors, moi, j'ai passé la frontière donc d'Espagne, d'abord.
5: Villa Formosa,
6: par les petits chemins. Je me suis retrouvé de l'autre côté. Donc, on a pris le train Fontes du Nord, donc côté Espagne. J'étais accompagné de ma sœur, mon beau-frère, mon papa. On arrive à la frontière donc de France. Et là, bon, à la douane, ils m'arrêtent, ils me disent, bon, papier. Donc, j'ai montré ma pièce d'identité. On m'avait dit qu'il fallait que je dise que j'étais seul, parce que sinon, ils pouvaient accuser le papa qu'il n'était pas sœur. Enfin, c'était un truc qui ne tenait pas debout. Mais bon, à l'époque, c'était comme ça.
5: Là, ça a été un vrai problème.
6: Eh bien, ça a été un vrai problème parce qu'il m'envoie dans une salle. Et au bout d'un petit moment, un gendarme me prend, il me ramène. Donc, on était deux. Marche arrière, direction la douane espagnole. J'étais pas majeur, j'avais pas le droit de voyager. Il me laisse donc à la douane, il prend l'autre gars, il l'amène ailleurs. Et moi, j'étais là tout seul.
5: Seul? Qu'est-ce que vous avez ressenti, la joie?
6: Là, j'ai dit, je sais pas comment ça va se passer, mais.
5: Vous n'aviez pas un sou en poche?
6: Pas un sou en poche, c'était mon père qui avait tout. Je sors de la gare et je prends la route en direction d'Andaï, donc de la frontière française. Je vais essayer de voir si je trouvais mes parents. Au bout d'un petit moment, qui sait que je vois un taxi qui s'arrête à côté de moi? Ma sœur à l'intérieur, je peux vous dire que ce jour-là, j'ai dit, bon voilà, ça y est, je suis sauvé. Elle a été très courageuse parce qu'elle a dit, arrive ce qui arrivera. Mon frère, je ne vais pas le laisser comme ça. Ça, c'est quelque chose que je lui dois, ce geste qu'elle a fait.
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3: Tous les jeudis, vous partagez avec nous un lieu de Provence. Et ce matin, vous allez nous faire découvrir une source.
4: Eh ben non.
3: Ah bon?
4: Non.
3: Mais qu'est-ce que vous m'avez écrit alors?
4: Ben, c'est faux ce que... Non, mais sur le coup, je voulais, puis après, je me suis dit non, une source, ça se dit pas.
3: Vous faites un peu comme vous voulez.
4: Exactement. Non, ça se dit pas une source. Alors, c'est pas moi qui le dis, c'est l'île des Bellans dans le château de ma mère.
3: Oui.
4: Voilà. Mais je vais quand même vous parler de source à travers ces gentils Manon.
3: Oui.
4: Hier, vous vous rappelez, je vous ai parlé d'expression patin couffin.
3: Oui.
4: Hein, qu'on emploie dans le sens de etc. Et j'ai mentionné l'expression et le con de Manon. Et pour n'offenser personne, j'ai dit, ne le prenez pas pour vous les Manon, c'est juste une expression. Et j'ai ajouté, on vous aime d'amour. Ok. Problème, c'est qu'à peine ma chronique finie, ma chérie m'a demandé, c'est qui cette Manon que tu aimes d'amour?
3: C'est vrai.
4: Alors je lui ai dit, mais personne, c'est une expression. Et elle me dit, mais pourquoi tu me dis que tu l'aimes d'amour? J'ai dit, mais non, mais t'as pas la ref, c'est Pagnol, c'est Manon des Sources, c'est Hugolin, hein. Vous savez, Manon, je t'aime d'amour.
3: Oui. Vous le faites, c'est non, Eric.
4: Manon, je t'aime d'amour.
3: Je t'aime, Manon.
4: Voilà, on est d'accord, voilà. Mais désolé, on va quitter la poésie bucolique et romantique de Manon des Sources et les collines pour que je vous explique cette expression, le conte de Manon. Alors pour tout vous dire, on ne sait pas trop d'où elle vient, elle ne semble pas typiquement provençale, en tout cas on la connaît dans le sud-ouest, jusqu'à chez Francis Cabrel, même si elle est très attachée à la Provence, notamment à travers l'œuvre de Pagnol, bien sûr. Comme je vous l'ai dit, on l'emploie pour exprimer là aussi une suite que l'on n'énumérera pas, comme pour dire etc. Exemple dans un roman de Jean-Paul Delfino, et tout le con de Manon et tout le tremblement. Ou encore chez Maurice Gouirand, il regrettait la prospérité de Marseille, mais aussi le respect de la religion, de la morale, de la discipline, du patin couffin et du con de Manon. Oui, le con de Manon, c'est l'équivalent de patin couffin et tutti quanti. Autre subtilité décrite par Rivo Nora dans son dictionnaire des parlers régionaux, l'expression serait utilisée pour couper court aux exigences de son interlocuteur. Exemple, et le con de Manon, non, pendant que tu es, leur dire, allez, c'est bon, hein, arrête-toi, tu m'as gonflé. Dans la lignée des fatueux de, fan de chichoulo, fan de pute, ou même, autre expression avec d'autres prénoms, je suis désolé, la putain d'Adèle ou la putain